0: découvrir les belles initiatives. C'est aussi une heure pour donner la parole à un invité qui arrive dans un instant et vous allez voir que toute la France le connaît. On ira en Seine-et-Marne ce soir avec Benoît Prospero et sa revue des merveilles. Robin Bernot nous emmènera en Auvergne. Il sera question de rafraîchissement. C'est d'actualité, sujet de société. Et puis Catherine Quicandon partira à la rencontre d'entrepreneurs à découvrir dans la Drôme. Notre invité est acteur, il est comédien. Vous connaissez son physique, vous connaissez aussi sa voix depuis maintenant quelques décennies. Comédien de café-théâtre dès le début des années 60, membre fondateur du Café de la Gare avec Coluche, avec Patrick Devers, avec Romain Bouteille. On le voit à l'affiche de grands succès populaires tout au long de sa carrière. Allez, quelques messieurs trop tranquilles en 1972, le retour du Grand Blond avec Pierre Richard en 74, ou encore dans deux volets de la trilogie de la 7e compagnie.
1: J'ai glissé.
0: Le rôle principal, je l'oublie pas, en 1978, Le Pion, film excellent que j'adore, qui fait partie dans sa filmographie des préférés. Il est aussi le dinosaure Rex dans Toy Story qu'on a pu découvrir cet été. Je crois qu'il restera pour la postérité.
2: Comment Salomon, vous êtes juif? Salomon est juif.
3: Oh!
2: Et mon oncle Jacob, qui arrive de New York, il est rabbin, mais il n'est pas juif.
3: Ah si.
2: Mais pas de notre famille.
3: Si.
2: Tout ça fait rien, je vous garde quand même.
0: Je reçois aujourd'hui Henri Guibé. Et encore, j'ai parlé que cinéma, j'ai pas parlé théâtre parce qu'il connaît tous les théâtres de France. Bonsoir Henri Guibé.
4: Bonsoir, bonjour. Bon.
0: Comment ça va?
4: Eh bien, ça va, l'âge venant, ça va. J'ai pas plus de douleurs et d'inconvénients qu'un autre. J'en ai même moins à la rigueur.
0: Mais c'est important ce que vous dites, parce que moi je trouve que je regarde vos yeux et je trouve que vous avez ce regard qui pétille, celui que j'ai vu dans de très nombreux films. Je crois que vous avez gardé ce petit côté, ce brin de folie tout au long de votre vie.
4: Oui, bah faut pas, quand on est fou, faut pas se soigner. C'est très très bon.
0: Mais partagez votre carrière, j'aurais pas cette prétention, on a écouté quelques films comme ça, quelques extraits. Tout ça s'est passé très vite. Vous avez eu le temps d'apprécier, de prendre conscience de qui vous êtes aujourd'hui, Henri Guibé?
4: Eh bien, je ne sais pas encore exactement qui je suis aujourd'hui.
0: Ce serait le temps.
4: Non, mais parce que je ne cherche pas à savoir.
0: Non, peut-être mieux.
4: Quand la vie est une surprise, c'est mieux.
0: Oui.
4: L'important, c'est que ça soit pas un cauchemar.
0: Je peux vous demander votre âge, Henri, ou c'est trop indiscret?
4: Vous pouvez. J'aurai 90 ans en fin décembre.
0: Le 21 décembre.
4: Le 21 décembre, exactement.
0: Waouh. Est-ce que vous êtes prêt à retourner un peu en arrière dans la cartographie de votre vie, Henri Guibé?
4: J'aimerais bien s'il y avait une machine à remonter le temps.
0: Ah oui, c'est vrai, vous aimeriez avoir, comme on dit souvent, 20 ans, 30 ans aujourd'hui.
4: Vous savez, la machine à remonter le temps, elle n'existe pas.
0: Non.
4: Alors donc, on peut aller la visiter, mais on peut pas la revivre.
0: Non.
4: Donc, c'est vrai, on ne peut faire que des aperçus comme ça, au lointain. On peut se dire, tu sais, j'aurais pas dû faire ça, ou peut-être j'ai peut-être bien fait de le faire. Enfin, voilà, quoi.
0: On va faire ces aperçus, alors.
4: Allons-y, apercevons.
0: L'émission s'appelle « Il n'y a pas que Paris dans la vie », pas de chance. Vous, Paris, bah oui, il y a Paris dans la vie, vous êtes né à Paris. Hein.
4: Je suis né à Paris dans le 14e, j'ai passé mon enfance dans le 11e arrondissement, après, en me mariant, j'ai habité le 10e, puis le 19e et le 14e.
0: Avenue Simon Bolivar, je crois, dans le 19e.
4: Avenue Simon Bolivar, j'ai habité un petit peu avec mes parents.
0: D'accord.
4: Mais dans le 19e, après, avec ma femme, on habitait avenue de la Porte Brunet.
0: Ok. Alors vous avez fait un sacré bond dans le temps, parce que moi j'étais vraiment aux toutes premières années de votre vie, vous avez donné votre âge, vous aviez 3 ans quand la Seconde Guerre mondiale est arrivée, et puis à peine une dizaine d'années quand elle s'est terminée, la libération de Paris.
4: Ouais.
0: C'est aussi, j'imagine, des souvenirs, des images peut-être qui ne sont pas très réjouissantes, vous avez forcément des souvenirs de cette période, Henri Guibé.
4: J'ai des souvenirs, oui. D'abord, je vivais avec ma mère. Mon père était à Londres, donc je vivais avec ma mère. Et ma mère faisait de la résistance.
0: Ouais.
4: Et ma mère m'emmenait toujours au cinéma, au théâtre, au cirque. J'aime autant être au spectacle pendant cette période-là. Parce que pendant l'entracte, elle rencontrait quelqu'un, une dame ou un monsieur, et ils échangeaient leur programme. Et dans le programme que ma mère recevait, il y avait ce qu'elle devait faire. Elle a un courrier à amener, un message, voilà.
0: Évidemment.
4: Mais ça, je ne le savais pas, moi.
0: Vous allez le comprendre plus tard.
4: Ma mère, elle m'a dit ça quand j'avais 18 ans.
0: Elle était de Angers, votre maman?
4: Oui, elle était née à Angers.
0: Ouais. C'est une ville que vous avez découvert, enfant, ou vous avez...
4: Oui, j'ai vu un peu Angers, enfant. J'avais un oncle et une tante qui vivaient là-bas. Un oncle qui était... un personnage assez extraordinaire. Il avait été capitaine en 14, et pour lui, Pétain, C'était son modèle. Ouais. Et comme il était alsacien d'origine, il parlait très bien l'allemand, ce qui fait que à Angers, pendant la guerre, il travaillait à la chambre de commerce, il fréquentait des Allemands, des officiers, tout bon. Il s'entendait très bien avec ces gens-là, alors que ses deux enfants, eux, faisaient de la résistance.
0: Et il l'a appris. Il l'a appris que ses enfants.
4: Il le savait, mais enfin, bon, les familles ont leurs contradictions.
0: Hein. Évidemment. Hoche, ça c'est aussi une ville qui compte pour vous, dans le Gers. C'est
4: oui.
0: Votre grand-mère?
4: Oui. Alors ma grand-mère, oui, elle a passé son enfance dans un petit village qui s'appelle Toux. Elle a passé son certificat d'études à 13 ans. Et après, elle est rentrée en apprentissage comme couturière.
0: Alors vous allez écumer les écoles de la capitale, surtout dans le 11e arrondissement. On disait souvent que vous étiez dans la lune, que vous étiez inattentif. Je crois que vous avez arrêté l'école à quoi, 14-15 ans?
4: J'ai arrêté, oui, parce que après le certificat d'études, j'avais envie d'être acteur. À 14 ans, j'ai eu envie d'être comédien, parce que j'appartenais à des mouvements de jeunesse dans lesquels il fallait faire le guignol de temps en temps, et j'étais toujours le premier, puis l'idée comme ça m'est venue de faire comédien. Et je me souviens, avant le certificat d'études, on passait un examen, l'orientation professionnelle. Et là, il y a un monsieur que devant, je passe en attention. Eh bien, qu'est-ce que tu veux faire plus tard? J'ai dit, je voudrais être comédien.
0: Là, vous l'avez su très jeune.
4: Et là, il m'a regardé, dans ses yeux, j'ai l'impression que je ne sais pas ce qu'il pensait. Et il m'a dit, mais tu rigoles, tu plaisantes. Les garçons de ton milieu ne peuvent pas faire ce genre de métier. Quand il m'a dit de mon milieu, ça m'a un peu gêné, mais enfin, bon. Et quelques jours plus tard, mon instituteur m'a dit, pareil, tu veux devenir acteur? J'ai dit oui, il m'a dit, c'est une très bonne idée, ça, c'est très très bien.
0: Ah, donc ils vous ont encouragé?
4: Hein?
0: Ils vous ont encouragé?
4: Mon instituteur m'a encouragé, il m'a dit, c'est très bien, tu vas apprendre des tas de choses, là. Et puis, j'ai dit oui, mais à l'orientation professionnelle, on m'a dit que c'était pas pour moi. Et là, mon instituteur m'a dit, mon garçon, apprends une chose, ouais. C'est qu'il ne faut pas écouter le premier imbécile qui parle.
0: En tous les cas, il a eu raison, celui qui vous a vu aller dans ce métier. On va bien sûr continuer de se balader dans les lieux qui vous ont marqué. On parlera pas de vos jours en Seine-Saint-Denis. Vous y avez été en pension, je crois, pendant un an. C'est pas un lieu qui vous a marqué. Une petite aparté, Henri Guibé, autour de la Revue des Merveilles, avec Benoît Prospero, qui nous rejoint dans cette émission tous les jours. Et s'il nous parle de Revue des Merveilles, c'est qu'il y a toujours une bonne raison de s'émerveiller. N'est-ce pas, Benoît? Aujourd'hui, nous sommes dans une ferme. Vous avez longtemps dit, une ferme pas comme les autres.
1: Une ferme du futur ou du présent, hein, puisque ça existe déjà, a priori. Bienvenue à la ferme des Folies, avec ici par Île-de-France. Nous sommes avec Béatrice et Lorena en Seine-et-Marne à Gouverne, dans un jardin de 2 hectares. Et l'idée, c'est qu'elles ont créé une ferme maraîchère en agroforesterie. Et le principe est très simple. Béatrice.
3: Alors c'est ce qu'on appelle l'agroforesterie, c'est remettre de l'arbre pour créer de l'ombre dans le système agricole. Il y a aussi le sol, donc l'idée c'est d'avoir un sol vivant, donc qui est structuré avec des tas de galeries de tous les organismes qui peuplent le sol, puisqu'ils sont extrêmement nombreux. Et donc c'est un sol qui crée de l'humus et qui retient l'eau. Donc, ce qui peut être intéressant dans les années à venir. Et il y a aussi la gestion de l'eau. On récupère l'eau de pluie qui tombe sur nos deux serres pour irriguer ensuite le reste de l'exploitation.
1: Et l'agroforesterie permet aussi quoi, Lorena?
5: On est capable de résister aux aléas climatiques un petit peu mieux que nos collègues qui font de la monoculture sur énormément de surfaces.
1: Ah ben oui, parce que petit rappel, l'agroforesterie permet donc, entre autres, de mieux stocker le carbone, protéger les sols contre l'érosion, améliorer leur fertilité, favoriser la biodiversité, les insectes pollinisateurs, offrir un habitat à la faune ou encore donc résister aux fortes chaleurs. Et l'idée, au-delà de tout ça...
3: Nous, on est une initiative privée et personnelle portée par deux femmes et surtout, on essaie d'embarquer avec nous des citoyens qui ont envie de voir quelque chose advenir au-delà des idées et de se dire il faut s'adapter au dérèglement climatique, et bien à un moment donné il faut le faire. Donc nous on essaie de communiquer beaucoup et d'être une ferme qui est un lieu de passage où les gens peuvent venir, c'est ouvert, qui veut vient, donner un coup de main.
1: Eh ben oui, et sachez aussi au passage que celles et ceux qui font de l'agroforesterie communiquent entre eux, entre elles, comprenez, au niveau national.
3: Oui, on s'inscrit dans des mouvances qui sont à minima nationales, voire internationales, et on s'inscrit dans le réseau des AMAP, puisque nous on commercialise que en AMAP, et donc les AMAP c'est aussi, en tout cas au niveau de l'Île-de-France, c'est un réseau. On a des échanges entre maraîchers, pareil, par exemple là sur les variétés de tomates qui ont bien marché malgré la canicule et celles qui n'ont pas marché du tout, enfin voilà, donc entre nous on a des échanges techniques.
1: Et au fait, quand même, on va le rappeler au passage, avec l'agroforesterie on peut faire pousser quel type de légumes au-delà des tomates?
5: Des betteraves, des blettes, des petites oignons nouvelles, concombres, courgettes, aubergines, c'est pas mal.
1: Ah bah oui, tout en fait. Merci Lorena et Béatrice de la Ferme des Folistes en Seine-et-Marne, à Gouverne. Merci d'avoir choisi l'agroforesterie. Pourquoi ? Bah parce que c'est une merveille. Le site lafermedesfolies.com et merci ici Paris-Île-de-France.
0: Merci beaucoup Benoît Prospero, Henri Guibé. Vous avez écouté attentivement ce reportage.
4: Et oui, ce sont deux femmes qui font ça. Et comme le chantait Jean Ferrat, la femme est l'avenir de l'homme.
0: C'est vrai. Vous cultivez votre jardin comme Candide ?
4: Alors, oui. Plus comme Candide que comme jardinier. C'est ma femme surtout qui s'occupe du jardin. Elle m'appelle des fois pour faire un trou. Mais elle sait les fleurs, tout ça. Donc, elle s'occupe du jardin. Mais oui, mais c'est vrai. Mais cela dit, c'est très agréable d'avoir un jardin.
0: Henri Guibé, votre invité, jusqu'à 21h. On a une chance exceptionnelle d'avoir Henri à nos côtés. Restez bien avec nous sur ici. On va continuer la balade. On ira faire un tour en Bourgogne, qui compte aussi pour lui. On est ensemble jusqu'à 21h sur ici.

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2: Et je suis avec un monument. Ouais, j'ai emmené mon monument ce soir, un monument du cinéma français, comme on le dit, et du théâtre. C'est vrai qu'Henri Guibé, hein, vous êtes au panthéon quand même de la comédie française. Vous avez tourné avec Gérard Oury, avec Georges Lautner, avec Robert Lamoureux. Vous avez servi les textes de Georges Feydeau et tant d'autres. Inoubliable Salomon, c'est nécessaire de le rappeler dans les aventures de Rabbi Jacob. Il est notre bidas préféré. Tassin dans la 7e compagnie, qui a encore cartonné, je crois, à la télé cet été. Henri Guibé est avec vous jusqu'à 21h. Bon, Henri, on parlait de votre enfance à Paris, mais je crois qu'il y a eu l'ailleurs assez rapidement, puisque vous alliez souvent en colonie de vacances, puis vous avez fait du patronage, du scoutisme.
3: Ah oui, j'appartenais à toute ma jeunesse, enfin à partir de 10 ans, à des mouvements de jeunesse de mon quartier. Patronage et tout, j'ai fait du scoutisme, j'ai fait des tas de choses. Et là...
2: Vous avez été où? Vous vous souvenez où c'était?
3: La colonie de vacances, c'était dans le Jura, ouais. À côté de Saint-Lulpicin. Il y avait un château à l'époque qui s'appelait le château de Buclan. Mes parents m'auraient dit, par exemple, à cette époque, cet été, on va aux Antilles, tu veux venir avec nous? J'aurais dit non. Moi, je vais dans mon château.
2: De toute façon, on va découvrir qu'ils sont partis à La Réunion et que vous avez dit non.
3: Oui, parce que là, je voulais faire l'acteur, donc là-bas, j'avais du mal à pouvoir faire ça. Mais donc, c'était ma jeunesse. Et c'est dans ce patronage, exactement, où il y avait des fêtes, on faisait des petits spectacles. Et c'est là que peut-être l'envie de devenir un jour comédien a commencé à fleurir.
2: Ah, voilà. J'ai noté la Bourgogne et Lyon.
3: Lyon, oui.
2: Pourquoi vous avez été là-bas?
3: Bah oui, parce qu'on avait fait un camp scout, je m'en rappelle, dans Lyon.
2: Ouais.
3: Et un jour, on est parti, on a été jusqu'à Dijon, en autostop. Et puis, pendant 3-4 jours, on a été invité à l'abbaye de Citeaux. Un abbaye cistercien de moines, ils ne parlent pas. Ils font que ce sourire, comme ça ils ont le droit de parler une fois par semaine, le samedi, ouais. Mais ils n'ont rien à se dire. Alors, pendant 3 jours, on a vécu la vie des moines, et ça c'était terrible, parce que c'est affreux comme métier.
2: Ah oui, c'est un sacerdoce, c'est une vocation, ça faut y aller.
3: Ah oui, hein. Mais alors là quand même, ça... Et donc, voilà, et quand je suis sorti de là, j'ai acheté un paquet de cigarettes. J'avais 13 ans, je crois que j'ai commencé à fumer une cigarette à l'âge de 13 ans, parce qu'il fallait vraiment... c'était... Alors moi, donc, il y a eu ça, cette période bourguignonne un peu spéciale, sous les règles de Saint-Benoît. Ouais.
2: Henri, je l'ai évoqué il y a un instant, vos parents décident de partir vivre à La Réunion, vous n'y allez pas, vous avez 14-15 ans, qui s'occupe de vous à ce moment-là?
3: Ma grand-mère, j'ai vécu chez ma grand-mère. Parce que mes parents sont partis là-bas, parce que mon beau-père, puisque ma mère s'était remariée après la guerre, mon beau-père était avocat, mais il n'arrivait pas à s'installer, il travaillait chez d'autres avocats, ce qui fait qu'il cognait pas très très bien sa vie. Et comme il était réunionnais d'origine, il a décidé de partir là-bas, parce que là-bas il a pu s'installer facilement, ouais. Et gagner honorablement sa vie. Alors en plus de ça, j'avais un petit frère, un demi-frère, mais c'est un petit frère quand même, et donc lui est parti avec eux, et moi je suis resté chez ma grand-mère. Et là, il a fallu que je commence aussi à gagner ma vie, à travailler.
2: Des petits boulots comme l'hôtellerie et même le salon de coiffure.
3: Là, c'est un bon souvenir plutôt. J'étais un salon de coiffure pour dames.
2: Et vous faisiez le vestiaire et la lecture pour dames.
3: C'est drôle. Je leur donnais de la lecture. Je leur donnais de la lecture. Je leur prenais leur vestiaire. Je faisais des courses. J'allais leur chercher un thé, un café, un petit sandwich, des gâteaux. Enfin bref, ouais. J'étais le. Mais un jour, on a eu Madame Gary Cooper qui est venue. C'était l'époque, si toi aussi tu m'abandonnes. Hein. Ouais. Et Monsieur Gary Cooper est venu chercher sa femme. Je vous dis pas l'état des coiffeuses au salon. Et le mien, parce que je vois Gary Cooper quand même, moi qui rêvais d'être acteur. Et j'ai ouvert la porte donc pour que la femme de Gary Cooper et Gary Cooper sortent. Et il m'a donné un billet, un pourboire. Je l'ai gardé au moins 6 mois. Je n'ai jamais osé le dépenser.
2: C'est vrai. Alors Henri, vous êtes rattrapé par la vie, hein, le service militaire en Algérie, plus de 2 ans, dont 2 mois au Maroc. Et puis à votre retour, vous retrouvez quand même La Réunion. Hein, vous partez à 9000
3: km de là. Mes parents m'avaient dit viens te reposer quelques mois, parce que quand on sort de 2 ans et demi de guerre, on n'est pas en bon état. Hein. Et donc je suis parti là-bas et je suis parti en bateau. Ça m'a fait faire un voyage de 27 jours. En bateau. Et puis là, à La Réunion, j'ai pu enfin respirer. et surtout rencontrer celle qui allait devenir ma femme.
2: Et oui, parce que c'est le lieu de votre premier et unique amour, votre femme, aujourd'hui encore.
3: Oui, oui, oui, oui, oui, c'est depuis 64 ans, on n'a pas changé.
2: C'est un exploit, hein. Vous êtes, non, mais Henri, 64 ans
3: oui,
2: de mariage.
3: Vous savez, c'est pas, c'est plus ça avance, c'est plus c'est facile.
2: Parce que c'est un bon conseil que vous nous donnez.
3: Oui, parce que l'amour, c'est d'abord chercher à savoir qu'est-ce que je vais pouvoir lui faire plaisir aujourd'hui.
2: Ouais.
3: C'est d'abord, et on finit par chercher l'autre, et l'autre vous cherche. Et au bout d'un moment, on s'aperçoit qu'on s'est tellement cherché qu'on est collé, qu'on ne peut plus s'en aller. Et alors, donc, bon, voilà, on continue comme ça, et on est bien. Surtout qu'on est bien.
2: Votre épouse, que vous rencontrez à La Réunion, elle est de Marseille.
3: Elle est de Marseille, oui.
2: Du coup, les cigales.
3: Les cigales,
2: oui. Rentre dans votre vie. Est-ce que vous vous souvenez, Henri Guibé, de ce café? C'est pas forcément celui-là.
3: Ouais. Mais
2: c'est le café. Ouais. Il appartenait à qui? Vous allez nous le raconter.
3: Ah, ça, c'était une drôle d'histoire. À l'époque, je passais un petit numéro de cabaret. Bouteille aussi, on avait des sketchs ensemble, et puis des sketchs isolés. Et c'était mai 68. Et le soir, on prenait des nouvelles du front, sur quel pavé était pas tombé, enfin voilà. Et c'est ainsi qu'un soir, Bouteille me dit, est-ce que ça t'intéresserait qu'on se construise un théâtre à nous?
2: Café de la Gare.
3: Où on ferait ce qu'on voudrait, ce qu'on jouerait. Je dis oui, c'est bon, mais avec quel fric? Et là, Coluche était à côté, j'ai dit, on va se démerder. Et alors là, si on va se démerder, d'accord, oui, pourquoi pas, j'avais rien à perdre, cela dit. Et 15 jours ou 3 semaines après, ils m'ont dit, ça y est, on a trouvé un lieu. Ils m'ont emmené passage d'Odessa, dans un espèce de local qui sentait l'huile de vidange. Et ils m'ont dit, voilà, Bouteille, on va faire la scène ici, là, on va construire des balcons, là, on va être des gradins, et puis les loges seront en bas. Ah bon, d'accord. J'ai dit, ils sont fous, complètement. Et le lendemain, on était en train de faire, de construire le théâtre. On l'a appelé Café de la Gare, parce que c'était à côté de la gare. C'est bon. Voilà. Et puis, 3 ans après, ça devenait trop petit. Alors, on a construit celui de la rue du Temple. Exactement avec le même système.
2: Et la suite, on la connaît, évidemment. Et on va continuer de la raconter avec vous, Henri Guibé, à ce Café de la Gare dont vous êtes, rappelons-le, membre fondateur. Je pense aussi à Patrick Devers ou encore à Sota. Alors, on va aussi rejoindre Catherine Quicandon, si vous êtes d'accord, avec son rendez-vous ici, ça entreprend. Pourquoi payer des bouteilles et des bocaux en verre alors qu'il est possible de les réemployer? Voilà un sujet et une initiative positive, Henri. En Drôme, des producteurs, des citoyens, des entrepreneurs se sont concertés pour enrayer le gaspillage de ces contenants en verre. Écoutez le reportage de Catherine Quicandon.
4: À Chabeuil, dans la Drôme, à 10 km de Valence, ma bouteille s'appelle Reviens.
5: Attends, reviens! Qu'est-ce qu'il y a? Qu'est-ce qui se passe?
6: Ce qui se passe,
4: c'est une entreprise coopérative qui propose de remettre la consigne au goût du jour, comme nous l'explique Valérie Duménis, sa directrice générale.
7: On récupère des bouteilles ou des bocaux en verre, on les lave dans notre unité de lavage, donc ils passent dans une grosse machine dans laquelle on va venir enlever l'étiquette et nettoyer l'ensemble de la bouteille intérieure-extérieure. On vérifie qu'elle est bien propre et ensuite les bouteilles sont palletisées sur plusieurs étages pour être renvoyées aux producteurs qui vont remettre leur contenant, leur liquide dedans.
4: Comme des jus de fruits, de la bière, du vin, de la confiture et tout ce que l'on a envie de mettre dedans.
8: C'est vous qui voyez.
4: Exactement, c'est vous qui voyez. En 2025, plus d'1 600 000 bouteilles ont été lavées et depuis la création, plus de 6 millions, ce qui représente une sacrée économie.
7: Depuis le début, 2500 tonnes de déchets, 2500 tonnes de CO2 aussi et plus de 5000 mètres cubes d'eau. Et moi, j'aime bien donner en équivalent de douche, parce que ça parle un peu plus, mais ça fait 61 000 douches. Mais en 2030, on vise de laver 42 millions de bouteilles, et ça nous fera économiser 522 000 douches.
4: Ce qui ne veut pas dire qu'il faut arrêter de se laver. Merci de penser à vos proches. Ma bouteille s'appelle Reviens, oui, parce que c'est le nom de la structure, fait travailler plus d'une quinzaine de personnes en insertion et coopère avec plus de 100 producteurs et points de collecte engagés sur les territoires d'Auvergne-Rhône-Alpes et de Provence-Alpes-Côte d'Azur. Ce projet remonte à 2019 avec l'inauguration de la première unité de lavage. Celle-ci répond aux normes et aux exigences qualité des industriels, ce qui permet de remettre en circulation des contenants qui pourront être réutilisés jusqu'à 40 fois. Seules les bouteilles portant le pictogramme national du réemploi peuvent être rapportées. Un projet de consigne monétisé est prévu pour 2027. Plus d'infos sur ma-bouteille.org. Merci à Isidro Mardèche pour cette idée qui a de la bouteille. Ici, ça entreprend. Ma bouteille s'appelle Revient pour une économie circulaire du verre en Auvergne-Rhône-Alpes.
2: Eh bien, merci Catherine Quicandon. Henri Guibé, vous luttez un peu contre le gaspillage, comme ça vous faites attention.
3: Je trouve ça très très bien. De réutiliser le verre, mais il va falloir trouver aussi des livreurs de verre, parce que c'est lourd le verre. Et pour les gens âgés, ça serait bien qu'il y ait des gens qui leur amènent leur bouteille d'eau ou leur bouteille en verre à domicile.
2: Et ben, l'appel est lancé, si vous avez envie d'entreprendre, il vient de vous donner la bonne idée. Henri Guibé, votre invité. Il n'y a pas que Paris dans la vie, on le voit, on l'entend hein, depuis 20h, on va continuer de retracer la carrière d'Henri qui va nous emmener peut-être dans un instant à Marseille ou ailleurs. Il connaît tous les théâtres de France. On parlera de cinéma aussi, de quelques souvenirs de tournage. C'est à suivre d'ici 21h.

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13: Et chaque soir, j'ai la chance avec vous de traverser, de retracer la vie, la carrière d'une personnalité. On est tous un peu au garde à vous ce soir face à un acteur, c'est vrai, face à un acteur populaire au sens noble du terme, un acteur de théâtre prolifique. Je dirais 60, voire allez, j'ose 70 ans de carrière pour Henri Guibé, votre invité avec toujours le même humour, la même envie, le même regard qui pétille. Il est votre invité ce soir jusqu'à 21h. Il était le plombier dans le Guignolo. Il était bouché dans le Cabanon Rose de Jean-Pierre Mocky. Il en a interprété des rôles, je vous le dis. C'est plus le rôle de votre vie qui nous intéresse ce soir. Et alors pour ceux qui nous rejoignent, on a parlé du Café de la Gare. On a dit que vous étiez un des membres fondateurs. Mais vous avez rencontré Viviane sur l'île de la Réunion.
16: Oui.
13: Viviane qui était marseillaise. Il n'avait pas un café aussi, son père, à Marseille?
16: Ah oui, au Goud. J'avais un café
13: quartier
16: au
13: marseillais.
16: Oui, c'était tout à fait à l'extérieur. Un Goud qui est, on dirait, un petit port de pêche grec, du reste. Et il avait un café, restaurant qui s'appelle Pesquaire. Il avait ça, c'était joli, c'était bon, juste au bord de la mer, c'était formidable. C'est un lieu merveilleux. Puis voilà, bon...
13: Le sud, c'est une région, le sud de la France, qui, au-delà du fait que votre épouse est marseillaise, qui vous parle, vous avez peut-être vécu de belles choses, des souvenirs en particulier.
16: Oui, d'abord, tous les films que j'ai fait avec Lautner, qui se tournaient à Nice, ouais, en général.
13: Alors, vous preniez du poids, il paraît, avec Lautner.
16: Sur
13: les tournages.
16: Il y avait, chez Lautner, il y avait une chose qui était extraordinaire, il y avait un assistant sur le tournage, dont le travail, l'unique travail était de ça, organiser la soirée après la journée de tournage.
13: Plutôt sympa comme boulot.
16: Ah oui, oui. Alors on fréquentait des restaurants extraordinaires, et je me souviens, justement, en Dordogne, on avait tourné, là j'ai pris 4 kilos carrément, parce que ça a été... À Sarlat, j'ai découvert le tourne-dos Rossini. Alors,
13: c'est la viande avec le foie gras, là.
16: Ouais, voilà, Et il y avait un autre personnage sur les films de Lautner qui était René Saint-Cyr, la maman de Georges Lautner.
13: Exact.
16: Et René Saint-Cyr a été dans les années 30 la Brigitte Bardot de son époque. Des très jolies femmes. Et elle faisait à l'époque des films en Allemagne à Berlin. Et alors là, c'était très curieux parce qu'il y avait une histoire et dans la même mise en scène, on faisait tourner 3 ou 4 troupes différentes. Il y avait des Italiens qui faisaient la version italienne, il y avait des Français qui faisaient la version française, des Allemands qui faisaient la version allemande. Pas besoin de doubler les films, chaque pays avait sa version.
13: Ouais.
16: Et je disais souvent, mais dis-moi, René Saint-Cyr, tu t'apercevais pas dans les années 36, 37, tout ça, que les Allemands, ils avaient de plus en plus de bottes aux pieds
13: Ça nous emmène où, ça, Henri Guibé? La Corse.
16: Ah!
13: Je remonte en arrière. Une de vos premières tournées au théâtre.
16: Oui. Oui, que j'ai fait avec Bouteille, du reste. On a fait le Barbier de Séville. Bouteille faisait Bartolo et moi Figaro. Oui. Alors donc, là, justement, ma femme était à Paris avec moi, dans une petite chambre que j'avais dans un sixième étage. L'eau sur le palier, enfin, tout le confort. Mais ma femme trouvait ça très romantique. Et puis, un jour, la proposition d'une tournée, c'était un mois de mai. Ma femme me dit, tiens, j'aimerais bien partir avec toi. Et on est parti ce mois de mai en Corse. Et on n'a pas ramené d'argent, c'est vrai, mais on a ramené notre fils.
13: Oui, elle était enceinte, Christophe.
16: Notre fils qui s'annonçait.
13: C'est génial.
16: Alors là, bon,
13: quelle histoire. Henri, vous continuez d'ailleurs tourner, hein, je pourrais citer Les Vieux Fourneaux, plus récemment Le Dindon, Jalil Lespère, Juste Ciel, Laurent Tirard, et cette année, je crois, Les Gendarmes de Stéphane Archinard. Vous avez toujours joué des rôles sympathiques. Vous n'avez jamais vraiment voulu jouer des truands ou des types méchants, ou alors un méchant dans Le Retour du Grand Blanc, quoi, c'est le méchant gentil, quoi.
16: Oui, j'aurais adoré faire des méchants. J'aurais adoré jouer Jacques l'Éventreur, étrangler
13: des...
16: Ah oui, éventrer des gens, ça m'aurait... J'aurais aimé tuer. J'aurais aimé être un tueur.
13: Ah, il me dit ça avec un regard, vous qui ne le voyez pas. Presque aimé... inquiétant.
16: Ben oui, parce que vous savez, au cinéma, c'est formidable, on peut tout faire. Ouais. Parce que c'est pas dangereux.
13: Dites-moi, Henri, qu'est-ce qu'il avait, Robert Lamoureux, avec l'eau? Parce que les deux volets de la 7e compagnie, vous étiez toujours dans la flotte.
16: Ah oui, bah, il adorait ça.
13: On a retrouvé la 7e compagnie, vous allez pouvoir nous expliquer, c'était dans l'Eure, vers Gagny, la Seine du château, il y avait de l'eau pas loin, c'était à Jouy, le Moutier, c'était au château de Vigny, au fort de Cormeil-en-Parisis, et puis il y aura même dans le clair de lune, une scène en Bretagne.
16: Oui, alors je veux dire que tout ça se tournait entre avril et mai, et c'est pas une époque où l'eau est chaude.
13: Bah non.
16: Alors, ça, on se gelait de tous les côtés, mais il aimait bien.
13: La Bretagne, je l'ai repéré, c'était dans le port de Taouette.
16: Taouette, oui.
13: C'est ça, c'est du côté de Pléneuve-Valandré. Vous y êtes retourné dans ce port, par exemple, ou dans ces endroits-là?
16: Non. Je suis pas retourné, mais j'ai gardé un bon souvenir de là-bas. C'était très agréable. Et alors, il y avait ce chalutier sur lequel on montait.
13: À la fin du film, ouais.
16: Ouais. Et le premier jour, on a tourné sur le chalut. Au bout d'une heure, tout le monde était vert. Le mal de mer.
13: Et vous aviez pris un comprimé, je crois.
16: Je prends, parce que je connaissais le truc, il faut prendre un comprimé, il faut prendre 3 jours avant. Et le patron du bateau me dit, ça va, t'as le pied marin, toi. Je dis, oui, mais je prends des cachets. Et je dis, bah, vous aussi, vous avez pas le mal de mer, mais il dit, je prends des cachets.
13: Et Pierre Mondi, Jean Lefebvre, out.
16: Ils étaient verts. Ah, parce que vous dire qu'un chalut, quand on descend,
13: ça bouge, quoi.
16: Il y a une odeur de poisson, plus une odeur de mazout, se mélange. Ah, c'est pas du Guerlain, hein.
13: Il vous en a fait voir, hein, Robert Lamoureux, hein, 30 ou 40 prises sur le premier coup de manivelle, je crois.
16: La première fois. J'avais à dire pas capitaine, commandant.
13: Ouais. Ah bon, là, touche la réplique. Là. Pas capitaine, commandant.
16: Et là, il m'a fait faire 33 prises. Et au bout d'un moment, j'ai dit, il me cherche ou quoi? Et Maudit, il dit, oui, je cherche un peu.
13: Ouais.
16: Alors j'ai arrêté, j'ai dit, écoutez, Robert, tu vois, mon contrat, on le déchire, on n'en parle pas, t'inquiète pas, il n'y aura pas de procès, mais je voudrais pas que tu fasses jouer un comédien qui ne te satisfait pas. Il m'a dit, non, mon vieux, ça ira toujours.
13: Il s'est détendu.
16: Après, ça s'est arrangé tout seul.
13: La Bretagne, j'en parlais parce que je sais que vous y avez accompagné Viviane, sculptrice sur des expositions en Bretagne.
16: Oui, elle avait une galerie là-bas, c'était sympathique, quoi, jamais bien. Et j'ai accompagné Viviane sur pas mal d'expositions, parce que la statuaire, c'est lourd.
13: Oui.
16: Et les bronzes, c'est lourd. Alors, j'ai eu une époque où j'ai été très fort et je pouvais porter les statues.
13: Henri Guibet, quand les températures grimpent, et on l'a vécu cet été, les personnes âgées sont parmi, on le sait, les plus vulnérables. Dans les EHPAD, la question du rafraîchissement devient aujourd'hui plus que jamais un véritable sujet de société. On en a beaucoup parlé dans l'actualité cet été. Alors face aux besoins en climatiseurs, pour l'été prochain, il faut l'anticiper, des initiatives, vous allez l'entendre, parfois étonnantes, ont vu le jour, comme par exemple en Auvergne, où je vous emmène à l'instant, avec Robin Bernot, aux côtés de Noémie Guillotin.
9: Dans l'Allier, à Montluçon plus précisément, une entreprise a lancé une cagnotte en ligne pour financer des climatiseurs dans les EHPAD.
14: Je pense que c'est très bien, parce que plus on vieillit, plus on souffre de la chaleur.
9: Il s'agit de l'entreprise Mendes, qui connaît plutôt bien le sujet, puisqu'ils sont chauffagistes et installateurs de clim à Montluçon. Cette idée d'ouvrir une cagnotte en ligne, ils l'ont eu après plusieurs appels reçus cet été, comme l'explique Alexandra Lopito, assistante commerciale chez Mendes, jointe par Noémie Guillotin.
15: On s'est rendu compte que ce soit dans le privé ou dans le public, non, les EHPAD ne sont pas encore climatisés correctement. Les résidents sont dans des chambres qui sont à plus de 30 degrés. Et on s'est dit qu'en lançant une cagnotte solidaire, ben peut-être que si tout le monde mettait 2, 3, 4, 5 euros, et ben ça nous permettrait de pouvoir mettre, même si c'est que dans une pièce, hein, une climatisation supplémentaire dans les EHPAD. Et les établissements n'auront rien à débourser. C'est vraiment un cadeau qui va être fait aux établissements.
9: Depuis son lancement cet été, la cagnotte a dépassé les 3000 euros. Alors ici en Auvergne, ça semble marcher. Mais vous, qu'en pensez-vous? Alors, on va entendre pas mal d'avis assez différents. On va commencer avec Fleur, qui elle est assez séduite par la démarche.
17: Et moi, je trouve que c'est vraiment une super idée, parce qu'on pense pas trop aux personnes âgées. Elles ont beaucoup souffert cet été. Et donc voilà, je trouve ça super qu'on fasse des choses pour les personnes âgées.
9: Quelques mètres plus loin, après avoir discuté avec Fleur, je prends le temps d'en parler avec Francine.
14: Moi, je trouve que c'est très bien. Celui qui peut mettre dans la cagnotte et aider les autres, c'est super.
9: Est-ce que ça vous embête pas un peu que ce soit une entreprise qui soit obligée de créer une cagnotte pour qu'on prenne soin de nos aînés?
14: Oui et non. Après, c'est difficile pour tout le monde, la vie. Donc, tout le monde n'est pas apte à penser aux autres. Donc, autant que quelqu'un lance l'idée, oui.
9: Des citoyens qui se cotisent et remplissent une cagnotte pour permettre à nos anciens de pouvoir rester au frais. Pour certains, ça passe, vous venez de l'entendre. Mais alors, pour Sylvain, pas du tout.
18: Je trouve ça scandaleux qu'on soit obligé d'arriver à une cagnotte pour financer des climatiseurs, alors que les EHPAD, on va en prendre soin et ce sera à l'État de le faire.
9: L'État a, pour sa part, annoncé fin juin 2026 que le fonds de 100 millions d'euros dédié à l'amélioration de la qualité dans les EHPAD serait mobilisé en priorité pour financer des équipements de rafraîchissement afin de mieux protéger les résidents lors des fortes chaleurs.
13: Hey, je salue amicalement l'équipe d'ici Pays d'Auvergne. Vous avez souffert de la canicule, Henri Guibé, cet été?
16: Ah, un petit peu, oui, quand même. Moi, dans ma maison, j'ai une maison qui est relativement fraîche, ouais. Mais il y a quand même, disons que j'avais une différence de 10, à peu près 10 degrés entre un coin précis de la maison. Mon grenier, par exemple, où, qui est mon bureau dans lequel je travaille, je ne pouvais pas y aller, c'était impossible.
13: Ouais.
16: Alors, tout le monde a souffert. Hein, à un moment, j'ai essayé de regarder des films d'horreur en me disant les sueurs froides, ça va peut-être me rafraîchir. Mais non, ça ne faisait rien du tout. Je me suis tapé tous les Dracula. Mais
13: que vous auriez rêvé d'interpréter, vous nous l'avez dit. Henri Guibé, son sourire et voilà, et sa gentillesse, on dirait un gosse. Et j'adore. Henri Guibé est avec nous. Vous avez ce joli regard et vous allez rester encore quelques minutes jusqu'à 21h pour continuer ce voyage dans votre carte personnelle, dans votre France. Henri Guibé est avec nous ce soir sur ICI.

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2: Il a tellement de souvenirs avec des comédiens comme Jean-Pierre Marielle, Jean Lefebvre, Michel Galabru. Il connaît tous les théâtres de France, tous les bons restaurants de France aussi. Ce sont les lieux qui ont marqué sa vie. Les lieux, c'est comme des parfums qui nous reviennent immédiatement. Et lui, c'est Henri Guibé qui est votre invité ce soir, membre fondateur, on en a parlé tout à l'heure, du Café de la Gare à Paris. Il a travaillé au TNP avec Jean Villard et a bientôt 90 ans. Il continue de tourner et sa voix encore cet été n'était autre que celle de Rex dans Toy Story.
3: Je suis Buzz l'éclair. Je viens en paix.
4: Je suis tellement content que tu ne sois pas un dinosaure.
3: Vraiment.
2: C'est vous, ça, Henri. Vous avez fait tous les Toy Story, d'ailleurs, c'est le sixième, je crois.
5: Hein, oui, ça fait, le premier, on l'a fait il y a 30 ans. Il y a 30 ans, ben
2: là, avec Richard Darbois, là, hein, dans le rôle de Buzz l'éclair.
5: Ben oui, qui est aussi la voix de...
2: Enfin, oh, ben, la voix de tout le monde, sur Harrison Ford.
5: C'était, oui, Harrison Ford, entre autres. Et c'est lui qui m'a mis le... pied à l'étrier de la synchro. On faisait une synchro où c'était des monstres préhistoriques, où je faisais déjà une sorte de T-Rex comme ça. C'est lui qui m'a... J'avais fait un petit peu de doublage avant, je m'étais doublé surtout dans les films que j'avais fait. Et ben, il m'a tenu par le bras parce que... Enfin, ouais.
2: C'est drôle à faire.
5: Ah, ça, j'adore
2: génial.
5: Ça. J'adore ça parce que, en plus de ça, quand je vois l'exploit de certains doubleurs, par exemple, l'acteur qui double Al Pacino... Quand on voit Al Pacino en version originale et on dit quoi, c'est le même. Et il s'appelle Luchini.
2: Il ouais. faut être dans le souffle du comédien qu'on
5: joue. Il faut être dans son regard. Il faut être dans son regard. Et faut, parce que chaque langue a une musique. La musique anglaise n'est pas la même que la musique française, au point de vue langue. Et il faut arriver à trouver une intonation qui corresponde à ça. Ouais. Il y a très bons comédiens en synchro, hein. c'est des jongleurs.
2: Un métier qui est aussi un peu menacé avec l'IA, donc il faut y faire très attention à ce métier-là.
5: Justement, on est en train de se battre du côté de Dami, tout ça. Mais cela dit, je vais vous dire, l'intelligence artificielle ne vaut que ce que valent les mains qui s'en servent. Mais ce qu'il faut faire, c'est pas voler le talent des autres. Il faut savoir, il y a une honnêteté, une espèce une éthique à avoir.
2: À adopter, ouais. Je vous donne quelques lieux comme ça, Henri Guibé, puisqu'on s'est baladé, des lieux, je sais, qui vous ont marqué. Vous pouvez me dire un mot sur chaque Jean Lépin.
5: Ah, Jean Lépin, oui. Ah, ben, Jean Lépin, c'est les premières vacances qu'on se payait avec ma femme.
2: Bien.
5: Alors, on avait loué une fois un appartement, puis une autre fois une petite maison à côté de Jean Lépin. Et oui, c'était les vacances plage.
2: La Normandie?
5: La Normandie, ouais, après, par beaucoup plus tard avec ma femme, on louait un petit appartement, à Trouville. Et on avait, même avec mon petit-fils, là, même, on avait, à Trouville, on avait loué une petite maison qui tenait juste sur la mer. C'était sympa, ça. C'était des oublie-tout.
2: Des oublie-tout?
5: Oui, on se fout du reste.
2: Ah,
5: on
2: est en vacances, c'est marrant comme
5: on oublie tout.
2: C'est drôle, ça. Alors, je vais un tout petit peu plus haut, Henri. Je sais que vous êtes nostalgique des Corons.
5: Et j'aime beaucoup le Nord. J'aime beaucoup le Nord, j'aime les maisons du Nord. Il y a de très belles maisons dans le Nord. Il y a cette nostalgie. J'ai pas la nostalgie des Corons, mais
2: Lille, Roubaix.
5: Oui. D'abord, c'est où il y a des gens chaleureux. Et puis, il y a une espèce de vie. Il y a ces gens du Nord qui sont des gens qui viennent de partout. Ça vient des pays du Nord, ça vient du pays de l'Est. Et là, il y a un mélange qui a été les mines, qu'ont mélangé tous ces gens-là. C'est des gens qui parlent et qui ont un passé avec eux, un passé héréditaire et bien souvent un passé de souffrance. Je comprends pourquoi Zola a écrit sur les mines, parce que on retrouve ça. Il y a des traces quand on voit là-dedans, quand on dit on est chez Zola.
2: Je pense que l'équipe d'ici Nord et tous les gens qui sont du Nord et qui vivent ailleurs que dans le Nord aujourd'hui seront sensibles à ce que vous dites. Henri Guibé, aujourd'hui vous vivez à Bourré-sur-Juine. C'est comme ça qu'on prononce l'endroit où vous vivez.
5: Bourré. Les habitants ne s'appellent pas les alcooliques. Hein.
2: Non, comment ils s'appellent?
5: Les bourréciens.
2: Les bourréciens. Alors ça, c'est en Essonne. 2000 habitants, c'est vérifié. Donc, certaines quiétudes.
5: Oui, non, c'est très calme.
2: Histoire de vivre.
5: Oui, c'est très calme, c'est silencieux. Et puis... on connaît son voisin, ses voisins, on discute, tout ça. Bon, j'ai un figuier, alors j'en ai des figues à tous les voisins, voilà. Eux nous donnent de temps en temps du raisin, chacun nous donne un petit peu de son truc. C'est agréable pour ça.
2: Est-ce que c'est sur ces routes d'Essonne que vous sillonnez justement le bitume avec votre fils Christophe, où vous faites des vidéos sur YouTube, vous vous racontez, il vous pose des questions sur votre vie, c'est génial.
5: Oui. Alors, mais maintenant, il va falloir que je commence à lui poser des questions, parce qu'il ne me répond jamais quand je lui pose des questions.
2: Et qu'est-ce que je trouve qu'au niveau de la transmission, c'est super de vivre ce moment avec son fils.
5: Oui, avec mon fils, on a toujours eu des... Il m'engueule souvent pour des tas de choses qui n'ont aucun intérêt. Du reste, je vais faire un truc. Il y a un gars qui... T'as parlé à ton agent ? Je l'attends, je ne sais pas où j'arrive quand. Non, vois ton agent. Et lui, par exemple, il dit, on va faire des trucs ensemble, on n'a pas parlé à l'agent du tout.
2: On l'embrasse, Christophe, hein, qui écoute sans doute.
5: Hein. Alors bon, on a beaucoup de complicité, l'un et l'autre. Hein. Et puis, bon, on a notre... il m'a donné un petit-fils adorable. Alors, je peux tout lui pardonner.
2: Henri Guibé, votre invité. J'ai une question de François sur ici.fr. C'était où la scène de la voiture avec Claude Funès? Vous l'avez tourné où?
5: That is a question.
2: Yes. Dans un studio à Boulogne-Billancourt ou vraiment sur la route?
5: Alors, on en a fait une partie sur la route, le plus gros. Et après, on a refait tous les détails en studio parce qu'il y a des plans comme ça, de face et tout ça. Donc,
2: La rue des Rosiers n'existait pas dans le film. Elle a été reconstituée.
5: À Saint-Denis. Elle était refaite à Saint-Denis. Dans un quartier, on dit en distribution, en destruction. Et le cinéma, on peut rien. C'est vrai, parce que souvent, il y a des gens de la rue des Rosiers qui disent, vous avez tourné ça quel jour? Moi, j'ai toujours...
2: Ce n'est pas, oui, bah oui. De toute façon, vous l'avez déjà dit. Vous prenez absolument pas conscience quand vous tournez cette scène avec Louis de Funès que, 60 ans plus tard, je vous en parle et que tout le monde vous en parle tous les jours.
5: Exactement. Vous savez, quand j'étais jeune et que j'espérais, il y avait un film drôle de drame. Et dans cette scène, dans ce film, il y a une scène entre Michel Simon et Louis Jouvet, où il dit bizarre. Vous avez dit bizarre? Oui. Comme c'est bizarre. Je me disais, avoir une scène comme ça dans sa vie, c'est formidable. Mmh. Et je ne me rendais pas compte, quand je tournais Vous êtes juif, que c'était, que ça allait être une scène comme ça.
2: Et vous avez eu de bons rapports aussi avec Louis de Funès, qui a pas cherché ce que vous tourniez le dos, comme on le disait souvent, qui vous a mis face.
5: Moi, je trouve un grand professionnel et un homme très, très gentil. Puis en plus de ça, je savais qu'il avait tourné avec Sacha Guitry, avec Louis Jouvet, il connaissait tout un monde. J'ai pu lui demander de me parler de tout ça. Et c'était très agréable, parce que, c'était un grand pro.
2: Henri Guibé, vous avez donné beaucoup, et vous continuez à le faire dans toute la France, à travers les rires, au théâtre, à travers le cinéma, et la France vous l'a rendu, déjà de par ses applaudissements, mais on va dire plus officiellement, plus de façon républicaine, vous êtes chevalier de la Légion d'honneur depuis 2023.
5: Ah oui.
2: Qu'est-ce que ça représente?
5: C'est la première fois de ma vie que je me suis fait épingler.
2: C'est une bonne épingle, pour le coup.
5: Voilà. Ça va. Alors, c'est mon fils qui m'a annoncé ça, parce qu'il l'avait vu par Internet. Moi, je ne savais pas. Et je ne savais pas quelle réaction avoir, parce que, à vrai dire, la Légion d'honneur, pour moi, c'était pas un truc qui me chiffonnait beaucoup. Et puis, après, j'ai pensé à ma maman. Et j'ai pensé qu'elle aurait été très, très fière de ça. Alors, j'ai été. Et j'ai demandé que ça soit un comédien qui me la remette. Et que ça soit dans un théâtre.
2: C'était où, du coup?
5: Eh ben, au Café de la Gare. Théâtre que j'avais formé. Et j'ai demandé, Francis Perrin qui me l'a remis. Et il m'a piqué le bois. Le sauvage. Et voilà. Je voulais que ça soit fait comme ça. Je voulais pas que ça soit un truc dont tout le monde parle. Je voulais que ça soit reste intime avec que des copains à moi. Et donc, on m'a mis ça et. C'est un petit ruban rouge. Et c'est très curieux parce que quand j'ai vu que quand même j'ai appris que Chirac l'avait remis à Poutine, ça m'a quand même...
2: Oui, vous êtes questionné.
5: Alors des fois je me dis c'est bien, mais parfois je me dis c'est... C'est appartenir à une légion dont on ne partage pas le sens de l'honneur de certains de ses membres, ça fait bizarre. Mais je crois qu'elle la retire à certains, heureusement.
2: Oui. Je vous confirme, mais ils ne vont pas vous la retirer. Henri, on s'est beaucoup promené dans votre vie. Vous écrivez encore des chansons, vous écrivez encore des pièces de théâtre, vous faites plein de choses. Et je vous souhaite encore 10, 15, 20 ans, même plus. Qu'est-ce que vous voulez garder? Qu'est-ce que vous voulez qu'on garde de vous, Henri? Qu'est-ce que vous voulez après qu'on garde de ce que vous avez été, de votre carrière, de ce que vous avez donné, de ce que vous avez offert?
5: Vous savez, il y a des généraux qui sauvent la France, on se sauve d'eux pendant très longtemps. Un comédien, il n'est qu'un passage de bonne humeur parmi les gens. Et un comédien qui disparaît, il y en a 10 qui le remplacent. Donc, on n'est que des passages.
2: Ouais, mais il y a des passeurs dont on se souvient.
5: Oui. Mais bon, regardez, si je demande par exemple à un jeune maintenant qui était Louis Jouvet, il ne sait plus, il ne bon, sait pas.
2: Moi je sais, je ne suis plus si jeune, vous allez me dire.
5: Mais, bon. Voilà, mais bon, qui ouais. était Harry Bord, ils ne savent pas. Alors donc, faut considérer qu'on est ça, c'est un souffle.
2: Merci pour ce souffle. Continuez de souffler longtemps, Henri Guibé. J'étais très heureux que vous partagiez une heure avec nous pour ce beau voyage au cœur de votre vie. C'est un survol, hein, parce qu'on aurait pu y passer plusieurs chapitres. Merci d'être venu en tous les cas, très sincèrement à vous.
5: Eh ben moi aussi, ça m'a fait plaisir.
2: À très bientôt et plein de beaux projets pour Henri Guibé à retrouver sur ici.fr. Il n'y a pas que Paris dans la vie. Reviens avec plaisir demain. Salut.

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2: Salut à toutes, salut à tous et bienvenue dans Décibel. J'espère que votre jeudi s'est passé comme dans un rêve. Et puis si c'était un petit peu compliqué, bah voilà, dites-vous que la journée est bientôt terminée et que s'ouvre sous vos yeux et vos oreilles ébahies une heure d'actualité musicale dans laquelle nous allons recevoir l'excellent Gaëtan Roussel. Vous le connaissez comme chanteur de Louise Attaque, mais aussi comme artiste solo à succès. Il avait eu une victoire de la musique pour ce banger. Gaëtan Roussel sort la réédition de son dernier album en date, le joli Marjolaine. Une réédition augmentée de 6 nouvelles chansons, dont un duo avec Amel Bent. On va pouvoir en parler avec lui, puisqu'il est l'invité ce soir de Décibel. Gaëtan Roussel qui vous offre la version dédicacée.

de son album Marjolaine tout à l'heure au Blind Test. Alors si vous avez envie de jouer avec nous, il est temps d'appeler Yanis au standard 0810 055 056. Également au programme de Décibel ce soir, l'anniversaire du guitariste d'Aerosmith, un blind test, oui je vous ai pas donné le thème, autour de l'année 1991. Et puis la bonne nouvelle du jour, le retour de Manu Chao qui vraiment se précise, non pas un madame ni deux, mais trois concerts annoncés en région parisienne, toujours au même endroit, une petite salle tout près de Paris à Vitry-sur-Seine qui s'appelle le Kilowatt. Il y jouera Manu Chao le 10 octobre, le 15 octobre et le 13 octobre. Oui, je vous les ai donnés dans le désordre, mais enfin, vous m'avez compris. Le 10, le 13, le 15 octobre, trois concerts de Manu Chao en région parisienne dans des petites salles. On adorerait qu'il le fasse un petit peu partout en France, pourquoi pas, pour célébrer, l'amour que nous partageons avec lui, notamment depuis les succès de la Mano Negra et de son album solo Clandestino 1998. Oui, on a gagné la Coupe du Monde, mais Manu Chao, lui, il a vendu 2 millions d'albums en France. Clandestino.

0: Je viens de vérifier la capacité d'accueil de public de ce lieu hein, en région parisienne. Le Kilowatt où Manu Chao va donner 3 concerts en octobre, c'est 1000 places. Voilà. Donc les 3000 vénards qui ont eu leur ticket, profitez-en bien. Et toutes les petites salles de France et de Navarre, je vous encourage à contacter l'équipe de Manu Chao. Visiblement, en ce moment, il a très envie de jouer dans des espaces intimes. Sois le bienvenu, Manu. Il y a 6 places dans mon studio. Tu viens quand tu veux.
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0: Notre coup de cœur du jour, grâce au label Modulor, bravo à eux d'avoir repéré ce talent, un garçon qui s'appelle Thomas Schmal, un garçon qui regarde le monde dans lequel on vit, parfois un petit peu moche, hein, vous savez, les villes en béton, les autoroutes, les usines, etc. Et lui, il y trouve de la beauté et il en fait des chansons. Autoroute, d'ailleurs, c'est le nom de la chanson qu'on va écouter maintenant. Gros, gros coup de cœur pour Décibel. C'est son 3e single à Thomas Schmal. Il sortira la semaine prochaine son premier EP. Autoroute, Thomas Schmal, grand, grand coup de cœur de Décibel. On n'est pas les premiers, hein. Il a été aussi repéré par les Inouïs du Printemps de Bourges.

c'est vraiment mon coup de cœur de cette rentrée. Thomas Schmall, pour que vous le trouviez sur les réseaux et compagnie, c'est S-C-H-M-A-H-L, Thomas Schmall. La chanson que vous entendez, on a vraiment l'impression d'être sur la route avec lui, il s'appelle Autoroute. Et son premier EP documentaire sortira la semaine prochaine, le 17 septembre. Thomas Schmall, franchement, le mec est très très fort parce qu'il nous fait vivre l'expérience d'être en voiture avec lui quand même sur cette chanson. Si vous partez en road trip, tentez-la. Et puis après, voilà, vous nous direz comment ça s'est passé. Allez, dans la suite de Décibel, c'est l'arrivée d'un garçon que l'on aime depuis Louise Attaque, 1997, les amis. C'est une affaire qui roule, hein. Bientôt 30 ans d'amour avec Gaëtan Roussel qui vient nous voir pour la réédition de son album Marjolaine. Et c'est...

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1: Et c'est Gaëtan Roussel qui fait l'actualité musicale. Bonsoir Gaëtan.
2: Bonsoir.
1: J'aime bien quand je vous vois là comme ça, je me dis ça y est, c'est vraiment la rentrée des classes.
2: Ouais, c'est gentil, moi c'est toujours un bonheur de vous rendre visite.
1: Merci.
2: Très sincèrement.
1: L'album Marjolaine est disponible depuis quelques mois.

0: Marjolaine.
1: Marjolaine, dernier album solo donc de Gaëtan Roussel. À chaque fois on précise solo parce que Gaëtan c'est aussi Louise Attaque, puis c'est aussi parfois on vous reçoit parce que il y a un album de duo, parce que vous êtes producteur, enfin voilà, il y a plein de choses, même pour la télé, on en parlera tout à l'heure. Là c'est Marjolaine avec une réédition.
2: Tout à fait.
1: Alors ça c'est devenu comme une tradition hein, les rééditions d'albums. Quelques mois plus tard avec de nouvelles chansons, est-ce que ce sont des chansons que vous aviez déjà en tête au moment de la sortie de Marjolaine, ou c'est des chansons qui sont nées entre-temps ?
2: Une, pour être tout à fait transparent avec vous, ouais. Une était déjà avec moi et finalement n'a pas trouvé sa place dans la version première de Marjolaine. Ouais. C'est celle qui s'appelle Déjà passé, et tout le reste a été écrit pour la réédition. Une manière de se rappeler aux bons souvenirs des auditrices et auditeurs qui veulent bien tendre l'oreille.
1: Et à la fois, je me dis, ça doit être chouette cette nouvelle tradition pour les artistes. Alors, ça rajoute une pression parce qu'en fait, on sort pas juste un album. On sort un album en se disant, mais attention, d'ici 6 mois, faut quand même qu'il y ait une réédition, parce que maintenant, vraiment, tous les gros albums ont droit à leur réédition. Oui. Mais d'un autre côté, je connais l'angoisse de certains artistes, certaines, qui se disent « Oh là là, mon Dieu, ça y est, c'est fini, c'est figé, mon album est fini, il est sorti, je ne peux plus rien faire. » Bah, avec la réédition, on peut quand même faire encore un peu.
2: C'est vrai que arrêter quelque chose ou décider que ça y est, c'est terminé, c'est toujours un petit peu délicat et je peux comprendre ce que vous dites. Donc c'est vrai qu'il y a cette petite soupape qui existe, qui existe maintenant. Moi, je le vois comme une manière de raconter l'histoire en deux temps, mais à un moment donné quand même, ce qui est bien, c'est de pouvoir passer à autre chose. Mais cette idée de réédition et de deux temps qui existe, et vous avez raison, qui est complètement répandue maintenant, elle est agréable. On peut aller peut-être un peu plus loin. Mmh. Je me dis, moi, j'ai travaillé avec les mêmes producteurs, je vous l'avais raconté la dernière fois, 3 producteurs, j'ai retravaillé avec les mêmes. J'en ai profité pour aller toquer à la porte de 2 personnes, histoire de faire des duos et de rencontrer des gens que je ne connaissais pas à ce moment-là. Donc j'ai essayé de continuer, de pousser un peu plus loin l'histoire que j'essaie de raconter.
1: Mais ça, c'est intéressant. C'est-à-dire, c'est pas une nouvelle histoire, c'est continuer l'histoire. Oui. Et par exemple, dans l'histoire de Marjolaine, il y avait effectivement des rencontres. Il y avait un duo avec Bernard Lavillier, Lové.

0: justement dans la suite de Marjolaine, dans la réédition de Marjolaine. Il y a un duo avec Widad, on en écoutera quelques mesures tout à l'heure, mais il y a un duo événement dont le clip en plus est sorti aujourd'hui.
1: Exactement.
0: Avec Amel Bent. Alors, on adore Amel. Chaque fois qu'elle fait quelque chose, elle vient dans l'émission.
1: Donc, ouais.
0: Et bah justement, on découvre, mais c'était déjà le cas, de toute façon, même avec les sonorités de Marjolaine et tout, on vous découvre, Gaëtan, en fait, super fan de musique urbaine, de R&B. C'est pas forcément un style de musique auquel on vous associerait.
1: Tout à fait.
0: Donc, c'est un duo naturel avec Amel ou c'est quelque chose de nouveau pour vous aussi?
1: C'est les deux, je dirais. Ça va être nouveau, peut-être, dans la manière d'appréhender la musique, ouais. En essayant d'aller, encore une fois, du mieux que je peux, et très bien accompagné avec Amel et sur ce titre-là, Marceau, à la co-composition et à la production, pour aller musicalement quelque part, humainement, complètement naturel. Moi, j'ai rencontré Amel à travers ma participation à la troupe des Enfoirés, et ça a été très simple, très rapidement, même si on a deux parcours, je sais pas comment on peut appeler
0: ça. Oui, mais vous êtes taillés dans le même bois.
1: Et ça a été immédiat.
0: On sent ça. Oui, immédiat. Oui, vous avez la même générosité, vous adorez le partage, et puis, je pense que vous avez chacun aussi une signature vocale tellement forte, tellement identifiée. Vous n'avez pas peur des duos?
1: Non, en tout cas.
0: Non, elle non plus.
1: Elle, je suis sûr que non. Ouais. Et moi, j'essaye de ne pas en avoir peur non plus. Ouais. Et puis, moi, c'est une manière aussi de continuer ma quête dont je vous ai déjà parlé. Ça s'appelle l'éclectisme. Ouais. C'est aller au contact des autres et apprendre à chaque fois. Et je redirai ça jusqu'à tant que je continuerai à rencontrer d'autres personnes, à croiser d'autres univers, moi je m'enrichis. Et le mien s'enrichit, donc je crois à ça. Et avec Amel, c'était flagrant et on a essayé de faire une belle balade, et j'espère une belle grande chanson d'amour, livrée. Elle a une voix magnifique et du coup elle va à des endroits où moi je ne peux pas aller. Du coup, de fait, on a une signature vocale un peu différente. On a le droit tout d'un coup à un refrain qui s'envole que je ne pourrais pas porter tout seul. Et elle le porte à merveille, donc on est allé au bout de cette idée-là. Elle a été super, à partir du moment où on s'est rencontrés, je lui ai dit ça serait vraiment super qu'on chante ça, elle m'a dit mais ça serait super, je lui ai envoyé une chanson, et elle a répondu dans les minutes qu'on suivit, et je me rappelle toute ma vie, elle m'a dit c'est un grand oui,
0: oh.
1: Et ça m'a beaucoup touché, et ça, voilà, donc coucou Amel, merci mille fois.
0: Coucou Amel, bisous et merci à tous les deux, Gaëtan Roussel et Amel Bent. Ce monde a besoin de chansons d'amour. Et comme ça, en est une qui va vous enchanter. Elle est sur la réédition de Marjolaine, l'album de Gaëtan Roussel.

0: Amel Bent est invitée sur la réédition de l'album de Gaëtan Roussel, Marjolaine, l'édition Deluxe, qui est disponible comme ça. Et vous étiez tellement heureux de travailler ensemble que vous en avez fait un clip,
1: oui, voilà, tout à fait.
0: Qui sort aujourd'hui. J'ai déjà posé la question à d'autres artistes, mais je suis très intéressée d'avoir votre réponse, Gaëtan Roussel, justement autour des clips. On dit aujourd'hui, et c'est vrai qu'il y a moins de sous dans la musique, un clip ça coûte beaucoup d'argent. Certains artistes font plutôt le choix de faire sponsoriser des posts Instagram, des petites capsules de 20-30 secondes. D'autres disent, non, moi je tiens au clip. À quel point vous tenez au clip?
1: Déjà, je pense qu'il faut avoir des bonnes idées, et on peut avoir de plus en plus des bonnes idées à pas si cher que ça, oui, sans doute. Et il y a des gens dont c'est le métier et qui travaillent dans ce sens-là. Et il y a toute une chaîne de travail, ouais, entre d'abord pour commencer le management de la maison de disques, puis les gens qu'on sollicite dont c'est le métier de faire de l'image. Moi, je pense qu'il faut travailler avec de l'image qui vous représente et qui vous ressemble, pardon. Oui. Donc moi, je serais toujours heureux de faire des clips parce que à travers le clip, on peut montrer un moment, une idée, on peut aller un peu plus loin. L'idée de ce clip-là sur deux escalators qui ne vont jamais dans le même sens, moi, elle m'a parlé tout de suite.
0: Ça tient,
1: ça tient dans une ligne. Je m'avancerai pas sur les budgets pour pas dire de bêtises, mais par contre, je sais que c'est important d'avoir ce clip-là, même si après, il passera sans doute dans les réseaux de télé, mais il va aussi passer dans les réseaux sociaux.
0: Oui.
1: Et c'est pas pour autant qu'on peut pas le sponsoriser, d'ailleurs, ce
0: c'est
1: petit poste.
0: Oui, oui,
1: donc moi je trouve que quand on a la chance de pouvoir faire de l'image qui vous ressemble, et pour ça faut qu'elle soit travaillée, c'est du travail l'image. Je suis pour, et je suis chanceux parce que là j'ai pu en faire un clip, donc j'en suis très heureux pour le coup.
0: Tant qu'on est dans l'image, parlons de votre carrière d'animateur à la télé. Gaëtan Roussel, j'adore cette émission Aberth Road. Mm-hmm. Et comme son nom l'indique, hein, pour les bretonnisants ou les fans du coin, se passait donc dans les Aberth, qui était une région magnifique de Bretagne.
1: Très bien, oui, tout
0: voilà.
1: à fait.
0: Vous y avez reçu des artistes très attachés à ce territoire, Renan Luce, Jane Birkin, on a beaucoup revu cette émission après le départ de Jane, Raphaël, Nolwenn Leroy, Hervé, Yael, Miossec, Dominique A, Nicolas Perrac, enfin voilà, plein de gens super, Alan Stivell.
1: Oui, tout à fait.
0: Voilà, quitte à aller en Bretagne. Et là, vous sortez de la Bretagne avec la nouvelle saison de cette émission à Aberth Road, donc c'est toujours sur France Télé. Vous partez faire un tour avec Claudio Capeo, mm-hmm, en Alsace.
1: En Alsace, exactement, voilà. Vous avez tout compris.
0: Ben l'Oncle Soul.
1: Ben l'Oncle Soul, c'est autour de Tours, de la Loire, là où il est, il a habité beaucoup, et de là où est parti son travail, son nœud papillon, tout ça.
0: Oui.
1: Il y a des petites promenades là où il a acheté ses premiers chapeaux et tout ça, donc autour de Tours et la ville de Tours.
0: Et puis Alain Chamfort, avec qui tout le monde veut partir en week-end, ben c'est Gaëtan Roussel qui va y aller. Il vous emmène où, Alain Chamfort?
1: Il m'emmène vers plutôt presque la Bretagne, la Normandie.
0: Ouais.
1: Voilà, on va dire que c'est la Normandie, lui. Mais c'est un bonheur de faire cette émission pour plein de raisons. Cette émission, au départ, c'est une idée de Gérard Pont, qui est un producteur de concerts et de plein d'autres choses et de télé, qui est brestois et qui a eu cette idée, qui a trouvé le nom, qui a trouvé le concept. Le concept, il est de se promener, c'est comme un portrait à la fois de territoire et de personne. Donc on l'a fait beaucoup en Bretagne, c'est parti de là, vous l'avez rappelé, ça partait des Aberth. Et puis maintenant, on est, entre guillemets, hors les murs, hors Bretagne. Et moi, j'aime bien parce que on est dans, le principe est d'être dans un van. C'est propice à discuter, ouais. La route est propice à se confier, à discuter, on voit pas vraiment les caméras. Il y a un vrai champ libre pour travailler sur cette émission. Il y a un concept, mais on a le droit de se promener autour. On finit toujours par un peu de musique. Donc voilà, c'est bienveillant, j'ose le mot, même si on l'utilise à tout va. C'est
0: là,
1: bienveillant,
0: là, c'est
1: sincèrement.
0: Vrai pour le coup.
1: Voilà. Et voilà, donc c'est un bonheur de voir cette émission, d'essayer de m'intéresser aux autres, de leur poser des questions. J'aime bien cette idée-là.
0: Aberth Road, les artistes parlent aux artistes, et croyez-moi, c'est hyper agréable.
1: C'est gentil, je suis heureux que ça vous plaise.
0: Et c'est sur France.tv. Les amis, on est avec Gaëtan Roussel et la réédition de son album Marjolaine. À tout de suite.

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0: Stéphanie Hackett, Amour charnel. Un coup de cœur ici au Auxerre. 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
1: Et l'actualité musicale du jour, c'est Gaëtan Roussel avec la réédition de son album Marjolaine et aussi une jolie tournée. Ah, ça commence le 31 octobre, pas d'Halloween, donc, ou alors peut-être un concert déguisé, je ne sais pas. 31 octobre.
2: Ne me donnez pas des idées.
1: Ah, ce serait dingue, en plus on est capable. Donc les docks du Havre le 31 octobre, et puis ensuite, donc tout le mois de novembre, Nantes, Bordeaux, Toulouse, Metz, Lille, Caen, Brest, Rennes, ensuite au mois de décembre, concert Noël, Lyon, Clermont, et puis ensuite 2027, ça continue évidemment, mais comme souvent, les tournées de Gaëtan Roussel. On sait quand ça commence, et puis après, hein, voilà. Nantes, Brest, Angers, le Zénith de Paris, notez bien les amis, le 25 février 2027. Et quand je vous dis notez bien, en vrai, j'ai envie de vous dire, surtout dépêchez-vous de réserver, parce que tout ça se remplit très vite. Gaëtan, on se connaît depuis longtemps. Il y a une nouvelle petite tradition dans Décibel, c'est le questionnaire des choix cornéliens.
2: Ouh là là.
1: Oui, il faut choisir. On commence tout doux, et puis après, on verra où ça nous mène.
2: D'accord.
1: Gaëtan, vous préférez une session acoustique ou un concert symphonique ?
2: Je vais prendre symphonique, j'ai jamais fait.
1: Ah, c'est vrai, je préfère,
2: mais de fait, j'aimerais bien le vivre. J'ai vécu des enregistrements avec des cordes, mais symphonique, non. Et des moments, des sessions acoustiques, j'en ai vécu beaucoup. Et j'adore ça, c'est ma colonne vertébrale. Donc, par curiosité et avec grande envie, symphonique.
1: Très bien, on est au bon endroit. Je vous rappelle qu'à la Maison de la Radio et de la Musique, Radio France, ça, non pas un, mais deux orchestres et un auditorium.
2: Ah, est-ce qu'il n'y en aurait pas un de libre, s'il vous plaît ?
1: L'appel est lancé, très bien. Puisqu'on est dans les plantes aromatiques, hein, je rappelle que marjolaine, c'est aussi une plante aromatique, en plus d'être un très joli prénom féminin. Je voulais savoir, en votre âme et conscience, Gaëtan Roussel, vous êtes pour ou contre la coriandre ?
2: Ah, moi je suis pour, mais je sais pas si on peut être pour ou contre. Je crois que c'est lié à un gène, et donc en fait on peut ou pas y aller. Il y en a qui trouvent ça très bon, d'autres qui trouvent qu'on mange du savon, si j'ai bien compris.
1: Oui, c'est la génétique qui nous fait sentir la coriandre comme du savon.
2: Alors moi non, je suis pro coriandre. En tout cas, je l'accepte avec bonheur et je trouve ça très bon. Même si je trouve que ça peut vampiriser un petit peu. Attention à ne pas en mettre trop.
1: C'est bien, un artiste engagé pro-coriandre dans Décibel. Vous préférez que une de vos chansons soit une trend TikTok ou choisie pour être la musique d'une pub ?
2: Ouh, je sais pas. Alors à ce jour, je sais pas.
1: On a dû vous solliciter pour les pubs.
2: Oui, et puis on a fait des synchros avec Louise Attaque, on a fait des synchros avec notre chanson Je t'emmène novembre pour un réseau de téléphonie. TikTok nous a aidé aussi pour Je t'emmène novembre.
1: Donc je prendrais bien
2: un trend TikTok, allez. Voilà,
1: TikTok
2: j'aime bien.
1: Avec une choré.
2: Voilà, comme celui de Christophe, là, Christophe Maé, son J'avoue, là. J'adore. Voilà. Coucou Christophe. J'adore.
1: Tout l'été, ma fille m'a chanté cette chanson.
2: Mais c'est
1: Christophe
2: génial.
1: Maé, qui est plus vieille qu'elle.
2: Mais c'est super. Il y a des J'avoue magnifiques, hein. Et un gros bisou à Christophe.
1: Si vous deviez devenir virtuose d'un seul instrument, ce serait lequel ?
2: Le piano.
1: Vous en rêvez ?
2: J'en rêve parce que j'en joue un petit peu, mais vraiment je pianote, c'est le cas de le dire, et j'aurais aimé beaucoup. Ouais. J'aurais beaucoup aimé à maîtriser, parce que je pense que quand on maîtrise et qu'on devient virtuose de quoi que ce soit, il y a une grande liberté derrière qui peut s'ouvrir à vous. Donc voilà, j'ai pas réfléchi, j'ai dit piano tout de suite parce que j'y arrive tellement pas.
1: Est-ce que vous échangeriez 6 mois de votre vie contre le retour d'Alain Bashung?
2: Ah oui. Mais maintenant, je vous donne un nom, si vous voulez.
1: Waouh. Il manque.
2: Il manque partout. Puis, il était tellement inspirant. Tenez, hop.
1: Allez, merci. Vous préférez être jury de The Voice ou candidat dans Koh-Lanta ?
2: Ah, je vais prendre jury de The Voice. Je vais prendre le siège. Hein.
1: On aime son confort. Oui, je comprends.
2: J'avoue.
1: Ah là là, Gaëtan Roussel. Allez, encore un petit choix cornélien. Vous vous réveillez demain matin avec une nouvelle voix. Celle de Vanessa Paradis ou de Bernard Lavilliers ?
2: Oh, mais...
1: Vous avez fait des duos avec les deux.
2: Bah oui.
1: C'est la vôtre, après, pour toujours. Hein.
2: Ah, oh, c'est dur, je vais prendre celle de Vanessa Paradis, puis j'irai voir Bernard Lavilliers pour voir s'il veut pas faire un petit duo avec moi. S'il vous plaît. Et donc, bonjour Vanessa, bonjour Bernard.
1: On envoie que des bonnes ondes aux artistes qu'on aime. Bah oui, oui, nous on fait comme ça. Et allez, on termine, parce que je vous sais sportif, mais quand même, Gaëtan, vous préférez faire un footing par moins 10 degrés ou ne plus jamais faire de sport?
2: Alors, footing par moins 10 degrés direct.
1: Pour de vrai, vous y allez?
2: Ah bah oui. Oui, il faut s'échauffer un petit peu. Ah, plus faire de sport, j'aimerais pas.
1: Ouais.
2: C'est quelque chose que j'aime faire, que j'ai toujours aimé faire, que je fais de plus en plus.
1: Et dans le cadre d'une tournée, c'est important aussi?
2: Oui, c'est important. C'est important, mais c'est important physiquement, mais c'est aussi important mentalement. Enfin, je sais pas, là, ça devient personnel. Chacun a son rapport au sujet. Moi, c'est important au quotidien. Et donc, en tournée, c'est aussi important. Oui, tout à fait.
1: Gaëtan Roussel a répondu à tout, ce qui ne m'arrange pas pour enchaîner avec la chanson qui arrive, qui s'appelle Tu ne réponds pas. Elle est sur la réédition de l'album Marjolaine. Découvrez-la maintenant, mais sachez que Marjolaine, version réédition de luxe, est disponible.

0: Une chanson de plus à ajouter à la liste des incontournables de Gaëtan Roussel. Tu ne réponds pas. C'est sur la réédition de Marjolaine. Gaëtan, il est obligatoire de chanter cette chanson en concert, s'il vous plaît.
1: D'accord, je le note.
0: Il est obligatoire, mais après je dis s'il vous plaît pour quand même voilà avoir un semblant de rondeur, mais pas du tout. Il faut vraiment, elle est géniale.
1: C'est gentil, merci.
0: Et la tournée donc qui commence le 31 octobre au Havre. Cette réédition de Marjolaine, elle est portée par le duo avec Amel Bent, jolie chanson d'amour qui s'appelle Comme ça, dont je vous recommande le clip, tout en escalator et en rendez-vous manqué.

0: Et puis Gaëtan Roussel étant un passeur, je pense, je vous avais entendu à la radio, sur une radio concurrente, mais je sens bien que vous aimez aussi faire découvrir des artistes aux gens. Vous nous faites découvrir Widad.
1: S'il

0: gag du jour, Gaëtan Roussel et Widad. Ça fait partie des inédits de cette édition de Marjolaine. Qui est cette petite merveille?
1: Widad, c'est une chanteuse assez jeune qui est, avec qui on partage la même maison de disques, Playtou. Et voilà, je trouve que sa voix est superbe. Elle avait fait une très belle chanson. Elle a fait une très belle chanson qui s'appelle Casbah, qui est très très belle. Et voilà, donc c'est, comme vous l'avez dit tout à l'heure, une manière de rencontrer l'autre. Et on lui a proposé, c'est une chanson que j'ai faite avec Renaud Rebillot, qui est un des trois producteurs de Marjolaine. Et on a eu envie de partager cette chanson avec Widad. Elle a dit oui. C'est une petite comptine avec comme une ode à découvrir l'autre et à être curieux, voilà, à essayer d'essayer de se comprendre les uns les autres. Et voilà, et Widad à découvrir. Elle a de très belles chansons et une magnifique voix.
0: Ouais, et puis on disait tout à l'heure que ce monde a besoin de chansons d'amour, ce monde a aussi besoin de chansons où on se rencontre. Donc voilà, elle fait beaucoup de bien par les temps qui courent. Non, mais c'est vrai, il faut bien le dire. Gaëtan Roussel, la légende raconte qu'un animateur radio un jour vous a reçu et ne vous a pas posé de questions sur Louise Attac, il s'est transformé en pierre. Je vais donc vous demander comment ça va chez Louise Attac. Je veux pas que ça m'arrive.
1: Moi, ouais, c'est ma rentrée promo aussi. Alors là, je suis très heureux de la faire avec vous, Émilie. Mais vraiment, alors là, si j'osais, je dirais j'avoue, mais je le dirais pas.
0: Ah, c'est j'avoue.
1: Louise se porte très bien.
0: Bon.
1: Louise va avoir 30 ans l'année prochaine.
0: C'est ça.
1: Voilà, le premier album va avoir 30 ans. Donc, on cherche une petite idée pour fêter l'anniversaire. On avait fêté les 25 ans en organisant un concert, plusieurs concerts dans la même journée, gratuits, avec un qui était sur les réseaux pour que tous les gens intéressés et voilà puisse participer. Donc là on cherche une idée et puis un jour je pense qu'on va se retrouver, sans doute qu'on repartira sur les routes. Rien n'est fait pour l'instant, j'essaye de profiter du moment et de la tournée solo de Marjolaine, mais on va commencer par cette idée là les 30 ans l'année prochaine. Après moi je veux pas que Louise Attac devienne juste un groupe qui souffle des bougies. Donc à chaque fois qu'on décide d'apparaître
0: c'est que vous avez de nouvelles choses à dire.
1: Voilà, j'aimerais cette idée là voilà, peut-être un jour ça s'arrêtera, mais là, en ce moment, il y a encore cette idée-là. Donc voilà, et mes camarades, Robin et Arnaud, sont en pleine forme. Et voilà, on se voit souvent. On a réussi à installer une relation qui est jolie, qui est tendre et qui est vraiment une amitié de fond, quoi.
0: Ouais. C'est ça, des amis de toujours. Maintenant, vous avez passé plus de temps sur Terre avec eux que sans eux.
1: Exactement.
0: Ça, c'est
1: fou, quand même. Merci.
0: Et puis, allez, je prends des nouvelles aussi d'un Gaëtan Roussel que j'aime beaucoup. C'est le Gaëtan Roussel, homme de l'ombre, producteur, auteur, compositeur pour d'autres. Est-ce que là, vous avez. Alors, le temps, vous ne l'avez pas, clairement, vous partez en tournée, mais est-ce qu'il y a des envies peut-être pour l'année prochaine ou des choses comme ça?
1: Il y a toujours l'envie de rencontrer les autres et d'écrire pour les
0: ça
1: autres. C'est quelque chose qui me plaît, qui décale, qui enrichit. Donc j'aime cette idée-là. Là, j'ai retrouvé quelqu'un que j'adore, avec qui on est en train de travailler et avec qui j'avais déjà fait un disque, c'est Rachida Brakni.
0: Ah,
1: on avait fait un album sous un
0: nom
1: L'Édisseur et on est en train de travailler sur le deuxième. Rachida Brakni est une personne extraordinaire et bourrée de talent.
0: Génial. Bon, c'est que des bonnes choses à venir. Premier encart, les amis, c'est aujourd'hui le clip de Gaëtan Roussel avec Amel Bent. La réédition de Marjolaine, elle est déjà disponible et la tournée à partir du 31 octobre et jusqu'en 2027. Le Zénith de Paris, le 25 février 2027, ce qui vous fait donc un excellent cadeau de rattrapage de Saint-Valentin. Si le 14, vous avez été limite, vous pouvez vous rattraper le 25 avec Gaëtan Roussel au Zénith. Merci Gaëtan.
1: Merci pour l'accueil. Merci mille fois. À bientôt.
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0: Et sur votre radio ici, tous les soirs dans Décibel, on joue avec la musique, le cadeau du jour, vous vous en doutez, un rapport avec Gaëtan Roussel, notre invité qui vient de partir. Et alors, il est très très cool, Gaëtan Roussel, puisqu'il vous a signé les albums, les rééditions de son album Marjolaine, dédicacé donc par Gaëtan Roussel, et a gagné maintenant au Blind Test. Pour jouer avec nous, il y a Jamal. Bonsoir Jamal.
17: Bonsoir Émilie.
0: Bienvenue, comment ça va Jamal?
17: Ça va très bien.
0: Bon, et vous avez déjà gagné hein, avant même de jouer, c'est plutôt sympathique.
17: Bah, ça, c'est cool, c'est pour ça que je participe.
0: C'est ça, c'est le meilleur jeu, dites-le à vos amis.
17: Sans problème.
0: Jean-Marie est avec nous aussi, salut Jean-Marie.
18: Bonsoir Émilie.
0: Comment ça va Jean-Marie?
18: Ouais, très bien.
0: Félicitations à tous les deux. Quel bon goût d'écouter cette émission, de venir jouer avec nous et de remporter donc chacun un exemplaire dédicacé de l'album de Gaëtan Roussel, Marjolaine, cette jolie réédition de luxe. Nous allons maintenant pouvoir jouer au Blind Test sur le thème de l'année 1991. Parce que mis à part le fait que 1991, c'était il y a pile 35 ans, c'est une année musicale particulièrement riche, variée, éclectique, et qui frise l'excellence dans absolument tous les domaines musicaux, j'entends. Donc, Jean-Marie et Jamal, je vais vous passer des chansons de cette année-là et il va falloir retrouver le plus rapidement possible le nom des interprètes, ok?
18: Ça marche.
0: Ok. N'oubliez pas de me donner votre prénom avant de proposer une réponse, afin que je sache lequel de vous deux a dégainé le premier. Messieurs, est-ce que vous êtes prêts à aller faire un tour en 91?
18: Prêt.
0: Alors on y va, première chanson de 1991, tube de cette année-là, dites-moi, qui chantait ça?
18: Jean-Marie.
0: Jean-Marie.
18: Ah, c'est Mylène Farmer.
0: Oui!

0: Je vous entends chanter chez vous. Hein. Elle est dure celle-là. Désenchantée, bravo Mylène Farmer en 91. Un premier point pour Jean-Marie. Il y avait aussi des chansons qui nous faisaient rire et qui étaient numéro 1 du top 50 en 1991. Alors dites les amis, qui chantait ça?
1: Jean-Marie.
2: Les Inconnus.
0: Oui, bravo.
3: 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Salut, tu vas bien.
0: L'émission de télé qui regroupait la totalité du pays, c'était la télé des Inconnus. Et à chaque fois, comme il y avait un petit peu de musique dedans, les chansons devenaient de grands succès. Jean-Marie, bravo. Deux essais, oui. Deux bonnes réponses. Je vais aller faire un tour du côté de chez Jamal pour voir comment ça se passe. Ça va, Jamal?
2: Ça va, mais l'année 91, c'est vraiment pas mon année musicale.
0: Ce serait quelle année? Je note pour la prochaine fois comme ça, Jamal. Ouais.
2: Ah, plutôt les années 2000. Là, j'étais encore bébé en 91.
0: Bah oui,
2: mais c'est bien.
0: On découvre des trucs.
2: Ouais, je gagne en culture générale.
0: C'est ça. Et nous les vieux, ça nous renvoie quand même dans une jolie période de jolis souvenirs. Alors, je disais, hein, 91, c'était il y a 35 ans. Mais là, attention, c'était il y a 35 ans, jour pour jour, le 10 septembre 1991, qui est sortie cette chanson. Qui est ce groupe américain qui chantait ça?
2: Jean-Marie.
0: Nirvana, bravo.

0: d'adultes génération sorti il y a exactement 35 ans. Smells Like Teen Spirit, le premier tube de Nirvana, mais en vérité qui n'a pas été un tube instantané. C'est grâce au clip sorti quelques mois plus tard et grâce à MTV notamment que cette chanson a fait le tour du monde. C'est un sans faute pour Jean-Marie et c'est, il me semble, quand même une mention honorable pour Jamal qui se dit que peut-être finalement les années 90, ça vaut le coup de s'y pencher de temps en temps.
1: Exactement, exactement. Mylène Farmer, j'aurais pu trouver.
0: Ah voilà.
1: Jean-Marie était vraiment au top.
0: Vous étiez au top tous les deux, messieurs. Merci beaucoup d'avoir tenté votre chance à ce blind test de Décibel. Et je vous propose maintenant d'écouter MC Solar avec Caroline. Grand tube, évidemment, de cette année-là. MC Solar, qui avait été découvert avec son album Qui sème le vent récolte le tempo. Dessus, bah, y a cette balade, cette histoire d'amour très triste. Et donc, depuis 35 ans, nos cœurs saignent avec celui d'MC Solar quand on pense à Caroline.

0: Caroline, quelle beauté. MC Solar, on était tellement bien en 1991. Je vous propose de rester dans la période.
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0: Bah oui, l'anniversaire du jour va nous emmener en 1993. On va écouter un des plus grands tubes d'Aerosmith, la sublime chanson Crying, écrite par Steven Tyler, le chanteur emblématique d'Aerosmith, et puis son guitariste Joe Perry. Bah c'est Joe Perry qui est à l'honneur aujourd'hui, ce bon vieux Joe Perry qui a rencontré Steven Tyler à Woodstock. C'est vous dire s'ils sont vieux, les compères, et s'ils sont restés ensemble longtemps, et qu'on les surnomme les Toxic Twins dans les années 70, rapport à leur mode de vie un peu compliqué. Dans les années 80, tout pareil. Les années 90, ça commençait à se calmer un peu. Du coup, bravo à Joe Perry qui souffle aujourd'hui à plein poumon 76 bougies. Et bah, c'était pas gagné.

0: bonheur de terminer l'émission avec Aerosmith à suivre sur votre radio ici. Éric Bastien, il n'y a pas que Paris dans la vie. Et puis merci à toute l'équipe de Décibel. Ce soir, il y avait Ange Duc, Yanis Kalem, Iris Guitoni, Thierry Boffa et Mélodie Chaïb. À demain avec Soprano.
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0: Bonjour à tous, quel bonheur de vous retrouver chaque midi sur votre radio Ici. J'en profite pour faire un gros bisou à toutes les locales partout en France sur le réseau Ici. Et d'ailleurs, la semaine prochaine, sachez-le, nous serons en direct de Montpellier. Voilà, je place ça là. Bienvenue dans votre nouveau rendez-vous Ici. On parle bon plan, vie quotidienne, arnaque à éviter, santé. Nous sommes là pour vous rendre service parce qu'on vous doit bien ça. C'est le titre de ce nouveau rendez-vous quotidien. Nous sommes ensemble jusqu'à 13h. Je suis Enora Malagré. Voici la très joyeuse bande du jour qui m'accompagne. Aude Razo, Madame Anti-Arnaque. Coucou Aude.
2: Coucou, coucou tout le monde.
0: Valère Coréard, le premier de la classe, et ses blonds plans qu'on sent.
3: Salut Enora, bonjour à toutes et tous.
0: Gérald Kierzet, notre médecin chéri. Bonjour Gérald.
4: Bonjour, bonjour tout le monde.
0: Elsa Wolinski, notre rayon de soleil.
5: Bonjour.
0: Bonjour Elsa. Aujourd'hui, nous allons vous donner des conseils très précieux, une émission très réjouissante à propos de vos robots de cuisine. Il y aura aussi, on va parler gestes de premier secours ou comment faire quand on n'a pas de caution pour un appart. Bref, un joli programme pour vous rendre service parce qu'on vous doit bien ça. Et on a un invité supplémentaire, un grand ami, un grand cuisinier, un grand restaurateur, monsieur Abdel Alaoui. Bonjour Abdel.
6: Bonjour à tous, merci de m'accueillir. Et on va parler

0: Forcément.
1: C'est l'heure, non ?
0: Oui, c'est l'heure en plus. Appelez-nous, laissez-nous un vocal au 0810 055 056. Nous sommes là pour vous. Ou alors, laissez-nous des messages vocaux comme l'a fait aujourd'hui Mélissa.
2: J'ai reçu plusieurs fascicules avec des numéros de plombier, électricien, chauffagiste, etc. Et ma mère affirme mordicus que c'est sans doute une arnaque.
0: Alors, ça c'est pour vous, Aude, hein ?
3: C'est une arnaque, je confirme. Maman a toujours raison, il faut toujours écouter maman, on met tout ça à la poubelle.
0: On va y répondre dans une trentaine de minutes et puis le meilleur pour la fin. 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Et on démarre avec vous, chers amis, Valère et Abdel Alaoui, que nous recevons spécialement aujourd'hui pour parler cuisine, ou plutôt robot de cuisine, mon cher Valère. Comment gagner du temps et de l'argent?
4: Oui, parce que si je vous dis Airfryer, Cookeo, Thermomix, Magimix, Ninja...
0: Vous m'avez perdu déjà.
5: Ninja non, moi ça me fait rêver perso.
4: Mais, non mais vous connaissez, je pense, autour de la table, et celles et ceux qui nous écoutent, un peu ces noms-là, voire on en a tous un à la maison, non?
5: Oui, moi j'ai Airfryer.
1: Non.
4: Gérald, non, non.
3: Moi j'ai un Moulinex Compagnon.
0: Je n'ai rien.
4: Et Abdel,
0: j'ai mes propres mains, l'artisanat breton, chers amis.
1: Ah oui,
4: Abdel, vous qui êtes un cuistot professionnel.
6: Moi, je suis un peu à l'ancienne. J'ai ce qu'on appelle un bas mix. C'est le truc qui mixe les soupes avec un bras. C'est un bras mix, quoi.
5: Ah oui, c'est ça, à l'ancienne.
6: Juste à l'ancienne. Et j'ai un petit Cookeo qui traîne. De temps en temps, j'utilise pour remplacer la cocotte. Tu vois,
0: d'accord,
6: la cocotte.
0: Oui.
6: Tu mets tes légumes, ta viande, et tu fermes. Et au bout d'une heure, ça siffle. Le Cookeo, c'est ça. C'est un peu la cocotte 2.0.
0: D'accord.
6: Tu mets tout dedans. Le Cookeo d'aujourd'hui, t'as un écran tactile. Et tu choisis ta recette. Et c'est parti, quoi.
4: En tout cas, la question qu'on s'est posée, c'est entre le prix d'achat, la consommation, l'usage réel, est-ce que ces appareils sont bien rentables? Est-ce que c'est un peu une arnaque marketing, hein, au fond? Est-ce qu'on nous pousse à la surconsommation? C'est 100 euros un Airfryer, 1000 euros un Thermomix, un Ninja Foodie, on est autour de 200 euros. Donc, ça peut quand même piquer. Donc, première question pour vous, Abdel Alaoui, puisque vous êtes un professionnel de la cuisine, on s'en remet à vous aujourd'hui. Tous ces robots multifonctions, c'est vraiment utile ou c'est du marketing?
6: Alors, il y a beaucoup de marketing et d'ailleurs, ils sont vendus grâce, on va pas se voiler la face, hein, grâce au réseau, beaucoup. Mm-hmm. Certains sont utiles. Ça dépend du budget qu'on va mettre. Si on commence à mettre entre 500 et 1000 euros comme le Thermomix, on a intérêt d'utiliser en tout cas 3-4 fois par semaine.
0: Parce que c'est énorme.
6: Pour que soit hyper, rentable. L'air fryer. Moi, j'aime bien parce qu'il a cette utilité, en fait, de rendre croustillant les produits sans forcément mettre trop de gras.
5: Donc,
6: mets ce que tu veux dedans, un tout petit peu de gras. Et il y a un système un peu...
5: Mais on n'est même pas obligé de mettre du gras.
6: Même pas obligé, quoi. Non, mais bon, si on veut quelque chose de
0: croustillant... C'est vrai que moi, j'ai mis une tranche de jambon de Bayonne chez une copine, c'est devenu du bacon vraiment hyper croustillant. Non, mais j'ai trouvé ça super, ça la sèche.
6: Oui, ça la sèche, et tu peux manger ça comme une chips. Si je devais utiliser un robot, c'est Airfryer. Et comme je disais au départ, c'est le Cookeo qui est hyper pratique
0: aussi.
6: Mais
0: le Cookeo, c'est cher.
4: Oui, je sais pas combien ça coûte là.
6: Entre 200 et 500. Ouais, ça c'est cher.
4: Ouais, donc c'est
6: une vraie utilité. Ça remplace la marmite. Alors, moi je suis pas le bon client parce que je suis chef et je cuisine avec mes couteaux et mes casseroles.
0: Oh là là, regardez le boulard.
4: Alors ça faisait penser à quelque chose.
0: Qui est un immense restaurateur qui nous fait vraiment le cadeau d'être là aujourd'hui.
4: Abdel Alaoui, on dit souvent qu'il vaut mieux cuisiner des produits bruts de saison pour faire des économies, pour être dans une démarche écologique, mais aussi pour avoir des produits de meilleure qualité. Est-ce que ces appareils dont on parle là, ça peut nous faciliter la vie pour justement aller plutôt vers des produits bruts plutôt qu'ultra transformés?
6: Alors oui, ça facilite la vie parce qu'on va gagner du temps et pendant que vous allez brancher évidemment votre Cookeo, vous pouvez faire autre chose. Si on a des enfants à les devoirs, par exemple des enfants à l'heure du dîner, est-ce que ça motive à utiliser des produits de saison ou bruts? Oui aussi, parce qu'on est assez guidé en fait. Si on regarde un peu les machines d'aujourd'hui, en tout cas les robots d'aujourd'hui, ils ont tous cet écran tactile et il suffit par exemple d'ouvrir son frigo. on a 5-6 ingrédients un peu dans son frigo, on ne sait pas quoi faire avec, on les rentre un peu dans ses écrans, et là le robot, comme par magie, paf, il te donne une recette. Et tu balances ça dans ton
1: robot. Il y a Adèle Alaoui qui sort comme ça, un maladin, et qui nous fait à manger.
5: Alors moi, je veux bien Adèle Alaoui à la place que du thermomètre.
0: Elsa Wolinski, pardonnez-moi.
3: Non, je faisais une blague.
0: Une petite blagounette, Audrazo.
3: Moi, en fait, avant d'avoir un robot cuisinier, je n'avais jamais fait de soupe toute seule, je n'avais jamais fait de purée toute seule, et là maintenant, je le fais.
6: Ouais, il y a une vraie motivation. En tout cas, il y a ce truc de. Alors, il ne faut pas le mettre de côté, le robot, il faut vraiment s'en servir.
4: S'il y a un équipement à avoir absolument à la maison, lequel ou lesquels pour justement reprendre le contrôle de son alimentation sans forcément y passer non plus des heures parce qu'on a souvent des vies occupées.
6: Alors il y a le Magimix évidemment qui va nous servir à mixer si on veut faire une soupe ou juste une compote ou même couper des légumes. On a l'air fryer, moi j'aime bien parce que vraiment ce truc.
0: Je vous sens très air fryer, Adèle.
6: Non, mais ce truc-là, c'est tout. Pourtant, il n'y a aucun placement produit, c'est juste ce truc.
0: On ouvre le bac.
6: Ça remplace le four, quoi. Et c'est pratique. C'est un tiroir.
5: C'est très bien pour les enfants.
6: On met sur le plan de travail, qu'on met sur le côté, ça remplace le micro-ondes. Et tu as plusieurs tiroirs et tu mets les produits que tu veux. Et là, tu balances ta recette.
0: Magimix, air fryer. Je retiens ça, je fais une liste. Il y en a forcément des pas très très chers. On va continuer de parler de cuisine avec notre chef Abdel Alaoui et toute la bande dont vous doit bien ça. On va même vous donner une petite liste magique des erreurs à éviter en cuisine. Oh là là, que de bonnes nouvelles. Sinsemilia, je vois apparaître sur mon écran, j'ai 24 ans à nouveau. Oh, c'est merveilleux ça, sur votre radio ici, ça s'appelle Tout le bonheur du monde. Bienvenue.

0: quelle joie de réentendre ce titre de Cinse Emilia dans On vous doit bien ça sur votre radio ici.
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0: 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Et on parle cuisine aujourd'hui dans On vous doit bien ça, pardon, en ce début d'émission. Nous recevons à cet effet le grand chef Abdel Alaoui qui nous fait le cadeau d'être là. Rebonjour Abdel Alaoui.
2: Bonjour.
0: Vous sortez d'ailleurs un livre dont on parlera après qui s'appelle Couscous Connexion 50 recettes qui ont du grain. Il faut bien le dire en plus, le couscous ça fait encore partie du top 5, hein, des plats préférés des Français. Ce livre est dingue.
2: Ouais.
0: J'ai si faim. Sachez-le vraiment. On continue de parler cuisine. Valère Coréard vous questionnait sur les robots Magimix ou autres air fryer, et puis on va vous donner des petits tips aussi pour plus faire trop de bêtises en cuisine.
3: On en fait toutes et tous des bêtises, on ne sait pas très bien comment conserver tel ou tel aliment,
0: oui.
3: On gaspille parfois, on abîme, on utilise mal les équipements et le robot notamment, on en a discuté à la rédaction, on met trop d'aliments dans celui-là, est-ce qu'il faut mettre un couvercle sur la casserole ou pas, bref, on a besoin de vous.
0: Est-ce qu'on met de l'huile d'olive dans les pâtes?
3: Ah ben voilà, première question.
0: Dans l'eau des pâtes.
4: Alors, ça, non mais c'est une super question, et non, ça on n'a pas besoin parce que c'est l'eau qui va faire, parce qu'on a l'impression que quand on met de l'huile d'olive ou de l'huile ou un corps gras dans l'eau, quand on va cuire les pâtes, elles vont pas coller entre elles,
0: ouais,
4: et du coup ça va être plus facile. Pas du tout en fait, tu cuis tes pâtes dans de l'eau salée.
0: Mais il faut bien mettre du sel, voilà.
4: Du sel, ouais, bah, pour les assaisonner un peu. Et après pour pouvoir les détacher qu'elles collent pas entre elles, parce que c'est des féculents, donc ça colle, et c'est comme une colle naturelle. Et on va juste mettre de l'eau fraîche dessus et elles vont se détacher. Donc on peut faire une quantité de pâtes, on les met au frais, et après on prend à la pince ou une grande cuillère la quantité qu'on veut, on la passe sous l'eau fraîche, et là on a des pâtes qui sont séparées, et on vient les sauter à la poêle si on fait des pâtes sautées.
3: Et réécouter l'émission de lundi, parce qu'on a beaucoup parlé des pâtes avec 60 millions de consommateurs.
0: Il y a du cadmium dedans.
3: Il y a du cadmium dans un certain nombre de pâtes.
5: Dans quelle pâte il faut prendre,
3: exactement.
5: Si vous nous écoutez.
3: Abdel, côté cuisson, est-ce qu'on fait souvent des erreurs qui vont en tant que chef? Vous dites, mais c'est pas possible de faire ça, faut arrêter.
4: On fait des erreurs parce que typiquement, si on prend quand on fait une recette, moi j'ai tendance, le dimanche par exemple, je fais mes courses. On a de la chance, le dimanche c'est le marché. Donc on fait ses courses, on va faire une quantité de plats pour la semaine.
0: Oui.
4: Et donc si on allume son four par exemple, même écologiquement parlant, si on allume son four, faut vraiment qu'il serve à quelque chose. Donc là on enfourne le maximum de produits, ou même un air fryer par exemple, on va mettre du poulet, des légumes, et on fait une quantité pour avoir au moins 2-3 jours de
0: produits. Et qu'on congèle après.
4: On peut congeler après dans les petits sachets.
0: Et le docteur nous dirait que ça n'enlève pas les valeurs énergétiques de la nourriture quand on congèle.
6: Oui, ça n'enlève pas les valeurs nutritionnelles, mais il n'y a pas besoin de congeler, on va consommer dans la semaine.
4: Oui,
6: donc,
4: il y a 3 jours
6: de temps de conservation, ça pose pas de problème.
4: Il y a 3 jours de DLC, quoi, c'est maximum, quoi. 3-4 jours. Moi, j'ai un enfant qui est allergique au gluten et au lactose, donc je prépare ces petites gamelles ces petites portions pour aller à l'école. Donc j'ai pris un peu le lead de ça. Enfin, je me suis habitué à préparer ces plats-là.
3: Il est chanceux, lui.
0: Vous voulez pas préparer ma petite gamelle, Abdel?
4: Ouais, bien sûr.
3: Qu'est-ce qu'on conserve ou pas dans le frigo?
0: Oui.
3: Moi, c'est une question. Alors ça, je pense qu'on est personne n'est d'accord là-dessus.
4: Alors, les œufs, on n'a pas besoin de les conserver au frais.
0: Ah, ça, c'est le grand débat.
4: D'ailleurs, quand on les achète au supermarché, ils ne sont pas au frais, ils sont avec le lait, à côté de l'eau. Moi, je fais un truc aussi pour conserver ces herbes, parce qu'on a tendance à acheter des herbes en quantité, et au bout d'un jour ou deux, moi, je suis gros consommateur de coriandre, par exemple.
5: Moi aussi, au bout de 2 jours, c'est fini.
4: Voilà, et bien là, on va prendre un papier absorbant, on va le mouiller avec de l'eau fraîche, on va rouler sa botte de coriandre dedans, et on va la mettre dans le tiroir des légumes, et ça va rester pratiquement une semaine. Pareil pour la menthe, pareil pour la nette, pareil pour l'estragon, toutes les herbes.
0: Audrazo.
7: J'ai une question, les tomates au frigo ou pas? Parce que gros débat chez moi, tomates au frigo ou pas?
4: Non, alors moi je les mets pas au frigo, et là on sort un peu de l'été et on adore avoir cette grosse corbeille en plein milieu de la table avec plein de tomates, plein de fruits et tout.
6: C'est vrai, c'est beau.
4: Et non mais elles ont la température un peu ambiante, du coup toute la sucrosité de la tomate, elle se révèle là. Quand
7: c'est meilleur.
4: Bien sûr, c'est meilleur.
0: Et la grosse courgette, on la pardon.
4: C'est la voisine. C'est quoi?
0: Et la grosse courgette, on la met où? Enfin si. Est-ce qu'on
3: frigo,
0: a
3: des frigos
0: ou pas, la grosse courgette?
4: Non mais les légumes, à part les carottes qu'on met au frais,
0: oui.
4: Ou peut-être l'aubergine parce qu'elle va vite se friper.
0: D'accord.
4: Mais sinon le reste on peut laisser à l'extérieur.
3: Rapidement, quels fruits et légumes on ne met pas côte à côte? Parce qu'il y a les fruits et légumes climactériques et non climactériques.
0: Est-ce que ça veut dire?
3: Ça veut dire qu'il y en a qui continuent de mûrir tout seul et d'autres non. Et ceux qui continuent de mûrir tout seul peuvent accélérer le pourrissement des copains.
4: Bah, typiquement la pomme, on peut pas la mélanger avec tous les fruits et légumes parce que ça accélère le mûrissement. Et si on la met la pomme à côté de banane par exemple ou d'avocat, au bout d'une journée ou deux, on va avoir des avocats qui vont noircir ou des bananes pareil qui vont noircir. Donc la pomme, faut éviter, faut pas la mettre avec les autres fruits.
5: Moi j'apprends plein de choses là.
0: On a envie de l'écouter pendant des heures. Une dernière question, Valère, rapidement.
3: Peut-être nous donner 2-3 réflexes tout simples pour mieux cuisiner et surtout moins gaspiller, parce que le gaspillage c'est une source de dépenses inutiles.
4: En fait, il y a deux choses. La première des choses, ce que je disais au départ, c'est si le four est allumé, autant s'en servir pendant une heure et mettre le maximum de produits dedans et préparer des recettes pour des portions pour 2-3 jours. On peut réutiliser aussi les produits qu'on a au frais, c'est-à-dire si on a trop fait de riz, par exemple. On en a fait, par exemple, un poulet au curry. On a pris ce riz pour la garniture, pour l'accompagnement. Ouais. On peut l'utiliser. On va le sauter avec de la coriandre, un peu de gingembre, sauce soja, et on a un deuxième plat. Donc c'est comment réutiliser aussi les ingrédients ou les féculents ou les légumes qu'on a en plus pour refaire d'autres recettes. Aujourd'hui, c'est hyper simple. On va sur internet, sur ces robots là, ils te donnent cette petite tablette, tu fais rentrer tes légumes et voilà.
0: Merci Abdel Alaoui. On va continuer de parler cuisine avec vous et de votre livre, un couscous connexion 50 recettes qui ont du grain aux éditions de la Martinière. Et puis on va recevoir évidemment une auditrice qui nous parle d'une air friteuse. Alors même moi je ne sais pas ce que c'est, mais pour l'heure on va écouter un peu de Bruno Mars. Ah j'adore, On My Soul. On vous doit bien ça, c'est votre nouveau rendez-vous quotidien entre 12 et 13 heures sur votre radio ici.

0: Bruno Mars, On My Soul, sur votre radio ici.
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0: On vous doit bien ça. Et on parle cuisine aujourd'hui dans votre nouveau rendez-vous. On vous doit bien ça. On est ensemble jusqu'à 13h et nous avons un petit cadeau du jour puisque le grand chef Abdel Alaoui nous fait l'honneur de sa présence. Cher Abdel, vous venez sortir un livre. Fantastique, ça s'appelle Couscous Connexion. Non mais ma passion, c'est 50 recettes qui ont du grain gelé sous les yeux. J'ai envie de tout essayer, j'ai envie de tout manger. Pourquoi ce livre, Abdel ?
2: Parce que ça fait longtemps que je voulais parler de couscous, au-delà d'en faire tout le temps. Tu vois, moi j'ai été élevé à la semoule, tous les vendredis chez les musulmans. Tu vois, tu manges ton couscous. Et c'est un livre qui a été fait avec le cœur parce qu'en fait, il y a mon père dedans. Il y a mon père dedans et c'est mon couscous préféré. Il fait un couscous aux tripes. Alors je sais pas si ça donne envie à tout le monde.
0: Il fait
2: un couscous à base de tripes et de pois chiches qu'on a mangé. Alors autant ma mère, elle en fait tout le temps.
0: Ouais.
2: Mais tu vois, ma mère, elle a un truc du quotidien où elle nourrit ses enfants. Elle a toujours fait ça, tu vois. Et mon père, il le faisait une fois par an. Il arrivait, et bon, il en mettait partout, tu vois. Mais il faisait ça avec le cœur et il nous fait cette recette aux tripes. Donc c'est un peu le début de ce livre. Et évidemment, quand tu commences à t'intéresser au couscous, bah en fait, du couscous, il y en a dans le monde entier. Il y a un couscous brésilien, sénégalais, malien.
0: Fou, il y a
2: libyen,
0: je vois du couscous aux sardines et je sais à quel point la sardine est très très bon pour la santé, n'est-ce pas?
3: Exactement, plein de vitamines, plein d'oméga 3. Manger un peu de poisson, ça change la viande.
0: Il y a une recette de couscous aux agrumes. Je me retourne vers vous, ça vous inspire. Parce que ça, c'est complètement notre délire.
2: Bon, ça,
0: après, je me retourne vers Aude parce qu'il y a un tatin de fenouil à pas piquer des hannetons, des croquettas panées. On a envie d'absolument tout essayer.
4: Ouais.
0: Et alors, pardonnez-moi, ça a l'air facile à faire.
2: Hyper
0: quand on lit votre livre.
2: Bah, ça, c'est un peu ma spécialité, c'est toujours quelques petits ingrédients et on arrive à faire une recette. Mais vraiment, il est intéressant parce qu'il y a plein de livres du monde entier. Quoi. J'ai rencontré des potes chefs et tout, donc qui m'ont délivré un peu leur couscous d'enfance.
0: Il y a aussi des œufs mayo, la recette est folle. Un fondant au chocolat, j'ai envie
4: de dire. Mais parce que vous êtes le roi de l'œuf mayo,
2: vice-champion du monde.
0: Oui, c'est pas du tout une vanne.
2: C'est vrai, en plus, j'ai gagné l'année dernière et j'ai joué le jeu, j'y suis allé en me disant qu'est-ce que je vais faire avec ces œufs mayo. Et en fait, je les ai plongés, c'est pour ça qu'il est dans le livre du couscous.
0: Mais
2: je les ai plongés dans un bouillon de couscous pendant 24 heures. Ils ont pris le goût, je les ai coupés en deux,
0: Donc, si vous voulez épater vos amis, il y a juste la recette des meilleurs œufs mayo du monde dans le livre d'Abdel Alaoui, Couscous Connexion, 50 recettes qui ont du grain aux éditions La Martinière. On va accueillir avec nous une auditrice qui avait une question à nous poser. Elle s'appelle Muriel et elle écoute Ici Touraine et on les embrasse très chaleureusement. Ils font un travail formidable. Bonjour Muriel.
5: Bonjour.
0: Comment allez-vous, chère Muriel ?
5: Très bien, avec le soleil. Et puis, de vous entendre, ça illumine la vie.
0: Oh, c'est gentil. Vous allez me faire pleurer. Muriel, vous avez une question pour notre chef Abdel Alaoui ?
5: Alors non, je n'ai pas de question. C'était juste un petit message que j'avais mis sur WhatsApp.
0: Vous avez une air friteuse, mais vous vous en servez pas ?
5: J'ai eu un air fryer à Noël. Et
0: d'accord.
5: C'est vrai, je m'en suis servi une fois. Mais à ma décharge, j'ai pas de place dans ma cuisine, donc il est dans le carton et j'ai peut-être un peu la flemme de le sortir.
3: C'est un sujet, la place aussi, tous ces robots-là.
0: C'est ça aussi, parce que ça prend beaucoup de place. Du coup, vous utilisez plutôt votre Thermomix, c'est ça ?
5: Alors, c'est pas du tout la même chose, ça ne cuit pas, mais j'ai un
0: Thermomix. Ça se voit que je cuisine pas, non ?
5: Il cuit, mais bon, voilà. Mais le Thermomix, moi, franchement, c'est formidable comme appareil. Franchement, c'est génial. J'étais sceptique au départ. Et puis, c'est mon mari qui m'a poussée à aller à une réunion,
0: mais comme
5: quoi, atelier.
3: Il est gonflé, lui.
0: Ils peuvent être utiles, les maris. Alors, merci beaucoup, en tout cas, Muriel. Merci aussi à son mari qui lui a donné un bon conseil. Aude Razo, rapidement.
6: Il y a effectivement pas mal de gens qui réagissent sur le 0810 055 056 sur le WhatsApp. Rien ne vaut une cocotte en fonte pour cuisiner.
0: À l'ancienne.
2: Évidemment.
0: C'est vrai, Abdel, vous confirmez.
2: Et évidemment, je confirme. Une poêle, des couteaux, une planche à découper.
0: C'est parti, mon kiki. Merci beaucoup à Abdel Alaoui, notre chef merveilleux, d'être passé par notre petite émission. On vous doit bien ça, notre merveilleuse émission. Mais pour l'heure, nous allons accueillir Vanessa. Bonjour Vanessa.
7: Bonjour.
0: Vanessa, elle a joué. Elle s'est inscrite sur ici.fr et du coup, elle repart avec 200 euros.
4: Bravo Vanessa.
0: C'est merveilleux. Merci beaucoup Vanessa de vous être inscrite.
7: Merci à vous surtout.

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3: Sur votre radio Ici, c'est votre nouveau rendez-vous quotidien depuis la rentrée, ça s'appelle On vous doit bien ça, et ici on parle bon plan, vie quotidienne, arnaque à hésiter, à éviter, cuisine, santé, nous sommes là pour vous rendre service parce qu'on vous doit bien ça. Alors nous sommes ensemble jusqu'à 13h, moi je m'appelle Enora Malagré, je suis avec Aude Razo, Valère Correa, Gérald Kirzek qui nous parlera des gestes de premier secours dans un instant, et notre Elsa Wolinski de tout l'argent qu'elle a jeté par les fenêtres à cause des réseaux
4: sociaux. Ou qu'elle n'a pas jeté.
3: Mais pour l'heure, c'est Aude Razo qui répond au vocal d'une auditrice, Mélissa, qui nous a appelé au 0810 055 056.
5: Bonjour à tous. J'ai reçu plusieurs fascicules avec des numéros de plombiers, électriciens, chauffagistes, etc. Moi, j'appellerais bien parce que j'ai besoin d'un de leurs services. Et ma mère affirme mordicus que je ne devrais pas faire ça et que c'est sans doute une arnaque.
3: Mais...
5: qui dois-je croire ? Merci beaucoup.
3: Mais oui, on croit toujours sa maman, non ? Je crois, Aude Razo.
6: Oui, on croit. Là, il faut vraiment, vraiment croire votre maman. Mélissa, effectivement, c'est une arnaque. Je suis sûre que ça parle. J'ai fait un petit test dans l'Open Space ce matin, j'ai montré à tout le monde.
3: Ouais,
6: mais vous savez, c'est ces magnets un peu typo bleu, blanc, rouge qu'on reçoit. Donc, il y a les numéros de secours, pompiers.
7: Magnets, on le met sur le frigo.
6: Le frigo, les aimants. Hein, et donc, du coup, vous le mettez sur le frigo, ça fait un peu bleu, blanc, rouge, il y a la police, le numéro de la police, des pompiers et tout. Et en dessous, vous avez effectivement le serrurier, numéro de téléphone, dératiseur, bon, numéro de téléphone,
3: oui,
6: etc. Vous voyez de quoi je parle,
3: on a Elle me regarde, je vous dis la vérité, parce que j'ai encore plongé. C'est-à-dire que je dis, bah oui, moi je l'ai mis sur mon frigo. Le magnète, Gérald Kirzek. Eh bien, heureusement que j'ai toujours pas appelé le fameux plombier du prénom Jérôme. Et donc, je serais tombée où, moi ?
6: Eh bien, en fait, si vous regardez de plus près déjà, Enora, les numéros sont quasiment tous les mêmes. Donc, le numéro du dératiseur est à peu près le même que celui du plombier. Déjà, ça, c'est déjà un peu suspect.
3: Elsa Wolinski est tombée dans le panneau.
8: Attendez, j'ai fait la même chose.
3: C'est pas vrai.
8: Moi aussi, je l'ai mis.
6: Bah oui, parce que ça fait pratique, effectivement. En fait, la liste, je vous le dis tout de suite, ce sont des pseudo-artisans qui vont vous facturer des prix exorbitants. Il y a un couple en Moselle qui avait appelé justement un électricien qui était sur la liste qu'ils avaient reçue, et ils avaient payé quand même 1 500 € le remplacement d'un disjoncteur.
3: Oh.
6: On était quand même, voilà. Là où c'est pervers, c'est le côté bleu-blanc-rouge qui est un peu rassurant. Il y a aussi le logo, souvent il y a un petit logo, alors soit c'est votre mairie, votre département. Moi, la dernière fois que je l'ai eu, c'était le logo d'un hôpital, carrément, mais en fait, que ce soit l'hôpital, la mairie et le département, ils n'ont rien à voir avec ça. À chaque fois, moi, je passe un petit coup de fil et je dis, c'est vous qui envoyez ça ? Non, en fait, ce ne sont pas du tout eux. Donc, vous voyez, il y a un petit côté pervers, ils jouent un peu sur le côté officiel, alors qu'en fait, ce sont juste des artisans véreux qui vous ont glissé ça dans la boîte aux lettres. Petit conseil, faites-vous même votre liste de numéros d'urgence avant d'en avoir besoin. Vous discutez avec les voisins, tu connais un serrurier sympa qui ne coûte pas trop cher, etc. Faites-vous une petite liste, collez-la sur le frigo, Enora.
3: Quelle est mauvaise ?
7: Avec du scotch, c'est pas grave si c'est pas aimanté.
3: Gérald Kirzek, vous aviez une petite remarque.
7: Oui, est-ce que c'est forcément des artisans véreux ? Est-ce qu'on peut pas imaginer, moi je pense à la campagne, des artisans qui veulent aider justement et qui ont fait eux-mêmes cette liste et qui en ont fait un magnète justement et qui le distribuent ?
6: Alors, sur ces magnètes-là précisément dont je parle, les fameux bleu, blanc, rouge très bien fait.
7: Dans les grandes villes et tout
6: c'est
7: ça.
6: C'est une arnaque. Par contre, effectivement, si vous avez l'artisan du coin qui vous a glissé un petit prospectus dans la boîte aux lettres pour faire sa pub, bon voilà, donc là, on peut aussi discuter avec le voisin, les voisines, etc. Est-ce qu'ils le connaissent ou pas ? Et puis on voit si c'est sérieux ou pas.
3: Merci, cher Aude Razo. Faites comme notre auditrice Mélissa. Appelez-nous, posez-nous vos questions. Ça se passe au 0810 055 056. C'est notre WhatsApp et c'est gratuit. Nous allons écouter France Gall, la chanson d'Azima sur votre radio ici.

0: France Gall, la chanson d'Azima dans On vous doit bien ça sur votre radio ici.
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0: Quelle joie d'être avec vous tous les midis jusqu'à 13h. C'est votre nouveau rendez-vous quotidien avec toute une joyeuse bande que j'aime tant. Et ma petite chouchoute.
3: Ah, enfin, ça y est, j'ai ce rôle.
0: En semaine 2. Alors, Elsa Wolinski, j'attends avec impatience votre chronique. Vous avez, je crois, peut-être réussi à économiser de l'argent, dis donc.
3: Oui, ça m'arrive très très rarement. Mais écoutez, moi surtout en ce moment, Enora, je crois que je suis en train de devenir folle. Enfin, je ne vais pas très bien. Non, je vous assure, je m'inquiète pour moi toute seule. Vous savez de quoi j'ai rêvé cette nuit?
0: Non.
3: D'électroménager.
0: Ah, ça va pas, oui.
3: Non, oui, j'en suis là, Gérald. Oui, je vous assure, je rêve même plus de vous, Valère. Non, c'est fini. Ni d'une maison au bord de la mer, ni même d'interviewer Céline Dion, pas du tout. Non, moi je rêve d'un aspirateur.
0: Ah bon, okay.
3: Effectivement, je sais exactement à qui la faute. Les réseaux sociaux, tout à l'heure le chef Abdel Alaoui l'a dit d'ailleurs, c'est la faute des réseaux sociaux.
0: Ouais.
3: Quand je n'arrive pas à dormir, comme cette nuit d'ailleurs, je scrolle. Et vers 2h du matin, je peux vous assurer que tous les robots ménagers du monde me paraissent indispensables.
0: Ouais,
3: j'ai eu le malheur cet été de passer des heures à regarder la Ninja Creamy Deluxe. Est-ce que vous savez ce que c'est?
0: Pas du tout.
3: Vous l'avez vu, c'est ces machines. Elle a 10 programmes. Elle fait des sorbets, des gélatos, des yaourts glacés, même des glaces protéinées. Et elle coûte 219,99 €.
0: Qu'on peut payer en 25 000 fois. Donc
3: bien
0: on se dit, tiens, c'est possible.
3: Et évidemment, j'avais à peine fini de regarder mes glaces que mon téléphone avait déjà compris que j'étais une proie facile. Vous pensez bien. Et voilà que maintenant, l'algorithme remplace toutes les vidéos de mecs torse nus que j'avais qui font des recettes de cuisine par de l'électroménager. Donc cette nuit, j'ai complètement bloqué sur un aspirateur. Mais oui,
0: ouais.
3: Oui. Vous savez, celui qui s'est allume avec la petite lumière bleue. Est-ce que vous l'avez déjà vu?
4: J'ai vu ça, c'est fascinant.
3: Ah non, mais
0: Audrazo en est.
4: Non, mais attendez.
3: Il a une caméra. Vous êtes aspirateur. Oui. Il a une caméra haute définition avec de l'intelligence artificielle qui photographie la tâche et la compare à une base de près de 10 millions d'images de saleté. 10 millions.
0: C'est la NASA.
3: Et ensuite, il décide tout seul du nombre de passages nécessaires. Moi, à ce stade-là, je suis capable de faire des tâches exprès, rien que pour le regarder travailler. Je vous le dis. Et quand il a terminé, il rentre tout seul dans sa petite maison. Oh. C'est plus un aspirateur, c'est un colocataire en fait. Alors je vous donne le prix hein, quand même.
0: Alors
3: 899 €.
4: Ah,
3: oui.
4: C'est pire.
3: Bon, là et ensuite est arrivé sur mon écran le Thermomix. Vous en avez parlé tout à l'heure, Valère. Le Thermomix TM7. Alors est-ce que vous êtes prêts?
0: Allez-y.
3: Il a 24 modes, remplace plus de 20 appareils, possède un écran tactile de 10 pouces et donne accès à plus de 10 000 recettes. Il peut même organiser vos menus de la semaine et
0: établir vos soirées.
3: Établir votre liste de courses. 1599 €. Alors, à ce prix-là, je vous dis, moi, je voudrais qu'il fasse lui-même les courses, la table, qu'il demande à mes enfants comment ils ont passé leur journée.
5: Ça s'appelle un mari.
3: Oui, c'est vrai. Vous avez raison. Donc, à 5h du matin, j'arrivais toujours pas à dormir et j'ai remarqué l'état de mes vitres qui étaient un peu crasse-pouille.
4: Oui,
3: je me dis, elles sont pas très propres. Donc, j'ai repéré là un robot qui s'accroche tout seul à la fenêtre. Il calcule l'itinéraire tout seul. Il détecte les bords et pulvérise lui-même le produit nettoyant sur la vitre.
0: Oh là, alors, c'est combien ça?
3: 499 €.
0: Okay.
3: Je le veux quand même. Je les veux tous. Mais oui. Alors, sinon, le dernier, c'est ma petite passion parce que ça fait des petites bouclettes. Le Dyson AirWrap ID.
0: Ah ouais, ça,
3: alors lui, il se connecte à votre téléphone en Bluetooth. Vous lui donnez votre profil capillaire. Moi, j'ai mis Beyoncé en direct. Et là, il vous programme des boucles. 479 €. Alors, j'ai fait le calcul,
0: c'est un peu la valeur.
3: Si j'avais acheté toutes les machines qui me paraissent indispensables la nuit, j'en aurais eu pour exactement 4 000 €. On va faire ça. Presque 4 000 €. Tout ça pour ne plus aspirer, ne plus laver mes vitres, ne plus cuisiner, ne plus faire mes glaces et avoir des jolies bouclettes. Alors en fait, j'ai compris une chose. Ce que les réseaux sociaux essaient de me vendre, c'est une vie dans laquelle je ne fais plus rien.
0: Ouais.
3: Et franchement, finalement, ça ne me va pas.
0: On a envie de faire des choses.
3: Ça ne me fait pas rêver tout ça. J'ai envie, évidemment, de cuisiner, de laver mes vitres et de vivre et de faire la cuisine.
0: Exactement.
3: Bien sûr.
0: Et puis d'être riche, parce que du coup, vous n'avez pas acheté.
3: Ah ben ça, j'ai envie d'être riche.
0: Grâce à on vous doit bien ça. Vous voyez, ça calme un peu les ces envies d'achat un peu compulsives. Valère, vous avez une petite technique pour qu'on ne tombe pas dans le panneau et qu'on fasse des économies?
2: Bon, déjà suivre les conseils d'Elsa, c'est-à-dire quand ce qu'on regarde à 2h du mat, on essaye on n'achète pas, c'est pas forcément le meilleur moment. Sinon, il y a un truc que je trouve pas mal, c'est la méthode du bol. Je sais pas si vous connaissez. Le bol, ça peut être un saladier, qu'importe, un petit récipient. Le principe, c'est le suivant, c'est de vous aider à résister aux achats compulsifs. On est dans un magasin. Vous savez, les rayons à la fin, quand on arrive un petit peu avant la caisse, c'est là qu'on a les petits achats compulsifs, par exemple. Tiens, ça, je vais le prendre. Chaque fois que vous êtes face à un achat instinctif, un projet d'achat, vous vous retenez et vous marquez sur un petit papier ce que vous avez failli acheter et combien ça coûtait. Vous pliez le papier, vous le mettez dans le bol. Et puis vous attendez une semaine, un mois, et de temps en temps, vous allez voir ce que vous aviez mis là-dedans. Et vous vous dites, est-ce que je le veux vraiment ou est-ce que j'ai fait une économie réelle? C'est un tout petit pare-feu, c'est un petit rempart en fait à l'achat spontané, parce que bien souvent on le regrette après et on a gaspillé des sous.
0: Alors je vais mettre un bol illico quand je rentre chez moi ce soir. Ne cédez pas au chant des sirènes, c'est justement ce qu'on va écouter sur votre radio ici, grâce aux frérots de la Vega. Votre nouveau rendez-vous, c'est On vous doit bien ça, on est ensemble jusqu'à 13h.

0: On ne se lasse pas de la voix des frérots de la Vega, le chant des sirènes sur votre radio ici.
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0: Encore un petit quart d'heure à passer en votre compagnie, ça passe si vite, on est ensemble jusqu'à 13h, c'est votre nouveau rendez-vous quotidien, on vous doit bien ça, sur votre radio. Ici, il y a une journée, là ce week-end me semble-t-il,
3: samedi,
0: merci Audrazo, sur les gestes des premiers secours, c'est évidemment notre médecin Gérald Kirzek qui va nous en dire un mot.
4: Journée mondiale des premiers secours et l'objectif c'est vraiment de se former. Alors on avait beaucoup de retard, on est en train de le rattraper, mais c'est
0: pourquoi pas... on avait du retard en France.
4: Ben parce que c'était pas dans les programmes de l'éducation nationale.
0: D'accord.
4: Parce qu'on n'avait pas cette culture de la prévention, mais de manière générale on l'a pas par rapport aux pays nordiques. Nous on était à moins de 5% des Français qui étaient formés. Là c'est en train de s'améliorer et en fait il s'agit d'apprendre quelques gestes et en quelques heures vous pouvez. Alors il y a la Croix-Rouge française bien sûr qui va être partenaire de cette journée mondiale, mais il y a plein d'associations, les pompiers qui peuvent vous former. C'est l'occasion d'aller participer à ces villages, à ces événements sur les premiers secours, et puis tout simplement de vous dire bah tiens, je vais passer 2-3 heures à apprendre 3 gestes qui sauvent. Allez, je vous en donne 3 gestes qui sauvent.
0: Je vous en suis.
4: Premier geste qui sauve, que faire en cas d'étouffement? C'est vrai que quand quelqu'un s'étouffe à table, ou vous êtes dans la rue, vous avez quelqu'un qui est en train de porter les mains à sa gorge, et qui, et là c'est important, il n'est pas en train de vous dire j'arrive plus à respirer, parce que s'il vous dit j'arrive plus à respirer, c'est qu'il y a de l'air qui passe.
0: Ouais.
4: Et c'est qu'il arrive à respirer, et donc là il n'est pas question d'aller ni lui taper dans le dos, ni faire la méthode d'Emlich. En revanche, si la personne porte ses mains à sa gorge, il n'y a plus de son qui sort parce qu'il n'y a plus de possibilité de passage d'air. Elle devient un peu cyanosée, rouge, cyanosée. Là, il y a quelque chose qui est coincé dans sa trachée, dans ses voies respiratoires. C'est là où il faut réagir. Et on réagit comment? On lui donne 5 grandes claques dans le dos, entre
0: d'accord.
4: les omoplates avec le plat de la main. 5 fois, il est penché un peu en avant. On va taper 5 fois pour essayer de débloquer les voies aériennes. Et si ça ne fonctionne pas, on va se mettre derrière.
0: Ça, c'est
4: c'est la méthode d'Emlich, exactement.
0: Emlich. Comment on fait ça?
4: On se met à l'arrière, on le ceinture par l'arrière,
0: ouais.
4: on met son poing dans le creux de son estomac,
0: ouais.
4: et on va tirer vers soi et vers le haut. En fait, l'idée, c'est de faire une hyperpression. En dessous du plexus, exactement, dans
0: claque.
4: Le creux de l'estomac, histoire de ramener un peu comme un grand mouvement de virgule. Voyez, on vous ramène vers vous et vers le haut. L'objectif, c'est de faire un peu sauter le bouchon de champagne. C'est-à-dire que s'il y a quelque chose qui est coincé dans la trachée, on fait une hyperpression au niveau de l'abdomen et ça va déboucher. Et là aussi, on fait 5 méthodes d'Emlich. Et entre-temps, qu'est-ce qu'on a fait? On a appelé les secours.
0: Ah oui,
4: on a
0: bien
4: fait
0: sûr.
4: Appeler les secours, le 15, le SAMU, ou le 18, les pompiers, ou le 112, le numéro d'urgence.
3: Moi, c'est vrai que j'ai toujours peur de mal faire, en fait. J'ai
4: non.
3: vraiment peur de
4: si
3: me dire,
4: la personne,
3: je vais mal faire le geste et je vais peut-être empirer quelque chose.
4: Si la personne est en train de s'étouffer, c'est-à-dire qu'il n'y a vraiment plus de son, il n'y a plus de possibilité de respirer, il faut faire vite parce qu'au bout de 2 minutes, elle va tomber en arrêt respiratoire ou en arrêt cardiaque. Donc là, vous ne pouvez faire que du bien en essayant de débloquer la situation. Deuxième geste pour apprendre à sauver une vie, l'hémorragie. Alors quand je parle d'hémorragie, ce n'est pas une petite coupure, hein, c'est vraiment une hémorragie. C'est, alors, je ne vais pas vous faire à la MacGyver, mais vous voyez, ça saigne vraiment. Qu'est-ce qu'on fait? Premier réflexe, on appuie dessus. Vous prenez une écharpe, vous prenez des compresses, vous prenez quelque chose pour isoler votre main du contact avec le sang direct, mais vous allez appuyer pour arrêter l'hémorragie. On ne fait pas de garrot, on ne fait pas de point de compression, sauf si vous savez faire, mais dans l'immense majorité des cas, on appuie dessus et on maintient appuyé et on alerte les secours. Le gros avantage, c'est que maintenant on a un téléphone portable, on peut appuyer d'un côté et puis faire le
3: c'est
4: numéro
3: comme dans les
4: en écoutant plus de l'autre côté.
3: Et on met sur la plaie.
0: Une ampoule d'adré, on dégage.
4: Exactement. Et troisième geste qui sauve des vies véritablement. Et là aussi, Aude a raison, on dit on a peur de mal faire, c'est l'arrêt cardiaque. On a peur de faire un massage cardiaque.
0: Ça, oui.
4: Sauf que si la personne tombe devant vous, elle parle plus, elle vous répond pas, vous lui dites oh tu m'entends, essaie de me répondre, etc. Serre-moi la main. Personne répond. On regarde si la personne respire, c'est-à-dire si la poitrine se soulève ou pas. Si la poitrine ne se soulève pas, elle ne vous répond pas, c'est un arrêt cardiaque. On ne cherche même pas à prendre le pouls, etc. On perd du temps. On appelle le 15, le 18 ou le 112. Et là, en plus, les secours vont vous guider. Ils vont vous dire, OK, on vous envoie une équipe, vous allez donner l'adresse, etc.
0: Ouais.
4: C'est l'alerte. Il faut prendre quelques secondes pour vraiment donner une alerte précise. Et puis après, vous allez faire le massage cardiaque. Donc là, on ouvre la chemise et on va au niveau de les deux seins ou les deux tétons. Il y a une ligne entre les deux 2, finalement, vous allez appuyer à ce niveau-là sur la cage thoracique 100 fois par minute avec votre talon de la main. Vous voyez, on a tous vu des images, des vidéos. Et donc, on va appuyer entre les deux seins, comme ça, sur le sternum. Et on va remplacer la pompe cardiaque. On appuie de 3 à 5 cm le temps que les secours arrivent. Donc voilà.
0: On peut faire des petites formations pour ça.
4: Bien sûr. En 2 heures, vous apprenez les gestes essentiels. Cette journée mondiale va vous permettre, dans plein d'endroits, de participer à des manifestations. Et là, sur l'étouffement, l'hémorragie et l'arrêt cardiaque, vous avez appris à sauver des vies. Et si on faisait ça, les secours après prennent le relais. Mais le premier maillon, il est vraiment indispensable, et notamment le maillon de l'alerte.
0: Merci docteur Gérald Kierzek pour ces précieux conseils. On se retrouve dans un instant. Il y a énormément de questions au 0810 055 056. Ça tombe bien, on est là pour vous parce qu'on vous doit bien ça. À tout de suite.
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0: Encore quelques minutes à passer en votre compagnie. On est ensemble jusqu'à 13h dans On vous doit bien ça, votre nouveau rendez-vous quotidien. On parlait à l'instant avec le docteur Kierzek des gestes de premier secours, et Valère Coréard disait un truc, je suis assez d'accord, ça devrait être obligatoire en fait.
5: Ça me semble être un peu la base, c'est-à-dire touche pas tous les 5 ans pour pas oublier.
4: C'est censé l'être dans les programmes scolaires, mais c'est compliqué à caser d'un programme scolaire.
0: Les tremplés sont tellement débordés, nos professeurs.
3: Mais moi, je l'ai fait à l'école, j'ai fait plusieurs fois avec les centres aérés, l'école, etc. Mais sauf que j'ai 40 ans et j'ai tout oublié.
0: Mais alors, on va recevoir Stéphanie qui a appelé au 0810 055 056. Faites comme elle, toute la semaine, vous avez des problèmes, nous avons des solutions. Bonjour Stéphanie, bienvenue.
6: Bonjour à tous.
5: Bonjour.
0: Ça va Stéphanie ?
6: Ça va.
0: On est ravis de vous accueillir.
6: Tout va bien.
0: Ah, c'est super, on est ravis de vous accueillir. Vous avez une question pour notre médecin Gérald Kierzek ?
6: Eh oui, une grande question, parce qu'on parle souvent de connaître les gestes de premier secours pour porter assistance à ses amis, à sa famille. Mais on ne parle jamais des gestes de premier secours à connaître quand on est seul.
0: Bonne question.
6: Être seul, c'est une angoisse supplémentaire.
0: Et on a les auditeurs qu'on mérite, on a les meilleurs. Pardonnez-moi, mais c'est vraiment une question extrêmement pertinente. Il faut bien le dire. Merci Stéphanie de nous l'avoir posée.
4: C'est vrai que c'est un geste altruiste, mais ça peut être un geste égoïste aussi. Alors, c'est vrai que c'est compliqué de se faire un massage cardiaque tout seul, parce que d'abord, vous aurez perdu connaissance. En revanche, l'hémorragie, appuyer dessus, mettre quelque chose pour comprimer, c'est le bon réflexe, prendre son téléphone, le mettre en écoute amplifiée et appeler les secours. Ça, on peut le faire tout seul. Il y a souvent quelque chose qui revient sur les réseaux sociaux avec la méthode pour quand vous étouffez tout seul, sur un coin de table, vous pouvez vous faire la méthode d'Emlich, une espèce d'auto-méthode d'Emlich. Alors là, écoutez, je ne sais pas si ça fonctionne, mais par expérience, et notamment de Samu et quelques histoires assez dramatiques, le meilleur réflexe à avoir, c'est de sortir de chez vous et de demander de l'aide à votre voisin. C'est-à-dire que sortez sur le palier, allez demander... Ça va pas, je peux pas le faire parce qu'il n'y a pas de son qui sort quand vous vous étouffez, mais justement, sortez de la maison, allez frapper à la porte du voisin, allez chercher de l'aide, parce que c'est ça le meilleur réflexe à avoir. Et après, une fois qu'il y a quelqu'un qui, lui, va appeler les secours, vous pouvez essayer éventuellement sur un coin de table, etc. Mais honnêtement, ce ne sont pas des méthodes validées. Pareil, en cas de crise cardiaque, de symptômes de douleur thoracique, on voit passer sur Internet, bouchez-vous le nez ou mettez-vous à tousser fort, etc. Absolument aucune utilité. Le meilleur réflexe, c'est d'appeler vite le 15 ou le 18 pour déclencher les secours.
0: Ah voilà, tout simplement. Merci beaucoup, cher docteur. Et merci à vous, chère Stéphanie. On vous embrasse très fort. Prenez soin de vous. Nous allons continuer à répondre à vos questions. Ne vous inquiétez pas en antenne parce qu'il y en a eu beaucoup, beaucoup aujourd'hui. Mais pour l'heure, c'est le jeu. Vous vous êtes inscrit sur ici.fr. Il y a une page prévue à cet effet. Parce que oui, je booste votre pouvoir d'achat tout au long de l'année. 2 fois en plus tous les jours dans l'émission. Et nous avons une gagnante. Et elle s'appelle Sandrine. Bonjour Sandrine.
7: Bonjour toute l'équipe.
0: Elle appelle.
7: Bonjour particulier à Pierre, pardon, parce qu'il est originaire du village juste à côté où j'habite.
0: Oh, dis donc. Mais alors, est-ce que ça voudrait dire que vous le connaissez personnellement ?
7: Alors, je ne le connais pas personnellement parce qu'il est plus jeune que moi, mais mon papa est né à Ville.
0: D'accord. On lui passera votre bonjour, chère Sandrine, parce qu'il sera là demain dans l'émission, figurez-vous. Il nous parlera d'ailleurs de comme quoi il ne faut pas adopter les animaux trop tôt. C'est un sujet encore passionnant. Vous nous appelez de la Moselle. On embrasse très fort ici, Alsace. Et vous avez bien fait de vous inscrire sur la page ici.fr parce que c'est gagné.
8: Bravo. Ouais.
7: Merci beaucoup.
0: On est très heureux, mais oui, faites comme Sandrine, ça fonctionne cette affaire. Vous inscrivez sur le site ici.fr, il y a une page prévue à cet effet et c'est gagné. On vous embrasse très très fort, Sandrine.
7: De même, moi également. Bonne continuation pour votre émission.
0: Merci. Ça fait très très plaisir. Je voudrais faire un gros bisou à mon équipe, à Aude, à Valère, à Gérald, à Elsa Wolinski. C'est ça votre nom, madame?
8: Oui, c'est ça.
0: Nous, on se retrouvera demain. Merci beaucoup aussi à Céline, ma réalisatrice, à Océane, à la technique, à Alex, au standard, et à Gwenaëlle, à la préparation. Aude Razo, très rapidement.
3: Beaucoup, beaucoup de messages au 0810 055 056, avec notamment des questions à nouveau sur les robots cuisiniers. C'est promis, on vous en reparlera. Et puis, on a une question aussi pour Gérald, mais on n'a pas le temps d'y répondre, sur le spasme du sanglot. Qu'est-ce que c'est? On va y répondre, promis, dans une prochaine émission.
0: Très bonne question.

0: Mylène Farmer, accompagnée par l'Auvergnat Jean-Louis Murat, sur ICI, pour vous souhaiter un excellent réveil. Ravi de vous retrouver, vous et toute l'équipe, d'ici les 5 heures.
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0: Bonjour Valentine.
3: Bonjour Louis, bonjour à tous.
0: Nous sommes le jeudi 17 septembre et vous pouvez sortir les Santiago aujourd'hui et les chapeaux de cow-boy puisque c'est la journée internationale de la musique country.
4: Jolie, Jolie, Jolie,
0: ah, j'adore. C'est une bonne journée qui s'annonce. Et alors ce matin, avec Valentine, eh bien on recherche un auditeur qui...
3: Eh bien on recherche un auditeur fan de country et qui sait même la danser.
0: Vous la pratiquez, la danse en ligne, dans une asso, dans les balles ou simplement, j'ai envie de vous dire, chez vous, appelez-nous, venez nous le raconter ce matin au 0810 055 056.
3: On parle aussi carburant et la colère qui monte encore avec ces blocages de dépôts de carburant par les pêcheurs. C'est l'info du jour dans une demi-heure. Et le prolongement des aides jusqu'à la fin de l'année n'y fait rien. Explication dès 5h dans les infos.
0: Et pour vous accompagner jusqu'à 6h, Saveria au standard, Elorie à la technique, Emeline à la rédaction en chef. Ici, dès 5h, ça commence maintenant.
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0: Jeudi 17 septembre, excellent réveil, il est 5h. L'actualité à vos côtés, Valentine, à la une, des aides au carburant jusqu'à la fin de l'année.
3: Face à la colère des professionnels et au prix record à la pompe, le Premier ministre annonce une prolongation des aides ciblées pour les professionnels. Les pêcheurs mobilisés devant les dépôts de carburant ont même droit, Raphaël Ebenstein, à un coup de pouce supplémentaire.
5: Une remise de 35 centimes par litre de gazole pour les bateaux de pêche, alors qu'elle avait été ramenée ces derniers mois à 25 centimes. C'est le seul ajustement du dispositif d'aide, initialement prolongé jusqu'à la fin octobre, et qui sera donc effectif au moins jusqu'à la fin de l'année. Un dispositif estimé à environ 70 millions d'euros par mois pour les caisses de l'État, sous forme d'un remboursement partiel des achats de carburant sur présentation de justificatifs. Le montant restera à 15 centimes par litre de gazole non routier pour les tracteurs des agriculteurs et à 20 centimes pour les pelleteuses ou les engins de chantier du BTP. Pas de changement annoncé pour les grands rouleurs, ces salariés modestes, contraints de faire au moins 30 km par jour de trajet domicile-travail. Le guichet pour demander un chèque de 100 euros sur le site impots.gouv.fr est encore ouvert jusqu'à la fin du mois.
3: Le coût du carburant, comme le manque de transport en commun, force un Français sur 10 à renoncer à un emploi, selon une nouvelle étude de l'association WeMove. Et le quotidien coûtera toujours aussi cher l'année prochaine, voire plus. La guerre au Moyen-Orient et les canicules à répétition entraîneront forcément une hausse des prix en rayon. Déclaration du patron des supermarchés de la coopérative U. Votre kiné a désormais le droit de vous prescrire des médicaments. Nouveauté depuis l'arrêté paru hier au journal officiel, Solène Lehen.
6: Les kinésithérapeutes sont désormais autorisés à prescrire à leurs patients des médicaments relaxants.

0: tant pour les muscles. Également des antidouleurs légers, à savoir du paracétamol ou des anti-inflammatoires, explique Élise Bardoux, présidente de la Fédération nationale des étudiants en kinésithérapie.
1: Pour le patient, ça va vraiment permettre de ne pas perdre de temps. Il ne va plus devoir aller à la pharmacie, après chez le médecin et en fait retourner à la pharmacie pour pouvoir avoir une prescription de ses antalgiques. En allant chez son kinésithérapeute, il va pouvoir avoir accès à tout ça.
0: Les kinésithérapeutes autorisés à prescrire des médicaments pour la première fois donc. Nouveau droit aussi, ils pouvaient déjà rédiger des ordonnances pour des dispositifs médicaux. Leur liste s'allonge, près d'une soixantaine de dispositifs, avec désormais des attelles, des ceintures de soutien lombaire, des colliers cervicaux, des béquilles et aussi des sparadraps et des préservatifs. Une première victoire pour la profession qui continue de demander à l'avenir que les patients puissent accéder directement au kiné sans devoir passer d'abord par un médecin, dans le cas par exemple d'une entorse à la cheville.
2: Ça ne veut pas dire non plus qu'il faut se dispenser d'un professionnel pour se soigner. Selon une nouvelle enquête de 60 millions de consommateurs, 40% des médicaments ou compléments alimentaires en vente libre sont au minimum problématiques, voire carrément dangereux.
3: Aujourd'hui, Gérard Depardieu cherche à éviter son procès pour viol.
2: Avec cette audience en appel à Paris dans l'affaire Charlotte Arnoux, la jeune actrice accuse l'auteur de viol en 2018. Les avocats de l'acteur plaideront qu'il n'y a aucune charge contre lui, avec pour principaux arguments la personnalité de la jeune femme. Même Marine Le Pen savait, au sein du Rassemblement National, les alertes sur le comportement du député RN José Bourin sont remontées jusqu'au sommet du parti, bien avant son investiture dans l'Aisne. C'est une enquête de la cellule investigation de Radio France. José Bourin est notamment soupçonné d'avoir demandé à ses assistants parlementaires de lui reverser la moitié de leur prime en espèces.
3: Et à 5h04, eh bien, je vous dois un café, Valentine.
2: Vous avez parié sur le mauvais cheval, Louis. Le monument préféré des Français cette année, c'est la piscine Art déco de Bruay-la-Buissière, dans le Pas-de-Calais. Le bassin de 1936 a remporté le vote des téléspectateurs hier soir dans l'émission de Stéphane Bern. Une fierté, Vanessa Lamar, pour tous les habitants du bassin minier.
4: Émilie Forget a appris à nager dans cette piscine. Elle a décroché son premier job d'été ici. Aujourd'hui, à 45 ans, elle est gestionnaire du paquebot.
5: Très heureuse. J'ai passé mon enfance ici, premier job, surveillant des bassins. Là, être gestionnaire, c'est quelque chose d'extraordinaire. Il est magnifique, ce bâtiment, et la lumière le soir, quand on ferme, c'est magnifique.
4: Et cette fameuse lumière du soir sur les murs blancs cassés du bâtiment, eh bien, tout le monde va pouvoir y goûter cet hiver. Pour marquer le titre, la piscine ne fermera pas fin septembre, comme d'habitude. Olivier Guéquer, président de la communauté d'agglomération de Béthune-Bruay.
6: Et donc, on va ouvrir jusqu'au 30 décembre l'équipement. En parallèle, on va aussi permettre aux gens qui veulent visiter l'équipement sans se baigner, d'avoir donc un coup fil visiteur. Donc, on va encore rendre plus ouvert cet équipement qui est pour tous.
4: Et exceptionnellement, la piscine fermée normalement le jeudi va ouvrir aujourd'hui pour accueillir sans doute un public fier et nombreux. Steve Bossard, président de l'Office intercommunal de tourisme.
7: L'Office de tourisme sera présente physiquement ici sur le site pour organiser des visites guidées et puis on verra quelle sera la demande pour qu'on puisse décupler de ce type de visite.
4: Et dans les têtes de tous, de multiples idées fourmillent pour faire briller ce monument préféré des Français, comme par exemple un bain givré du 1er janvier.
2: Pour découvrir la dernière piscine art déco de plein air, toujours ouverte à la baignade en France, avec son architecture inspirée d'un paquebot, rendez-vous sur ici.fr. La météo, Louis.
3: Oui, avec toujours du soleil et cette couverture par contre nuageuse qui reste présente dans le nord et avec elle quelques averses au cours de la matinée. On a aussi de la brume au petit matin avant de retrouver un ciel plus dégagé de la Nouvelle-Aquitaine jusqu'à la région Grand Est et sur le pourtour méditerranéen également. Température en milieu de matinée, on perd encore quelques degrés, hein, Quimper et Lorient 16 degrés, à Rouen 19, Dijon 18 degrés, à Valence 20 degrés, Toulouse et Béziers au cours de la matinée 21 degrés. Cet après-midi, quelques précipitations attendues encore de la Bretagne aux Hauts-de-France jusqu'au Pays de la Loire. Pour les maximales, ce jeudi, elle reste au-dessus des 20 degrés. On a 23 pour la maximale dans le nord, à Bourges. Dans le sud, 28 attendu cet après-midi à Montpellier et Ajaccio.
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3: Bonne fête au Renaud, tiens, qui se réveille avec nous ce jeudi matin. Une journée qui commence ici, une journée qui commence en douceur et en musique. avec Stevie Wonder. Une déclaration d'amour pour commencer ce jeudi. On est en 73. Stevie Wonder qui sera en concert en France pour une seule date. C'est à Paris. Ça se passera le 15 octobre. Bon réveil à l'écoute d'ici.

0: 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Excellent réveil sur ici avec Stevie Wonder. Soyez les bienvenus, 5h10.
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0: Tous les jours à 5h25, vous avez rendez-vous avec Stéphane Bern. Et ce matin, eh bien, on va parler de fromage. Un fromage qui a un nom, sur le papier, pas des plus appétissants, le crottin de Chavignol, Valentine.
3: Un petit fromage de chèvre fabriqué depuis des siècles du côté de Sancerre. Et l'origine de son nom est toujours assez mystérieuse.
0: Et c'est ce que nous allons découvrir ce matin. Pourquoi ce fromage s'appelle crottin ? Réponse avec Stéphane Bern à 5h25.
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0: Tous les jours à 5h10, vous avez rendez-vous avec Catherine Quicandon pour Ici, ça entreprend. Et ce matin, direction eh bien, le Limousin, la rencontre d'un jeune entrepreneur. Il s'est lancé un défi, perpétuer un savoir-faire historique autour d'un fruit emblématique de l'automne. Un petit indice, eh bien, on adore le déguster à cette période de l'année. De quoi il s'agit, Catherine ?
5: À Dournazac, à une cinquantaine de kilomètres de Limoges, on aime les châtaignes.
6: M'a filé une beigne, j'ai filé un marron, m'a filé une châtaigne.
5: Pas celle-là, évidemment, mais celle qui se mange. Et pour cela, il y a Nathan Bula, qui fait un drôle de métier, il est blanchisseur de châtaignes. Oui, parce qu'on ne mange pas directement une châtaigne tombée de l'arbre. Vous pouvez donc venir le voir avec votre propre récolte de châtaignes qui sont blanchies sous vos yeux.
7: Le blanchiment manuel, c'est un travail assez compliqué et très très long en fait. C'est mécanique, c'est à la flamme. Donc on vient brûler la châtaigne, comme ça, ça fait éclater la première peau. Et après, la deuxième phase, c'est dans une parmentière, on appelle ça. On vient enlever la petite peau marron qui est dessous, qui amène ce côté amer de la châtaigne. Donc nous, on vient l'enlever. Et à la fin de ces deux étapes, on a la châtaigne blanchie.
5: Et tellement propre que vous pourrez la déguster en sortant.
8: Miam, miam.
5: La machine peut travailler plus de 100 kilos par heure. Ça en fait des châtaignes. Une machine que Nathan a fait fabriquer spécialement par un artisan. Nathan a débuté il y a seulement un an. Militaire, il se laisse convaincre de reprendre cette activité.
7: En fait, c'est la mairie qui est venue nous voir. Comme nous, on ramassait déjà. On avait déjà la machine pour ramasser. La mairie est venue nous voir pour éviter de perdre cette tradition en fait, qui est là depuis plus de 30 ans à Dournazac. Du coup, on a accepté. Et on s'est aperçu que en fait il y avait pas mal de personnes du village que ça intéressait de participer à cette aventure avec nous pour justement ne pas perdre cette tradition.
5: Tradition qu'il perpétue avec son papa Marc qui travaille avec lui. Depuis le début, ils ont blanchi plus de 20 tonnes de châtaignes, pas mal. Et il se consacre désormais entièrement à son activité qu'il développe. Depuis peu, il propose de la crème de marron, des châtaignes cuites sous vide, des châtaignes grillées et des châtaignes cuites à l'ancienne, c'est-à-dire au toupie. C'est une marmite en fonte traditionnelle à trois pieds.
9: Miam miam.
10: J'y goûterai bien.
5: Pour blanchir vos châtaignes, sachez que la période est limitée. Cette année, c'est de fin septembre à début novembre et c'est sur rendez-vous. Plus d'infos sur la page Facebook Le Châtaignier de l'Arbre à l'Assiette. Merci à Nathalie Colle d'ici Limousin pour cette idée gourmande. Ici, ça entreprend en Haute-Vienne avec Le Châtaignier de l'Arbre à l'Assiette pour des châtaignes in the pocket.
0: Catherine avec Ici Limousin et la règle d'or, bien entendu, ne jamais ramasser les fruits sur les branches. On ramasse uniquement les châtaignes déjà tombées au sol.
3: Et en parlant de châtaignes, l'actrice Sydney Sweeney en reçoit des milliers en ce moment sur Internet. Depuis la publication d'une pub pour une plateforme de paris sportifs, les athlètes du monde entier lui répondent en vidéo.
0: Et notamment les joueuses de rugby de Grenoble, témoignage en Isère dans moins d'une minute.
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0: Soyez les bienvenus ce jeudi matin à 5h14. Un coup de pub vire à la polémique dans le monde du sport.
3: Une vidéo pour la plateforme de paris sportif Novig dans laquelle l'actrice Sydney Sweeney pose nue. Ses parties intimes uniquement cachées par des ballons, des raquettes, un panier de basket pour montrer, je cite, ce que c'est le sport. Tollé sur la toile, des sportifs du monde entier répondent à leur tour en vidéo avec leurs exploits et le vrai quotidien des athlètes, à l'instar des Amazones, les joueuses de rugby de Grenoble. Noble, très en colère face à cette nouvelle production sexiste, Anna Bonne-Mazoukarère.
8: Thinking of sports? Prove it.
9: Devant le spot publicitaire, la réaction de l'élire des Amazones est immédiate.
12: Parce qu'on a l'impression de faire un immense bond en arrière. Là, l'actrice, elle est dénudée, elle est purement sexualisée, elle n'a pas de rôle concret lié au sport, si ce n'est qu'elle est nue et qu'elle est avec des équipements sportifs. Ça invisibilise complètement le fait que les femmes font du sport, les femmes sont performantes.
9: La colère de Lou Noël Rivier, joueuse internationale de rugby depuis ses 20 ans, sidérée de voir de telles images encore aujourd'hui.
12: À peu près l'opposé de ce qu'est notre vie et ce qu'on fait nous, sportives, tous les jours, donc c'est sûr que c'est révoltant, ouais.
9: Plusieurs athlètes féminines ont contre-attaqué avec leurs propres vidéos, dont les filles du FCG.
12: Il y a des images de filles dans les vestiaires, concentrées, il y a une mêlée, des phases de plaquage, etc. Moi, je trouve que c'est une super réponse que de visibiliser tout ça, avec des images qui représentent, bah, nous, notre réalité, de qu'est-ce que c'est le sport féminin pour nous, joueuses de rugby.
9: Et dénoncer par là un véritable problème de société.
12: Dans le sens où si eux pensent à ce genre de contenu et à ce genre de pub, c'est quand même qu'il y a des gens qui le regardent et que ça touche un certain public.
9: Le but était-il de choquer, forcé de constater que le buzz est là, alors?
12: Surfant sur ça en envahissant les réseaux sociaux, oui.
9: La vidéo des Amazones a déjà dépassé les 60 000 vues sur les réseaux sociaux.
3: La réponse des sportifs du monde entier en vidéo sur ici.fr.
0: Merci Valentine. 5h16 dans les coulisses TV. Ce matin, une énigme va enfin trouver sa réponse. TF1 diffuse ce soir le final du mystère de la chambre jaune. Et on va enfin découvrir, eh bien, ce qui s'est réellement passé dans cette fameuse chambre. Benjamin Baroche nous raconte les coulisses de ce final avec Patrice Gascoigne dans 5 minutes. 5h16 tout de suite. Eh bien, je vous propose de retrouver vos rêves d'enfants, des rêves d'enfants qu'on imagine, et en musique avec une chanson. C'est signé Alain Souchon à l'écoute d'ici, issu de son album Toto, 30 ans, rien que du malheur. Voici le Bagad de Lambioé. Belle journée avec nous.

0: Le baguette de Lambiway, Alain Souchon, 5h20. Soyez les bienvenus à vous. Si vous nous rejoignez à l'instant, vous arrivez pile au bon moment, en plus, puisqu'il faut nous appeler tout de suite au 0810 055 056. Avec Valentine, on veut parler à deux d'entre vous pour notre bataille des auditeurs quotidienne avec une question autour de l'actualité, bien entendu, et à gagner, Valentine, un joli cadeau.
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0: Alors allez-y, foncez, appelez-nous. C'est Saveria qui attend vos appels ce matin au standard, au 0810 055 056. Bonne chance à tous.
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0: On retrouve tout de suite Patrice Gascoigne qui nous rejoint avec de nouveau Coulisses TV. Et aujourd'hui, Patrice, vous nous parlez du final de la série de TF1, Le mystère de la chambre jaune. On va enfin savoir ce qui s'est passé dans cette fameuse chambre.
3: Madame la juge Marquet, jouée par Michel Bernier, elle est comme nous. Elle a hâte de découvrir le fin mot de l'histoire.
4: Ils ont retrouvé la victime inconsciente et seule. La chambre a été fouillée, sondée. Il n'y a pas de porte secrète.
5: L'agresseur s'est pas volatilisé comme par magie.
3: Ce soir, enfin, nous saurons quel est le secret du mystère de la chambre jaune, l'adaptation réussie en série de ce classique de la littérature policière signé Gaston Leroux. Mais où est passé l'agresseur de Mathilde? Rappelons que le drame a eu lieu dans la chambre jaune de la victime, fermée par une porte blindée, et qu'il n'y a aucune autre issue. Et sur la piste de la vérité, il y a l'héroïne Joséphine Rouletabille, jouée par Claire Romain, aidée de Pierre-Yves Bon, alias Théodore Sinclair. Et puis bien sûr, il y a le meilleur enquêteur de Marseille, Larsan, incarné par Benjamin Baroche. D'ailleurs, comment fait-on pour jouer un personnage aussi énigmatique que Larsan, alors que bien sûr, son interprète le connaît, l'ultime et spectaculaire rebondissement, Benjamin Baroche.
6: On a un réalisateur qui est François Vell, déjà, je voudrais le saluer. Et saluer son travail magnifique de mise en scène et de la façon dont il nous a dirigés tous, et nous, particulièrement tous les trois, ben, on fait qu'on est un peu comme un aveugle avec une canne blanche hein, et qu'on se laisse diriger par le réalisateur parce qu'on crossboard, comme vous le savez tous, c'est-à-dire qu'on tourne un peu toutes en désordre et qu'on peut commencer par la fin, par exemple. Donc c'est des choses qui arrivent quand on n'est pas au théâtre, hein, vous le savez tous. Donc là, c'est ce qu'on a vécu. Donc il faut vraiment, sur le personnage de Larsan, mais pas que, hein, je pense que vous pouvez demander à Claire ou à Pierre-Yves, on est dans des émotions tellement montées, tellement descentes sur cette magnifique aventure qu'on est obligé de savoir tout le temps ce qu'on tourne, à quel niveau et à quel moment en sont nos personnages, pour pas trop en rajouter ou accélérer un petit peu, etc. C'est un dosage qu'on fait avec la script et surtout avec François qui me surveille comme le lait sur le feu. Je sais pas si ça répond à la question, mais voilà, parce qu'à un moment donné, il faut faire attention aux émotions, il faut faire attention à pas se spoiler soi-même, si je puis dire.
3: Benjamin Baroche, le fameux policier Larsan qui vous en dit plus sur le mystère de la chambre jaune, qui sera résolu ce soir sur TF1.
0: Eh bien, il n'y a plus qu'à patienter. Merci beaucoup, Patrice. Hier, avec Valentine, on a fait un petit pari, puisqu'il y avait, bien entendu, l'élection du monument préféré des Français.
1: Et
0: Valentine,
1: vous avez perdu.
0: Ouais, vous avez annoncé le gagnant tout à l'heure. C'est la piscine Art Déco Roger à Salengros. Et moi, j'avais parié le château de Grignan dans la Drôme. Eh bien, figurez-vous que j'ai la liste sous les yeux. Je n'étais pas si mauvais que ça, puisque le château de Grignan, eh bien, il a fini en deuxième position.
1: Moi, je retiens surtout que vous avez perdu.
0: Ben, je vais vous l'offrir, votre café. Vous en faites pas, c'est promis. Je vous l'ai annoncé hier. 5h23, c'est l'une des nouveautés musicales de cette rentrée. Jennifer nous a dévoilé, il y a quelques semaines, un single extrait d'un nouvel album à venir, intitulé DJ, qui revisite, en fait, les classiques de Dalida dans un style moderne et dansant. Et la première chanson qu'elle a choisie, c'est Mourir sur scène.

0: Jennifer avec Mourir sur scène jeudi 17 septembre. Soyez les bienvenus, comme d'habitude avant les infos de 5h30. Un petit peu d'histoire avant l'actu aux côtés de Stéphane Bern. Ce matin, on va parler fromage, puisqu'on voyage au temps où le choix d'un nom pouvait ne pas ouvrir l'appétit.
1: Un fromage de chèvre commence à faire parler de lui. Son nom, Crottin. Disons que côté marketing, on a connu plus inspirant. Direction Chavignol, au-dessus de Sancerre. Quelques maisons, des vignes, des chèvres et surtout un petit fromage rond fabriqué depuis des siècles dans les fermes du coin.
2: Comme promis, voici notre plus beau fromage de chèvre. Tu vois ?
3: Je sens surtout.
1: L'élevage caprin est attesté dans la région au moins depuis le XVIe siècle. À l'époque, on ne parlait pas encore de circuit court, on appelait juste ça la vie normale. Mais au début du 19e siècle, ce fromage local commence à quitter les marchés paysans pour gagner les tables bourgeoises. Et en 1829, le nom Crottin de Chavignol apparaît officiellement. Le succès est en marche. Le mystère du nom, lui, ne fait que commencer. Car, en français, un crottin, c'est aussi ce que laisse un cheval derrière lui avec une grande décontraction digestive. Les historiens se chatouillent les neurones et se transforment en attachés de presse. Certains expliquent que le mot viendrait du berrichon crotte, qui désigne un trou d'argile où l'on lavait le linge. Cette argile aurait servi à fabriquer des moules à fromage. Mouais. D'autres assurent que le mot désignait autrefois une petite lampe à huile vaguement de la même forme. Mieux, mais toujours pas convaincu, non. Bref, depuis deux siècles, tout le monde cherche une explication élégante. Parce qu'il faut reconnaître une chose, appeler un fromage crottin, c'est un pari. Mais le goût fait oublier le nom, et c'est toujours mieux que l'inverse.
4: Il coince ce fromage, hein ? On dirait les coulisses de l'Alcazar !
1: Comme quoi la gastronomie française est probablement le seul endroit au monde où un mot pareil ouvre l'appétit. Les papilles sont moins susceptibles que les oreilles.
0: Et ce fromage en plus, le fromage crottin de Chavignol, eh bien figurez-vous qu'il se classe tout de même à la 15e place des fromages préférés des Français. Et après les infos, je vous parlerai des journées du patrimoine, puisque c'est ce week-end, des milliers de monuments et de lieux habituellement fermés vont exceptionnellement ouvrir leurs portes partout en France. Et j'ai quelques recommandations à vous partager, je vous explique tout ça en détail à 5h40, puisque tout de suite, il est 5h30, voici l'actualité en France et dans le monde en 90 secondes. C'est avec vous, Valentine Letès.
5: Nos courses incontestablement plus chères en 2027. Les mots du PDG de la coopérative U à cause de la guerre au Moyen-Orient et les canicules. Préparez-vous à une hausse des prix en rayon dès le 1er mars sur les produits laitiers, ceux à base de plastique ou encore la viande. Pour amortir la flambée des prix à la pompe, l'aide du gouvernement sur le carburant est prolongée jusqu'à la fin de l'année. 20 centimes d'euros par litre de gazole non routier pour les entreprises du BTP, 15 centimes pour les agriculteurs. Elle passe à 35 centimes pour les pêcheurs. Les flammes ne progressent plus dans les Landes. L'incendie démarré hier dans un parc photovoltaïque est fixé. 190 hectares parcourus à une vitesse folle entre l'autoroute A63 et une voie ferrée. Deux pompiers ont été blessés, brûlés aux mains, au visage et aux cuisses. Christian Estrosi, ancien maire de Nice, visé par une enquête pour détournement de fonds publics après un signalement de son successeur, Éric Ciotti, sur l'absence de justificatif pour une partie de ses notes de frais. Une rupture totale du commerce entre les États-Unis et l'Europe, c'est la nouvelle menace brandie par Donald Trump, très fâché par l'intention de l'Union européenne de faire du Canada son premier pays membre associé. La Ligue Europa de foot commence sur un match nul pour Rennes face aux Autrichiens de Sturm Graz et par une victoire de l'Olympique Lyonnais contre les Belges d'Anderlecht, 2-1 hier soir. Et ce soir, l'Olympique de Marseille entre piste face aux Turcs du Beşiktaş.
0: L'info du jour, c'est la fronde des pêcheurs.
5: Avec des ports et des dépôts de carburant bloqués depuis le début de la semaine face à l'envolée des prix du pétrole et l'annonce du gouvernement hier soir d'un prolongement des aides pour la profession jusqu'à la fin de l'année, 35 centimes d'euros par litre, pas question de lâcher. Une cinquantaine de pêcheurs ont maintenu le blocage cette nuit à Port-la-Nouvelle dans l'Aude, accompagnés Sébastien Berriot de leur famille.
6: Sur le piquet de grève, il y a les pêcheurs, mais aussi un groupe de femmes fortement mobilisées. Aurélia est arrivée à 4h du matin sur le barrage. Elle se dit autant concernée que son mari, propriétaire d'un chalutier à Port-la-Nouvelle.
7: Oui, on est dedans complètement, oui. C'est plus viable. Il faut sortir à la mer 3 ou 4 jours pour payer que le gasoil. Et après, il reste 1 ou 2 jours pour payer les frais. Et là, chose qui nous était jamais arrivée, on est en train de regarder ce qu'on achète à manger. Je tiens à préciser qu'on ne veut pas être riche. On veut juste pouvoir vivre normalement avec les salaires de nos maris, chose qui ne sont plus possibles maintenant avec le gasoil.
6: Les enfants de pêcheurs se sentent concernés par l'augmentation du prix du gasoil. Ils voient leurs parents souffrir et ça les met en colère, comme ce jeune homme de 19 ans, présent sur le rond-point.
8: Du temps que ça ne bougera pas, on ne bougera pas d'ici. Et si des décisions ne sont pas prises, on fera plus dur. On bloquera tout, les autoroutes, tout. Et on a marre de tout. On va tout casser, tout casser. Le gasoil est 1,30€. C'est plus possible. Il n'y a plus personne dans sa vie, là. On est contre la faillite. Et pour de bon. Hein. Depuis lundi, on est là. Et la nuit, comme le jour, 24h sur 24. Hein.
6: La poursuite ou pas du mouvement à Port-la-Nouvelle dépendra de la rencontre d'aujourd'hui avec la ministre de la Mer.
5: Le rendez-vous est à 11h ce matin et d'ici là, le port de commerce comme le dépôt de carburant de Port-la-Nouvelle reste bloqué.
0: Merci Valentine. La météo tout de suite de votre jeudi 17 septembre avec toujours du soleil tout de même, mais on a encore cette couverture nuageuse qui reste présente dans le nord et avec elle quelques averses au cours de la matinée. On a aussi au petit matin de la brume sur la quasi-totalité du pays, notamment de la Nouvelle-Aquitaine jusqu'à la région Grand Est, ainsi que sur le pourtour méditerranéen. Pour les températures, en milieu de matinée, on passe en dessous des 20 degrés. À Quimper et Lorient, on aura 16 degrés. À Rouen, 19 degrés. Dijon, 18. Valence, 20 degrés. Toulouse et Béziers, ce matin, 21 degrés également. Cet après-midi, quelques précipitations attendues de la Bretagne Haute-France jusqu'au Pays de la Loire. Ailleurs, c'est du soleil. Vous allez pouvoir profiter de belles éclaircies ce jeudi. Pour les maximales, 23 dans le nord, à Bourges, dans le sud, 28 à Montpellier et Ajaccio.
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0: Tiens, est-ce que vous connaissez l'impressionnante rotonde de la SNCF? Un monument incroyable construit au XXe siècle. Elle pouvait accueillir, tenez-vous bien, jusqu'à 72 locomotives sous une immense charpente métallique de 108 mètres de diamètre, interdite au public. Eh bien, elle fait partie des monuments qui seront ouverts ce week-end dans le cadre des Journées du patrimoine à Chambéry. J'ai quelques recommandations à vous partager. Restez avec nous, 5h34. On se retrouve juste après la musique d'ici avec Edwin Collins, qui nous replonge tout de suite dans les années 90, ce jeudi matin, avec son titre « A Girl Like You ». Excellente journée, bon jeudi avec nous.

0: Edwin Collins. Sur ici avec A Girl Like You. 5h38, dans quelques instants, votre rendez-vous en Tiernac, c'est le C'est Pas Vrai. Et aujourd'hui, on va parler de la hausse des prix du carburant. Les vidéos, à cause de ça, se multiplient sur les réseaux. Et certains, eh bien, en profitent pour raconter n'importe quoi, Valentine.
1: Comme ces images d'une pompe à essence détruite par des automobilistes en colère et vue plus d'un million de fois.
0: Alors justement, comment éviter de relayer ce genre de fake news? Eh bien, Aude Razo nous explique les bons réflexes dans quelques minutes sur ici.
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0: Excellent réveil avec nous tout de suite. C'est à l'heure du duel des auditeurs autour d'une question, une question sur l'actualité. On va accueillir tout de suite Valentine Francis des Vosges qui est avec nous.
1: Bonjour Francis.
4: Oui, bonjour Valentine, bonjour Louis.
0: Lève-tôt, 3h30, gérant d'un restaurant scolaire. Vous levez de bonne heure.
4: Oui, c'est ça. Parce qu'on ne fabrique que du produit frais.
0: Ah, c'est bien ça.
4: Ouais.
1: Pour combien d'enfants?
4: Pour environ 400.
1: Ah oui, donc il faut se lever très tôt.
0: Ça fait du monde. On a Christophe à qui on dit bonjour aussi. Christophe de la Somme,
1: bonjour,
0: qui est
1: Christophe.
0: Imprimeur. Bonjour Christophe.
5: Oui, bonjour à vous.
0: Christophe, vous êtes imprimeur et vous levez également très tôt, 4 heures.
5: Oui, tous les jours. Je suis toujours du matin, donc on se lève de bonne heure, comme j'ai un peu de route. Pour aller au boulot.
0: Et le matin, tous les deux, vous avez pris une excellente habitude, c'est d'écouter votre radio ici. Messieurs, une question autour de l'actualité pour gagner Valentine.
1: Un poste radio multifonction, équipé du Bluetooth pour écouter toutes vos envies. Il affiche également l'heure pour garder un œil sur le temps. Il a une lampe intégrée, bien pratique quand la lumière vient à manquer.
0: Alors ce week-end, je ne vous apprends rien, samedi 19, dimanche 20 septembre, ce sont les journées européennes du patrimoine. Deux journées où des bâtiments habituellement fermés au public vont exceptionnellement ouvrir leurs portes. On a des palais, on a des châteaux, des préfectures, des tribunaux, on a de tout. Mais à votre avis, combien de monuments et de lieux participeront partout en France à cette opération cette année? Francis, il me faut un chiffre.
4: Non.
0: Ouais, comme vous dites, tout là.
1: Allez, au millier près, dirais, Francis.
4: Allez, je dirais 45 000.
0: 45 000 pour Francis. Du côté de Christophe, vous pensez à quoi?
5: Ah, je dirais un petit peu moins, 26 000.
0: 26 000 pour Christophe. Valentine, vous avez la réponse. Et nous sommes à...
1: 17 000 sites sont ouverts pour les journées du patrimoine cette année.
0: C'est donc Christophe
1: qui remporte la radio.
5: Ah, super.
0: Bien joué, Christophe. On vous envoie directement la radio. Vous allez pouvoir directement la mettre dans votre imprimerie, si je ne me trompe pas.
5: Super. Les collègues vont être contents.
0: On est contents pour vous. Francis, bravo. J'espère qu'on aura l'occasion de rejouer ensemble. Vous avez une passion, vous, c'est le sport. Ça tombe bien, puisque c'est septembre bouge en plus. En ce moment, vous faites quoi comme sport?
4: Je fais beaucoup de tennis. Ouais. Un petit peu de football.
0: Ah, un petit peu de football. Du tennis, on va en parler dans quelques instants.
1: J'allais le dire. Francis, si vous aimez le tennis, surtout restez à écouter l'antenne parce qu'on a une info qui risque de vous intéresser dans pas très longtemps.
0: Merci à vous, messieurs. Merci. Plaisir d'avoir joué avec vous ce jeudi. Tiens, je vous donne une petite info supplémentaire comme ça dans l'Hérault. C'est une petite info que j'ai relevée sympa, qui fait partie des journées européennes du patrimoine avec un monument incroyable ouvert. C'est le château de Montferrand qui est habituellement interdit au public, qui ouvrira exceptionnellement ses portes avec sur place une démonstration de taille de pierre. Et vous pouvez bien sûr visiter tous les lieux proches de chez vous et les trouver sur le site officiel des journées du patrimoine.
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0: Et pour bien commencer votre journée, chaque matin, on vous partage une initiative qui marche quelque part en France. Et aujourd'hui, eh bien, on va parler de sport. C'est vrai que c'est pas toujours facile, eh bien, de trouver des partenaires quand on arrive dans une nouvelle ville, Valentine.
1: Un sportif de Haute-Garonne a donc trouvé le moyen de mettre en relation des sportifs près de chez eux.
0: Une belle initiative que vous raconte Romain Bernot tout à l'heure à 5h55. Et puis tout de suite, vous pouvez nous appeler au 0810 055 056, puisque aujourd'hui, ce jeudi 17 septembre, eh bien, c'est la journée internationale de la country. Alors avec Valentine, eh bien, on recherche un auditeur qui est fan de country.
1: Ah, c'est bien, la country.
0: Ouais, si vous savez danser aussi la country en ligne, dans une asso ou tout simplement chez vous, eh bien, venez nous le raconter au 0810 055
1: Chapeau de cow-boy.
0: Eh bien voilà, vous me l'avez ôté de la bouche, fameux château de cow-boy. 5h44. Tiens, l'occasion. Alors là, on n'est pas dans la country. Là, on est au milieu des années 80, on est même en 83 précisément, avec le groupe Regret, la chanteuse Agathe, et cette chanson, peut-être que vous n'avez pas entendue depuis longtemps. Une chanson sur des paroles de fin de soirée, on peut le dire. Un « Je ne veux pas rentrer chez moi, seul, à l'écoute d'ici ». Bon réveil.

0: La chanteuse Agathe avec le groupe Regret, évidemment. Je ne veux pas rentrer chez moi seul. 5h48, est-ce que nos fans de country dorment ce matin? Que se passe-t-il? 0810 055 056. Appelez-nous, venez nous raconter, tiens, quelle est votre chanson, si vous dansez la country ou pas. On vous attend tout à l'heure, juste avant vos infos locales de 6h.
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0: Tout de suite, place à votre rendez-vous anti-arnaque à C'est pas vrai aux côtés de Aude Razo. Eh bien, les fake news pullulent avec la hausse des prix du carburant et ce n'est pas évident, eh bien, de démêler le vrai du faux.
3: Effectivement, il y a le vrai d'abord, ces stations-service dégradées à coups de marteau dans plusieurs communes du Nord, on en a parlé. Et puis il y a le faux. Et le faux, c'est cette vidéo sur laquelle je suis tombée. Elle a fait plus d'un million de vues.
4: Attention gouvernement, attention.
3: Je vous décris la scène, on est dans une station totale, on ne sait pas laquelle. On voit une pompe à essence cassée, abîmée, hors service. Et il y a donc ce monsieur qui parle.
4: Les gens, ils sont en train de péter un câble, ça y est, ils ont pété un câble. Ils ont éclaté la pompe à essence. Eh ouais, vous faites des prix de malade. Vous faites des prix à 3 euros, bientôt 3 euros le litre. Voilà ce qui arrive.
3: Bon, j'ai un problème avec cette vidéo. Pourquoi? Parce que rien de ce que je vois dessus ne permet de dire clairement que la station en question a effectivement été attaquée. Et en fouillant, je suis tombée sur un démenti de Total Énergie en personne. Je vous le lis. Il ne s'agit en aucun cas d'une dégradation volontaire de notre station. Point. En fait, le groupe explique que c'est une station du Val d'Oise, qu'il y a eu un accident là-bas en juin dernier, et c'est ça qui a abîmé la pompe.
0: Aude, quel conseil de prudence vous nous donnez quand on tombe sur des vidéos comme ça ?
3: Ne réagissez pas. Le compte qui poste ça, je ne le connais pas. Je ne sais pas qui est derrière. Donc qu'est-ce que je fais ? Je m'abstiens. Même quand le sujet m'interpelle, qu'il me met en colère, qu'il suscite une émotion, je me retiens. Je me retiens de liker, de partager. Parce que sinon, si la vidéo s'avère mensongère, j'aurais moi-même alimenté, poussé, fait la pub d'une fake news sans même m'en rendre compte.
0: Il faut donc rester vigilant à tout ce qu'on voit, bien entendu, passer sur les réseaux. Dans quelques instants, on va vous parler d'une application. Robin Bernot a découvert pour vous une application pour se sociabiliser, surtout trouver des partenaires de sport. Une appli que nous allons découvrir juste après Patrick Fiori sur ICI avec Le Champ est libre. Excellent réveil et très bon début de journée avec nous.
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1: Patrick Fiori avec Le Champ est libre. Chaque matin, on découvre sur votre radio ici une initiative qui marche quelque part en France et qui pourrait donner des idées ailleurs. Ce jeudi, direction la Haute-Garonne. Vous avez envie, tiens, de faire un petit match de tennis, mais vous avez personne, eh bien, avec qui jouer.
2: En Haute-Garonne, un homme a trouvé une solution pour mettre en relation des amateurs de la balle jaune près de chez eux.
1: Robin Bernot et Sébastien Bretonneau nous expliquent comment ça marche.
3: C'est à Toulouse que Martin Pasquier a créé l'application Uniten.
4: C'est une application qui permet à tous les joueurs et joueuses de tennis de jouer plus facilement et donc de trouver des partenaires. Le but, c'est d'unir les passionnés de tennis.
3: Uniten, UNITEN, une application mobile gratuite qui permet de mettre facilement en relation des joueurs de tennis en fonction de leur niveau et de leur disponibilité, parce que oui, trouver la bonne personne au bon moment avec à peu près le même niveau, ce n'est pas toujours si simple. Martin Pasquier, le créateur de l'application, l'explique à notre reporter Sébastien Bretonneau.
4: Exactement, il y a énormément de critères. En fait, c'est pas seulement trouver quelqu'un, c'est aussi trouver quelqu'un déjà disponible en même temps que soi. Après, ça va être du même niveau, mais aussi qui a les mêmes envies. Parce que justement, il faut trouver quelqu'un qui n'a pas forcément envie de faire un match très sérieux. Ou alors si. On peut même, on renseigne son niveau et on peut même l'estimer avec un questionnaire si on ne le connaît pas forcément. Et ensuite, on propose en fait une session dans l'application, un peu comme Blablacar. N'importe qui peut demander à rejoindre et c'est nous qui gérons, qui on accepte sur notre session.
3: Alors ici en Haute-Garonne, ça marche, mais vous, qu'en pensez-vous? En me baladant pas très loin de la gare, je croise d'abord un homme avec justement une raquette de tennis, mais lui refuse de me répondre. Bon, c'est pas très grave. Quelques mètres plus loin, je rencontre
5: Mathéo.
3: Et je lui montre l'application. Première réaction.
5: Je trouve que c'est cool pour les gens qui n'ont pas forcément, qui sont pas très socialement intégrés, qui sont timides ou qui sont un petit peu nouveaux dans certaines villes, quoi.
3: Je demande également à Mathéo s'il trouve ça compliqué aujourd'hui de rencontrer d'autres sportifs lorsque l'on commence par exemple le tennis.
5: Non, je trouve pas que c'est si dur que ça. Faut essayer de sortir de sa zone de confort pour rencontrer des gens.
3: Quelques instants plus tard, c'est à Léane que je présente l'application. Elle aussi se montre plutôt séduite par l'initiative.
6: Bah, je trouve que c'est plutôt pas mal, ça permet de rencontrer de nouvelles personnes, de se faire un cercle plus développé, donc c'est bien.
7: Est-ce que c'est dur de se mettre au sport quand autour de nous on n'a pas forcément de gens qui font du sport?
6: Oui, des fois ça peut être compliqué pour des gens parce que ils connaissent personne, et d'arriver dans un club où tu connais personne, c'est pas forcément très amusant. Genre, c'est mieux d'avoir des gens qu'on connaît.
3: Aujourd'hui, l'application Uniten, UNITEN, réunit plus de 3500 inscrits et fonctionne dans toute la France. Et avec près d'1,3 million de licenciés, le tennis est aujourd'hui le deuxième sport en France le plus pratiqué, juste derrière le football.
1: Une belle initiative qui colle à l'actu en plus, puisque le mois de septembre, eh bien, cette année, c'est un mois qui nous invite à faire plus de sport avec une opération. C'est l'opération Septembre Bouge. 5h56, nous sommes le jeudi 17 septembre, et aujourd'hui c'est une journée un petit peu particulière puisque en fait c'est la journée internationale de la musique country, et nous sommes à cette musique country. Et donc avec Valentine, ce matin on recherchait tout simplement un auditeur ou une auditrice qui est fan de country et qui sait même la danser, et je crois, Valentine, que nous l'avons, notre auditrice.
2: C'est... elle s'appelle Jacqueline et elle est dans la Manche. Bonjour Jacqueline.
8: Bonjour Valentine, bonjour Louis. Super votre émission, merci. Je pensais que quelqu'un allait appeler. Depuis à 4h j'ai entendu, mais...
1: on a eu du mal à trouver notre fan de country.
2: Écoutez, on vous attendait,
8: moi,
2: Jacqueline.
8: Je n'arrivais pas à faire le numéro.
1: Mais j'ai envie de dire, franchement, on a trouvé peut-être la meilleure. Ça fait 15 ans, vous Jacqueline, que vous pratiquez la country.

0: Des chapeaux, oui, une collection.
1: Mais alors, comment ça vous est venu, cette passion, Jacqueline?
0: C'est parce qu'il y a un club qui s'est ouvert ici à Thionville. Et puis.
1: Et un jour, vous avez poussé la porte, vous vous êtes dit pourquoi pas?
0: Ça démarrait, oui, et je ne l'ai plus quitté parce que ça donne la bonne humeur. Ça,
2: c'est ce que j'allais dire, c'est convivial, il y a une bonne ambiance.
0: C'est convivial, on fait connaissance, il y a de plus en plus de clubs, on fait connaissance de plein de personnes. Il y a énormément de femmes seules, et donc là, c'est où on peut on peut tous danser.
2: Danser, partager.
0: Partager, et on se retrouve. Tous les week-ends, presque, tous les
2: étés. En combien de temps, tiens, si je décide d'apprendre un pas de country, en combien de temps je peux réussir à l'apprendre?
0: En 5 minutes.
2: Je vais prendre rendez-vous.
0: Il faut démarrer, il y a les débutants, les novices, et après, c'est.
2: Eh bien, je signe en bas de la feuille. Merci beaucoup, Jacqueline, franchement, c'était génial de vous avoir ce matin, vous avez un vrai sourire, et puis en plus, on a appris des choses sur la country.
0: Oups.
2: À bientôt, Jacqueline.
1: Merci encore, beaucoup. Jacqueline, et bon country.
2: Bon country. Merci à tous d'avoir été là ce jeudi. À 6h, vous avez rendez-vous avec Valentine Lottès.
1: À 6h30 plutôt.
2: 6h30 pour l'info en France et dans le monde en 90 secondes. Et tout de suite, voici les équipes d'ici matin qui sont là ce jeudi. Je vous souhaite une belle journée qui commence ici.
3: Merci. Bah oui, Louis, à partir de 6h, c'est Simon Colbock pour les infos.
4: Oui, on est là, Loulou.
3: vous aimez la country, vous, Simon?
4: C'est pas trop ma tasse de thé.
3: Mais on va s'entraîner ensemble.
4: À la fête américaine à Argelès, c'est jamais désagréable.
3: Et pourquoi pas? Tiens, on va se réveiller en country jusqu'à 9h.
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3: Un réveil tout en douceur sur Ici Roussillon, il est 6h.
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3: Le journal, c'est avec Simon Colbock. Simon, bonjour.
4: Bonjour Régis, bonjour à tous.
3: À la une, Simon, nos pêcheurs toujours sur le pont cette nuit.
4: Et pas question de lever l'ancre. Hier soir, le gouvernement a annoncé le prolongement et même le renforcement des aides pour les pêcheurs. 10 centimes de plus par litre de carburant. Mais sur le terrain, rien ne bouge. Dans la région, le port de Sète, toujours paralysé ce matin. Celui de Port-la-Nouvelle aussi. Le blocage a été installé mardi soir. Sur place, une cinquantaine de pêcheurs des Pyrénées-Orientales et du reste de la région. Ces pêcheurs ont donc passé leur deuxième nuit sur place. Des pêcheurs, Sébastien Berriot, soutenus aussi par leur famille.
7: Sur le piquet de grève, il y a les pêcheurs, mais aussi un groupe de femmes fortement mobilisées. Aurélia est arrivée à 4h du matin sur le barrage. Elle se dit autant concernée que son mari, propriétaire d'un chalutier à Port-la-Nouvelle.
8: Oui, on est dedans complètement, oui. C'est plus viable. Il faut 3 ou 4 sortir à la mer 3 ou 4 jours pour payer que le gasoil. Et après, il reste 1 ou 2 jours pour payer les frais. Et là, chose qui nous était jamais arrivée, on est en train de regarder ce qu'on achète à manger. Je tiens à préciser qu'on ne veut pas être riche. On veut juste pouvoir vivre normalement avec les salaires de nos maris, chose qui ne sont plus possibles maintenant avec le gasoil.
7: Les enfants de pêcheurs se sentent concernés par l'augmentation du prix du gasoil. Ils voient leurs parents souffrir et ça les met en colère, comme ce jeune homme de 19 ans présent sur le rond-point.
9: Du temps que ça ne bougera pas, on ne bougera pas d'ici. Et si des décisions ne sont pas prises, on fera plus dur. On bloquera tout, les autoroutes, tout. Et on a marre de tout. On va tout casser, tout casser. Le gasoil est 1,30€. C'est plus possible. Il n'y a plus personne gagne sa vie là. On est contre la faillite. Mais pour de bon. Hein. Depuis lundi, on est là. Et la nuit, comme le jour, 24h sur 24. Hein.
7: La poursuite ou pas du mouvement à Port-la-Nouvelle dépendra de la rencontre d'aujourd'hui avec la ministre de la Mer.
4: Effectivement, rencontre prévue à midi. Merci Sébastien Berriot. Les aides relevées, donc hier, on l'a dit, pour les pêcheurs, prolongées jusqu'au 31 décembre pour les entreprises du BTP et pour les agriculteurs. Pas d'informations, en revanche, pour les routiers, pour les taxis ou encore les aides ou infirmiers à domicile. 30 enfants évacués en urgence hier soir en Haut-Val-Espire. Des enfants âgés de 6 à 14 ans. Ce sont des jeunes de l'IDEA de Corsavie. L'IDEA, c'est l'Institut départemental de l'enfance et de l'adolescence. Le bâtiment de Corsavie a été touché par la foudre vers 19h. Un feu s'est alors déclaré au niveau de la chaufferie. Les 30 enfants et leurs 8 éducateurs évacués donc de Corsavie vers l'IDEA le plus proche, celui d'Arles-sur-Tech. Personne n'a été blessé. Les pompiers sont intervenus pour éteindre le feu au niveau de la chaufferie. Les dégâts semblent importants. 22 pompiers en tout mobilisés jusqu'à 23h30 hier soir. En Catalogne, le déluge est là, au moins un mort, un homme. Un automobiliste a été emporté hier soir dans sa voiture. Son corps a été retrouvé dans le village d'Olivey. C'est à 40 km de Barcelone. Les pompiers catalans ont compté plus de 500 interventions hier soir. Et vous, pour quelle raison seriez-vous prêt à vous lever en pleine nuit pour aller faire la queue devant un...

0: magasins. Hier, les fans de Pokémon avaient mis leur réveil très tôt, certains à 3h du matin. Pour les 30 ans de la marque Pokémon, des coffrets spéciaux étaient mis en vente à Perpignan et dans de nombreux magasins à travers la France. Ça a été un très très gros rush, on va vous raconter tout à l'heure dans les infos de 6h30. Les infos sinon dès à présent sur notre site internet.
1: 6h03 en Val-Espire, une victoire pour les habitants du Maspagris.
0: La route qui relie le hameau à Amélie va bien être reconstruite. La mairie d'Amélie-les-Bains vient de l'annoncer. Pour rappel, une trentaine de personnes vivent au Maspagris et depuis 2 ans, depuis l'effondrement de la route, eh bien le hameau est quasiment coupé du monde. Les habitants obligés de faire un très grand détour par une piste forestière. Depuis 2 ans aussi, les habitants sont dans le flou. Aucune garantie que la route serait reconstruite. Les premiers devis étaient jugés trop chers, mais François David, on en parlait la semaine dernière, une nouvelle étude a donc changé la donne.
2: Oui, par rapport aux premières estimations, le coût des travaux est finalement divisé par 2, 450 000 euros. C'est une somme désormais considérée comme supportable par la maire de la commune, Marie Costa, qui prévient toutefois les habitants, la reconstruction va prendre du temps, beaucoup de temps, et tout va dépendre des demandes de subventions.
3: Nous allons faire des demandes à la communauté de communes, à l'État, au département, bon, pour voir qui veut bien se mettre autour de table pour que ces gens-là puissent récupérer une vie normale le plus vite possible. Si on devait tout assumer seul, ça voudrait dire qu'on le ferait sur plusieurs années.
2: Si la commune accepte de reconstruire la route, c'est aussi parce qu'elle a été rassurée par l'étude. A priori, une telle catastrophe a peu de chances de se reproduire, selon les experts.
3: Ce qui me faisait extrêmement peur, c'est le risque de récidive. Est-ce qu'il y avait une chance que ça se répercute ou pas? Bon, apparemment, l'agence a écarté ce risque de récidive immédiate, donc ça justifie le fait qu'on fasse des travaux.
2: Pour autant, difficile de prédire l'avenir, alors Marie Costa prévient, si d'aventure un nouvel effondrement se produit de nouveau, la route, cette fois, ne sera plus reconstruite.
0: Et vos infos, François David, on les retrouve aussi sur notre site internet. Plusieurs départs de feu hier dans notre département, d'abord en bordure de l'A9 à Ponteilla, à Espira aussi dans l'après-midi. Heureusement, à chaque fois, les flammes ont été rapidement maîtrisées grâce au largage de l'hélicoptère bombardier d'eau. Les pompiers toujours en surveillance aussi ce matin à Opoule pour l'incendie là au sein du camp militaire. Ce feu a pris lundi, il n'est toujours pas éteint, 52 hectares ont brûlé. Et dans ce contexte, ce n'est pas une surprise, la préfecture des PO prolonge l'interdiction des écobuages jusqu'au 30 septembre. On ne peut pas faire brûler de végétaux, même pour les agriculteurs. Donc avant le 30 septembre, l'accès aux massifs forestiers est toujours restreint jusqu'au 25 septembre. C'est nouveau, désormais votre kiné peut vous prescrire des médicaments. Ils pourront aussi prescrire davantage de matériel médical qu'aujourd'hui, comme par exemple des béquilles ou encore des attelles.
1: Le rugby, l'USAB jouera bien à Montpellier samedi.
0: Oui, la décision a été entérinée hier soir. Il y avait un doute par rapport à l'état de la pelouse du stade de Montpellier. L'herbe est cramée par les canicules. Elle est aussi touchée par un champignon, Stéphanie Morin.
4: De l'aveu de nos confrères montpelliérains il y a 15 jours, la pelouse du Septéo ressemblait à un champ de patates au bout de 10 minutes pour le premier match de la saison. À tel point que le manager du MHR a présenté ses excuses à la section paloise à la fin de la rencontre. Joanne Codulo espérait même recevoir l'USAP à Béziers ou à Nîmes, tandis que la métropole de Montpellier poussait pour que les rugbymen s'installent à la Mausson. Espoir déçu, la LNR et la direction du club héraultais ont estimé qu'on pouvait très bien jouer encore un match sur un champ de patates. Montpellier recevra l'USAP sur une pelouse rongée par un champignon après des semaines de canicule. On ne va pas se moquer. Aimé Giral aussi a connu son invasion de champignons jusqu'à ce que la municipalité change le carré vert, il y a 2 ans, pour poser une pelouse hybride et retravailler tout le drainage et l'arrosage. À l'époque, le chantier n'était pas terminé pour la reprise du top 14 et l'USAP avait délocalisé son match contre Montpellier à Béziers.
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0: Ça donne quoi Régis alors pour ce jeudi?
1: Eh bien la météo avec du soleil aujourd'hui dans les Pyrénées-Orientales avec quelques passages nuageux. On attend de la pluie en milieu d'après-midi sur le Cap Cyr et la Cerdagne. La Tramontane qui fait toujours partie de notre journée avec des rafales à 50 km/h notamment sur le Fenouillade mais aussi sur la Côte Vermeille cet après-midi. Les températures ce matin les amis au réveil, on va pouvoir atteindre les 19 degrés. Il fait frais ce matin à Perpignan et Port. pour Vendre, 16 à Maury, 12 à Prat, 17 pour Palo del Vidre, Ponteia et Ancignan, et 9 degrés aux Angles. Cet après-midi, pour les températures, on ira jusqu'à 27 degrés à Perpignan, 26 à Prades, 28 à Collioure, 23 à Saint-Paul-de-Fenouillé et 18 degrés à Font-Romeu. La météo également du côté de nos amis en Catalogne Sud, avec des nuages toute la journée pour Gérone, 17 degrés attendus ce matin et 24 degrés cet après-midi.
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1: Et vous à la maison, combien vous relevez ce matin au thermomètre, sur la terrasse, sur le balcon? Eh bien, vous partagez tout ça sur la page Facebook ici Roussillon, sous la photo du jour, ou alors avec un message WhatsApp au 04 68 35 5000. On se réveille avec Johnny Hallyday. Voici l'envie, il est 6h08.

0: Mieux qu'un café pour se réveiller. Johnny Hallyday, c'est sur votre radio ici Roussillon. Il est 6h12.
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0: Bonjour, bonjour les amis. Prenez place autour de la table du petit déjeuner avec toute l'équipe d'Ici Matin. Étienne, derrière les manettes ce matin à la réalisation de cette émission. Kumba est au standard, prête à vous accueillir. On va vous offrir votre passe duo, passe esprit libre pour Caliceo à Saleil. C'est dans moins de 5 minutes avec le disque assuré. Et avant ça, on souhaite une bonne fête en ce 17 septembre. Au Renault, bon anniversaire ce jeudi au mannequin Adriana Carambeu qui fête ses 55 ans. Et la chanteuse Anastasia, la star des années 2000, fête elle ses 58 ans. Et puis bon anniversaire à vous ce matin qui êtes à l'écoute de votre radio locale. J'espère en tout cas que vous avez bien dormi. On s'intéresse dans une minute à ces bagues qu'on glisse au doigt. Elles sont connectées, elles mesurent votre rythme cardiaque mais aussi votre sommeil. Qu'est-ce qu'en pense le docteur Kierzek? La réponse juste après ça.
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0: 6h13, c'est notre immanquable du matin, le moment où le docteur Kierzek nous rejoint avec ses bons conseils du matin. Bonjour docteur, ce matin vous vouliez nous parler des bagues connectées. Certaines promettent de mesurer la tension artérielle, elles surveillent même notre sommeil. Est-ce qu'on peut vraiment leur faire confiance docteur?
6: Bonjour à toutes et à tous. Excellente question. Est-ce que je peux faire confiance à ma bague connectée? Alors, c'est un bijou, mais ça a complètement changé de métier, hein. Autrefois, on se contentait d'une bague pour briller au doigt, certains cas pour promettre fidélité. Aujourd'hui, elle surveille votre cœur, analyse votre sommeil et vous demande presque des explications sur la soirée de la veille. La bague connectée, c'est un détective privé installé à votre annulaire. Pour estimer la tension artérielle, certaines bagues utilisent un capteur optique et un petit électrocardiogramme. Ça calcule la vitesse à laquelle l'onde de pouls se propage dans les artères, ce qui permet d'obtenir une estimation de la pression artérielle. Alors c'est ingénieux, mais ce détective doit régulièrement retourner à l'école de police. Presque tous ces appareils nécessitent un étalonnage avec un véritable tensiomètre à brassard. Et surtout, ce sont des dispositifs de bien-être, ce ne sont pas des dispositifs médicaux. Ça peut repérer une tendance, mais ça fournit pas à eux seuls un chiffre permettant d'ajuster un traitement. Il y en a une qui vient de sortir, c'est la Circular Ring 2, et elle propose par exemple une estimation de la pression artérielle, et dans son application, on lit qu'on étalonne et après on n'a plus besoin de brassard pendant la mesure. Alors le tensiomètre traditionnel, lui, il ne fait pas dans la subtilité, il serre le bras et mesure directement la pression. Là, la bague, elle préfère la méthode Sherlock Holmes, elle ne comprime aucune artère, elle reconstitue justement ce transit de l'onde de pouls et selon la société qui la fabrique, plus les artères sont rigides, plus l'onde de pouls se déplacerait rapidement et donc c'est une estimation de la tension artérielle.
0: Donc si ma bague m'annonce une mauvaise nuit ou une tension un peu élevée, est-ce que je dois m'inquiéter?
6: Il ne faut pas s'inquiéter et prendre pour argent comptant ces mesures. Il ne faut ni classer immédiatement l'affaire sans suite, ni déclencher l'arrêt médical à la première notification, notamment pour le sommeil, parce que le sommeil, il faut être prudent, ça détecte les mouvements et la fréquence cardiaque, mais ça ne va pas reconstituer totalement votre nuit. Donc une mesure isolée, on ne s'inquiète pas. La bague peut aider à repérer une évolution de la tension au fil du temps, par exemple, mais ça ne remplace ni le tensiomètre au bras, ni l'AV médical, c'est vraiment pas un outil de diagnostic. Autrement dit, elle peut signaler qu'il y a quelque chose à vérifier. Elle ne peut ni prononcer le verdict, ni rédiger l'ordonnance. Mais un seul mauvais chiffre au réveil, par exemple, ce n'est pas une preuve irréfutable. Et surtout, ne paniquez pas et ne vous angoissez pas. On n'oublie pas les règles essentielles. Une chambre fraîche, c'est le meilleur argument pour une bonne nuit de sommeil, avec des horaires réguliers et pas d'écran juste avant de dormir. Allez, d'ici là, portez-vous bien.
0: Merci docteur, et surtout, n'oublie pas d'écouter son corps. Ça, c'est important, et les conseils du docteur Kierzek. 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Ce ne serait pas l'heure de jouer, là, à 6h. 16 ensemble pour gagner des cadeaux, de quoi aller se détendre. Direction Caliceo à Saleil. Ce matin, je vous offre un pass duo pour deux personnes, évidemment, un pass esprit libre où vous allez pouvoir eh bien, profiter toute la journée, rentrer, sortir, profiter de l'aquagym pour Caliceo à Saleil. Pour ça, il faut reconnaître soit le titre, soit l'artiste de cette chanson qui a été assurée. Dès que vous avez la bonne réponse, vous nous appelez au 04 68 35 5000. Tendez bien l'oreille.

Ah, c'est pas évident ce matin. Si vous avez la bonne réponse, c'est Kumba qui vous attend au standard. 04 68 35 5000, on vous attend sur l'antenne d'ici Roussillon. Et puis tout à l'heure, on va aller découvrir quelqu'un grâce à Pierre Vergès qui a une fois porté un t-shirt politiquement incorrect. Ce sera dans les gens d'ici avant 6h30. Avant ça, vous êtes là avec nous au petit déjeuner avec Thelma Houston. Il est 6h18, bon réveil.

0: Musique et bonne humeur dès le réveil, c'est sur votre radio locale ici Roussillon avec eh bien justement de quoi gagner des cadeaux ce matin avec Marie qui est avec nous. Bonjour Marie.
1: Bonjour, bonjour Régis.
0: Comment ça va Marie ce matin?
1: Très bien et vous?
0: Bah écoutez, c'est la pleine forme, je suis content de vous accueillir ici ce matin au petit déjeuner.
1: Merci.
0: Avec nous.
1: Bah, également, le... content de vous entendre et de tous les jours déjà.
0: Bah, c'est gentil ça, moi je suis ravi de vous parler à vous comme tous ceux qui sont derrière leur poste. Je suis très content de vous laisser une petite place avec nous ce matin, surtout qu'on va tenter de gagner un cadeau ensemble avec votre pass duo Esprit Libre pour Caliceo à Saleil pour deux personnes. Il va falloir seulement me dire quel est soit le titre ou l'artiste de cette chanson qui est assuré. Écoutez bien. Alors, à votre avis, Marie?
1: Alors, c'est Anastasia, I'm Out of Love.
0: Oh là là, il y a même le titre, j'ai envie de dire, c'est gagné. Alors, vous savez quoi, Marie? Je vais vous dire un truc d'animateur radio. Moi, je suis tellement nul en anglais que je tente jamais le titre.
1: Bon.
0: Bah, bravo, en tout cas, c'est gagné pour vous, Marie.
1: Bah, super, je suis trop contente.
0: Voilà, vous partez au travail peut-être avec une bonne nouvelle.
1: Oui. Bah, ça va faire déjà une perspective de journée détente avec une copine. Ça
0: ah, bah, parfait. Marie, je vous embrasse.
1: Merci, moi aussi. Merci beaucoup. Passez une excellente journée. Merci pour tout.
0: Eh bien, d'abord, quelle est la radio locale, la première radio locale des Pyrénées-Orientales?
1: Ici, Roussillon, bien sûr.
0: Bon, je vais prendre un petit café ce matin à 6h22. Ça tombe bien parce que chaque matin, on vous propose de rencontrer des gens d'ici avec Pierre Vergès, celles et ceux qui font le pays catalan. Et ce matin, rencontre avec quelqu'un qui transforme tous ses projets en réussite. Rencontre avec Frédéric Cervelon. Pierre, alors comment on peut définir cet entrepreneur polyvalent?
2: Frédéric est un iconoclaste inclassable. Ses domaines d'activité vont de la création d'une marque de vêtements qui a cartonné dans les années 2000 à une implication dans l'industrie de la musique et de la culture. Frédéric, quelle polyvalence!
3: Oui, j'aime tout ce qui est iconoclaste et je me fixe aucune limite et aucune règle. C'est ce qui fait un peu mon ADN. Moi, je suis franco-néerlandais, donc je suis né aux Pays-Bas en 75. Ensuite, j'ai grandi 4 ans aux Pays-Bas, puis un an en Belgique et je suis arrivé à Perpignan dans les années 80.
2: Alors, votre première affaire, c'était une marque de t-shirts. On les a tous portés. Hein.
3: C'est la marque 66. On a marqué une époque, on a marqué un territoire. J'ai monté ça avec deux acolytes, Cécile et Olivier. C'est vrai que c'était une aventure extraordinaire qui nous a permis de marquer une époque.
2: Vous êtes très attaché justement au territoire.
3: C'est un territoire que j'aime beaucoup, qui me fascine et qui, par ses différents aspects, m'a toujours marqué.
0: Et Pierre, il faut dire qu'en 2005, Frédéric a sorti un t-shirt politiquement très incorrect et ça a beaucoup fait parler à l'époque.
2: Ah ben oui, ça a même mis le feu au département. Hein.
3: On a eu une circulaire dans les écoles qui a interdit nos t-shirts. Et c'est vrai que ça a fait le buzz à l'époque. C'était le début du buzz. Il n'y avait pas encore tout ce qui était Internet et les réseaux sociaux. Donc ça a été un buzz qui avait marqué toute une génération et c'était assez drôle.
2: Ça boostait les ventes en plus.
3: Ah, ça cartonnait les ventes.
2: Aujourd'hui, vous avez de multiples activités. Depuis le début des années 2000, vous avez évolué.
3: Oui, j'ai ensuite, après 66, j'ai développé une marque qui s'appelle Rugby Division pendant quelques années, qui a marché au niveau national. Puis après, j'ai revendu la marque et puis je me suis créé un bureau de conseil dans lequel aujourd'hui j'accompagne des projets de territoire, des projets des autres, mais je m'accompagne aussi des propres projets dans le milieu de l'agriculture, dans l'industrie de la musique, dans le milieu de la culture. Je fais partie de l'équipe qui a relancé le magazine Radical, qui est un magazine de la culture urbaine des années 90, qui marche très très fort et qui est aujourd'hui dans tous les kiosques au niveau national.
2: Une vie professionnelle très très intense, vous avez des projets en plus?
3: Oui, des projets, on va lancer là sur l'année 2027, fin 2026, début 2027, notre production de piment sous le nom Le Pimentaire. Pareil, j'ai des associés qui sont Marjorie, Yves et Olivier. Ensuite, un projet de lancement d'un album, musique, donc je reviens à mes premiers amours. Un album sous le nom de HF, qui est un nouveau concept. Donc ça, c'est très sympa aussi, on fait ça pour la fin de l'année. Et puis d'autres projets sur l'énergie et plein d'autres projets qui m'animent.
2: Vous êtes le contre-exemple total de la sinistrose économique qui frappe notre département. Quelle est votre vision là-dessus?
3: Moi, je vois toujours le verre à moitié plein. Donc, j'essaie de m'affranchir de toutes les règles et de toutes les bords politiques et de pouvoir parler de projets plutôt que de parler de vision politique. Et aujourd'hui, quand on a les projets, qu'on met de l'énergie et qu'il y a surtout qui sont portés par les bonnes personnes, je pense qu'on peut arriver à des choses extraordinaires. On a des exemples comme l'école 42, comme des fournisseurs d'énergie qui se sont créés. Il y a plein de projets aujourd'hui qui permettent de voir que quand on veut, on peut. Et quand on met les énergies, on peut y arriver.
0: Merci beaucoup à Pierre Vergeste. Les gens d'ici, c'est à retrouver chaque matin à 6h20 sur votre radio ici au Sion. On va retrouver Catherine Viguet dans un instant pour l'horoscope. Et vous allez voir qu'on a besoin d'espoir ce matin.
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0: À 6h27, on se réveille avec l'horoscope de Catherine Viguet. Et Catherine, apparemment aujourd'hui, les Sagittaires nous donnent de l'espoir.
13: Oui, certains signes en manquent aujourd'hui.
14: Bélier, vous respirez. La lune vous invite au voyage intellectuel ou en prenant le large.
15: Taureau, un conflit prend fin et c'est en partie grâce à vous.
16: Gémeaux, ce jour vous expose à votre vie relationnelle et vous allez faire face.
17: Cancer, économisez vos forces, vous aurez du travail certes, mais votre santé prime.
18: Lion, vous allez aimer ce jour, demain aussi. On vous félicite, on vous gratifie.
19: Vierge, si vous avez une baisse de morale, n'oubliez pas tous les efforts remportés.
20: Balance, au fil des heures, vous êtes d'humeur joyeuse, vous serez très convaincant.
21: Scorpion, avant de vous décider à agir financièrement, réfléchissez bien.
22: Sagittaire, aujourd'hui c'est une journée lumineuse, vous allez briller.
23: Capricorne, dans l'ombre, c'est là que tout se passe, vous allez reprendre des forces.
24: Verseau, ah, vous serez heureux, parce que l'on vous aide, on croit en vous et on vous le dit.
25: Poisson, ne vous mettez pas la pression, même si votre quotidien est bien chargé.
26: Et pour nous tous, au détour d'une rue, tout devient possible.
0: Merci beaucoup Catherine Viguet, c'est si joliment dit. L'horoscope est à retrouver sur ici.fr.
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0: Bonjour, bon réveil, soyez les bienvenus. La première radio locale DPO se regarde également à la télé sur le canal 3 de la TNT avec toute l'équipe d'ici matin pour vous accompagner au petit déjeuner. On est avec Camille Laurenté. Bonjour Camille.
27: Bonjour Régis, bonjour messieurs, bonjour tout le monde.
0: L'actualité locale, c'est avec Simon Colboc. Bonjour Simon.
28: Bonjour tout le monde.
0: Et John Bourgeois qui est toujours sur les routes des Pyrénées-Orientales chaque matin avec toute l'équipe.
29: Bonjour. Ouais, mais pas encore à 6h30. Bonjour toute l'équipe.
0: Comment ça va John ?
29: Très très bien.
0: C'est un jour particulier aujourd'hui.
29: Ouais, c'est un jour particulier. Alors pas pour moi, non. Pas pour Simon, pas pour vous.
0: C'est l'anniversaire de Camille aujourd'hui.
29: Bon anniversaire, bon anniversaire Camille.
0: Joyeux anniversaire Camille.
27: Merci, c'est gentil.
0: Alors c'est assez drôle parce qu'on voyait Camille qui était en train de se dire ils m'ont oublié.
29: Ah oui,
0: ce matin.
27: Alors j'avoue que je me suis pas dit pour John et Simon qui ne le savent pas, mais pour Régis, j'avoue, je me suis dit, tiens, il a oublié mon anniversaire.
29: Ah ouais, ouais. On était un peu chonchon ce matin.
0: Hein. Oui, je l'ai vu tout de suite.
27: Mais merci, c'est gentil, ça me fait plaisir.
0: Nous sommes donc le jeudi 17 septembre. D'abord les infos à 6h30, Simon Colboc. L'info ce matin, 30 enfants évacués en urgence hier soir en Haut-Val-Espire.
1: Oui, à Corsavie, 30 enfants et 8 éducateurs de l'IDEA, c'est l'Institut départemental de l'enfance et de l'adolescence. Vers 19h, ce bâtiment a été touché par la foudre à Corsavie. La chaufferie a pris feu. Heureusement, personne n'a été blessé. Les 30 enfants et 8 éducateurs ont été transférés vers l'IDEA d'Arles-sur-Tech, à quelques kilomètres seulement de Corsavie. Les écobuages, le brûlage des végétaux, toujours formellement interdits dans les Pyrénées-Orientales, hein, avec la chaleur qui se poursuit. La préfecture prolonge les interdictions d'écobuage, au moins jusqu'au 30 septembre, même pour les agriculteurs. La folie des Pokémon, hier pour le 30e anniversaire de la marque, des coffrets spéciaux étaient commercialisés à Perpignan. Ça a été de la folie. Reportage dans un instant, juste après votre tour de l'actualité, Valentine Lottès. Et d'abord nos pêcheurs, toujours mobilisés.
2: Toute la nuit, les pêcheurs ont maintenu la pression à Port-Nouvel dans l'Aude où le dépôt de carburant comme le port de commerce sont toujours bloqués. Malgré le prolongement des aides sur le carburant annoncé hier soir, 15 centimes d'euros par litre pour les agriculteurs, 20 centimes pour le BTP, 35 pour les pêcheurs. La viande, les produits laitiers et ceux à base de plastique, plus chers aussi l'an prochain. Préparez-vous à une forte hausse, prévient le patron des supermarchés U, dès le 1er mars, la fin des négociations entre supermarchés et fournisseurs. Deux pompiers brûlés au visage, aux mains et aux cuisses dans un nouvel incendie dans les Landes. Le feu parti d'une centrale photovoltaïque est fixé depuis hier soir, mais 190 hectares ont été parcourus par les flammes à une vitesse extraordinaire, selon le maire de La Bouère. Le danger de se soigner seul, 4 médicaments sur 10 en vente libre sont problématiques, voire carrément dangereux, selon 60 millions de consommateurs. Dans sa nouvelle enquête, le magazine pointe par exemple les sprays anesthésiants pour la gorge. Ils entraînent dans certains cas des troubles de la déglutition. Les fautes d'orthographe coûteront cher aux élèves. Les candidats au bac et au brevet cette année sont prévenus, jusqu'à 2 points de moins par copie, quelle que soit la matière, et donc en maths et en physique aussi, par exemple, quand la maîtrise de la langue française est trop mauvaise. Avec son architecture inspirée d'un paquebot, le monument préféré des Français cette année, c'est la piscine Art déco de Bruay-la-Buissière dans le Pas-de-Calais.
1: Et c'est vrai que c'est joli, mais quand on parle d'architecture inspirée d'un paquebot, nous, on pense évidemment rayon vert du côté de Cerbère. Merci beaucoup, Valentine. Les Pokémon, les Pikachu et tous ces acolytes, est-ce que ça vous parle, Régis, Camille?
3: Évidemment,
6: complètement. C'est bon, ma génération.
1: Ça fait 30 ans maintenant que ça existait. Hier, pour le 30e anniversaire de la marque japonaise, il y a des coffrets spéciaux, des cartes spéciales étaient vendues à travers la France, dans les magasins spécialisés. C'était le cas aussi chez nous, en pays catalan, à Perpignan. Et Suzanne Chaudjahi, ça a été de la folie. Avant même l'ouverture des magasins, il y avait déjà de grandes files d'attente, Suzanne.
27: Et certains s'étaient levés.
6: Beaucoup trop tôt.
7: On s'est pas couché du tout, là. Pour les 30 ans, on savait qu'il allait y avoir du monde. Et voilà, on a attendu à partir de 3h du matin à Auchan. Il y a le premier qui était là à minuit.
27: Pour obtenir l'un des coffrets collector, édition 30 ans, avant de rejoindre la Fnac et d'en acheter un autre.
7: Donc moi, c'est Guillaume. Je collectionne depuis mes 6 ans. 98, les premières cartes. C'est compliqué de s'arrêter. Voilà. C'est un puits sans fin, alors, finalement. Voilà.
27: Les passionnés dépensent des centaines d'euros pour alimenter leur collection de cartes, comme Alex, en Perpignanais de 31 ans.
6: J'ai calmé là, mais je pense au moins 400 euros par mois. Encore, je gagne bien ma vie, je suis infirmier libéral, je ne vais pas me plaindre. Mais sinon, je pense que quelqu'un qui gagne 1500 euros, il ne peut pas.
27: Certains le voient aussi comme un investissement.
6: L'objet scellé, comme une ETB que vous allez acheter à 55 euros, vous allez pouvoir la revendre 100, 130 euros, comme qui rigole une heure après.
27: Et c'est ce que vous voulez faire?
6: Non, moi je collectionne. C'est des coffrets spéciaux. Au-dedans, il y a des boosters avec 10 cartes dans chaque booster. C'est-à-dire qu'il peut y avoir des cartes plus ou moins rares. C'est comme un tableau ou des œuvres d'art. Après, il y a chaque illustrateur et ça a plus ou moins une valeur financière derrière.
27: Dans la file d'attente, il y a les férus de Pokémon et ceux qui font l'effort pour leurs proches.
8: On a été missionnés par des amis très investis dans la cause. Mais très gentils, voilà.
9: Et moi, c'est pour ma nièce parce qu'elle travaille.
27: Les coffrets seront parfois revendus quelques heures plus tard, en moyenne 300 euros sur Internet.
1: 300 euros, c'est un super placement en fait, les Pokémon. Merci Pikachu dans ces cas-là.
27: John regrette d'avoir vendu ses cartes quand il était petit. Hein.
3: Alors, je ne les ai pas vendues, mais je les ai données. J'avais un énorme catalogue.
0: Un copain qui est maintenant en Floride.
3: J'aurais pu doubler mon salaire, hein, mais voilà.
1: C'était un reportage de Suzanne Chaudjahi. Toutes les infos sur cette folie Pokémon à Perpignan, c'est aussi sur notre site Internet.
0: Dans 10 minutes, l'info du Sud, la Catalogne sous le déluge hier soir. Il y a un mort.
1: Oui, un homme dans sa voiture. Il a été emporté par une rivière en crue. Son corps a été retrouvé cette nuit vers 2h du matin. À Barcelone, des patients ont été évacués hier soir des hôpitaux. C'est le premier gros épisode méditerranéen de l'automne. On va vous raconter, l'info du Sud arrive, c'est dans un quart d'heure à 7h10.
0: La météo pour aujourd'hui, c'est un mélange de nuages et d'éclaircies aujourd'hui sur l'ensemble des Pyrénées-Orientales. On pourra avoir de la pluie quand même en milieu d'après-midi sur le Cap-Cyr et puis la Tramontane qui souffle toujours encore aujourd'hui, notamment sur le Fenouillade et les Val-Espire, le Val-Espire avec des rafales à 70 km/h. Les températures ce matin, on a 19 degrés à Perpignan, 16 à Saint-Paul-de-Fenouillet, 17 pour Sorède-Thuir et Tautavel, 11 à Amélie-les-Bains et 9 degrés à Font-Romeu. Cet après-midi, on ira jusqu'à 27 degrés à Perpignan, 23 à Saint-Paul-de-Fenouillet, 19 degrés pour Prasse-de-Moyau ou encore 18 aux Angles. De l'autre côté des montagnes, on a de la pluie prévue ce matin sur Gironde avec des nuages gris toute la journée et on ira jusqu'à 24 degrés. Sur la route à 6h36, j'imagine qu'on est tranquille là ce matin.
27: Sans surprise, c'est fluide, mais si vous notez un ralentissement inhabituel, vous le savez, vous êtes nos yeux sur la route. Même un accident, vous nous en informez au 04 68 35 5000.
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0: C'est incroyable cette histoire de Pokémon se lever à 3h du matin pour acheter des cartes quand même.
27: On va être motivé, hein.
0: Ouais. Et vous connaissez le vrai prénom de Pikachu ?
27: Ah non.
0: Il s'appelle Jean-Luc, mais c'est une vraie info. Hein.
3: Non, c'est son vrai prénom. Qu'est-ce que c'est que ça ? Qu'est-ce que c'est que cette histoire ?
0: Je vous promets que le créateur des Pokémon a appelé Pikachu Jean-Luc. Dans le premier épisode, il s'appelle Jean-Luc.
27: C'est très
3: mais
27: drôle.
3: Non.
0: Non, mais c'est une vraie info. Hein.
3: Je vais aller vérifier ça. Ça me paraît très très bizarre.
0: Bah, vous savez quoi ? Je vous laisse vérifier tranquillement.
27: Moi, j'aime bien l'idée.
0: Eh ouais, non, mais voilà.
3: La bise à tous les Jean-Luc ou alors les Pikachu. Je sais plus. Oh.
0: Il y a plus de chances qu'on trouve des Jean-Luc ce matin. En tout cas, bon réveil les amis. On est ensemble. Vous connaissez le principe. 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Il est 6h37.

0: Au petit déjeuner, à la sortie du lit, votre radio, c'est ici Roussillon avec le groupe Téléphone, il est 6h40.
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0: Et chaque matin, il prend l'auto ici Roussillon pour parcourir les routes du département, pour nous faire voyager. Je sais que tout à l'heure, pour l'invité du dernier café à 8h45, on va se régaler.
3: On va se régaler, alors... Pas exactement, Régis, puisque oui, en effet, on va parler paella. On va parler paella, championne de France. Je vais rencontrer le champion de France de paella qui est catalan. Il s'appelle Joël Jacquet. Il habite à Poyès. En fait, il me reçoit chez lui puisqu'il va participer ce week-end au championnat du monde de la paella. C'est ce dimanche. Alors, il faut préparer la voiture, rentrer les poêlons, tous les ingrédients qu'il a besoin pour ce championnat du monde. Et ben, on va préparer la voiture ensemble avec lui tout à l'heure pour l'inviter du dernier café à 8h50. Mais avant ça, vu qu'il m'accueille souvent, moi, je vous ramène des croissants, des bonnes choses du marché. Là, ce qu'on va faire, c'est que je vais lui ramener le petit-déj. Donc, vous allez me sélectionner ce que je vais prendre. On va aller à Poyestre, c'est là où il habite. On va aller à la boulangerie, au marché ensuite. On va prendre quelques petits produits et lui ramener le petit-déj.
4: C'est mignon. Je pensais qu'il allait dire je vais vous ramener et les viennoiseries et la paella.
0: Bon, il peut pas le faire tous les jours parce que sinon.
3: Camille, peut-être une petite surprise d'anniversaire.
0: Mais Camille, elle pense déjà à la paella. Voilà. Bon, bah écoutez, bonne route. John, soyez prudent.
3: Allez, je pars.
0: Et puis, n'hésitez pas à klaxonner John quand vous le croisez sur la route. Et c'est marrant parce que tous les deux, vous avez un chat. Est-ce que vous avez une chatière à la maison ?
4: La chatière, c'est ce qui permet au chat de sortir dehors.
0: Voilà, c'est ça.
4: Non, j'ai pas.
0: Non, bah justement, comment la choisir ? Comment l'installer ? On en parle avec le docteur Pierre Fabin dans moins d'une minute.
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3: 6h43 au petit déjeuner, on prend soin aussi de nos animaux chaque matin avec les conseils du docteur Pierre Fabin. Et ce matin, on parle d'un symbole d'indépendance pour le chat, la chatière. Alors ça peut être vite un casse-tête à installer notamment. Et docteur, ce matin, vous nous dites comment l'installer et surtout comment bien la choisir.
4: Alors, oubliez tout de suite la vieille chatière basique avec un simple battant en plastique. C'est une porte ouverte à tous les chats errants du quartier. Si un matou bagarreur entre chez vous pour voler la gamelle ou uriner sur le canapé, votre propre chat sera traumatisé et vous, vous serez pas très content. Le seul modèle valable aujourd'hui, c'est la chatière électronique à lecteur de puce. Elle fonctionne comme un badge d'accès sécurisé. Elle lit la puce d'identification de votre chat. La porte ne se déverrouille que pour lui. C'est un investissement un peu plus coûteux, autour d'une centaine d'euros. Mais c'est la garantie absolue de ne pas retrouver des ratons laveurs ou des matous du voisinage dans votre cuisine en pleine nuit. C'est la sécurité totale.
5: Et une fois ce modèle acheté, docteur, on passe à l'installation. Comment percer et placer ça au bon endroit pour être sûr qu'il accepte de s'en servir un jour ?
4: Alors on voit souvent ça comme une vraie galère, car il faut percer une porte, un mur ou même une baie vitrée. Mais il existe des installateurs professionnels pour ça. La facture sera un peu plus salée, mais c'est un investissement indispensable. Ça ne sert à rien de s'équiper si la chatière ne donne pas au bon endroit. C'est l'environnement extérieur, mais aussi intérieur qui compte. Si la sortie débouche sur un trottoir bruyant ou devant la machine à laver qui fait du bruit, votre chat refusera clairement de l'utiliser. Mieux vaut payer pour percer le bon mur que de le faire soi-même sur la mauvaise porte. Et côté hauteur, placez-la simplement à une dizaine de centimètres du sol, au niveau de son ventre.
3: Et par contre, si mon chat reste bloqué devant, comment on l'entraîne à la passer sans le braquer ?
4: Alors, il ne faut jamais le pousser de force à travers la trappe. Vous allez juste créer un traumatisme et il n'y retournera plus jamais. La clé, c'est la décomposition de l'exercice. Le premier jour, vous bloquez le clapet en position grande ouverte avec du gros scotch. Le trou doit être complètement libre. Vous vous placez de l'autre côté et vous l'appelez avec sa friandise préférée ou de la pâtée. Il va passer dans le trou sans aucune crainte. Au bout de quelques jours, vous zolbez le scotch en laissant le bâton tomber. Mais vous coincez quand même une petite passe à linge pour l'entrouvrir légèrement. Et là encore, on utilise des friandises pour l'appeler la première fois. Il va comprendre qu'il faut juste un petit coup de museau pour l'ouvrir. Et une fois qu'il aura compris ce mouvement, vous retirez la pince.
3: Finalement, ça marche quand même avec vous. Hein. avec des friandises.
5: Il faut m'appâter.
3: J'ai l'impression, hein, finalement.
5: Moi, c'est sûr, vous me proposez de quoi manger, il y a moyen que je dise oui.
3: Oui, ça vous donne tout de suite le sourire, ça se voit ce matin. Ouais. Bon, on se réveille, vous êtes peut-être en train de faire les petites tartines du matin, beurre, confiture ou pâte à tartiner, ou plus salé pour les gourmands. On est ensemble, quoi qu'il arrive, en musique avec Suzanne Vega. Voici Lucas, 6h45.

0: 6h49, merci d'avoir choisi la première radio locale des Pyrénées-Orientales. Avec l'info du Sud et ce matin, Simon Colboc, on revient sur ces très fortes pluies hier soir en Catalogne. Les intempéries ont fait au moins un mort près de Barcelone.
1: Oui, il y a eu des orages chez nous hier soir, mais ce n'est rien du tout par rapport à ce qui est tombé sur la Catalogne. Et sur la région de Valence aussi, un homme est donc effectivement décédé. Cet homme était dans sa voiture, il a été emporté par un cours d'eau en crue. Son corps a été retrouvé seulement cette nuit vers 2h du matin dans la commune d'Olivella. C'est à 40 km à l'ouest de Barcelone. Les autorités avaient prévenu du risque d'inondation dès hier matin. La Catalogne a même été brièvement en alerte rouge en raison du risque de crue soudaine.
0: D'ailleurs, Simon, les pompiers catalans n'ont pas arrêté.
1: Oui, plus de 500 interventions hier soir pour les bombers, les pompiers catalans et les policiers aussi. Ils sont notamment intervenus sur la rocade, le périphérique de Barcelone. Plusieurs voitures se sont retrouvées coincées par la montée des eaux. Les journaux catalans montrent ce matin sur leur site internet des pompiers avec de l'eau jusqu'aux genoux. Ces pompiers qui viennent aider donc les automobilistes. Et puis vers 21h, les pluies ont alors redoublé. Les pompiers de Barcelone ont dû intervenir dans les sous-sols de 3 bâtiments de l'hôpital Vall d'Hebron. Un faux plafond s'est aussi effondré dans le service de néphrologie pédiatrique. Heureusement, les patients avaient été évacués à titre préventif. Toute la capitale catalane s'est en fait retrouvée à l'arrêt hier soir. À Barcelone, certaines stations de métro ont dû fermer. Grosse pagaille aussi à l'aéroport El Prat, le deuxième plus gros aéroport d'Espagne. Il était au ralenti et de nombreux vols ont été annulés.
0: Alors, c'est le premier épisode méditerranéen. Après un été, on va le dire, particulièrement chaud. Simon, est-ce qu'il faut craindre plus d'intempéries que d'habitude?
1: Alors, tous les scientifiques ne sont pas d'accord, mais une majorité explique en fait qu'il y a bien un lien entre la chaleur de la mer Méditerranée et l'intensité des épisodes méditerranéens qu'on connaît à l'automne. Hier soir, dans la région de Valence, une région qui, on s'en souvient, est très marquée par les inondations d'il y a 2 ans. Les pluies avaient causé la mort de 230 personnes en 2024 à Valence. Et dans cette région, les pluies ont été extrêmement intenses. 70 mm en seulement une demi-heure, ça fait 70 litres d'eau au mètre carré en seulement 30 minutes. Une telle intensité, c'est extrêmement rare, dit ce matin l'AVAMET, c'est l'organisme espagnol de surveillance météorologique.
0: Merci Simon Colboc, l'info du Sud est à retrouver en podcast sur ici.fr. Julien Clerc veut nous faire danser ce matin au réveil sur votre radio Ici Roussillon.
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0: Voilà comment bien démarrer une nouvelle journée de travail avec ici Roussillon à 6h54 et avec vos messages qui nous font plaisir chaque matin. Ils sont nombreux sur le WhatsApp ici Roussillon. On va commencer sur le WhatsApp si vous voulez bien.
1: Avec Nat, Nat qui a répondu à une info que Régis nous a donnée ce matin. Il nous a dit que Pikachu à la base s'appelait Jean-Luc. Nat nous dit, avec comment mon mari qui s'appelle Jean-Luc va se réveiller, je vais l'appeler Pikachu, on aime bien. Dominique, bonjour à toute l'équipe du matin, 20 degrés à Canet-Plage, bonne journée à tous, merci Dominique. Et puis Nat toujours qui nous dit qu'Aria elle a 15 degrés avec un petit vent ce matin.
0: Il y a aussi des messages sur le Facebook ici Roussillon.
1: Exactement, Régis, comme Bernadette par exemple qui nous dit Bandia, 7 degrés ce matin à Targazone, bonne journée à vous tous. Tous et toutes. Et puis un coucou également à Valérie qui nous dit 16 degrés du côté de Los Mazos ce matin. Vous êtes nombreux chaque matin à nous écrire. Vous n'hésitez pas à nous envoyer vos plus belles photos comme l'a fait notre ami François Magri avec un beau ciel bleu. 04 68 35 5000 pour vos messages WhatsApp.
0: Dans un instant, les sportifs, ne bougez pas. On parle de la ronde sérétane.
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0: 6h56, près de 3000 participants sont attendus ce week-end à Céré pour la ronde sérétane qui mélange, une course qui mélange la fête, la convivialité et surtout le sport. C'est ce samedi et dimanche et il y en aura vraiment pour tous les niveaux et pour tous les âges. On en parle justement avec le président de la ronde sérétane, c'est Luc Panabière. Bonjour Luc.
10: Oui, bonjour Régis.
0: Alors je le disais Luc, cette année vous attendez près de 3000 participants. Certains viennent de très loin pour participer à la ronde sérétane.
10: Oui, alors déjà je vais un petit peu rectifier votre chiffre parce que ce n'est pas près de 3000 mais largement plus de 3000.
0: Ah.
10: Nous sommes à l'heure actuelle, nous sommes déjà à 3200 inscrits et les inscriptions se clôturent ce soir.
0: D'accord.
10: Donc on sera pas loin de 3500.
0: Et alors ces gens viennent de partout, hein.
10: Pardon. Et ces 3500 participants, comme vous dites, viennent un petit peu partout de France et dans le monde puisqu'on a à l'heure actuelle 48 départements français qui seront représentés et 14 nationalités différentes.
0: Bon, il y a plusieurs formats, je le disais, hein, du 5 au 21 kilomètres. Comment vous avez voulu faire en sorte que chacun puisse participer?
10: Ben écoutez, c'est un petit peu notre désir de répondre à tous les types de profils de coureurs. Quoi. Le coureur qui s'entraîne très régulièrement, qui cherche la performance, ce sera plutôt sur le 21 kilomètres. Le coureur très régulier qui cherche une course nerveuse, ce sera plutôt le 10 kilomètres. Et le coureur qui est plus occasionnel, qui veut participer à une course festive, ce sera plutôt le 5 km dans le samedi après-midi, où il y aura énormément de coureurs déguisés.
1: Alors Luc, la sérétane, c'est pas forcément...

0: Ouais, je le disais tout à l'heure, Jean-Luc, il y en aura pour tous les niveaux et pour tous les âges, parce qu'il y a aussi une randonnée et des courses. Vous avez vraiment voulu élargir la ronde Cerétane à tout le monde.
1: Oui, exactement. La randonnée, ça permet de participer à la ronde Cerétane sans avoir la pression du chronométrage, mais tout en se disant quand même la fierté de participer à l'événement, également dans les enfants. Comme vous le dites, nous avons également des courses pour les enfants. Et ce sont, il y a 5 courses pour les enfants en fonction de leur catégorie d'âge et nous accueillons près de 500 enfants également. Donc vous voyez, ce n'est pas une simple petite course d'accompagnement, c'est également une véritable compétition, la course enfants.
0: Bon, en tout cas, vous le disiez tout à l'heure, on a jusqu'à ce soir pour s'inscrire et tous les détails sont à retrouver sur ici.fr. Merci Luc Panabière d'avoir été avec nous ce matin. Rendez-vous donc samedi et dimanche à Céret pour courir, pour marcher, pour se déguiser, pour s'amuser et pour faire du sport. Merci beaucoup Luc.
1: Oui, merci Camille, merci Régis.
2: Bonne journée.
0: À très vite bien sûr. Et la ronde Cerétane, on le rappelle, c'est un coup de cœur ici Roussillon.
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0: Direct sur le travail avec Ici Roussillon, il est 7h.
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0: Le journal, c'est avec Simon Colboc. À la une, Simon, un impact de foudre, un incendie et 30 enfants évacués en urgence.
4: Ça s'est passé hier soir en Haut-Valispire, sur la commune de Corsavie, vers 19h. Gros orage et un éclair qui frappe le bâtiment de l'IDEA. L'IDEA, c'est l'Institut départemental de l'enfance et de l'adolescence. Là où les enfants défavorisés ou maltraités sont accueillis. Emeline Ferry, la foudre a donc provoqué un incendie dans ce bâtiment.
5: Au niveau de la chaufferie, des flammes importantes. Ce bâtiment est d'ailleurs ce matin très endommagé. Dès que l'incendie s'est déclaré, les 8 éducateurs ont immédiatement rassemblé tous les enfants. 30 petits âgés de 6 à 14 ans. Ils ont quitté le bâtiment principal pour se mettre à l'abri dans un autre bâtiment avant de prendre la décision de quitter les lieux en minibus et de rejoindre le centre IDEA d'Arles-sur-Tech à quelques kilomètres de là. Personne n'a été blessé. Dans le même temps, 22 pompiers sont intervenus hier soir sur le feu à Corsavie. L'intervention s'est terminée à 23h30. Ce matin, évidemment, le bilan des dégâts sera réalisé. Pas sûr que les enfants de Corsavie puissent retrouver leur chambre rapidement. Les dégâts au niveau de la chaufferie semblaient hier soir importants.
4: Emeline Ferry pour votre radio, ici Roussillon. Les pompiers appelaient aussi hier soir à Saint-Cyprien. Un départ de feu là dans un appartement d'une résidence boulevard Desnoyers. Donc à Saint-Cyprien, résidence La Pergola. C'était vers 18h45, le feu a pris dans une cuisine. L'ensemble des habitants de la résidence ont dû quitter leur logement. Un incendie et puis ensuite une grosse fuite d'eau au sein de la résidence. Il y a des dégâts, une personne a dû être relogée. Les pêcheurs toujours mobilisés ce matin, le port de Port-la-Nouvelle toujours bloqué. Notre reporter Sébastien Berriot était avec eux hier soir. Reportage tout à l'heure dans les infos de 7h30. Malgré les annonces du gouvernement, les aides renforcées pour les pêcheurs, eh bien le blocage continue donc à Port-la-Nouvelle, à 7 également, au moins jusqu'à midi. Et le rendez-vous prévu avec la ministre de la Mer. Ces aides renforcées donc hier pour les pêcheurs, 10 centimes d'aide en plus par litre de carburant. Les aides stables mais prolongées pour le secteur du BTP et pour les agriculteurs. Des pluies diluviennes et un mort hier soir près de Barcelone. Un automobiliste, il a été emporté par une rivière en crue. Son corps a été retrouvé vers 2h du matin. Barcelone totalement à l'arrêt hier soir. Les pompiers ont notamment dû évacuer des patients d'un hôpital.
0: 7h02, les élections municipales de Perpignan peuvent être annulées.
4: Louis Alliot, élu pourtant facilement, très facilement, dès le premier tour en mars dernier. Pourtant, deux groupes d'opposition de gauche à la mairie de Perpignan demandent à refaire l'élection. Deux recours viennent d'être déposés. Le tribunal administratif de Montpellier va les examiner tout à l'heure. Mais François David, ce ne sont pas des recours directement contre Louis Alliot. Et ces recours, on peut le dire, ont très peu de chances aussi d'aboutir.
6: Le premier recours, c'est celui de Michael Hydrak. La tête de liste des Insoumis estime que le vote a été faussé à cause de bulletins de vote disposés du mauvais côté. Son bulletin était imprimé recto verso, mais c'est le verso qui était visible dans les bureaux de vote, sans sa photo, ni les logos de LFI, des écologistes et de Génération, ce qui a pu tromper, selon lui, les électeurs. Deuxième recours, celui d'Agnès Langevin. Elle dénonce notamment un problème de procuration qui, selon elle, aurait empêché 280 personnes de voter, en sachant que Louis Alliot n'avait que 202 voix d'avance. Elle conteste aussi les bulletins de Mathias Blanc qui faisait référence au PS et à Place Publique alors que ces deux parties l'avaient investi elle. Les débats s'annoncent houleux ce matin mais les deux recours ont peu de chances d'aboutir. On connaît déjà les conclusions du rapporteur public.

0: République, il va demander leur rejet. 9 fois sur 10, son avis est suivi par le tribunal.
1: François David et la décision du tribunal de Montpellier sera rendue d'ici 10 jours. Les écobuages, le fait de brûler des végétaux, c'est toujours interdit chez nous en pays catalan. Avec la chaleur qui se poursuit, la préfecture des Pyrénées-Orientales prolonge sans surprise l'interdiction des écobuages. Au moins jusqu'au 30 septembre, même pour les agriculteurs. Un couteau en céramique retrouvé hier à la prison de Perpignan. Il était caché dans une bouche d'aération de la salle d'activité de la maison d'arrêt. Le syndicat UFAPUNSA, ce syndicat de surveillants, demande le rétablissement des fouilles généralisées, notamment après les visites au parloir. En Val-Espire, le soulagement au Mas Pagris. Les habitants viennent d'apprendre que la petite route qui les relie à Amélie-les-Bains, que cette petite route serait bien reconstruite. Elle s'était effondrée, cette route, il y a maintenant 2 ans, ce qui oblige les habitants de ce hameau du Mas Pagris à effectuer un grand détour pour rejoindre Amélie. La mairie d'Amélie-les-Bains est d'accord pour reconstruire la route. La maire, Marie Costa, sera avec nous tout à l'heure à 7h20.
2: En attendant, il est 7h04, les Pokémon, attrapez-les tous.
1: Oui, vous connaissez forcément les Pokémon, ces personnages imaginaires, Pikachu et tous ses amis. Ça fait maintenant 30 ans que ça dure. Hier, c'était justement le 30e anniversaire du tout premier Pokémon. Et pour l'occasion, des cartes spéciales ont été mises en vente. Alors, je vous préviens, c'est pas donné, mais ces cartes se sont arrachées, notamment à la Fnac de Perpignan. Certains étaient là de très, très bonne heure.
3: Alors ici on vient d'arriver, mais on était avant à Auchan depuis 3h du matin.
4: 3h du matin?
3: Ouais, il y en a qui étaient là depuis minuit.
5: Chaque 5 ans, les 25 ans, les 30 ans, c'est important quoi.
3: Ils regroupent les éditions qui ont été là pendant 5 ans. Puis dedans il y a des cartes qui sont très rares.
6: Alors doucement, on va juste se mettre dans l'ordre. Nymphalie, ok? Madame, il y avait Nymphalie, Amphinovie ou Pikachu, il vous fallait lequel?
7: Nymphalie aussi.
8: Merci. C'est un ticket contre un coffret.
9: Exactement. Pour pas qu'il y ait de bugs en bas, de bagarres également, pour que les gens soient disciplinés.
6: Voilà. Ensuite, Pikachu poster, hop.
8: Ça coûte combien?
10: Ça dépend, 54, 59 ou 64, ça dépend des magasins.
11: Rien qu'en sortant, le prix sera déjà multiplié, parce que c'est un objet rare que tout le monde voudra.
8: Vous envisagez de revendre?
11: J'hésite. En fait, là, le but, c'est déjà de collectionner et de pouvoir l'avoir au prix boutique.
12: Ouais, non, c'est ça. C'est complètement un placement exotique. Vous attendez 2 ans, ça peut faire 1x3, 1x4, parfois 1x10 sur certaines éditions. Et celle-là est vraiment marquante et iconique, donc il ne faut pas la rater.
5: Ben, c'est une passion. Il n'y a pas d'âge, je crois. Depuis 95, 96 à peu près.
8: Et vous en avez combien des cartes?
5: Oh, je ne saurais pas vous dire.
3: L'appartement est rempli.
5: Je ne saurais pas vous dire. C'est impressionnant.
1: La folie des Pokémon, reportage signé Suzanne Chaudjahi. Vous avez les images aussi sur notre site internet. Ne soyez pas surpris si la nuit prochaine vous observez beaucoup d'activités du côté de l'aéroport de Perpignan. À partir de 22h, la préfecture organise un exercice de sécurité. Vous allez donc peut-être apercevoir des fumées, des pompiers, des gyrophares. Pas d'inquiétude, c'est donc un exercice. Et puis le rugby, c'est confirmé. L'USAP affrontera bien Montpellier. À Montpellier, samedi, en top 14, la décision a été validée hier soir par la Ligue nationale de rugby. Il y avait un doute par rapport à l'état de la pelouse du stade de Montpellier. La pelouse en très mauvais état, mais c'est jouable, donc, dit la Ligue nationale de rugby.
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2: La météo du soleil ce matin dans les Pyrénées-Orientales avec quelques passages nuageux. Ce sera plus chargé sur les reliefs, notamment sur les Albères, mais aussi sur le Val-Espire, la Cerdagne et le Cap-Cyr. Cet après-midi, on pourra avoir quelques gouttes de pluie, notamment en milieu d'après-midi sur le Cap-Cyr et la Cerdagne. Sinon, partout ailleurs, c'est du soleil. La trame qui va souffler encore aujourd'hui, on attend des rafales à 50 km/h cet après-midi sur le Fenouillade et sur la Côte Vermeille. Les températures ce matin, Météo France annonce 19 degrés à Perpignan et Bagnouls, 15 à Reynès, 17 pour Saint-André, Lupia et Vingros, 11 à Corsavie et 9 degrés à Bolcaire.
1: Jusqu'à 27 degrés cet après-midi sur la plaine du Roussillon et pour Perpignan, 28 sur le littoral à Collioure ou à Saint-Cyprien, 27 à Céret, 26 à Prades, 25 du côté de Totavel et de Sals, jusqu'à 18 degrés attendus en montagne.
2: Ce sera très nuageux toute la journée sur Figueres avec 26 degrés attendus au meilleur de l'après-midi. Sur les routes, j'imagine qu'on commence à avoir quelques ralentissements?
8: Non, ça va encore. 7h08, c'est plutôt fluide. Mais si jamais vous notez, vous, un ralentissement inhabituel ou même un accident, vous le savez, vous n'hésitez pas à nous appeler et à nous informer au 04 68 35 5000.
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2: Elle est Titi, hier soir encore en concert à Paris. Et ça cartonne à chaque fois, évidemment, c'est complet. Voici Céline Dion avec Parler à mon père, 7h08.

0: Céline Dion chante Parler à mon père sur votre radio ici Roussillon. Il est 7h11.
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0: C'est le moment d'aller se balader avec notre baladeur, John Bourgeois, comme chaque matin. Et aujourd'hui, John, vous vous êtes arrêté à Poyestre.
3: Ah oui, à Poyestre, puisque ma destination finale, c'est chez le champion de France de paella, Joël Jacquet, qui va participer ce week-end au championnat du monde de la paella. On espère qu'il va remporter, arborer fièrement les couleurs catalanes. Alors ce que je fais, c'est qu'avant ça, j'ai deux rendez-vous pour lui offrir le petit-déj, parce qu'il m'accueille chez lui, donc quand même, avec le café, l'idée, c'est de lui apporter le petit-déj. Donc je me suis arrêté à la boulangerie de la Place de l'Europe, la place principale de Poyestre, et j'ai croisé... un client qui s'appelle Roger. Bonjour Roger.
4: Bonjour.
3: Alors ça, c'est la petite habitude du matin, venir à la boulangerie de l'Europe.
4: Ah ouais, tous les matins vers 6h30, 7h, c'est l'arrêt à la boulangerie de l'Europe. Après on prend la DEP et après on va faire un bon petit déjeuner à la maison.
3: On prend le journal local, on écoute ici Roussillon aussi quand même.
4: Tous les matins, tous les matins, mais à partir de 16h30, hein, pas avant.
3: Ah oui, il faut le temps de se réveiller avant. Alors Roger, vous connaissez, vous avez entendu parler quand même de notre champion de France de la paella.
4: Oui, on en est fiers, très fiers, et il me tarde à goûter parce que j'ai pas encore eu l'occasion, mais ça va, c'est prévu pour une petite fête familiale.
3: Bon, moi non plus je l'ai pas goûté Roger, mais par contre, il y a pas nous à faire aujourd'hui, mais donc qu'est-ce que je pourrais lui prendre ici, parce que vous connaissez la boulangerie mieux que moi, qu'est-ce que je pourrais lui prendre pour le petit-déj, Roger?
4: Pour le petit-déj, d'après mes goûts personnels, d'après ce que je vois, tout est très bon, c'est pas difficile et c'est difficile de choisir en même temps, parce qu'il y a beaucoup de choix, vous le voyez.
3: C'est clair.
4: Alors moi j'ai un petit fait pour les chouquettes, c'est pas tout à fait du matin, mais après il y a des petites viennoiseries qui sont très sympathiques, je viens d'en prendre là, parce que j'ai du monde à la maison ce matin, il y a des petits choix, c'est très varié, c'est très bon, c'est j'allais dire c'est très frais, c'est très chaud et très frais en même temps, c'est délicieux, voilà, c'est tout. Et regardez tout ce qu'il y a, comme il y a un gros panel de gâteaux présentés.
3: Vous savez quoi, Roger? Ouais. C'est l'anniversaire de Camille au studio ici au Roussillon, donc on pourrait chercher quelque chose aussi pour lui prendre, pour lui mettre une petite bougie dessus, là, non?
4: Ah oui,
2: c'est gentil.
4: Alors pour mettre une petite bougie, il y a encore du choix. Alors il y a les petits gâteaux, mais sur lesquels on peut quand même mettre une petite bougie, ils sont assez gros. Et puis il y a des petites tartes qui sont sympathiques, là.
2: Ah, également. Tiens. Et ça
4: tartes,
2: fait envie, hein.
4: Une petite tarte, je l'ai mangée autre fois, une tarte aux figues, elles sont délicieuses.
3: Et voyez, alors, Camille, quand même, Roger, franchement, il le fait, la publicité de la boulangerie de l'Europe. Caroline, s'il vous plaît, juste bonjour, la vendeuse, Caroline.
5: Bonjour.
3: Quand même, c'est beau, hein.
2: C'est
3: beau,
2: le meilleur, hein.
3: Il vous a fait tout le travail, là.
5: Adorable, on dirait qu'il a fait ça toute sa vie. Vous pouvez le prendre en co-animateur.
3: C'est clair. On vous embauche à ici Roussillon, Roger. Vous venez dans l'équipe du matin.
4: Je suis retraité, j'ai du temps libre, pas de soucis.
3: Merci, Roger. Bon, voilà, Régis, Camille, on va prendre les chouquettes, on va prendre peut-être quelque chose, la surprise à Camille. Passez une bonne journée, Roger. On se retrouve tout à l'heure au marché.
4: Ok, allez, au revoir.
0: Salut, Roger.
3: Au revoir.
0: Et vous faites un bisou à toute l'équipe de la boulangerie de l'Europe, évidemment, à Poyestre, mon cher John. Et puis, il n'y a pas d'heure pour les chouquettes. On va parler des réseaux sociaux dans un instant. Et si la mention j'aime pouvait disparaître?
2: Ah, ben ce serait peut-être pas mal.
0: On en parle dans moins d'une minute avec David Oussillon.
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0: À 7h16, comme chaque matin, c'est le regard sur l'actualité de David Oussillou, c'est mon œil. On s'intéresse aux réseaux sociaux, puisque sur TikTok et Instagram, les ados vont peut-être bientôt être privés des fameux compteurs j'aime. David, et apparemment, plusieurs responsables politiques veulent s'attaquer à cette mécanique.
8: C'est par exemple l'idée du candidat LR à la présidentielle, Bruno Retailleau. Il en a parlé hier, mais aux États-Unis, Meta a déjà décidé de masquer par défaut aux adolescents le nombre de likes sur Instagram, sur Facebook. Parce que les likes, voyez-vous, nos ados en abuseraient beaucoup trop. Ils attendent les likes, ils comptent les likes, ils se comparent avec les likes. Mais qui leur a appris à faire ça? Parce que le like n'a pas été inventé par un ado sur TikTok. Ça commence en 2005 sur Vimeo, avant que Facebook lance son fameux pouce bleu en 2009, avec surtout un compteur à côté. Et là, on a découvert quelque chose d'extraordinaire. Désormais, on pouvait savoir précisément combien de personnes nous aimaient. Ou plutôt, combien de personnes aimaient nos photos de vacances. Et nous, les adultes, on s'est jetés dessus. On a liké nos enfants, nos chiens, nos assiettes, nos anniversaires. Et les plateformes ont très vite compris l'intérêt du petit pouce, un like. C'était plus seulement j'aime, c'était une information sur vous, sur ce que vous aimez, ce qui vous fait réagir, ce qu'il faut vous montrer, et éventuellement ce qu'on peut vous vendre. On a même fini par appliquer cette comptabilité à tout. Le groupe Meta a déjà testé la vie sans like, dès 2019, avec certains utilisateurs, sans constater d'amélioration générale du bien-être. Parce qu'il reste les vues, les commentaires, les partages, le nombre d'abonnés. Alors supprimer le compteur pour les ados, pourquoi pas, puisqu'on parle d'éducation numérique. On pourrait commencer ce matin. Si vous avez aimé cette chronique, vous ne sentez pas obligé de cliquer sur « J'aime ».
0: Et ça ne nous empêche pas de l'aimer, cette chronique qu'on retrouve et qu'on s'y abonne maintenant sur ici.fr. h 18, c'est l'info d'ici. Simon Colboc, direction ce matin le Haut-Valespire. Bientôt fini l'isolement des habitants du Maspagris.
9: Trentaine d'habitants de notre département vivent quasiment coupés du monde. Ce sont les habitants du Maspagris. C'est un hameau d'Amélie-les-Bains, en Haut-Valespire. Il y a 2 ans, la route qui relie le hameau à Amélie, cette route s'est effondrée, ce qui oblige les habitants du coup à un très gros détour par une piste de montagne. Eh bien, bonne nouvelle, cette route va donc être reconstruite. Le budget prévu, 450 000 euros. La mairie d'Amélie-les-Bains vient de donner son feu vert pour les travaux, mais la maire, Marie Costa, prévient, ça ne va pas se faire d'un claquement de doigts.
10: Ce qui ne nous permet pas de crier victoire et ne permet pas peut-être aux habitants de sauter de joie, c'est qu'on est en France et qu'il y a des procédures, donc on est obligé de faire une étude environnementale, on est obligé d'avoir l'avis de l'agence de l'eau parce qu'on est au-dessus d'un cours d'eau, etc., que ça prend quand même un an. Hein. Voilà, donc on les a avertis, on a été extrêmement clair, donc notre volonté de faire la route, oui, notre volonté de garder dans le giron d'Amélie des habitants de Pagris, oui, maintenant le calendrier ne nous appartient pas.
11: Alors, vous disiez 400 à 450 000 euros, c'est supportable pour une commune de votre taille, mais ça reste une somme considérable, en fait.
10: Si on devait tout assumer seul, ça voudrait dire qu'on le ferait sur plusieurs années. Hein. Donc, évidemment, nous allons faire des demandes à l'État, mais pas qu'à l'État, hein, à la communauté de communes, à l'État, au département, pour voir qui veut bien se mettre autour de table pour que ces gens-là puissent récupérer une vie normale le plus vite possible. Voilà.
11: Là, sur ce coup-là, la route va pouvoir être construite. Ça pose peut-être des questions pour l'avenir.
10: Je vais vous dire, l'avenir est noir pour tout le Val-Espire, sauf qu'il y a les élus qui ont le courage de le dire et les autres. Hein. Moi, j'ai des effondrements partout sur ma commune. Hein. J'ai un effondrement à l'entrée, donc ça avait déjà bloqué la route, vous en souvenez. Mmh. 20 mètres après, à côté d'une résidence, c'est en train de s'effondrer. On a une partie qui s'était déjà effondrée au lotissement des Arbousiers sous le mandat d'Alexandre Reynal. Bon, il y avait un projet d'immeuble qui a été abandonné.
11: Donc pour l'instant, vous parvenez encore à mettre des rustines, mais jusqu'à quand?
10: Alors on mettra des rustines, j'en sais rien, puis les autres non plus, hein. Vous savez jusqu'à quand vous avez beau mettre des rustines, je veux dire, on peut rien contre la nature, malheureusement, hein, c'est comme ça. Après, le problème qui se posera à un moment, là déjà j'ai annoncé que quand il y aurait une vigilance orange ou rouge, la route serait fermée. Parce que moi, j'ai pas envie d'avoir des morts sur la conscience, voyez-vous. Bon, outre ça, il est évident qu'il y a des types d'habitats qui, à terme, des modes de vie qui, à terme, seront remis en question par ce changement climatique. C'est-à-dire que là, en clair, ça se réeffondre une fois de plus. Peut-être qu'il faudra imaginer qu'il ne soit plus possible de vivre à l'année dans des endroits comme ça, voyez.
9: Marie Costa, c'est donc la mère d'Amélie-les-Bains. Dossier complet sur ces habitants, cette route entre Amélie et le Maspagris. Dossier complet sur notre site internet.
0: Merci Simon, on va vous retrouver tout à l'heure pour l'info à 7h30. On parlera de la colère des pêcheurs qui continue.
9: Oui, notamment du côté de Port-la-Nouvelle. Des pêcheurs des Pyrénées-Orientales sont toujours là, mobilisés dans l'Aude.
0: Les bonnes idées, ce qui fonctionne dans les Pyrénées-Orientales avec David Rocher. Je sais qu'on va partir du côté de Thuir. Je ne vous en dis pas plus, avant ça voici Laurent Vouzy, 7h21.

0: Laurent Voulzy chante les nuits sans Kim Wilde à 7h25 sur votre radio ici au Roussillon. Joyeux anniversaire.
1: J'ai l'impression que ça va être toute la journée comme ça, c'est pas possible.
2: Il faut expliquer, il y a David Rochier qui a préparé un petit gâteau très spécial pour Camille. En fait, c'est 35 ans.
0: Alors, c'est un croissant avec une bougie parce qu'effectivement, Camille fête son anniversaire aujourd'hui. Bon anniversaire, Camille.
1: Merci, messieurs, 35 ans, ça commence à piquer, hein, j'avoue.
0: Oui.
1: Je fais un petit vœu.
0: Allez. Levez un peu l'assiette.
1: Pour qu'on la voit.
0: Ah là.
3: Voilà. Et en jour de fête, vous avez vu, hein, c'est un croissant, c'est pas des chouquettes aujourd'hui.
1: C'est spécial.
0: Bon anniversaire.
1: Merci beaucoup,
0: Camille.
1: David.
0: David qui est là comme chaque matin pour Ici ça marche.
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0: Ici ça marche, vous le savez, c'est le rendez-vous des bonnes idées, des belles histoires et des bonnes adresses aussi dans les PO. On va où aujourd'hui, David ?
3: Je vous emmène à Thuire, au parc Paloda, une reconversion réussie, un lieu extraordinaire qui date de 1907 et qui est intimement lié à l'histoire de la famille Viollet, les créateurs du beer. La propriété s'étend le long du boulevard entre les caves beer et la piscine. Et pour les Turinois, pendant des années, le lieu était inaccessible, caché derrière de grands murs. Anaïs de Maison, par exemple, s'en souvient bien.
7: Quand on était petit, on marchait sur ces trottoirs, on se faisait la courte échelle et on pouvait pas rentrer, bien entendu, c'était privé. Quelle chance maintenant de pouvoir investir les lieux, de pouvoir le montrer au plus grand nombre. Cet endroit est absolument magique.
3: Et la magie des lieux, les Turinois la découvrent en 2019 à la mort de la dernière descendante de la famille Viollet. La villa et son parc de 10 hectares sont légués à la ville qui ouvre les portes. Les Turinois se pressent dans les allées aux arbres centenaires et se baladent entre la grotte, la chapelle privée, le pavillon d'hiver qui entoure la villa.
1: Et à partir de là, David, le parc Paloda a connu une nouvelle vie.
3: Ben oui, le festival Pellicule Live s'y installe en 2021. Les stars s'y succèdent. Grand Corps Malade, Ibrahim Malouf, Santa, Amir ou Patrick Fiori, qui sont tous éblouis par la beauté des lieux. Et il sert aussi ce parc de décor de cinéma. Un premier film y a été tourné. Il s'appelle Un taxi pour l'Espagne. C'est l'histoire de deux sœurs qui se retrouvent au chevet de leur mère qui veut se faire euthanasier. Alors, le sujet est lourd, mais il est traité avec énormément d'humour. Comme dans cette scène au début du film où les sœurs arrivent à la Villa Paloda.
8: Elle est peut-être déjà morte.
3: Et ce film qui a été produit par les Catalans avec un humour noir que vous pourrez donc découvrir en avant-première, ce sera ce samedi 19 septembre à 20h30. Il sera projeté en plein cœur du parc Paloda, là où le film a été tourné. Ça s'appelle Un taxi pour l'Espagne et on en reparlera parce qu'en plus il est produit et co-réalisé par deux Catalans de Bachas qui seront nos invités tout à l'heure à 10h.
0: Merci beaucoup David, on a hâte de découvrir tout ça. Ça a l'air très drôle ce film, en tout cas avec un sujet même très compliqué. Merci David, à tout à l'heure.
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0: 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Et comme chaque jour à 7h30, c'est l'info dans les PO avec vous, Simon Colboc. Et c'est d'abord cet incendie et cette évacuation en urgence hier soir.
2: Oui, 30 enfants mis en sécurité hier soir sur la commune de Corsavis, c'est en Haut-Val-Espire, vers 19h. La foudre a touché le bâtiment de l'IDEA, c'est l'Institut départemental de l'enfance et de l'adolescence. La chaufferie du bâtiment a pris feu. Les 8 éducateurs de l'IDEA ont donc évacué en urgence les 30 enfants vers l'IDEA d'Arles-sur-Tech. Personne n'a été blessé. 22 pompiers sont intervenus hier soir à Corsavis pour maîtriser les flammes. En Catalogne, les intempéries là ont fait un mort hier soir. Un automobiliste, il a été emporté dans sa voiture par une rivière en crue. Son corps a été retrouvé dans un village à 40 km de Barcelone. Et puis l'info ce matin, évidemment, Valentine Lottès, c'est toujours la mobilisation des pêcheurs. Les pêcheurs très remontés toujours contre les prix très élevés des carburants. Et les premières réponses du gouvernement hier soir face à cette crise pour les pêcheurs.
18: Les aides carburants prolongées jusqu'à la fin de l'année pour les agriculteurs, le BTP et les pêcheurs, pour qui le coup de pouce sur le litre de gazole non routier passe même de 25 à 35 centimes. Malgré tout, ils maintiennent leur blocage à Port-la-Nouvelle, dans l'Aude, sur un dépôt de carburant et le port de commerce, rejoint par des pêcheurs des départements voisins. Éviter un procès pour viol, c'est l'objectif de Gérard Depardieu ce jeudi. Devant la cour d'appel de Paris, ses avocats contestent les charges retenues contre l'acteur dans l'affaire Charlotte Arnoux. La jeune comédienne l'accuse de viol. Jusqu'à 2 points de moins par copie pour l'orthographe, une grammaire ou encore une conjugaison insuffisante, y compris en maths et en physique. Les élèves sont prévenus. Aux prochaines épreuves du bac et du brevet, leur maîtrise du français sera évaluée dans toutes les matières. Votre kiné peut désormais prescrire des médicaments, des relaxants pour les muscles et des antidouleurs légers comme du paracétamol. L'arrêté est paru hier au journal officiel. La profession salue une avancée pour les patients. À tous les voyageurs de la ligne SNCF entre Rouen et Caen, préparez-vous à plusieurs semaines de travaux avant le rétablissement du trafic. Le temps de réparer les dégâts du déraillement d'un TER vendredi, 44 blessés. La Ligue Europa de foot commence par une victoire pour l'Olympique Lyonnais, 2-1 contre les Belges d'Anderlecht. Quand le Stade Rennais se contente d'un nul face aux Autrichiens de Sturm Graz, ce soir l'Olympique de Marseille joue contre les Turcs de Beşiktaş.
2: Merci Valentine. Et vous le disiez d'ailleurs Valentine, la mobilisation des pêcheurs, eh bien elle continue ce matin dans l'Aude à Port-la-Nouvelle. Depuis mardi soir, le port est bloqué. Sur place, il y a une cinquantaine de pêcheurs venus des Pyrénées-Orientales et d'autres ports de la région. Ces pêcheurs viennent donc de passer leur deuxième nuit sur place à Port-la-Nouvelle. Des pêcheurs, Sébastien Berriot, soutenus, épaulés par leur famille.
19: Sur le piquet de grève, il y a les pêcheurs, mais aussi un groupe de femmes fortement mobilisées. Aurélia est arrivée à 4h du matin sur le barrage. Elle se dit autant concernée que son mari, propriétaire d'un chalutier à Port-la-Nouvelle.
20: Oui, on est dedans complètement, oui. C'est plus viable. Il faut 3 ou 4 sortir à la mer 3 ou 4 jours pour payer que le gasoil. Et après, il reste 1 ou 2 jours pour payer les frais. Et là, chose qui nous était jamais arrivée, on est en train de regarder ce qu'on achète à manger. Je tiens à préciser qu'on ne veut pas être riche. On veut juste pouvoir vivre normalement avec les salaires de nos maris, chose qui ne sont plus possibles maintenant avec le gasoil.
19: Les enfants de pêcheurs se sentent concernés par l'augmentation du prix du gasoil. Ils voient leurs parents souffrir et ça les met en colère, comme ce jeune homme de 19 ans présent sur le rond-point.
21: Du temps que ça ne bougera pas, on ne bougera pas d'ici. Et si des décisions ne sont pas prises, on fera plus dur. On bloquera tout, les autoroutes, tout. Il y en a marre de tout. On va tout casser, tout casser. Le gasoil est 1,30€. C'est plus possible. Il n'y a plus personne gagne sa vie là. On est contre la faillite. Mais pour de bon. Hein. Depuis lundi, on est là. Et la nuit, comme le jour, 24h sur 24. Hein.
19: La poursuite ou pas du mouvement à Port-la-Nouvelle dépendra de la rencontre d'aujourd'hui avec la ministre de la Mer.
2: Oui, cette réunion est prévue à midi, effectivement, avec la ministre de la Mer. Merci Sébastien Berriot. Les aides ont été relevées, donc les aides du gouvernement relevées hier pour les pêcheurs. 10 centimes de plus par litre au lieu de 25, c'est désormais 35 centimes que l'État prend à sa charge sur chaque litre de carburant. Est-ce que ça peut suffire? La réponse donc à midi, les représentants des pêcheurs avec la ministre.
0: Et pour aller plus loin sur la mobilisation des pêcheurs, le président du parc naturel marin du Golfe du Lion est notre invité dans un instant.
2: Oui, on sera avec Serge Payres. Serge Payres qui va avec plusieurs élus de notre département à la rencontre des pêcheurs de Port-Vendres ce matin pour leur dire quoi, qu'est-ce que peut faire le président du parc naturel marin du Golfe du Lion dans cette crise. Serge Payres est l'invité d'Ici Roussillon, c'est dans 10 minutes.
0: La météo pour aujourd'hui avec un mélange de nuages et d'éclaircies, mais le soleil va dominer sur l'ensemble du département des Pyrénées-Orientales, sur la quasi-totalité du territoire. On pourra avoir de la pluie cet après-midi, en milieu d'après-midi justement sur le Cap-Cir et la Cerdagne, de la Tramontagne encore aujourd'hui. Cet après-midi, des rafales à 50 km/h sur la Côte Vermeille et sur le Fenouillède. Les températures ce matin, 19 degrés à Perpignan et Collioure, 12 à Caudalette, 15 à Saint-Jean-Plat-de-Corps, 17 pour Sorède, Thuire et Ancignan, et 9 degrés à Formiguère.
2: Une belle journée sur le littoral avec 28 degrés pour Canet par exemple cet après-midi. 28 c'est la maximale pour le département. 27 à Perpignan, 27 aussi à Céré, 26 en Conflans à Marquichane, 23 à Saint-Paul-de-Fenouillé et jusqu'à 18 degrés à Mont-Louis en montagne.
0: De la grisaille toute la journée à Figueres et on est là jusqu'à 26 degrés. Sur la route, ça ralentit, ça y est ?
1: Ça va, 7h35, à part sur la D66 quand vous venez du Soleil direction Perpignan, ça ralentit. La D914 depuis Argelès-sur-Mer direction Perpignan, vous êtes nombreux également. Et puis en centre-ville, il semblerait que vous soyez nombreux aussi sur le pont Arago, ainsi que sur la D617 quand vous venez de Bompas et de Canet direction Perpignan. Si vous notez, vous, un ralentissement inhabituel ou même un accident, vous le savez, vous nous appelez au 04 68 35 5000.
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1: Et à 7h36, comme chaque matin, comment c'était bien, vous le savez, cette séquence où nos candidats qui ont gagné de beaux cadeaux sur Ici Roussillon nous racontent leur expérience. On va retrouver ce matin Vivien de Caser. Bonjour Vivien.
22: Bonjour, bonjour.
0: Bonjour Vivien.
1: Alors Vivien, vous avez gagné, il me semble, un très très beau cadeau, un séjour à l'Holiday. Racontez-nous un petit peu.
22: Un séjour à l'Holiday Inn de Perpignan, donc un hôtel magnifique avec une déco très moderne.
0: Et 4 étoiles.
22: Un 4 étoiles avec une belle piscine pour profiter un petit peu. Il faisait chaud, donc on a profité de la piscine. Et un super restaurant aussi et un petit déjeuner avec beaucoup de produits locaux. Et honnêtement, c'était top, top de top.
1: Un dîner gastronomique, je vois. Donc c'est la table du Mas avec cuisine raffinée, avec des terroirs catalans. Vous avez dû vous régaler, Vivien.
22: Le tartare de dorade, notamment, je l'ai gardé en tête celui-ci. C'était début juillet, mais je ne l'ai pas oublié. C'était excellent.
1: Et vous y êtes allé avec qui, si on n'est pas trop curieux, Vivien ?
22: Eh bien, j'ai fait profiter ma mère, qui n'était pas partie en vacances depuis des années. Nous, ça faisait 20 ans qu'on n'était plus partis en vacances ensemble. Donc on a eu une année un peu difficile. Donc, j'ai fait profiter de ce beau cadeau. Elle était ravie.
1: Mais vous avez eu bien raison, c'est trop mignon. On espère qu'elle a apprécié aussi. En plus, que vous avez pu profiter également d'un apéritif sur le rooftop des Galeries Lafayette.
22: Oui, on a profité de cet petit apéritif, un petit repas le midi, et puis on a profité aussi pour visiter la ville, puisqu'on ne connaissait pas du tout le centre de Perpignan. On l'avait traversé vraiment très rapidement. Donc, on a pu visiter le Castella et un autre monument, on va dire, hôtel qui m'a beaucoup plu et qui nous a beaucoup plu, l'hôtel Pams.
0: L'hôtel Pams,
22: c'est une merveille. Qu'est-ce que c'est beau.
0: Et le Castille, évidemment. Merci beaucoup, Vivien, en tout cas.
22: Merci.
1: On est ravis pour vous. À très vite, Vivien.
0: À 7h38, c'est le moment de jouer en catalan avec Julio León. Bonjour Julio.
23: Bon dia tothom.
0: Comment Bonjour. Ça va Julio?
23: Ça va très bien et vous?
0: Oui. T'as pas oublié quelque chose?
23: Non. Oh mais si! Joyeux anniversaire Camille.
1: Merci Julio, c'est trop mignon. J'ai l'impression qu'on va me le souhaiter toute la journée, j'adore.
23: Ah bah oui, c'est le principe.
1: C'est le principe d'aimer la journée de son anniversaire en même temps.
0: C'est votre journée.
1: J'ai les important. Meilleurs des collègues, je dois le dire.
0: Ah évidemment, c'est pour ça qu'on s'est choisi nous-mêmes. Bon Julio, on va jouer quand même.
23: On joue, 04 68 35 5000. Et pourquoi? Eh ben pour gagner un très beau cadeau, mais avant ça, il y a un obstacle, c'est moi. Une chanson traduite en catalan, et vous devez nous donner le titre et son interprète d'origine. Qu'est-ce qu'on gagne Camille?
1: Des places pour Port Aventura, un passe famille à 4 adultes, une journée au parc Port Aventura. Vous allez pouvoir vous régaler en famille, entre amis d'ailleurs. On vous les offre, ces 4 places. Et vraiment, si vous avez un obstacle comme Rouillot, il y a pire.
0: Oui. Surtout quand on est à Port Aventura, il y a le Shambhala, le Furious Baco, le Hurricane Condor.
23: Là, j'espère que ça va se battre au standard.
0: À vous de jouer, Julio León. À vous de jouer aussi à la maison.

0: Ah là là, en plus de profiter de votre voix magnifique, Rolio, on a profité de votre doigté sur la guitare. Bravo.
1: C'est doux.
0: Moltes gracias. Ça fait du bien. Hein. C'est vrai que le matin, comme ça, surtout que bon, une très belle chanson pour un cadeau incroyable. On vous envoie à Salou.
2: Ah oui, quand même.
0: À seulement une heure de Barcelone, vous allez pouvoir profiter des attractions. Vous aimez pas les attractions.
1: Moi, j'aime pas. C'est pour ça que je vous laisse toujours en parler, Régis, parce que je sais que vous êtes fin connaisseur et que vous allez mieux le vendre que moi.
3: Plus des chansons de Rulio León.
2: Bonjour, John.
1: Bonjour, John.
3: Bonjour, Rulio.
2: À vous, vous connaissez non, aussi PortAventura.
3: Bah oui, on a fait de grandes attractions ensemble, à Sensation. Vous avez eu beaucoup moins peur que moi.
2: C'est vrai.
0: Et on va demander d'ailleurs si Eva a reconnu cette chanson. Bonjour, Eva.
4: Bonjour.
0: Comment
4: Bonjour.
0: Ça va, Eva, ce matin?
4: Très bien. Alors, je voulais d'abord souhaiter un bon anniversaire à Camille.
1: Merci, Eva. C'est très gentil. Ça me fait plaisir.
0: Bon anniversaire.
1: Ah, c'est génial. Ah, bah. J'adore cette journée. Je veux pas qu'elle s'arrête.
0: Bon anniversaire encore une fois, Camille. Merci. Eva, est-ce que vous pensez avoir reconnu cette chanson réinterprétée par Rulio?
4: Oui, bonjour Rulio également.
2: Bon dia.
4: Bon dia.
2: Alors, qu'est-ce que c'est?
4: Alors, Nirvana, Come As You Are.
2: Oui, vous êtes sûr de vous?
4: Oui.
2: Eh ben oui, c'est ça. Ah, ça me rappelle ma jeunesse.
0: C'est vrai, vous étiez au cœur dans l'âme?
2: Ouais, j'étais un grand fan de Nirvana. Puis ça a été Bob Marley, puis d'autres et d'autres.
0: Est-ce que vous aviez les cheveux longs?
2: J'avais les cheveux longs une
1: période. Ah, ça m'étonne pas.
0: Ah, on veut des dossiers, on veut les photos.
2: Et les jeans troués, comme aujourd'hui.
0: Avec des badges, des pins. Ouais,
1: vous avez écouté, vous aussi, Eva, Nirvana à l'époque?
4: Oh oui, c'était de mon époque aussi.
1: Et ben voilà, ça vous permet de remporter ce matin vos entrées, votre passe famille pour aller à PortAventura. Bravo, Eva.
4: Merci beaucoup.
0: Rulio, on a changé quelque chose dans la chanson?
2: Pas grand chose, j'ai traduit littéralement, hein. As an old memory, ça finit comme ça ma traduction, comme una antigua memoria, comme un ancien souvenir.
0: Bah super, j'ai envie de vous dire à ce soir, Rulio.
2: À ce soir, et on se retrouve à 17h. Et Eva, si vous avez besoin d'un conseil sur PortAventura, n'hésitez pas.
4: Merci beaucoup.
1: À tout à l'heure, Rulio.
0: Rulio, qui sera là à partir de 17h sur votre radio ici Roussillon. Et Eva, quelle est la première radio locale des Pyrénées-Orientales?
4: Ici Roussillon.

0: Nirvana, ça a été réinterprété ce matin par Julio Leon. Julio, on vous retrouve en concert bientôt.
1: Exactement, demain soir, je serai en concert à la place René Fouchette à Pézières-la-Rivière. Je serai en duo. Ben, venez, nombreux et nombreux, c'est à 21h.
0: En attendant, on va parler de la colère des pêcheurs avec l'invité d'ici matin et c'est juste après ça.
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0: 7h45, notre invité ce matin, Simon Colboc, il soutient les pêcheurs qui manifestent depuis lundi contre la hausse du prix du gasoil.
7: Bonjour Serge Paillresse.
8: Bonjour.
7: Vous êtes le président du parc naturel marin du Golfe du Lion. Vous êtes aussi le président de l'Union des villes portuaires d'Occitanie. Ce matin, vous allez vous rendre à Port-Vendres, avec d'ailleurs la présidente du conseil départemental, Hermeline Malherbe. Une rencontre est prévue avec les pêcheurs de Port-Vendres. Hier, le gouvernement a annoncé le renforcement des aides pour ces pêcheurs. Au lieu de 25 centimes, c'est désormais 35 centimes de rabais par litre de carburant. Est-ce que ça peut suffire, selon vous, ça, pour calmer les pêcheurs ?
8: Je ne le pense pas, mais par contre, aujourd'hui, le Premier ministre, hier soir, a pris une décision maximale. C'est le niveau maximal autorisé par la communauté européenne pour les aides au carburant, pour prendre la mer.
7: Et pourtant, ça ne suffira pas, alors ?
8: Je pense que ça ne suffira pas. Parce que le mal est plus profond. Le mal est plus profond. Aujourd'hui, cette crise, je ne l'ai pas découvert il y a lundi matin en me levant et en allant sur les quais à Port-Vendres. Elle est latente depuis maintenant presque un an et demi, deux ans. Les mesures prises unilatéralement par l'Europe avec le maillage de plus en plus gros qui n'est pas du tout adapté aux espèces de Méditerranée, avec des décisions qui sont prises sur les quotas de pêche.
7: On va en parler des quotas, oui.
8: C'est aussi une raison pour laquelle certains, du moins les pêcheurs, sont montés au créneau. Les arrêts de pêche qui ont été provoqués, notamment un exemple, je dirais, patent, c'est l'anguille. Les pêcheurs d'anguille ont été arrêtés pendant 6 mois, sans compensation. Et ils ne souhaitent pas faire des compensations. Donc, tout ceci, toutes ces mesures qui ont été prises depuis presque
7: un an et demi... C'est un ras-le-bol général, en fait.
8: C'est un ras-le-bol général. Et la goutte qui a fait déborder le vase, c'est, bien sûr, l'augmentation du prix du carburant, qui est maintenant inarrêtable, et les quotas de thon.
7: Et vous dites, moi, j'ai pas découvert cette crise lundi matin. Ça veut dire qu'il y avait des signaux, et ça veut dire que le gouvernement ne les a pas vus, pas entendus, les pêcheurs ?
8: Il n'y a pas que le gouvernement. Le gouvernement, c'était l'Europe. L'Europe, surtout avec les plans Wesmed, avec toutes ces restrictions qui ont été faites sur la Méditerranée, avec ces abandons de bateaux, avec ces primes de déchirage, avec toutes ces mesures qui sont complètement, complètement inadaptées à la Méditerranée, ont je dirais, plomber complètement cette filière économique.
7: Ce matin, les pêcheurs continuent de bloquer le port de Port-la-Nouvelle, au moins jusqu'à midi. Il y a des pêcheurs catalans qui participent à ce blocage. Vous leur dites quoi ce matin ? Continuez, allez-y, c'est la bonne solution.
8: Alors, qu'on soit très clair, mon rôle aujourd'hui en tant que président des ports et président du parc marin, c'est surtout de ne pas attiser les braises. Elles sont déjà assez vives et mon rôle est d'apaiser. Mais c'est difficile d'apaiser quand les familles sont désespérées, quand les pêcheurs sont désespérés, quand vous avez des enfants qui aujourd'hui ont des problèmes. Donc je pense que aujourd'hui, mon rôle, aujourd'hui, c'est de trouver des solutions, de leur apporter, je dirais, certaines garanties. Vous savez, je travaille depuis maintenant un an et demi avec un homme dans le département qui est à l'écoute des filières économiques, qui partage les difficultés des filières économiques et qui apporte et aide à la prise des décisions. C'est le préfet des Pyrénées-Orientales. C'est la bonne solution. Moi, j'invite ceux qui sont en haut de la pyramide, à prendre cet exemple-là.
7: Sauf que vous dites aussi, le gouvernement ne peut pas aller plus loin sur les prix des carburants. Donc qu'est-ce qu'on peut faire de plus finalement ? Est-ce que c'est à l'Europe maintenant d'apporter des aides en plus pour faire baisser la facture des carburants ?
8: Oui, mille fois oui. Aujourd'hui, l'Europe a pris des décisions qui sont inadaptées. Elle doit prendre ses responsabilités et apporter les aides financières nécessaires à cette sortie de crise.
7: Au niveau local, est-ce que les élus peuvent faire quelque chose ? Est-ce que le département peut faire quelque chose ? On sait que la région, là, dans un communiqué hier, annonce une possible aide d'1 million d'euros pour les pêcheurs de la région Occitanie. Est-ce que ça, c'est possible ? Ça va dans le bon sens ? Est-ce que ça peut suffire ?
8: Mais ça ne suffira pas. Mais c'est un pas. Je dirais que aujourd'hui, Carole Delgat, Didier Codorniou ont rencontré des pêcheurs, apportent, je dirais, une solution à la problématique. Mmh. C'est sûr que ça ne suffira pas, mais c'est un geste qui est important. C'est un geste de soutien, un geste de reconnaissance. Et c'est ça qui a manqué dans cette crise, la reconnaissance et l'écoute de la filière économique.
7: Alors on parle beaucoup effectivement de la hausse des prix des carburants, mais les pêcheurs sont aussi en colère, on en a parlé un peu, contre la répartition des quotas de pêche, notamment sur le thon rouge. Selon les pêcheurs de Méditerranée, les pêcheurs de l'Atlantique vont être clairement avantagé ces prochains mois. Est-ce que vous dites effectivement, comme les pêcheurs de Méditerranée, c'est pas normal, il faut rééquilibrer les quotas ?
8: Mais c'est tout à fait, je dirais, comment aujourd'hui un ministre de la mer peut prendre cette décision sans consulter la base de Méditerranée.
7: Je vous pose la question, est-ce que peut-être, parce que le thon a failli disparaître pendant un moment au large de nos côtes, visiblement, selon les dernières études, la population remonte, et là, les quotas baissent. On ne comprend pas trop la logique.
8: Mais en Méditerranée, il y a quelques années, les pêcheurs de thon, les thoniers, ont eu et ont décidé un moratoire sur le thon. Se sont privés de certaines pêches de thon, de certains tonnages. La population de thon est revenue. Aujourd'hui, on prélève les 130 tonnes de thon à la Méditerranée pour la donner à l'Atlantique. Aujourd'hui, l'équation est de 66% du quota de thon sur l'Atlantique et 33%. Ce n'est pas normal. La décision aurait dû être prise par l'ensemble de la pêche méditerranéenne.
7: Dernière question, et c'est peut-être une question de terrien, vous me répondrez, mais quand on parle des prix des carburants qui flambent, les bateaux de pêche avec moteur électrique, ça n'existe pas ?
8: Ça peut exister, mais c'est du folklore. Aujourd'hui, il faut que le bateau puisse répondre à toutes les éventualités de mauvais temps.
7: En cas de tempête,
8: exactement. Donc, le moteur électrique pour le moment n'est pas la solution.
7: Merci beaucoup, Serge Paillerès. Vous serez tout à l'heure à Port-Vendres avec plusieurs élus de notre département. Je rappelle que vous êtes le président du parc naturel marin du Golfe du Lion, président aussi de l'Union des villes portuaires d'Occitanie. Bonne journée à vous.
8: Merci à vous.
0: 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L'histoire du crottin, enfin du fromage de chèvre, on en parle avec Stéphane Bern avant 8h. Voici Véronique Sanson.

0: que ça fait du bien, ça, Véronique Sanson, comme ça le matin à 7h55, pour lire vos messages et les commentaires qu'on a sur la page Facebook ici Roussillon.
1: Avec Thierry, qui nous dit « Bon dia, gla, gla, gla, ce matin, 17 degrés au boulot, près du tech à 6h45, purée, ça saisit », nous dit Thierry.
0: Moi, ça sort du cœur.
1: Ouais, exactement. Bon jeudi, ben bon jeudi également, Thierry. On a aussi Yvan Noël qui nous dit « Bon dia, la radio ici Roussillon, bon dia, Simon, Régis, en direct du Pont Joffre à Perpignan ». Et il nous me dit surtout « Joyeux anniversaire Camille, vous êtes nombreux d'ailleurs, merci à tous sur le Facebook ». Je crois qu'on ne me l'aura jamais autant souhaité.
0: Etienne, il adore ce titre à la réalisation ce matin, je crois qu'il ne va pas arrêter. Et ça tombe bien parce que vous êtes nombreux à envoyer des WhatsApp. On a Céline, un joyeux anniversaire à Camille pour ses 25 ans.
1: Oh, c'est trop mignon, j'aime beaucoup Céline.
0: Oui, bon, on verra au mois de juin, après tout c'est pas au chocolat. Jean-Michel, très bon anniversaire à Camille avec un gros bisou. On a aussi Liliane, bon anniversaire Camille, bisous des montagnes. Caroline qui nous dit bon anniversaire à Camille, belle journée à tous. Vous n'hésitez pas, vous nous rejoignez vous aussi sur le
2: c'est
0: WhatsApp.
2: C'est 35,
0: ici,
2: hein, pas 25. Hein.
1: Ouais, merci John, on avait compris.
2: Faut quand même le rappeler. Hein.
0: Ouais. Ouais, oh c'est très gentil de donner l'âge d'une femme, John. Bravo.
1: Merci beaucoup.
2: Je suis le plus jeune de cette équipe du matin. Je préfère le dire. Voilà.
1: C'est vrai, mais il paraît que je fais pas mon âge. On me l'a dit, nanani.
2: C'est vrai.
0: Bon, John, d'ailleurs, il y a un message WhatsApp pour vous qui, de Caroline qui dit bonjour, bonjour pour son summer, son body winter. Je ne sais pas si c'est une bonne chose que John s'arrête chaque matin dans une boulangerie. Hein.
1: Et c'est pas nous qui l'avons dit.
2: Merci beaucoup.
0: Bon, John, à tout à l'heure.
2: C'est vrai.
0: On est un petit peu en retard et Stéphane Bern est très pressé ce matin. Allez, à tout à l'heure.
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0: À 7h57, on voyage dans le temps chaque matin avec vous, Stéphane Bern. Et ce matin, on voyage au temps où le choix d'un nom pouvait ne pas ouvrir l'appétit.
11: Un fromage de chèvre commence à faire parler de lui. Son nom, Crottin. Disons que côté marketing, on a connu plus inspirant. Direction Chavignol, au-dessus de Sancerre. Quelques maisons, des vignes, des chèvres et surtout un petit fromage rond fabriqué depuis des siècles dans les fermes du coin.
12: Comme promis, voici notre plus beau fromage de chèvre. Tu vois ?
13: Je sens surtout.
11: L'élevage caprin est attesté dans la région au moins depuis le 16e

0: et se transforme en attaché de presse. Certains expliquent que le mot viendrait du berrichon crotte, qui désigne un trou d'argile où l'on lavait le linge. Cette argile aurait servi à fabriquer des moules à fromage. Mouais. D'autres assurent que le mot désignait autrefois une petite lampe à huile vaguement de la même forme. Mieux, mais toujours pas convaincu, non. Bref, depuis deux siècles, tout le monde cherche une explication élégante. Parce qu'il faut reconnaître une chose, appeler un fromage crottin, c'est un pari. Mais le goût fait oublier le nom, et c'est toujours mieux que l'inverse.
1: Il coince ce fromage, hein ? On dirait les coulisses de l'Alcazar !
0: Comme quoi la gastronomie française est probablement le seul endroit au monde où un mot pareil ouvre l'appétit. Les papilles sont moins susceptibles que les oreilles.
2: Merci beaucoup Stéphane.
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2: Bonjour, bienvenue sur votre radio Ici Roussillon, il est 8h.
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2: Le journal, c'est avec Simon Colboc. À la une, Simon, est-ce que vous êtes prêt à faire la queue toute la nuit devant un magasin pour des cartes de jeu?
5: Eh bien, les fans de Pokémon, oui. Les Pokémon, ce sont ces petits personnages japonais. Ça fait maintenant 30 ans que ça existait, hier justement, pour le 30e anniversaire de la marque japonaise. Eh bien, des cartes spéciales étaient vendues à travers toute la France, et notamment chez nous à Perpignan. Suzanne Chojaï, ça a été de la folie, hein, la folie malgré les prix. Parce qu'avant même l'ouverture des magasins spécialisés, il y avait déjà des files d'attente, Suzanne.
6: Et certains s'étaient levés.
7: Beaucoup trop tôt.
8: On ne s'est pas couché du tout. Là. Pour les 30 ans, on savait qu'il allait y avoir du monde. Et... voilà, on a attendu à partir de 3h du matin à Auchan. Il y a le premier qui était là à minuit.
6: Pour obtenir l'un des coffrets collector, édition 30 ans, avant de rejoindre la Fnac et d'en acheter un autre.
8: Donc moi, c'est Guillaume. Je collectionne depuis mes 6 ans. 98, les premières cartes. C'est compliqué de s'arrêter. Voilà. C'est un puits sans fin, finalement. Voilà.
6: Les passionnés dépensent des centaines d'euros pour alimenter leur collection de cartes, comme Alex, un Perpignanais de 31 ans.
9: J'ai calmé là, mais je pense au moins 400 euros par mois. Encore, je gagne bien ma vie, je suis infirmier libéral, je ne vais pas me plaindre. Mais sinon, je pense que quelqu'un qui gagne 1500 euros, il ne peut pas.
6: Certains le voient aussi comme un investissement.
9: L'objet scellé, comme une ETB que vous allez acheter à 55 euros, vous allez pouvoir la revendre 100, 130 euros, comme qui rigole une heure après.
6: Et c'est ce que vous voulez faire?
9: Non, moi je collectionne. C'est des coffrets spéciaux. Dedans, il y a des boosters avec 10 cartes dans chaque booster. C'est-à-dire qu'il peut y avoir des cartes plus ou moins rares. C'est comme un tableau ou des œuvres d'art. Après, il y a chaque illustrateur et ça a plus ou moins une valeur financière derrière.
6: Dans la file d'attente, il y a les férus de Pokémon et ceux qui font l'effort pour leurs proches.
10: On a été missionnés par des amis très investis dans la cause. On est très gentils, voilà.
11: Et moi, c'est pour ma nièce parce qu'elle travaille.
6: Les coffrets seront parfois revendus quelques heures plus tard, en moyenne 300 euros sur Internet.
5: Ouais, c'est aussi un placement, hein, le Pokémon. Reportage à Perpignan, signé Suzanne Chojaï. 30 enfants évacués en urgence hier soir en Haut-Valespire. Des enfants âgés de 6 à 14 ans. Ce sont des jeunes de l'IDEA de Corsavie. L'IDEA, c'est l'Institut départemental de l'enfance et de l'adolescence. Leur bâtiment à Corsavie a été touché par la foudre hier soir vers 19h. Un feu s'est alors déclaré au niveau de la chaufferie du bâtiment. Les 30 enfants et leurs 8 éducateurs évacués donc de Corsavie vers l'IDEA d'Arles-sur-Tech. Hein, c'est là qu'ils ont dormi. Personne n'a été blessé. Les pompiers sont intervenus à Corsavie pour éteindre le feu. 22 pompiers en tout. L'intervention terminée vers 23h30. En Catalogne, le déluge est là. Au moins un mort. Un homme, un automobiliste, a été emporté hier soir dans sa voiture. Son corps a été retrouvé dans le village d'Olivella. C'est à 40 km environ de Barcelone. Les pompiers catalans ont compté plus de 500 interventions. On va reparler dans l'info du Sud. Ce sera à 8h30. Les pêcheurs sur le pont toute la nuit. Ce matin, le port de Port-la-Nouvelle, toujours bloqué dans l'Aude. Hier soir, le gouvernement a annoncé le prolongement et même le renforcement des aides pour les pêcheurs. 10 centimes de plus par litre de carburant. Mais sur le terrain, rien n'a bougé. Les pêcheurs attendent en fait la réunion prévue avec la ministre de la Mer à la mi-journée. Ce matin, sur Ici Roussillon, le président du parc naturel marin du Golfe du Lion, Serge Payrès, lui apporte son soutien aux pêcheurs. Il en appelle aussi à l'Europe. Serge Payrès doit rencontrer tout à l'heure un des pêcheurs de Port-Vendres en compagnie de plusieurs élus des Pyrénées-Orientales. Le gouvernement, lui en tout cas, pour la première fois depuis plusieurs semaines, réagit face à la hausse des tarifs des carburants. Les aides relevées, on l'a dit, pour les pêcheurs. Pas d'aide en plus, mais ces aides sont prolongées en revanche jusqu'au 31 décembre pour les entreprises du BTP et pour les agriculteurs. Pas d'informations, en revanche, pour les routiers, pour les taxis ou encore les aides à domicile ou les infirmiers à domicile.
2: 8h04 en Valespire, une victoire pour les habitants du Maspagris.
5: Oui, la route qui relie...

0: leur hameau à Amélie, cette route va être reconstruite. La mairie d'Amélie-les-Bains vient de l'annoncer. Pour rappel, une trentaine de personnes vivent au Mas Pagris et depuis 2 ans, depuis l'effondrement de la route, le hameau est quasiment coupé du monde. Les habitants obligés de faire un grand détour par une piste forestière. Grosse galère et puis depuis 2 ans aussi, les habitants dans le flou, aucune garantie que la route serait reconstruite. Les premiers devis étaient jugés beaucoup trop chers. François David, ce qui a changé la donne, on en parlait la semaine dernière, c'est donc que cette nouvelle étude.
1: Oui, par rapport aux premières estimations, le coût des travaux est finalement divisé par 2, 450 000 euros. C'est une somme désormais considérée comme supportable par la maire de la commune, Marie Costa, qui prévient toutefois les habitants, la reconstruction va prendre du temps, beaucoup de temps, et tout va dépendre des demandes de subventions.
2: Nous allons faire des demandes à la communauté de communes, à l'État, au département, pour voir qui veut bien se mettre autour de table pour que ces gens-là puissent récupérer une vie normale le plus vite possible. Si on devait tout assumer seul, ça voudrait dire qu'on le ferait sur plusieurs années.
1: Si la commune accepte de reconstruire la route, c'est aussi parce qu'elle a été rassurée par l'étude. A priori, une telle catastrophe a peu de chances de se reproduire, selon les experts.
2: Ce qui me faisait extrêmement peur, c'est le risque de récidive. Est-ce qu'il y avait une chance que ça se répercute ou pas? Bon, apparemment, l'agence a écarté ce risque de récidive immédiate, donc ça justifie le fait qu'on fasse des travaux.
1: Pour autant, difficile de prédire l'avenir, alors Marie Costa prévient, si d'aventure un nouvel effondrement se produit de nouveau, la route, cette fois, ne sera plus reconstruite.
0: Et vos informations, François David, on les retrouve aussi sur notre site internet. Plusieurs départs de feu hier dans le département, en bordure de l'autoroute A9 à Ponteilla, c'était vers midi, à Espira aussi dans l'après-midi. Heureusement, à chaque fois, les flammes rapidement maîtrisées, l'hélicoptère bombardier d'eau, à chaque fois, est intervenu. Les pompiers des PO sont toujours en surveillance aussi, ce matin, à Opoul. Pour l'incendie au sein du camp militaire, ce feu qui a démarré lundi, 52 hectares ont brûlé. Et dans ce contexte, ce n'est pas une surprise, la préfecture des PO prolonge l'interdiction des écobuages jusqu'au 30 septembre, jusqu'à la fin du mois, pas possible de faire brûler des végétaux, même pour les agriculteurs. L'accès aux massifs forestiers toujours restreint jusqu'au 25 septembre.
3: Le rugby, si vous allez encourager l'USAP samedi, ce sera bien à Montpellier.
0: Oui, la décision a été entérinée hier soir. Il y avait un doute parce que la pelouse du stade de Montpellier, cette pelouse, en fait, Stéphanie Mora, elle ressemble à tout, sauf à une pelouse.
4: De l'aveu de nos confrères montpelliérains il y a 15 jours, la pelouse du Septéo ressemblait à un champ de patates au bout de 10 minutes pour le premier match de la saison, à tel point que le manager du MHR a présenté ses excuses à la section paloise à la fin de la rencontre. Joanne Codulo espérait même recevoir l'USAP à Béziers ou à Nîmes, tandis que la métropole de Montpellier poussait pour que les rugbymen s'installent à la Mausson. Espoir déçu, la LNR et la direction du club héraultais ont estimé qu'on pouvait très bien jouer encore un match sur un champ de patates. Montpellier recevra l'USAP sur une pelouse rongée par un champignon après des semaines de canicule. On ne va pas se moquer. Aimé Giral aussi a connu son invasion de champignons jusqu'à ce que la municipalité change le carré vert, il y a 2 ans, pour poser une pelouse hybride et retravailler tout le drainage et l'arrosage. À l'époque, le chantier n'était pas terminé pour la reprise du top 14 et l'USAP avait délocalisé son match contre Montpellier à Béziers.
0: Et Montpellier, USAP, c'est donc samedi à Montpellier. Merci Stéphanie. Rendez-vous dès 16h sur votre radio ici Roussillon pour l'intégrale USAP.
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3: La météo,
0: c'est plutôt pas mal.
3: Oui, avec quelques nuages, mais rien de bien méchant sur les Pyrénées-Orientales aujourd'hui. On pourra avoir de la pluie en milieu d'après-midi sur le Cap-Cyr et la Cerdagne. Et puis, on a de la tramontane encore aujourd'hui, avec cet après-midi des rafales à 50 km/h sur la Côte-Vermeille, mais aussi sur le Fenouillède. Pour les températures ce matin, 19 degrés à Perpignan et Portbou, 12 à Caïa, 11 à Amélie-les-Bains, 17 pour Villelongue-d'Elmont, Ponteilla et Maury, 16 à Tautavel et 9 degrés pour les Angles.
0: 28 degrés sur le littoral à Argelès ou à Sainte-Marie, 27 à Perpignan et au Solé, 27 aussi au Boulou, 26 à Prades, 23 à Maury et jusqu'à 18 degrés la maximale en Cerdagne.
3: À Figuières, ce sera des nuages aussi toute la journée sur l'ensemble de la ville, avec 24 degrés attendus dans l'après-midi. Sur la route, c'est déjà le bazar à 8h40.
6: Avec un petit accident qui nous est signalé sur le pont Arago avec deux voitures qui seraient rentrées en collision. Si vous avez plus d'infos d'ailleurs, on est preneurs heure. N'hésitez pas à nous appeler au 04 68 35 5000. Et puis pour le reste, ça ralentit sur les points habituels. La D66 quand vous venez du Soleil direction Perpignan, la D914 depuis Argelès-sur-Mer direction le Méga-Castillet, ou encore la route qui mène vers Techno-Sud. Et puis en centre-ville, ça ralentit également sur le boulevard de la France Libre, ainsi que sur l'avenue Émile Rouder. Prudence sur les routes. Et je le rappelle, le numéro 04 68 35 5000 pour toute information sur les routes.
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3: Et vos messages WhatsApp également au 04 68 35 5000 avec vos messages anniversaire pour Camille. Nadia nous dit joyeux anniversaire à la jolie Camille. Bon anniversaire de la part de Mehdi à Camille, à la plus belle voix du matin.
6: Ils sont trop mignons.
3: Vous avez de la chance.
6: Je les adore.
3: On va fêter ça ?
6: Ouais.
3: En musique avec Niagara, 8h09. Yeah.

0: 8h12, on vous fait chanter sur la route du travail avec votre radio ici Roussillon. C'était Niagara.
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0: Allez, on part en balade chaque matin avec John Bourgeois. Tout à l'heure, il était à la boulangerie de l'Europe à Poyestre. Aujourd'hui, c'est le marché, John.
3: C'est le marché de la place de l'Europe, toujours à Poyestre, puisque je vous rappelle mon objectif final, c'est d'aller chez le champion de France de Paella, qui est de Poyestre. On va lui rendre visite chez lui pour préparer sa voiture pour le championnat du monde. C'est ce week-end à Valencia. Alors moi, ce que je me suis dit, c'est que vu qu'il va m'accueillir avec le café, ben on lui a pris les croissants, le petit-déj, les chouquettes. Et alors là, je suis au marché de Poyestre, sur la place de l'Europe, et on va garnir ce petit-déj de bons fruits et légumes, du seul qui est pour l'instant installé. À Poyestre, c'est José. Bonjour José.
4: Bonjour.
3: Bon, qu'est-ce qu'on peut lui proposer au champion de France de Paella pour le petit-déj? Alors, j'ai déjà des chouquettes, j'ai croissant, j'ai pain au chocolat. Qu'est-ce qu'on ajoute?
4: Ben, on peut mettre des pommes kaki, que c'est pas mal.
3: C'est le début, ça, en plus, non?
4: Oui, on commence à peine. Après, j'ai des prunes bio qui sont très bien. Et après, ou les clémentines.
3: Ah oui, c'est le début aussi des clémentines. Alors là, moi, j'ai quelque chose qui m'interpelle, c'est ces petites poires-là. Qu'est-ce que c'est que ça? Je connais pas du tout.
4: Alors ça, c'est les petites poires qu'on appelle la perrotte en catalan, ou alors blanquilla en espagnol.
3: Ok, bah moi je connaissais pas du tout. Alors ça a le même goût que la poire, j'imagine?
4: Ah oui, c'est pareil, c'est juste que c'est assez sucré, mais quand ils sont mûrs, là ils sont vertes encore.
3: Là oui, il faut encore les laisser un petit peu attendre et mûrir. Bon, bah, on va prendre tout ça. Je pense que je vais vous prendre un peu de kaki, un peu de petites poires. J'ai déjà oublié le
0: prénom de
3: ces poires.
4: C'est la perrotte.
3: Ah, les perrotte, voilà, merci beaucoup José. Et alors en attendant, José, on fait venir le monde au marché, hein. Venez, messieurs, dames, il y a des très très bons fruits, des très bons légumes ici dans le stand de José. Et vous savez quoi? Ben, il y a Francine qui est en train de faire son marché. Bonjour Francine.
5: Bonjour monsieur, comment allez-vous?
3: Ben, très très bien. Et vous? Alors, je vous ai donné le cabas ici Roussillon juste avant.
5: Hein. Eh bien, je vous remercie beaucoup.
3: Alors, vous l'avez rempli comment ce cabas? Est-ce qu'il y a déjà des choses?
5: J'ai pas fini. Non, si, les pommes de terre qui sont en attente à la caisse. Et puis, je vais prendre des légumes, melons.
3: Ouais.
5: Et voilà.
3: Qu'est-ce qu'on fait? C'est pour ce midi? C'est pour ce soir?
5: Pour ce midi, j'ai du chou farci.
3: Oh, du chou farci. Est-ce que je... Alors, peut-être que je pourrais venir après.
5: Si le cœur vous en dit, pourquoi pas?
3: J'adore le chou farci.
6: Il a oublié qu'il devait venir à la radio.
3: Traditionnelle du chou farci?
5: Non, je fais feuille par feuille. Parce qu'une fois, j'en avais fait un gros farci, mais il ne rentrait plus dans la cocotte. Alors maintenant, je fais feuille par feuille.
3: Ah bah, vous en faites combien, Francine?
5: Oh là, j'ai fait 10 choux, 10 boules.
3: Oh, bah, il y en a assez pour moi alors.
5: Je vous mets l'assiette pour midi alors.
3: Allez. Super. Bon, je vais aller voir le champion de France de Paella quand même, qui est ici, qui est de Poyas, qui est de chez vous, Francine, et il va participer au championnat du monde. C'est ce week-end à Valencia.
5: Allez, donc bon, écoutez, je vous souhaite bonne journée et merci.
3: Merci à vous, Francine, et merci pour l'invitation pour le chou farci.
0: Vous demandez à Francine de mettre. John, vous dites à Francine de mettre deux couverts supplémentaires.
3: Ah bon, ça passe tout de suite parce que Francine, elle me demande ça passe quand. En fait, on est en direct. On est en direct. Il y a tout le monde qui nous écoute et notamment Régis et Camille qui sont au studio ici Roussillon et là qui me disent vous rajoutez deux couverts pour nous deux.
5: Peut-être ce serait un peu juste. On va partager les boules alors.
3: On en prend un pour trois sinon.
5: Bonne journée, monsieur.
3: Bonne journée, Francine. Voilà, vous voyez où est la gourmandise, elle est là. Bon, en attendant, il faut quand même que je prenne les fruits pour le petit-déj du champion de France de Paella que je rejoins dans les prochains instants. C'est mon invité du dernier café pour ici matin, Régis Camille.
0: À tout à l'heure, John, à 8h45. En attendant, on va parler de la hausse du carburant dans les Pyrénées-Orientales et partout en France. Et attention aux arnaques à ce sujet. On voit ça avec Audrazo dans une minute.
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0: 8h17, on s'installe tranquillement sur votre radio ici au Roussillon. Et vous le savez, comme chaque matin, c'est notre rendez-vous anti-arnaque avec Audrazo. Audrazo, les fake news pullulent en ce moment sur les réseaux sociaux. Et vous le savez, c'est important de le rappeler parce que sachez qu'on vous a mis des conseils pour la hausse du carburant sur notre site internet en ce moment. 5 conseils pour justement limiter les dégâts. Ça, c'est une information vérifiée. Vous retrouvez ça et ces 5 astuces dès maintenant grâce eh bien, à notre site internet. Et c'était à la rubrique ici, c'est vous. Vous nous rejoignez évidemment. On va retrouver Audrazo dans un instant. Ce sera après Billy Paul avec Your Song. Tout doucement, comme ça, on se réveille et on parle du carburant. Et des fake news qui tournent autour, ouais, ce serait bête de se faire avoir. Audrazo arrive juste après Billy Paul. Voici Your Song, il est 8h18. Bon réveil sur votre radio locale ici au Roussillon.

0: Actu locale, musique et bonne humeur à 8h21 sur votre radio ici au Roussillon. Elle arrive en pleine forme comme chaque matin au Drazo avec son rendez-vous anti-arnaque. On évite de se faire piéger grâce à vous, Aude. Et on parle des fake news qui pullulent avec la hausse des prix des carburants. Et ce n'est pas évident de démêler le vrai du faux.
1: Effectivement, il y a le vrai d'abord, ces stations-service dégradées à coups de marteau dans plusieurs communes du Nord, on en a parlé. Et puis il y a le faux. Et le faux, c'est cette vidéo sur laquelle je suis tombée. Elle a fait plus d'un million de vues.
2: Attention gouvernement, attention.
1: Je vous décris la scène, on est dans une station totale, on ne sait pas laquelle. On voit une pompe à essence cassée, abîmée, hors service. Et il y a donc ce monsieur qui parle.
2: Les gens, ils sont en train de péter un câble, ça y est, ils ont pété un câble. Ils ont éclaté la pompe à essence. Eh ouais, vous faites des prix de malade. Vous faites des prix à 3 euros, bientôt 3 euros le litre. Voilà ce qui arrive.
1: Bon, j'ai un problème avec cette vidéo. Pourquoi ? Parce que rien de ce que je vois dessus ne permet de dire clairement que la station en question a effectivement été attaquée. Et en fouillant, je suis tombée sur un démenti de Total Énergie en personne. Je vous le lis. Il ne s'agit en aucun cas d'une dégradation volontaire de notre station. Point. En fait, le groupe explique que c'est une station du Val d'Oise, qu'il y a eu un accident là-bas en juin dernier, et c'est ça qui a abîmé la pompe.
3: Et alors Aude, quel conseil vous pouvez nous donner quand on tombe sur des vidéos comme ça ?
1: Ne réagissez pas. Le compte qui poste ça, je ne le connais pas. Je ne sais pas qui est derrière. Donc qu'est-ce que je fais ? Je m'abstiens. Même quand le sujet m'interpelle, qu'il me met en colère, qu'il suscite une émotion, je me retiens. Je me retiens de liker, de partager. Parce que sinon, si la vidéo s'avère mensongère, j'aurais moi-même alimenté, poussé, fait la pub d'une fake news sans même m'en rendre compte.
0: Merci Aude. On vous retrouvera tout à l'heure dès midi avec Enora Malagré dans On vous doit bien ça sur votre radio ici au Roussillon.
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0: Et chaque matin, on vous propose de rencontrer les gens d'ici avec Pierre Vergès, celles et ceux qui font le pays catalan. Et ce matin, rencontre avec quelqu'un qui transforme tous ses projets en réussite. Rencontre avec Frédéric Cervelon. Alors Pierre, comment on peut définir cet entrepreneur polyvalent ?
6: Frédéric est un iconoclaste inclassable. Ses domaines d'activité vont de la création d'une marque de vêtements qui a cartonné dans les années 2000 à une implication dans l'industrie de la musique et de la culture. Frédéric, quelle polyvalence !
7: Oui, j'aime tout ce qui est iconoclaste et je me fixe aucune limite et aucune règle. C'est ce qui fait un peu mon ADN. Moi, je suis franco-néerlandais, donc je suis né aux Pays-Bas en 75. Ensuite, j'ai grandi 4 ans aux Pays-Bas, puis un an en Belgique et je suis arrivé à Perpignan dans les années 80.
6: Alors votre première affaire, c'était une marque de t-shirts, on les a tous portés. Hein.
7: C'est la marque 66, on a marqué une époque, on a marqué un territoire. J'ai monté ça avec deux acolytes, Cécile et Olivier. C'est vrai que c'était une aventure extraordinaire qui nous a permis de marquer une époque.
6: Vous êtes très attaché justement au territoire.
7: C'est un territoire que j'aime beaucoup, qui me fascine et qui, par ses différents aspects, m'a toujours marqué.
3: Et en 2005, Frédéric a sorti un t-shirt politiquement très incorrect et ça a fait parler à l'époque, hein, je crois, Pierre.
6: Ah ben oui, ça a même mis le feu au département. Hein.
7: On a eu une circulaire dans les écoles qui a interdit nos t-shirts. Et c'est vrai que ça a fait le buzz à l'époque. C'était le début du buzz. Il n'y avait pas encore tout ce qui était Internet et les réseaux sociaux. Donc ça a été un buzz qui avait marqué toute une génération et c'était assez drôle.
6: Ça boostait les ventes en plus.
7: Ah, ça cartonnait les ventes.
6: Aujourd'hui, vous avez de multiples activités. Depuis le début des années 2000, vous avez évolué.
7: Oui, ensuite, après 66, j'ai développé une marque qui s'appelle Rugby Division pendant quelques années, qui a marché au niveau national. Puis après, j'ai revendu la marque et puis je me suis créé un bureau de conseil dans lequel aujourd'hui j'accompagne des projets de territoire, des projets des autres, mais je m'accompagne aussi des propres projets dans le milieu de l'agriculture, dans l'industrie de la musique, dans le milieu de la culture. Je fais partie de l'équipe qui a relancé le magazine Radical, qui est un magazine de la culture urbaine des années 90, qui marche très très fort et qui est aujourd'hui dans tous les kiosques au niveau national.
6: Une vie professionnelle très très intense, vous avez des projets en plus.
7: Oui, des projets, on va lancer là sur l'année 2027, fin 2026, début 2027, notre production de piment sous le nom Le Pimentaire. Pareil, j'ai des associés qui sont Marjorie, Yves et Olivier. Ensuite, un projet de lancement d'un album, musique, donc je reviens à mes premiers amours. Un album sous le nom de HF, qui est un nouveau concept. Donc ça, c'est très sympa aussi, on fait ça pour la fin de l'année. Et puis d'autres projets sur l'énergie et plein d'autres projets qui m'animent.
6: Vous êtes le contre-exemple total de la sinistrose économique qui frappe notre département. Quelle est votre vision là-dessus ?
7: Ben moi, je vois toujours le verre à moitié plein. Donc, j'essaie de m'affranchir de toutes les règles et de toutes les bords politiques et de pouvoir parler de projets plutôt que de parler de vision politique. Et aujourd'hui, quand on a les projets, qu'on met de l'énergie et qu'il y a surtout qui sont portés par les bonnes personnes, je pense qu'on peut arriver à des choses extraordinaires. On a des exemples comme l'école 42, comme des fournisseurs d'énergie qui se sont créés. Il y a plein de projets aujourd'hui qui permettent de voir que quand on veut, on peut. Et quand on met les énergies, on peut y arriver.
0: Merci à Pierre Vergès qui met en lumière les gens d'ici chaque matin sur votre radio ici au Roussillon. Vous n'hésitez pas, d'ailleurs vous retrouvez les gens d'ici en podcast sur notre application ici. Vous pensez à télécharger l'application, elle est gratuite. D'ailleurs vous êtes peut-être sur l'appli Facebook ce matin et ça tombe bien parce qu'il y a la photo du jour et dessous il y a toutes vos météos et vos messages pour l'équipe d'ici matin.
3: Et vous êtes nombreux à réagir, hein. Dominique notamment, bonjour à vous, toute l'équipe d'ici Roussillon ainsi qu'à tous les auditeurs. Aujourd'hui à l'Ayagone à 8h on a 8 degrés avec un ciel mitigé, soleil et nuages, bon jeudi. On a également Claudine qui nous dit bonjour à tous depuis Arles-sur-Tech avec un ciel tout gris, pas de vent et seulement 3 millimètres d'eau. Tombée hier durant l'orage, bon jeudi. Sandra également qui nous dit bonjour. Bonjour ici Roussillon. Elle est au Pertus, Sandra, avec un ciel nuageux et un petit peu de fraîcheur.
0: On a le WhatsApp ici Roussillon, évidemment. Vous laissez vos messages vocaux avec votre bonne humeur du matin. Et puis vos messages météo. Et ce matin, on a beaucoup de messages, notamment pour l'anniversaire de Camille. Ah oui, comme ça Étienne, il peut vous souhaiter votre anniversaire en direct.
3: C'est gentil, ça me fait plaisir. Manettes. Et puis tous ces petits messages, franchement, vous êtes tous réactifs, très gentils, ça me fait bien plaisir.
0: Regardez, bon, ça vient d'arriver. Bonjour ici Roussillon, ce matin, Bao, 17 degrés de la part de Fabien avec... En signature, joyeux anniversaire à Camille.
3: Entre mes collègues, aux petits oignons ce matin, vraiment les petites attentions, et vous, chers auditeurs, je suis gâtée.
0: Vous avez de la chance quand même.
3: Ah, j'ai beaucoup de chance.
0: Vous avez bien fait de rejoindre. Hein.
3: Ah ouais, j'adore mes nouveaux collègues.
0: Bon, tout à l'heure, c'est pas Camille qui va recevoir des cadeaux, mais c'est vous, puisqu'on va jouer avec le jeu de l'histoire. On vous offrira vos deux places pour aller voir le tribute. Deux places pour World of Quint. C'est à l'Arena de Narbonne et c'est samedi soir.
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0: Jeudi 17 septembre, soyez les bienvenus sur votre radio locale ici Roussillon. À 8h30, c'est l'info ce matin avec vous, Simon Colboc. 30 enfants évacués en urgence hier soir en Haut-Val-Espire.
16: Oui, sur la commune de Corsavie, 30 enfants et 8 éducateurs de l'IDEA, c'est l'Institut départemental de l'enfance et de l'adolescence. Vers 19h, ce bâtiment touché par la foudre, la chaufferie a pris feu. Heureusement, pas de blessés. Les 30 enfants âgés de 6 à 14 ans et les 8 éducateurs ont été transférés vers l'IDEA d'Arles-sur-Tech. Ils y ont passé la nuit. En Catalogne, les intempéries, en revanche, là, on fait un mort. On va en reparler dans un instant. C'est l'info du Sud. Les écobuages, le brûlage des végétaux, c'est toujours formellement interdit dans les Pyrénées-Orientales. Jusqu'au 30 septembre, au moins, même pour les agriculteurs, décision de la préfecture hier. En Val-Espire, le Maspa Gris, bientôt de nouveau relié à Amélie-les-Bains. La mairie d'Amélie annonce son feu vert pour reconstruire la route qui s'est effondrée il y a 2 ans. C'est sur notre site internet. Et puis, il n'y a pas que l'essence qui coûte plus cher. C'est l'info, c'est avec vous, Valentine.
3: Notre caddie de course, incontestablement plus cher en 2027. La viande, les produits laitiers et ceux à base de plastique en particulier. Le patron des supermarchés U anticipe une forte hausse au 1er mars, à la fin des négociations avec les fournisseurs, conséquence des canicules et de la guerre au Moyen-Orient. Et bien sûr, le carburant, toujours plus cher. Le prolongement jusqu'à la fin de l'année des aides carburant annoncées hier n'apaise pas les pêcheurs. Toute la nuit, ils ont maintenu les blocages à Port-la-Nouvelle dans l'Aude et sont à nouveau devant le dépôt de carburant de Frontignan dans l'Hérault ce matin. Deux pompiers brûlés au visage, aux mains et aux cuisses dans un nouvel incendie dans les Landes. Le feu, parti d'une centrale photovoltaïque, est fixé depuis hier soir. 190 hectares parcourus à une vitesse extraordinaire, selon le maire de La Bouère. Les médicaments en vente libre, inefficaces, voire carrément dangereux dans leur grande majorité. Moins de 15% sont jugés utiles et sécures par 60 millions de consommateurs. Dans sa nouvelle enquête, le magazine prend l'exemple des sprays anesthésiants pour la gorge, capables d'entraîner des troubles de la déglutition. Une loi de physique mal écrite, des fautes d'orthographe dans une démonstration de mathématiques et les élèves perdront jusqu'à 2 points par copie à chaque épreuve du bac et du brevet, peu importe la matière. Le nouveau tour de vis du ministre de l'Éducation. Et puis une piscine élue monument préféré des Français cette année dans l'émission de Stéphane Bern, celle de Bruay-la-Bussière dans le Pas-de-Calais. Merci. De style art déco en images sur ici.fr.
16: Merci beaucoup, Valentine Letès. L'info du Sud à présent.
0: L'info du Sud, on revient, Simon, sur ces 3 fortes pluies hier soir en Catalogne. Les intempéries ont fait au moins 1 mort près de Barcelone.
16: Oui, il y a eu des orages donc chez nous, dans les Pyrénées-Orientales. Mais c'est rien du tout par rapport à ce qui est tombé de l'autre côté de la frontière en Catalogne Sud, sur la région de Valence aussi. Un homme est donc décédé. Il était hier soir dans sa voiture quand il a été emporté par un cours d'eau en crue. Son corps a été retrouvé vers 2h du matin dans la commune d'Olivais, à 40 km à l'ouest de Barcelone. Les autorités avaient prévenu du risque d'inondation dès hier matin. La Catalogne a même basculé brièvement en alerte rouge en raison du risque de crue soudaine.
0: D'ailleurs, Simon, les pompiers catalans n'ont pas arrêté.
16: Oui, plus de 500 interventions en quelques heures. Les Bombers, les pompiers catalans et les policiers aussi. Ils sont notamment intervenus sur la rocade, sur le périphérique de Barcelone, parce que plusieurs voitures se sont retrouvées coincées, prises au piège par la montée des eaux. Les journaux catalans montrent ce matin sur leur site internet des pompiers avec de l'eau jusqu'aux genoux, en train d'aider les automobilistes. Vers 21h, ça a été encore plus grave. Les pluies ont redoublé. Les pompiers de Barcelone sont alors intervenus dans les sous-sols de 3 bâtiments de l'hôpital du Val d'Hébron. Un faux plafond s'est aussi effondré dans le service néphrologie pédiatrique. Heureusement, pas de blessés. Les patients avaient été évacués juste avant. Toute la capitale catalane, en fait, s'est retrouvée à l'arrêt hier soir. Les stations de métro ont pour la plupart fermé. Pagaille aussi à l'aéroport El Prat. C'est le deuxième plus gros aéroport d'Espagne. De nombreux vols y ont été annulés.
0: Alors, c'est le premier épisode méditerranéen après un été particulièrement chaud. Mais la question, Simon, est-ce qu'il faut craindre plus d'intempéries que d'habitude?
16: Eh ben, beaucoup de scientifiques font, oui, le lien entre la chaleur de la Méditerranée et les épisodes sévenols à l'automne. Plus la mer Méditerranée est chaude, plus il y a d'évaporation, plus ensuite le risque de précipitations abondantes est élevé, selon ces scientifiques. Hier, dans la région de Valence, je vous disais qu'il avait beaucoup plu aussi. Cette région de Valence, très marquée par les inondations d'il y a 2 ans, 230 morts en 2024 à Valence. Eh bien, les pluies y ont été hier soir particulièrement intenses. 70 millimètres en seulement une demi-heure, 70 litres donc par mètre carré en seulement 30 minutes. Une telle intensité, c'est très rare, explique l'AVAMET, c'est l'organisme espagnol de surveillance météorologique.
0: Merci Simon, l'info du Sud, c'est à retrouver en podcast sur ici.fr. 8h35, la météo avec du soleil aujourd'hui sur les Pyrénées-Orientales. Ce sera comme ça toute la journée, avec quelques passages nuageux un petit peu plus intenses, notamment sur les Albères. Et cet après-midi, on pourra avoir de la pluie, notamment sur le Cap Cyr et la Cerdagne. Ce sera en milieu d'après-midi. La Tramontane, toujours au programme aujourd'hui, avec des rafales à 50 km/h cet après-midi sur le Fenouillade, mais aussi sur la Côte Vermeille. Et pour les températures, 19 degrés à Perpignan et Cerbère, 17 à Sorède, Lupia et Totavel, 15 pour Serré, 12 à Prades et 9 à Font-Romeu.
16: 27 à Thuir, 27 à Perpignan, 27 aussi du côté de Rivesaltes et de Saint-Laurent-de-la-Salanque. La maximale, c'est pour le littoral, 28 degrés prévu à Collioure et à Canet, jusqu'à 18 degrés en montagne.
0: C'est de la grisaille qui est prévue cet après-midi à Gérone avec 23 degrés. Sur la route, les dernières complications.
3: Oui, vos conditions de circulation un petit peu compliquées sur les points habituels. L'accident de tout à l'heure sur le pont Arago, semble résolu, même si je vois toujours un véhicule arrêté sur la bande d'arrêt d'urgence. Si vous avez plus d'informations d'ailleurs, si vous êtes sur le pont Arago, n'hésitez pas à nous en informer. 04 68 35 5000. La D66, quand vous venez du Soleil, d'Issure-Tête, direction Perpignan, ça ralentit. Au sud également sur la D914. Et puis bien sûr à l'entrée de Perpignan par la D617, direction le boulevard de la France Libre. Vous êtes nombreux ce matin.
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3: 8h36, votre jeu de l'histoire d'ici. Chaque matin, on vous fait deviner un lieu, un village, une commune des Pyrénées-Orientales. À vous de la trouver pour emporter un beau cadeau et à la clé en plus une information, une info, une anecdote racontée par Hélène Legris. Gagne quoi ce matin, Régis ?
0: On vous offre, écoutez bien, deux places pour aller voir The World of Queen, ce tribute du groupe mythique. Ça se passe à l'Arena de Narbonne, c'est samedi soir. Et attention, on se moque pas de vous, on vous a mis en carré or. On s'occupe de vos petits oignons, mais il va falloir trouver cet endroit, hein, si je ne me trompe pas. Alors, il va falloir nous aider avec quelques indices quand même.
3: Absolument, on cherche un village. D'ailleurs, je suis déçue. Simon, mon meilleur client de ce jeu, n'est même pas là pour deviner. On cherche un village situé entre Saint-Estève et l'aéroport de Perpignan. La D117, par exemple, pour rejoindre ce village. Vous avez une idée ?
0: Oui, alors je l'ai.
3: Ouais, vous l'avez ?
0: Oui, j'ai la réponse devant les yeux.
3: Ah bah oui, c'est vrai. Eh bien, vous ne l'avez pas devant les yeux, mais je suis sûre que vous l'avez à la maison, en voiture ou au travail. 04 68 35 5000 pour jouer avec nous.
0: Allez, on vous attend en musique avec Garo. Voici Seul sur votre radio ici.

0: Un titre qui fête ses 26 ans cette année. C'était Garou avec Seul. Il est 8h41.
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0: Et c'est l'heure de jouer ensemble avec le jeu de l'histoire d'ici avec Hélène Legray qui va nous proposer dans un instant une anecdote sur le jour J dans cet endroit.
2: Hein, si le 17 pas. Septembre, dans un village situé entre Saint-Estève et l'aéroport de Perpignan. En petit indice, on vous a donné également tout à l'heure la D-117.
0: Alors, on va vous offrir ce matin
2: deux
0: invitations pour aller voir le tribute de World of Queen. Ça se passe samedi soir à l'Arena de Narbonne en carré or. Stéphanie va peut-être pouvoir revivre les grands classiques de Freddie Mercury et du groupe Queen. Bonjour Stéphanie.
3: Bonjour Camille et Régis.
2: Bonjour Stéphanie, en plus il paraît que vous adorez Queen.
3: Ah, je suis fan depuis de nombreuses années.
2: Ah ben, c'est le moment de pouvoir aller voir ce tribute à l'Accor Arena de Narbonne. Encore faut-il trouver la bonne réponse. Oui. Vous avez entendu l'indice?
3: J'ai entendu, oui.
2: Donc un village situé entre Saint-Estève et l'aéroport, vous pensez à quoi Stéphanie?
3: Alors je dirais Peyresport.
0: C'est gagné,
2: c'est gagné, bravo Stéphanie.
3: Génial.
2: Vous allez y aller avec qui à ce concert?
3: Je ne sais pas, j'hésite entre mon mari ou mes enfants, je ne sais pas.
0: Il va falloir être sage.
2: Choix cornélien.
3: Je sais. Ouais.
2: Ah, vous savez, vous avez une petite idée quand même?
0: Non, c'est que le choix va être compliqué.
2: Ah d'accord.
3: Le choix va être compliqué.
2: Ah ouais.
3: Donc, peut-être mon mari.
0: On vous laisse faire ça en coulisses.
3: C'est gentil, merci beaucoup.
0: Avec plaisir Stéphanie. Quelle est la première radio locale des Pyrénées-Orientales?
3: Ici Roussillon.
2: Et là, je pense à son mari qui va, à mon avis, être vexé s'il entend Stéphanie, va se dire, mais pourquoi pas moi? On va demander à Hélène Legray, tiens, ce qui s'est passé un 17 septembre du côté de Peyresport.
4: On remonte loin. Au 17 septembre 1793, une date clé qui aurait pu faire de nous à nouveau des Espagnols. L'exécution de Louis XVI, le 21 janvier 1993, a coalisé toutes les monarchies d'Europe contre la toute jeune République française. De l'autre côté des Pyrénées, où se sont réfugiés de nombreux émigrés royalistes roussillonnais, la haine de la Révolution est générale. Les troupes espagnoles passent la frontière au cri de « tueurs de rois et de chrétiens ». Le général Ricardos, qui les commande, connaît bien le terrain. Il évite le Pertus et lance une opération de diversion par le Val-Espire. La population de Saint-Laurent-de-Cerdan, qui n'a pas digéré le traité des Pyrénées qui est la fête française, prend fait et cause pour les envahisseurs et tire ses soldats républicains venus à leur rencontre. Les Bleus sont en sous-nombre, à 5000 contre 35 000 Espagnols. Le 19 avril, ceux-ci sont à Serré. Ricardo s'installe son camp au Bouloud, où il peut surveiller le passage des Alberts et tout le littoral jusqu'aux Corbières, et assiège le fort de Bellegarde, qui tombera le 24 juin, après 61 jours de résistance héroïque. Mais la clé, c'est Perpignan. Déjà, les Espagnols ont sévèrement battu les Bleus le 20 mai au Masdeu, près de Trouillas. Ricardo n'a qu'à poursuivre pour s'emparer de la ville, mais frileux, il revient au Bouloud. Il prend ensuite Thuire, mais il est arrêté in extremis au Masros, c'est-à-dire au rond-point d'Auchan. La chute de la capitale du Roussillon ne semble être qu'une question de temps. La rive droite de la Tête est prise jusqu'à Villefranche. Les Espagnols tentent un mouvement tournant pour encercler Perpignan. Le 8 septembre, ils sont à Rivesaltes et installent un camp retranché à Peyresport. C'est l'assaut final. Le 17 septembre donc, Ricardo se lance simultanément deux offensives. Une par le sud, Trouillas, l'autre par le nord. Les Espagnols s'emparent du poste du Vernet et canonnent la ville. Les Bleus refluent en désordre, paniqués vers le pont d'Audane qui permet d'accéder à la porte nord de Perpignan, le Castillet. C'est alors que Joseph Cassagne, chirurgien, maire de Canet et député à la Convention nationale, harangue la population perpignanaise. Galvanisés, des habitants se précipitent pour aider la garnison commandée par le général d'Oust. Ensemble, ils fondent sur les Espagnols avec l'énergie du désespoir, les repoussent, attaquent à leur tour leur camp retranché. La garnison de la forteresse de Salles arrive en renfort et la défaite annoncée se transforme en victoire. À 22h, les Espagnols en déroute repassent la tête vers Ponteia et Trouillas. Au sud, l'attaque a avorté aussi. Perpignan est sauvé et la progression espagnole stoppée. Faudra cependant une deuxième bataille en mai 1794 au Bouloud pour rejeter les Espagnols de l'autre côté des Pyrénées. Définitivement.
0: Merci beaucoup Hélène Legray. Dans un instant, on va retrouver John Bourgeois avec le champion de France de Paella en route pour le championnat du monde. C'est l'invité du Dernier Café.
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1: C'est l'un des titres de l'été, signé Manon Lisa. Il est 8h49, vous écoutez ici aussi. Et dans l'invité du dernier café, direction Poyestre avec le champion de France de Paella, John.
2: Ah oui, c'est ça. Et on prend justement le café avec mon invité du dernier café. C'est Joël Jacquet, champion de France en titre de la Paella après cet événement à Nîmes en mai dernier pour la Feria de Nîmes. Joël, bonjour.
3: Bonjour.
2: Bon, je vous ai apporté le petit déjeuner. On a les chouquettes, le croissant, les Reine Claude, les clémentines.
3: On a de quoi manger, on est bien, écoutez, super.
2: Bon, je le dis à tous les auditeurs d'ici Roussy, on va pas manger de paella aujourd'hui, puisqu'on est ensemble. Pourquoi? Puisqu'on va préparer la mallette qui va, vous allez emporter tout ce qu'il faut pour ce championnat du monde de paella qui se prépare, c'est ce dimanche à Valencia. Alors c'est quoi le programme, grosso modo? Là, vous partez tout de suite, là, juste après l'interview.
3: Voilà, c'est ça, on prend la route d'ici une heure et direction Valencia, 5 heures de route. Nous avons rendez-vous à 18h avec les autres concurrents à l'hôtel pour représentation, on va dîner ensemble et le lendemain c'est parti, on va vivre une expérience de folie.
2: Une expérience de folie, notamment le samedi, vous avez rendez-vous au marché de Valencia, vous allez choisir tous vos produits en un temps limité, c'est ça?
3: Exactement, on a plus ou moins 2 heures dans le marché central de Valencia où il n'y a que des produits frais de là-bas. Et là-bas, on doit choisir tous nos ingrédients pour confectionner notre riz, notre arroz le lendemain.
2: Alors, qu'est-ce qu'on prend aujourd'hui? Qu'est-ce qu'on met dans cette mallette que vous préparez pour aller mettre dans la voiture? On va s'approcher. J'ai vu qu'elle était un petit peu préparée. Cette mallette, il y a quoi dedans, Joël? Alors,
3: il y a tout ce qu'il faut. J'ai tout pris pour pas avoir de surprise. J'ai tout pris de la maison, les faitous, les poêlons. J'ai pris le maximum d'ingrédients et du ustensile pour pas avoir de surprise dimanche.
2: Ouais, très bien. Alors, parce que on achète au marché sur place à Valencia plein de produits, mais on a le droit d'apporter aussi des produits locaux. Je sais que Joël, vous allez représenter les produits locaux et aussi français. Racontez-moi un petit peu, qu'est-ce qu'on emmène aussi ici?
3: Alors là, en fait, j'ai décidé pour mon bouillon de poisson, j'ai décidé de le déglacer au vin blanc. Bien sûr, c'est un vin blanc de chez nous.
2: Ouais.
3: Sinon, c'était pas possible.
2: Un coup du Roussillon, les pierres plates.
3: Exactement.
2: De Terrassou.
3: Exactement.
2: Et alors ça, c'est pour le côté catalan, parce qu'il y a la fierté catalane qu'on veut représenter au championnat du monde à Valencia, mais la fierté française aussi.
3: Bien sûr, c'est avant tout, on représente la France là dimanche, donc il fallait quand même un produit emblématique. Donc pour mon sofrito, j'ai décidé de le déglacer au Calvados vieux.
2: Au Calvados vieux, voilà. Ça va être la petite touche.
3: Ça va être la petite touche Frenchy du coup.
2: Ouais.
3: Et ça donne un goût exceptionnel en fait en fin de cuisson, donc c'est génial, c'est top.
2: Qu'est-ce que sont que ces petites fleurs violettes là que j'ai face à moi?
3: Alors voilà, là pour sublimer en fait un petit peu la rose et en termes de présentation, j'ai décidé de prendre des petites fleurs violettes et c'est très gentiment le domaine des herbiers qui m'a trouvé ça. Donc c'est des petites fleurs d'ail.
2: Des fleurs d'ail qui vont rapporter du goût et en même temps de la générosité dans le dressage de cette paella. Bon, j'imagine qu'il y a un petit peu de pression là, ça arrive. Joël, comment on sent? Je rappelle que c'est une aventure familiale exceptionnelle avec votre fille.
3: Exactement, avec ma fille, la pression elle est là plus ou moins, mais effectivement on essaie de la gérer au mieux. C'est un grand moment pour nous, ça va être top. Après on s'est beaucoup entraîné, donc on y va avec pas mal de certitudes, on sait ce qu'on va donner, donc la pression est là, mais ça va, franchement ça va le faire.
2: La pression, Serena, de la fille?
4: Non, ça va.
2: Ça va, ça va. On est rodé, on a bien calculé, tout bien établi, la recette.
4: Oui, ça va être un entraînement au concours, quoi. Normal.
3: Exactement, voilà. L'idée, c'est que dimanche, ce soit une répétition. Serena est au top, elle sait ce qu'elle doit faire, elle sait ce qu'elle doit préparer. On a tout révisé, on est prêt.
2: On va gagner, c'est quoi, cette douzaine de participants
3: C'est ça, il y a 12 participants venus de Amérique du Sud, Asiatique. Il y a le Japonais et après, c'est de l'Europe.
2: Bon, alors évidemment, on va gagner, on va supporter notre Français, notre Catalan qui va reprendre, on l'espère, le titre de champion du monde à Frédéric Gallego, qui était aussi catalan. Voilà. Comme ça ferait 2 années de suite, ça serait quand même exceptionnel.
3: Ça serait le back-to-back, ça serait incroyable.
2: Bon, on emporte la mallette, on va mettre tout ça dans la voiture. Régis, Camille, on va se rapprocher de la voiture tranquillement avec Joël, parce qu'il s'agit de partir là bientôt.
3: Oui, il va falloir y aller.
2: On y va, on emporte la mallette avec les poêlons, avec tous les ustensiles. Alors j'arrive même pas à ouvrir la porte, moi, Joël.
3: Okay.
2: Voilà, c'est bon. Oui, j'avais pas bien tiré, superbe. On met dans la voiture.
3: Allez, c'est parti.
2: Allez, hop. C'est parti. Et puis je vous laisse partir, hein, Joël, tranquillement.
3: Merci beaucoup.
2: Bon. On dit pas bonne chance, hein, parce que ça porte justement pas de chance.
3: On se dit à dimanche ou à lundi, et je vous tiens au courant.
2: Et vous nous tiendrez au courant sur ici ou si on aura un champion du monde de la paella, il sera de Poyestre ici, mon invité du dernier café.
1: Merci beaucoup John Bourgeois, on a hâte de goûter cette paella, peut-être championne du monde. En attendant, on va retrouver les bons conseils de notre docteur, comme chaque matin à 8h55.
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1: Et oui, puisque c'est notre immanquable du matin, les bons conseils du docteur Kierzek. Ce matin, docteur, vous vouliez nous parler des bacs connectés. Certains promettent de mesurer notre rythme cardiaque, d'autres notre sommeil. Mais est-ce qu'on doit vraiment leur faire confiance? Bonjour docteur.
7: Bonjour à toutes et à tous. Excellente question. Est-ce que je peux faire confiance à ma bague connectée? Alors, c'est un bijou, mais ça a complètement changé de métier, hein. Autrefois, on se contentait d'une bague pour briller au doigt, certains cas pour promettre fidélité. Aujourd'hui, elle surveille votre cœur, analyse votre sommeil et vous demande presque des explications sur la soirée de la veille. La bague connectée, c'est un détective privé installé à votre annulaire. Pour estimer la tension artérielle, certaines bagues utilisent un capteur optique et un petit électrocardiogramme. Ça calcule la vitesse à laquelle l'onde de pouls se propage dans les artères, ce qui permet d'obtenir une estimation de la pression artérielle. Alors c'est ingénieux, mais ce détective doit régulièrement retourner à l'école de police. Presque tous ces appareils nécessitent un étalonnage avec un véritable tensiomètre à brassard. Et surtout, ce sont des dispositifs de bien-être, ce ne sont pas des dispositifs médicaux. Ça peut repérer une tendance, mais ça fournit pas à eux seuls un chiffre permettant d'ajuster un traitement. Il y en a une qui vient de sortir, c'est la Circular Ring 2, et elle propose par exemple une estimation de la pression artérielle, et dans son application, on lit qu'on étalonne et après on n'a plus besoin de brassard pendant la mesure. Alors le tensiomètre traditionnel, lui, il fait pas dans la subtilité, il serre le bras et mesure directement la pression. Là, la bague, elle préfère la méthode Sherlock Holmes, elle ne comprime aucune artère, elle reconstitue justement ce transit de l'onde de pouls. Et selon la société qui la fabrique, plus les artères sont rigides, plus l'onde de pouls se déplacerait rapidement et donc c'est une estimation de la tension artérielle.
1: Mais alors du coup, si jamais elle me dit que j'ai passé une mauvaise nuit, est-ce que je dois paniquer ?
7: Il faut pas s'inquiéter et prendre pour argent comptant ces mesures. Il ne faut ni classer immédiatement l'affaire sans suite, ni déclencher l'arrêt médical à la première notification, notamment pour le sommeil, parce que le sommeil, il faut être prudent, ça détecte les mouvements et la fréquence cardiaque, mais ça va pas reconstituer totalement votre nuit. Donc une mesure isolée, on ne s'inquiète pas. La bague peut aider à repérer une évolution de la tension au fil du temps, par exemple, mais ça ne remplace ni le tensiomètre au bras, ni l'AV médical, c'est vraiment pas un outil de diagnostic. Autrement dit, elle peut signaler qu'il y a quelque chose à vérifier. Elle ne peut ni prononcer le verdict, ni rédiger l'ordonnance. Mais un seul mauvais chiffre au réveil, par exemple, ce n'est pas une preuve irréfutable. Et surtout, ne paniquez pas et ne vous angoissez pas. On n'oublie pas les règles essentielles. Une chambre fraîche, c'est le meilleur argument pour une bonne nuit de sommeil, avec des horaires réguliers et pas d'écran juste avant de dormir. Allez, d'ici là, portez-vous bien.
1: Merci beaucoup, docteur Kierzek. Et puis tenez, j'avais envie de profiter ce matin pour lire un dernier message sur le WhatsApp ici Roussillon. Coucou Camille, je te souhaite un joyeux anniversaire de la part de papa.
8: Ça, c'est gentil.
1: Papa qui utilise le WhatsApp ici au Roussillon.
8: Il est assidu, c'est un bon élève. Merci.
1: Bienvenue,
8: papa.
1: Frédéric, Thierry. Nous, on se retrouve demain dès 6h30.
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1: 8h59, ça va être le moment de se quitter, ma chère Camille.
8: Merci pour cette matinée, une matinale spéciale.

0: ici au Sillon. Bienvenue sur la première radio locale des Pyrénées-Orientales, il est 9h.
1: No waters.
0: Le journal, c'est avec Simon Colboc. À la une, Simon, c'est 30 enfants évacués en urgence hier soir en Haut-Vallespir.
2: Oui, sur la commune de Corsavie. C'était vers 19h. Gros orage et un éclair qui frappe le bâtiment de l'IDEA, l'Institut départemental de l'enfance et de l'adolescence. C'est là où les enfants défavorisés sont accueillis, pris en charge par le département. Et Stéphanie Mora, cet éclair, la foudre a donc provoqué un incendie.
3: Oui, au niveau de la chaufferie, des flammes importantes. Ce bâtiment est d'ailleurs ce matin très endommagé. Dès que l'incendie s'est déclaré, les 8 éducateurs ont rassemblé tous les pensionnaires, 30 enfants âgés de 6 à 14 ans. Ils ont d'abord quitté le site principal pour se mettre à l'abri dans un autre bâtiment plus éloigné, avant de partir en minibus direction le centre IDEA d'Arles-sur-Tech. Personne n'a été blessé et l'évacuation s'est déroulée dans le calme. Dans le même temps, 22 pompiers ont travaillé jusqu'à 23h30 pour éteindre l'incendie au Chantevent de Corsavie. Ce matin, les équipes du conseil départemental qui gère la maison d'enfants sont sur place pour évaluer les dégâts et déconnecter, si c'est possible, la chaufferie du reste du système électrique. Ça permettrait aux enfants de regagner leur foyer dès aujourd'hui, sachant que la partie eau chaude et sanitaire ne dépend pas de cette chaufferie.
2: Merci Stéphanie. Et les informations aussi sur cette évacuation à Corsavie, les informations aussi sur notre site internet. Les pompiers des PO appelés également hier soir à Saint-Cyprien, départ de feu dans un appartement d'une résidence sur le boulevard Desnoyers, résidence La Pergola. C'était vers 18h45, le feu a pris dans une cuisine. L'ensemble des habitants de la résidence ont dû quitter leur logement. Un incendie, puis ensuite une grosse fuite d'eau. Une personne de cette résidence a dû être relogée. Cette fois, la drogue était cachée dans un véhicule utilitaire destiné aux personnes à mobilité réduite. Un homme vient d'être condamné à Perpignan à 3 ans de prison ferme. Il a été interpellé par les douaniers le 9 septembre dernier à son arrivée en France sur l'autoroute A9 au niveau du péage du Boulou. Dans ce véhicule destiné aux personnes à mobilité réduite, les douaniers ont déniché 263 kilos de pollen de cannabis, valeur de la drogue à la revente estimée par les douaniers à plus de 2 millions d'euros. Les pêcheurs maintiennent la pression. Ce matin, le port de Port-la-Nouvelle est toujours bloqué. Même chose dans le port de Sète. Dans l'Hérault, ils sont une centaine aussi à bloquer l'accès au dépôt pétrolier de Frontignan. Les pêcheurs toujours mobilisés avant que leurs représentants ne rencontrent la ministre de la Mer. Rendez-vous prévu pour ce midi. Hier, le gouvernement a annoncé une hausse des aides pour les pêcheurs. Plus 10 centimes par litre. Les pêcheurs sont aussi en colère contre la baisse des quotas de pêche au thon en mer Méditerranée.
0: Les élections municipales de Perpignan peuvent-elles être annulées ?
2: Louis Alliot élu dans un fauteuil, on s'en souvient au mois de mars dernier. Louis Alliot élu dès le premier tour, va-t-il devoir rendre son écharpe de maire ? C'est ce que demandent en tout cas deux groupes d'opposition de gauche à la mairie. Deux recours ont été déposés. Et le tribunal administratif de Montpellier va les examiner tout à l'heure, François David.
4: Le premier recours, c'est celui de Michael Hydrak. La tête de liste des Insoumis estime que le vote a été faussé à cause de bulletins de vote disposés du mauvais côté. Son bulletin était imprimé recto verso, mais c'est le verso qui était visible dans les bureaux de vote, sans sa photo ni les logos de LFI, des écologistes et de Génération, ce qui a pu tromper, selon lui, les électeurs. Deuxième recours, celui d'Agnès Langevin. Elle dénonce notamment un problème de procuration qui, selon elle, aurait empêché 280 personnes de voter, en sachant que Louis Alliot n'avait que 202 voix d'avance. Elle conteste aussi les bulletins de Mathias Blanc, qui faisait référence au PS et à Place Publique, alors que ces deux partis l'avaient investi elle. Les débats s'annoncent houleux ce matin, mais les deux recours ont peu de chances d'aboutir. On connaît déjà les conclusions du rapporteur public, il va demander leur rejet. 9 fois sur 10, son avis est suivi par le tribunal.
2: Et le tribunal donc administratif de Montpellier va examiner ces deux recours ce matin. Sa décision sera connue dans 10 jours maximum. Les écobuages, le fait de brûler les végétaux, c'est toujours formellement interdit dans notre département avec la chaleur qui se poursuit. La préfecture a prolongé hier l'interdiction des écobuages au moins jusqu'au 30 septembre et ce même pour les agriculteurs. Un couteau en céramique a été retrouvé hier à la prison de Perpignan, caché dans une bouche d'aération d'une salle d'activité. Le syndicat UFAP-UNSA demande le rétablissement des fouilles généralisées, notamment après les visites au parloir. En Vallespir, le soulagement au Maspagris. Les habitants viennent d'apprendre que la petite route qui les relie à Amélie-les-Bains, que cette petite route sera bien reconstruite. Cette route s'est effondrée il y a maintenant 2 ans, ce qui les oblige depuis, les habitants du hameau de Maspagris, à faire un très grand détour par une piste forestière. La mairie d'Amélie-les-Bains est donc d'accord pour reconstruire la route, même si les travaux devraient prendre du temps. C'est à lire là aussi sur notre site internet. Ne soyez pas surpris la nuit prochaine si vous habitez près de l'aéroport de Perpignan et que vous entendez de l'activité, beaucoup

0: de bruit, des fumées par exemple, si vous en apercevez, à partir de 22h, la préfecture va organiser un vaste exercice de sécurité. Il y aura donc de l'animation, mais pas d'inquiétude à avoir. C'est seulement un exercice. Et puis le rugby, c'est confirmé. L'USAP affrontera bien Montpellier à Montpellier, samedi, en top 14. La décision a été validée hier soir par la Ligue nationale de rugby. Il y avait une petite incertitude par rapport à l'état de la pelouse du stade de Montpellier. Toulouse qui a beaucoup souffert de la chaleur, qui est aussi rongée par un champignon. C'est bon, la pelouse est tout de même praticable, a estimé la Ligue nationale de rugby. Mais qu'on se le dise, ce ne sera pas sur un billard samedi.
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2: Du soleil aujourd'hui avec quelques passages nuageux. Voici le programme pour la journée dans les Pyrénées-Orientales. On pourra avoir de la pluie quand même en milieu d'après-midi, notamment sur le Cap Cyr et la Cerdagne. La tramontagne toujours présente aujourd'hui sur l'ensemble du département. Ça va souffler fort, notamment sur la Côte Vermeille et le Fenouillade où on attend des rafales à 50 km/h. Et puis pour les températures ce matin, on attend 19 degrés à Perpignan et Port-Vendres, 15 à Saint-Jean-Plat-de-Corps, 12 à Riassirac. On a 17 degrés pour Saint-Génis-des-Fontaines, Ponteilla ou encore Totavel, et 9 degrés pour Formiguère.
0: Jusqu'à 28 degrés attendus sur le littoral, au Barcarès et à Saint-Cyprien, à Bagnols-sur-Mer aussi. 27 pour une bonne partie du département, pour la plaine du Roussillon, à Perpignan, à Saint-Estève. En Val-Espire, à Céret aussi, 27 degrés cet après-midi à Lombres, et puis jusqu'à 18 degrés en montagne.
2: Ce sera de la grisaille toute la journée sur Figuère, avec 26 degrés attendus cet après-midi.
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4: À bicyclette. 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
2: Vélo, trottinette, voiture ou même piéton. Aujourd'hui, on est de plus en plus nombreux à partager les mêmes routes et les mêmes espaces. Et forcément, parfois, ça peut créer des tensions. Ici c'est vous, c'est votre magazine, vos coups de gueule, vos coups de cœur jusqu'à 10h au 04 68 35 5000. Alors entre les automobilistes qui doivent s'adapter, les cyclistes qui veulent leur place sur la chaussée et les utilisateurs de trottinettes qui doivent trouver la leur, comment on réussit à rouler ensemble sans que ça finisse en coup de klaxon et en prise de tête? On vous a posé la question dans la rue, peut-on réussir à rouler ensemble en toute sérénité? Écoutez la réponse de Juliette.
5: Bah oui, en vrai, si tout le monde respecte la place de tout le monde, il n'y a pas de problème. Bah, j'ai le permis depuis hier, donc j'ai jamais conduit seule encore, toujours avec mon moniteur Franck. Trottinette, non, en vrai, trottinette, c'est trop dangereux. Vélo, ça dépend des endroits, il faut vraiment qu'il y ait des vraies pistes cyclables, sinon c'est hyper dangereux. Donc on peut tous cohabiter, mais franchement, c'est quand même, ça peut être un peu tendu quand même.
2: Et vous, justement, quelle est la situation qui vous énerve le plus? Un vélo qui roule sur la route, une voiture qui ne respecte pas les distances de sécurité ou alors une trottinette sur le trottoir? Est-ce que vous avez trouvé votre propre astuce pour éviter les conflits et surtout circuler sereinement? On veut connaître vos expériences chaque matin. 04 68 35 5000 jusqu'à 10h, c'est votre magazine. Ici, c'est vous.
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0: 9h12 avec Gérard Blanc, du soleil dans la nuit sur votre radio ici Roussillon.
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3: Ce matin, celui qui se déplace en... Vous voyez ça, le monocycle, la roue électrique. Mais lui, j'ai envie de lui crier dessus, dire « Oh, t'as 42 ans, tu te réveilles !» Il manque un truc, là, un guidon, un cadre, une autre roue. Ces mecs-là, ils le savent. Un quart d'heure après l'achat de cette connerie, c'est terminé, généralement. Moi, je suis persuadé que le SAMU les suit dans Paris, c'est sûr.
4: Ouais, Didier. Attends, tu m'as dit qu'il te fallait quoi? Deux poumons, un cœur. Oh putain, laisse-moi 5 minutes, ils s'engagent sur l'autoroute.
0: Notre débat ce matin, notre magazine Ici c'est vous jusqu'à 10h sur votre radio Ici Roussillon. La cohabitation entre vélo, trottinette, piéton et voiture, parce que la route, chacun a ses habitudes mais aussi ses règles à respecter. On en parle avec notre invité ce matin, c'est Valentine Paul, elle est animatrice sécurité routière chez Route 66. Bonjour Valentine.
5: Bonjour.
0: Bienvenue, installez-vous, on va débattre ensemble avec nos auditeurs jusqu'à 10h au 04 68 35 5000. Valentine, tout d'abord, je vous propose d'accueillir Evelyne. Evelyne qui est au standard. Bonjour Evelyne.
5: Bonjour Evelyne.
6: Oui, bonjour Régis, bonjour Valentine.
0: Alors Evelyne, voilà, vous voulez nous parler de quoi ce matin?
6: Moi, je voudrais vous parler des voies vertes et des pistes cyclables.
0: Oui, bah, vous avez raison, c'est ça, c'est important parce que vaut mieux être sur une piste cyclable que sur une voie de bus partagée.
5: On est d'accord.
6: Certes. Mais finalement, ces voies vertes ou ces pistes cyclables, elles sont surtout pour les cyclistes qui... moi, je suis vieille, je suis sourde d'une oreille, j'entends pas toujours les vélos. Et on ne marche pas tout droit dans ce qui a marqué spécialement pour les piétons et de l'autre côté pour les cyclistes. J'ai été frôlée plusieurs fois. Ils n'ont pas d'avertisseurs. Alors, les avertisseurs, je peux les entendre encore, mais quand vous êtes sur une piste cyclable et où il y a la route juste à côté, les voitures, vous n'entendez pas forcément. Et c'est très désagréable. Ils roulent très vite. Ils vous
0: klaxonnent.
6: Non, mais restez sur votre voie. Je veux dire, c'est pas agréable du tout.
0: Alors,
6: et on a une superbe voie verte qui est, où il y a des panneaux sans interdit aux véhicules. Les véhicules s'en fichent, passent. Les trottinettes à tout blinde. J'ose plus aller me promener par là.
0: Alors pour essayer de comprendre, Evelyne, pour essayer de bien comprendre, c'est-à-dire que vous empruntez la voie verte en tant que piéton. Et ce sont les cyclistes qui ne respectent pas leur place sur cette voie verte et qui vous frôlent alors que vous n'avez pas forcément entendu leur arrivée par derrière.
6: Voilà, c'est ça. Oui, c'est ça qui est vraiment problématique. Et je veux dire, voilà, ils sont cyclistes, c'est à eux. Et ça, je veux dire, j'ai autant de droits, moi, en tant que piéton, de pouvoir marcher et finalement...
0: En sécurité.
6: Et puis alors, ce qu'il faut aussi vous dire, c'est que les pistes cyclables et les pistes piétons, côté piéton, c'est toujours côté mur de quelque chose. Et à ce moment-là, vous avez des crottes de chien. Je veux dire, on est sur un tout petit truc pour marcher. Et voilà, et y en a marre.
0: Voilà, on entend votre coup de gueule.
6: De vraies pistes qu'on emprunte sur la route et qu'on puisse aussi marcher.
0: Bon, on est avec Valentine. Valentine, oui, c'est vrai que c'est le partage des voies vertes, finalement, c'est compliqué. On est sur des...
5: Alors, c'est problématique. C'est ce qu'on appelle effectivement une zone de rencontre, là où on va rencontrer plusieurs usagers, à savoir les piétons, les vélos, mais également tout ce qui est engin de déplacement personnel motorisé, les trottinettes électriques, les gyropodes, ce genre de choses. À savoir que la priorité est donnée à l'usager le plus fragile. Donc le piéton, bien évidemment. Le piéton qui a une vitesse limité, et ce sont les autres usagers qui doivent s'adapter de par leur vitesse et leur positionnement également.
0: Vous trouvez qu'il y a beaucoup d'incivilité, Evelyne, sur ces voies vertes et sur ces pistes cyclables?
6: Ça, c'est dans l'absolu. Mais dans la réalité, c'est pas ça du tout.
5: Ah, malheureusement, dans la réalité, après, il faut faire preuve de bon sens et de courtoisie, ce qui n'est pas toujours le cas.
0: Vous voyez que ce débat, il est important ce matin sur comment peut-on partager ensemble ces voies qui sont destinées parfois au vélo, au piéton, même aux trottinettes. Vous voyez que c'est pas toujours évident, même quand on est piéton, finalement.
6: Merci.
0: Bon, Evelyne, soyez prudente. N'oubliez pas qu'il faut continuer à les emprunter parce que c'est bien de marcher. Voilà, il faut rester vigilante, évidemment.
6: Il faut que je marche et voilà quoi.
0: Et en plus, comme vous l'avez dit au début de votre propos, Evelyne, elles sont magnifiques, ces voies vertes. Donc, faut continuer à y aller, mais en faisant attention aussi aux déjections canines et aux autres utilisateurs.
6: Très bien.
0: Bon, Evelyne, merci d'être passée boire le café avec nous ce matin.
6: Bonne émission, merci.
0: Avec
6: bonne
0: plaisir.
5: Journée, Evelyne.
0: Vous revenez quand vous voulez, vous êtes la bienvenue. Et vous, comme Evelyne, vous pouvez réagir en direct ce matin. On a ce débat sur les trottinettes, les vélos, les piétons. Est-ce qu'on arrive encore à partager la même route sans qu'il y ait des tensions? 04 68 35 5000 sur WhatsApp. Vous pouvez aussi laisser votre message. On lit tout ça dans un instant. Avant ça, voici Zazie avec Peu importe.

0: fortes.
1: Zazie nous accompagne sur votre radio ici Roussillon. C'est votre magazine Ici c'est vous, jusqu'à 10h. On vous donne la parole, vous prenez le micro d'ici Roussillon pour donner votre coup de cœur, votre coup de gueule sur ce sujet. Ce matin, on parle du partage des voies entre les cyclistes, les trottinettes, les voitures ou les piétons. Le témoignage de Michel de Saint-Hippolyte, c'est juste après ça.
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17: Des jouets, les trottinettes. C'est un jouet, j'ai acheté à mon neveu une petite trottinette. J'ai pas envie d'aller au boulot en trottinette, j'ai l'air conne. Non. Et si tu veux être écolo, à ce moment-là, tu fais comme moi. Pour être élégant, et bon, bah, tu fais du vélo. Un bon vieux vélo, voilà. T'es élégant, t'as pas l'air con, et puis c'est parfait. T'as pas l'air con. Allez, go!
1: On parle beaucoup du comportement des automobilistes, mais partager la route, c'est l'affaire de tout le monde. Cyclistes, utilisateurs de trottinettes et conducteurs, on a chacun nos habitudes et parfois nos mauvaises habitudes. On en parle dans votre magazine Ici c'est vous, jusqu'à 10h, 04 68 35 5000, numéro qu'a composé Michel. Bonjour Michel.
18: Oui, bonjour.
1: Michel, vous voulez nous parler de quoi, vous, sur le partage des voies ?
18: Eh ben, tout à fait ce que vous avez dit, c'est la compréhension de chacun. Et moi, je parle surtout aussi des voies partagées. Les voies partagées, c'est bien signalé, elles sont très bien faites, bien signalées avec des panneaux que ce sont des voies partagées. Mais le problème qu'on rencontre souvent, malheureusement, c'est pas tous, mais les cyclistes, parfois, se croisent totalement prioritaire dessus. Moi, je prends souvent la route de Casse-de-Peine vers Estagey par la montagne. Hein, je veux dire, pas par les voies partagées. Mmh. Je vais jusqu'à, avant d'arriver Estagey, le rond-point pour prendre direction Totavelle, et d'autres, je parle aussi. Et ben, j'arrive des fois, je me trouve avec trois, l'un à côté de l'autre. Vous klaxonnez gentiment pour qu'on vous lève, il ne bouge pas et vous vous faites encore engueuler parce qu'on vous dit c'est une voie, une piste cyclable. Et pardon, regardez bien les voies partagées qui ont été mises en place.
1: Oui, une voie partagée, c'est, on rappelle, c'est une voie carrossable, donc pour les véhicules comme la voiture, mais aussi avec une signalétique sur le sol pour eh bien, les cyclistes, pour leur dire bah, voilà, vous partagez cette voie à deux. Et j'imagine, Valentine Paul, qui est avec nous, que là, encore une fois, c'est la personne la plus vulnérable qui est prioritaire.
0: Alors, vous avez raison, c'est la personne la plus vulnérable qui est prioritaire, donc dans ce cas-là, le cycliste. Voie partagée, tout est dans le nom, en fait. Hein, on partage entre utilisateurs. Cela dit, il est vrai que les cyclistes sont censés ne pas rouler à deux ou trois de front. C'est pas le Tour de France. On est censé être chacun derrière l'autre pour faciliter les déplacements. Surtout dans les petites routes de montagne, avec les virages, il est compliqué pour les véhicules, les voitures, les motos, d'effectuer des dépassements en toute sécurité. Et si on a trois cyclistes de front devant nous, cela est encore plus compliqué. Donc oui, respecter le fait d'être l'un derrière l'autre.
1: Oui, parce que je crois en plus qu'il y a une règle du code de la route où on doit dépasser, je crois que c'est on doit laisser 1m50 entre... Ah, vous allez dire 1m50, mon Michel, vous voyez, je dis peut-être une bêtise.
0: Alors, tout dépend. Hors agglomération, 1m50, et en agglomération, c'est 1 mètre qu'on doit laisser d'espace.
1: Donc, si vous avez trois cyclistes qui sont côte-côte, évidemment que 1m50, c'est compliqué.
18: Ben, moi, certains endroits, c'est pour ça que je voulais intervenir, quand on va laisser le 1m50, mais quand vous avez trois cyclistes têtus, excusez-moi le mot, ça veut dire que je me trouve du côté du ravin, moi. Certaines routes, peut-être que vous voyez...
1: Ben bien sûr, évidemment, voilà, je suis d'accord avec vous, effectivement, mais
18: surtout,
1: moi...
18: Il y a aussi, je voulais préciser, que si les cyclistes, ils écoutent ça, c'est pour leur sécurité, qu'un jour, j'ai déjà arrivé en moto, un jour, il va arriver une catastrophe, direction aussi par la montagne, vers Vingros, tout ça. Là, c'est dû la folie. Comment ils descendent à des vitesses. Ça, c'est des gens avec des vélos spéciaux. Mais ils vous coupent les virages. Moi, il n'y a même pas 3 jours, j'ai arrêté sur le côté, j'étais de panique. J'ai cru rentrer dans le vélo.
1: Ben, j'imagine que ça, sur le coup, ça doit surprendre. Hein.
0: Ça doit faire peur, effectivement.
18: Un virage, vous ne voyez pas. Moi, j'anticipe toujours. Je roule beaucoup en montagne. J'anticipe de loin, de voir. Mais quand il y a un endroit, vous ne voyez pas du tout, et vous voyez un vélo qui déboule à une vitesse et qui est en plein milieu, presque même plus que le milieu, il est mort.
0: Bon, en tout cas, vous l'avez dit, Michel, la clé, c'est l'anticipation pour les véhicules, les voitures, parce qu'on sait que les cyclistes sont friands de ces petites routes de montagne et toujours bien anticiper également de votre côté.
18: Voilà. C'est ça que je voulais surtout vous dire. Et en même temps, je le partage aussi pour les motards. Ça, eux, c'est encore une autre affaire. Il y a des contrôles de gendarmerie de temps en temps, mais ils devraient en avoir un peu plus parce que le jour où il y a une catastrophe, c'est regrettable.
1: En tout cas, merci Michel d'être intervenu ce matin.
0: Merci Michel.
1: Et vous revenez quand vous voulez, vous êtes le bienvenu évidemment. Moi j'ai appris quelque chose, je savais même pas qu'on pouvait pas rouler en peloton quand on était cycliste sur la route. J'en apprends tous les jours dans ce magazine. J'espère que vous aussi à la maison. Dans un instant on a Simon qui va intervenir, Simone qui veut parler trottinette. Ce sera après notre Ici Express.
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1: Le Ici Express, ce sont des bons plans sortis, des bons plans pratiques dans les Pyrénées-Orientales, en nous laissant un message vocal d'une vingtaine de secondes sur le WhatsApp Ici Roussillon, 04 68 35 5000, comme l'a fait Vincent.
4: France Travail vous donne rendez-vous le 22 septembre au château Pams à Prades, de 13h30 à 16h, pour la place de l'emploi. C'est l'occasion idéale de rencontrer 15 entreprises des secteurs du BTP, de la santé, du commerce et des services, mais aussi 8 centres de formation locaux. Profitez de notre double job dating et de table ronde pour découvrir tous les dispositifs de l'insertion. Un rendez-vous incontournable pour booster votre insertion professionnelle. Venez nombreux.
1: Merci beaucoup à Vincent. Et vous aussi, vous n'hésitez pas dès maintenant, vous laissez votre message vocal 04 68 35 5000 sur votre application WhatsApp.
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1: On en profite aussi ce matin pendant votre magazine Ici c'est vous pour rendre hommage à celle que vous avez peut-être vue sur scène en 2017. C'était lors du festival Live au Campo à Perpignan. Elle nous a quittés cette semaine. Je vous propose ce titre, un très joli duo. D'un côté Marc Lavoine, de l'autre Catherine Ringer. Voici Qu'est-ce que t'es belle sur la première radio locale des Pyrénées-Orientales.

0: Qu'est-ce que t'es belle à l'instant, Catherine Ringer, Marc Lavoine sur votre radio ici au Sion.
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0: Voici C'est vous, votre magazine jusqu'à 10h. On parle de la cohabitation entre les vélos, les voitures, les trottinettes et bien sûr les piétons. Comment partager ces chemins sans vraiment se prendre la tête? C'est vos témoignages au standard au 04 68 35 5000. Et pour m'accompagner ce matin, on est avec Valentine Paul, elle est animatrice sécurité routière chez Route 66 pour répondre à vos interrogations. Simone est avec nous au standard de Perpignan. Bonjour Simone.
1: Bonjour.
0: Comment ça va Simone aujourd'hui?
1: Très bien.
0: Super, en forme. Bon, on parle de quoi avec vous ce matin?
1: Bah écoutez, je trouve que les trottinettes ne sont pas assez contrôlées.
0: D'accord.
1: L'autre soir, je rentrais de Corneilla à 10h du soir, je me suis trouvée derrière une trottinette sur la 4 voies, sans gilet, sans casque, sans rien.
0: Ah oui, carrément. Alors, sur la 4 voies?
1: Oui. Alors, vous savez, je trouve que c'est quand même assez dangereux parce que je les vois monter des fois 2-3 sur une trottinette.
2: Ah,
1: ils ne contrôlent même pas si vous passez ou pas. Je trouve qu'il n'y a pas assez de contrôle.
0: C'est-à-dire que peut-être qu'on ne connaît pas suffisamment les règles de ces trottinettes.
1: Vous savez, quand vous voyez les vitesses des fois qui passent, ça m'étonnerait que ce soit une trottinette qui soit achetée comme ça. Hein.
0: Alors c'est vrai que des fois on voit des bolides, alors même moi je veux dire Simone, j'habite au centre-ville de Perpignan, c'est vrai que des fois il y en a qui passent très très vite.
1: Écoutez, ils passent devant le Décathlon à toute vitesse, ils ne regardent pas les passages piétons, n'importe quoi. Hein. Et ils sont souvent à deux. Et si vous faites une réflexion, c'est encore vous qui vous faites engueuler. Parce que j'ai rouspété sur la route pour dire qu'il n'avait pas le droit. Ben, j'ai bien fait de partir parce que c'est encore moi qui avais tort.
0: Bon, Valentine, c'est vrai que c'est pas toujours très clair ces règles. Bon, j'imagine que pour la 4 voies, ça,
2: on est d'accord, c'est strictement interdit, bien évidemment. Je pense que c'est juste de la logique et du bon sens, là, pour le coup.
0: Oui, mais bon, après là...
1: Il n'y en a pas beaucoup. Hein.
0: Ouais. Bon, et puis, pour les règles, alors, je vais vous dire honnêtement, Simone, quand j'ai dit tout à l'heure qu'on allait parler trottinette, on en parlait avec Valentine hors antenne. Et moi, je me suis fait avoir. Écoutez, je lui ai dit, mais il y a des règles, on doit porter un chasuble, un casque.
1: Voilà.
0: Et Valentine m'a répondu.
1: Permis.
0: Eh bien, écoutez bien, Valentine m'a répondu.
2: Alors, oui, j'ai la réponse à cette question. On en parle beaucoup dernièrement dans l'actualité. On dit, ça y est, le casque est devenu obligatoire à trottinette. Eh bien, sachez qu'il s'agit là uniquement d'une règle pour le moment en région parisienne. Pour le moment, ici dans le département des Pyrénées-Orientales, il faut porter un casque effectivement et un gilet réfléchissant uniquement hors agglomération.
0: Agglomération,
2: c'est tout à fait autorisé pour le moment de circuler sans casque.
0: Simone, je ne sais pas si vous êtes comme moi, mais moi je me serais fait totalement avoir.
1: Ah ben oui.
0: Donc c'est pas obligatoire le chasuble et le casque en ville.
1: Heureusement qu'il n'y avait pas de circulation derrière moi, que j'ai pu piler, parce que sinon, ben
0: oui, non mais après, du coup, c'est vous qui vous me faites
1: moi,
0: du...
1: J'aurais eu tort.
0: Ah, peut-être pas, mais c'est toujours pas tout très agréable de renverser quelqu'un.
2: Non, c'est
1: voilà,
2: sûr.
1: Voilà. Bon. Donc je trouve qu'il n'y a pas assez de contrôle. Vous passez devant l'université, vous les voyez tous sur des trottinettes, sans casque ni rien, et puis c'est nous les chefs.
0: On rappelle que les roues aussi, faire des roues en trottinette, c'est pas autorisé.
2: C'est tout à fait illégal.
0: Voilà.
2: Vous avez raison.
0: Bon, Simone, j'espère qu'on...
1: Je dis qu'il n'y a pas assez de contrôle.
0: Peut-être, mais j'imagine qu'on peut pas mettre un policier derrière chaque motard, chaque cycliste.
2: C'est compliqué, oui. Ça s'est énormément démocratisé en l'espace de très peu de temps, ce mode de développement. Et les règles se mettent à jour au fur et à mesure. Et ça prend du temps d'instaurer des législations là-dessus.
0: Parce qu'on voit aussi dans certaines communes, Simone, arriver le gilet aux roues. Hein, c'est seulement, il n'y a plus de guidon, il n'y a plus rien, il y a juste une roue. Et là, les gens, ils filent à toute vitesse sur cette roue. Et ça, c'est pareil, du coup, il n'y a pas de règles pour l'instant sur cette...
2: Alors, c'est soumis aux mêmes règles que les trottinettes électriques. Il s'agit d'un engin de déplacement personnel motorisé. C'est soumis aux mêmes règles.
0: D'accord, vous voyez, moi, j'en apprends tous les jours, Simone.
1: Les règles ne sont pas pour tout le monde.
0: Eh oui, et le problème, c'est que ces engins sont tout neufs, donc on le sait, les réglementations, elles sont longues, c'est un peu...
2: Oui, ça met du temps à être mis en place, bien évidemment, à être voté déjà. Et après, concernant ces modes de déplacement, c'est aussi chaque préfet qui choisit de mettre en place les réglementations dans le département ou non.
0: Bon, j'espère qu'on a pu répondre à votre question, Simone, et puis surtout, on a entendu votre coup de gueule, c'est important.
1: Bonne journée.
0: Merci.
2: Bonne journée, Simone.
0: Au revoir, Simone. Et vous aussi, hein, vous pouvez réagir. Ce matin, on parle de la cohabitation entre les vélos, les voitures, les piétons. Si justement, vous avez envie de réagir à ce qu'a dit Simone ce matin, eh bien, le standard est à vous. Vous faites de la radio avec nous chaque matin entre 9h et 10h.
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0: Et puis je rappelle que si vous êtes un peu timide ou si vous n'avez pas beaucoup de temps à nous consacrer ce matin, vous pouvez enregistrer un message vocal d'une vingtaine de secondes, on va le diffuser à l'antenne avec le WhatsApp au 04 68 35 5000.

0: Vos années 80 pour se détendre tranquillement entre 9h et 10h sur votre radio ici Roussillon. C'était le groupe Gold.
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0: Vélo, trottinette, voiture ou encore piéton aujourd'hui. Vous le savez, on est de plus en plus nombreux à partager les mêmes routes et les mêmes espaces et forcément parfois ça crée quelques tensions. On en parle ce matin sur votre radio ici Roussillon. Vous avez la parole, vous nous parlez de ce sujet, vos coups de cœur, vos coups de gueule arrivent directement au standard avec Kumba au 04 68 35 5000 pour m'accompagner ce matin. On est avec Valentine Paul qui est animatrice sécurité routière chez Route 66 et depuis 9h on apprend plein de choses grâce à vous Valentine. Alors merci pour ça parce que voilà, moi je sortirai de ce studio beaucoup moins bête. Jean est avec nous, bonjour Jean.
4: Bonjour Jean. Oui,
5: bonjour Régis, bonjour tout le monde. Bon voilà, moi je suis un adepte de la bicyclette. Mmh. Et je fais beaucoup de vélo dans la semaine. Et quand je m'aperçois que je roule entre 35 et 40 heures, j'arrive à me faire doubler par des trottinettes.
0: Ah oui, alors ça c'est des trottinettes qui doivent être, j'imagine,
4: c'est
0: débridées.
4: Des trottinettes qui sont débridées et oui, sachez que ce voilà, n'est pas légal. La vitesse maximale autorisée étant de 25 km/h pour ces engins.
5: Sur les vélos, moi j'ai un vélo assistance électrique. Bon, bah écoutez, j'arrive à rouler à entre 30 et 40 à l'heure et j'arrive à me faire doubler par des trottinettes. Bon, je rigole parce que je me doute que les types ont leur engin débridé. Puis je voudrais encore signaler autre chose.
0: Dites-nous.
5: C'est que j'ai entendu un monsieur qui rouspétait que les vélos ne bougeaient pas. Mais quand vous êtes tombé sur un peloton de 30 coureurs, c'est difficile de se mettre les uns derrière les autres. Quand je suis en voiture derrière ce groupe, bon, bah, je prends mon mal à patience et j'attends. Parce que comme je fais de la bicyclette, je sais comment ça se passe.
0: Oui, vous comprenez le peloton, quoi.
5: Oui. Par contre, il y a des bus LIO et des voitures LIO qui roulent comme des abrutis. Il y a quelque temps, un bus m'a touché l'épaule et je voulais appeler Madame Malherbe pour la signaler. Mais là, ça tombe bien, vous avez une émission.
0: Alors attendez, il vous a touché, mais par exemple, il roulait à côté de vous, vous étiez en vélo.
5: Non, il me double. Et comme il y avait, c'était une courbe, eh ben écoutez, à la fin, il m'a touché l'épaule.
4: Oh, wow.
5: Heureusement que j'arrive à maîtriser mon vélo, sinon je prenais une bugne.
0: Ouais, bah, oui, surtout un bus, parce que depuis tout à l'heure, je parle des voitures.
5: Beaucoup d'automobilistes ne respectent pas la distance de déplacement d'un deux roues, 1 mètre en ville et 1,50 mètre hors agglomération.
4: Exactement.
5: Pour rouler à droite, carrément à droite, c'est compliqué, parce que vous avez beaucoup de routes déformées par les racines. Donc, nous, le vélo, déjà, on s'écarte, 1,50 mètre, et la voiture qui veut doubler ne peut pas, quand il y en a une qui vient en face. Mais ça double quand même, ça vous passe à 10 centimètres.
0: Non mais en tout cas, c'est bien de le préciser, Jean. Vous voyez, moi, je suis pas cycliste du tout, et c'est vrai que j'ai tendance à croiser des cyclistes en me disant parfois, bon, ils pourraient mettre un petit peu plus sur l'accotement. Eh ben, pas du tout, en fait, parce que j'avais pas pensé à ce détail où
4: oui.
0: La route qui est pas forcément en bon état, vous, évidemment, vous allez pas rouler dans des nids de poules tout au long de votre trajet.
5: Exactement, je fais du vélo, mais quelquefois je fais du gymkhana pour éviter des racines, le ciment qui gonfle parce qu'il y a une racine dessous. Un peu plus loin, il y a un trou. Bon, ben il faut l'éviter. Alors,
0: Jean, vous m'avez dit, vous faites du gymkhana.
5: Des routes. Moi, je le comprends très bien quand on veut doubler un cycliste hors agglomération à 1,50 mètre. Mais si la route fait 3 mètres, parce que j'évite les grandes routes. Mais c'est compliqué. Et quand je vois, déjà, j'évite les grandes routes. Je fais du vélo, mais le pire, c'est entre Morias et Serré. Alors là, croyez-moi, quelquefois, quand j'entends des voitures derrière, je ferme les yeux parce que je me dis qu'est-ce qui va m'arriver.
0: Alors surtout, évitez genre de fermer les yeux quand vous êtes au volant.
5: Ouais,
0: au volant de votre...
5: Mais
0: j'ai bien compris l'image, en tout cas. Non, mais j'imagine que c'est pas agréable de rouler, de pas se sentir en sécurité alors que vous êtes à votre place déjà.
4: C'est le problème. Exactement. Un petit peu du département, c'est que certaines routes sont assez abîmées et on peut se sentir en danger quand on est cycliste à se mettre vraiment sur le bas-côté.
5: Dans certaines régions, il y a une bande d'1,50 mètre pour que les cyclistes puissent rouler. Là, il n'y a rien.
0: Mais alors après, je pense qu'il y a une problématique du fait que la route, ils peuvent pas trop s'élargir parce que sinon c'est pas leur terrain, etc., etc. Vous voyez ce que je veux dire? Problème de cadastre.
5: Il y avait aux Agouillous au-dessus de Villon-Delmonte, une fois je prends le vélo, ah ben je dis c'est bien, il y avait une bande d'1,50 m. Ah ben je dis tiens, ça c'est quelqu'un qui fait du vélo et au moins il sait comment que ça se passe. 3 semaines après, tout est effacé.
0: Ah mince.
5: Je dis ça c'est un guignol, ils ont changé de bonhomme, c'est un gars qui n'aime pas les vélos.
0: Bon, en tout cas, merci de votre témoignage parce que c'est vrai qu'on en découvre un petit peu plus quand on n'est pas cycliste en se disant ben voilà pourquoi on n'est pas collé.
5: Combien de fois je râle, il y a beaucoup de personnes qui râlent qui devraient monter sur un vélo. Il verrait comment ça se passe.
0: Vous savez quoi, je parle de ça parce que vous dites le mot râler. Et ben demain, on va parler de ça dans votre magazine Ici c'est vous. On va parler des Français rois des râleurs. Donc si vous voulez revenir pousser un coup de gueule, genre demain matin, et ben vous avez la place avec nous. Ça marche?
5: Ça marche.
0: Allez, je vous embrasse. Et soyez prudents en vélo, Jean.
4: Oui, soyez prudents, faites attention à vous.
5: Vélo depuis l'âge de 10 ans.
0: Et ben vous voyez comme quoi ça conserve le vélo, mon Jean.
5: J'en ai 79.
0: Eh ben bravo hein, quand même. Alors maintenant, c'est le vélo à assistance électrique.
5: Oui, j'ai le vélo à assistance électrique.
0: C'est très bien.
4: C'est très bien.
5: Un petit peu.
0: Bah, et puis ça permet de faire des plus longues distances aussi. Hein.
5: Comment ?
0: Ça permet de faire des longues distances. Hein.
5: Bah, vous êtes limité avec
4: la batterie.
5: Hein.
0: Bon.
5: Moi, je vois, là, je suis limité entre 75 et 80 kilomètres.
0: Bah, genre, je veux dire qu'il y en a une bonne partie qui nous écoute, comme moi y compris, on ne les fait pas au vélo. Hein.
5: Oui, mais je fais mes 70 bornes à chaque sortie, 3 fois par semaine.
0: Eh ben merci beaucoup Jean d'être venu participer à l'émission ce matin.
4: Merci Jean.
5: Quand je peux, j'interviens.
0: Eh ben vous êtes toujours le bienvenu pour boire un café avec moi le matin. Allez, à très vite Jean.
5: C'est loin de où j'habite.
0: À très vite, au revoir. Vous aussi vous réagissez. Je vais prendre un peu de temps dans un instant pour lire vos messages WhatsApp et ils sont nombreux ce matin au 04 68 35 5000. Et comme Jean, vous voulez intervenir, vous nous appelez, c'est le même numéro.
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0: 9h53, c'est votre magazine Ici c'est vous sur votre radio Ici Roussillon. Ce matin on parle du partage des voies entre les vélos, les piétons, les trottinettes. Vous partagez avec nous votre coup de cœur, votre coup de gueule à tout moment au 04 68 35 5000 comme Isabelle. Bonjour Isabelle.
4: Bonjour.
14: Oui, bonjour.
0: Isabelle, de quoi vous vouliez nous parler ce matin vous ?
14: Alors moi je sais faire du vélo tout mais une fois j'étais sur la route pour descendre de Prado.
0: Ouais.
14: Et il y a des morceaux, c'est 80. Enfin, 80.
0: Il y a des portions de route.
14: Du côté de Vincent.
4: Oui. Mmh.
14: Bon. Et devant moi, il y avait une vingtaine de vélos. Bon, c'est vrai qu'ils sont par de tout ça, mais bon, on ne peut pas doubler non plus n'importe comment. Il y a des voitures qui montaient. En plus, il y avait une ligne rouge, une ligne blanche.
0: Continue.
14: Et je me suis fait klaxonner derrière par un espèce d'abruti.
0: Ah mais c'est ça, c'est exactement le sujet.
14: Alors, si c'est abruti, il écoute à la radio, il va savoir que... Et c'est un jeune, en plus.
0: Savoir qu'Isabelle, elle n'est pas contente.
14: Non, on dit les vieux, gna gna gna gna gna. Moi, ça fait 50 ans que j'ai le permis. Hein, je touche du bois, j'ai toujours fait attention. Hein.
0: On touche.
4: Et vous avez raison, vous êtes prudente.
14: 12 points en moins. Parce qu'on dit 6 points en moins, moi, c'était 12 points quand j'ai eu le permis. Alors, il faudrait peut-être que les politiques restent aussi dans les points, là aussi.
0: Bon, là, après, c'est de l'incivilité, évidemment.
14: Je me suis fait klaxonner, ça m'énervait quand même.
4: Je comprends, c'est jamais agréable.
14: Parce que, y a quand même, on n'est pas au volant d'une voiture et on fonce. Voilà, y en a qui sont les rois dans leur voiture là.
0: Ouais,
14: non, y a un code, y a un règlement.
0: Et puis y a du civisme à avoir aussi, parce que là, pour le coup, je vois pas l'intérêt de vous klaxonner. Vous allez pas aller plus vite.
14: J'y vais pas aller plus vite. J'étais quoi, mais à peu près à 40 à l'heure. 40 à peu près, il y avait pas mal de cyclistes devant, je ne peux pas doubler parce qu'il faut 1m50 au moins minimum pour les doubler, parce que quand on double, il ne faut pas oublier, il y en a qui l'ont oublié, mais il y a un appel d'air qu'on appelle.
0: Ben justement, Valentine Paul, notre animatrice sécurité routière chez Route 66, nous le disait tout à l'heure, Isabelle, c'est...
4: 1m50 hors agglomération, c'est la distance minimale à respecter pour doubler un cycliste. Et il est vrai que beaucoup de gens ne respectent pas cette distance, mais c'est pour la sécurité, effectivement, des gens à vélo aussi.
0: Vous voyez, il y a un message de Jean-Pierre qui rappelle un peu ce que vous dites, Isabelle. Jean-Pierre, il nous dit sur WhatsApp, « Je conduis depuis plus de 40 ans et je trouve que la circulation a énormément changé. Il faut vraiment être beaucoup plus attentif aujourd'hui sur surtout en ville. Voilà, tout évolue. Et
14: de partout, parce que je vais vous dire juste un petit truc. Des fois, il y a eu un accident dans un tournant, il y a deux arbres. Bon, et qu'est-ce qu'on fait, les municipalités, les élus et compagnie? Parce que des fois, ils n'ont rien à la tête. Qu'est-ce qu'on fait? On coupe l'arbre. Parce que ça fait un mort. Que je sache, ce n'est pas l'arbre qui a bougé.
0: Ben non. Non, c'est les vitesses qui ont augmenté, les gens un peu moins attentifs. Et les comportements, vous avez raison, Isabelle.
4: Malheureusement. Et les usagers de la route.
14: Ils sont, même moi, dans Prades où j'habite, des fois, il y a aussi des vélos. Hein, et ma rue, c'est à 30. D'ailleurs, Prades, quand vous rentrez dans Prades, c'est 50, puis 30 tout le long. Mmh. Et dans toute la ville. Hein. Bon, moi, j'habite juste dans la banlieue de Prades. Mais c'est 30. Eh ben, on me double.
0: Oui, c'est...
14: Alors, ils sont à 60. Ils sont... c'est pas normal.
0: Oui, donc en fait, ce que vous dites, Isabelle, évidemment, c'est que même s'il n'y a pas que les vélos entre eux, il y a aussi les voitures entre elles qui roulent comme un peu des sauvages, quoi.
14: Oui, de l'incivilité. Puis alors, comme je suis une femme au volant, bon, moi, j'ai une petite mini comme voiture. En plus, quand il y a les... Quand... Comment on appelle ça? Les rehaussements, là.
0: Ah, les dodanes.
14: Les dodanes. Bon, moi, j'ai ma mini, un genre d'Austin. C'est bas. Donc, il faut que quand j'arrive là...
0: Ah bah, faut ralentir.
14: Même si c'est à 30, je suis en 20. Hein,
0: ah bah oui, sinon vous passez pas. Bon, en tout cas, Isabelle, je suis désolé, le temps nous compte ce matin. Isabelle, voilà. Merci d'avoir été avec nous.
4: Merci, Isabelle. Voilà.
0: Et Isabelle, demain matin, le sujet, ce sera les rois des râleurs, les Français rois des râleurs. Vous pouvez continuer de venir râler, ça fait toujours un peu de bien.
14: Ouais, mais moi, je râle, comme ça, mais il faut rester poli.
4: Il faut rester
0: tout à fait courtois.
4: Je suis d'accord.
14: Et on ne groule pas.
0: Merci.
4: C'est le plus important.
0: Merci, Isabelle, au revoir.
14: Au revoir.
0: Et merci à notre invitée Valentine Paul de Route 66 qui était avec nous ce matin. Ça s'est bien passé?
4: Ah, ben oui, merci de m'avoir invitée. J'ai passé un très bon moment.
0: Et ben vous revenez quand vous voulez, en tout
4: cas,
0: Valentine.
4: Avec grand plaisir.
0: Là, je vais vous emmener un 17 septembre 1988, après 40 ans de bons et loyaux services dans cette archive de l'INA. Le Solex nous disait adieu.
15: Pour tous les amateurs de deux roues, c'est un nom légendaire, le Solex. Eh bien, la société qui fabrique les Solex MBK, dont l'usine est installée à Saint-Quentin dans l'Aisne, MBK décide d'arrêter la production de ces célèbres cyclomoteurs. Elisabeth Morel-Martichoux a rencontré ce matin à Courbevoie un des plus importants concessionnaires Solex, Jean Granet. Il est un peu nostalgique en évoquant ces fameux deux roues.
16: Sa grosse qualité, c'est d'être sobre. très simple, toujours bien marché, aucun ennui mécanique. C'était une petite révolution dans l'industrie du moteur parce qu'on a sorti un engin excessivement fiable.
17: Et alors au début, quand il est sorti, en 1947, il y a eu un snobisme du Solex qui s'est développé.
16: Il y a eu un snobisme Solex qui s'est développé pendant énormément de temps, jusqu'en 70-75. Il était de très bon ton d'avoir un Solex. On était quelqu'un de bien. Les premiers que nous vendions, il fallait que les gens s'inscrivent. Ça demandait des mois. Des fois pour en avoir. Le jour où Peugeot et Motobécane, surtout avec un modèle Caddy qui a ressemblé un petit peu, qui a concurrencé, les produits Solex se sont trouvés devant une concurrence.
18: Et quel souvenir, merci Alina. Ici c'est vous, votre magazine à retrouver demain dès 9h. David Rocher, bonjour.
19: Bonjour, et on peut faire des balades à Solex à Argelès.

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1: 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Il est 10h.
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1: L'info d'ici à 10h, c'est avec vous Simon Colboc, bonjour.
3: Bonjour, d'abord 30 enfants évacués en urgence hier soir en Haut-Val-Espire, des enfants âgés de 6 à 14 ans. Ce sont des jeunes de l'IDEA de Corsavie. IDEA, c'est l'Institut départemental de l'enfance et de l'adolescence. Et leur bâtiment à Corsavie a été touché par la foudre hier soir, c'était vers 19h. Un feu s'est déclaré au niveau de la toiture et de la chaufferie du bâtiment. Les 30 enfants et leurs 8 éducateurs évacués donc de Corsavie, transférés vers l'IDEA d'Arles-sur-Tech à quelques kilomètres de là. Personne n'a été blessé. Les pompiers sont intervenus pour éteindre le feu au niveau de la chaufferie. 22 pompiers mobilisés en tout jusqu'à 23h30. Les infos aussi sur notre site internet. En Catalogne, le déluge est là. Au moins une victime, un homme, un automobiliste a été emporté hier soir dans sa voiture par une rivière en crue. Son corps a été retrouvé cette nuit dans le village d'Olivella, à 40 km de Barcelone. Les pompiers catalans ont compté plus de 500 interventions. Les pêcheurs sur le pont toute la nuit. Ce matin, le port de Port-la-Nouvelle est toujours bloqué. Même chose à 7 pour le dépôt pétrolier de Frontignan aussi. Hier soir, le gouvernement a annoncé le prolongement et même le renforcement des aides pour les pêcheurs, plus 10 centimes par litre de carburant. Mais sur le terrain, rien n'a changé. Les pêcheurs attendent la réunion prévue entre leurs représentants et la ministre de la Mer. C'est à la mi-journée. C'est nouveau. Désormais, votre kiné peut vous prescrire des médicaments. Les kinés pourront aussi prescrire davantage de matériel médical qu'aujourd'hui, notamment des béquilles ou encore des attelles. Eux veulent faire annuler l'élection de Louis Alliot à la mairie de Perpignan. Deux recours ont été déposés par la gauche. Ils sont examinés ce matin par le tribunal administratif de Montpellier. Des recours sur fond de règlement de compte à gauche aussi. Le premier recours déposé par le candidat de la France Insoumise, Michaël Idrac, parce que le jour du vote, ses bulletins auraient dû, selon lui, être présentés de l'autre côté dans les bureaux de vote. Le deuxième recours a été déposé par Agnès Langevin, qui reproche à Mathias Blanc, le troisième candidat de gauche, d'avoir utilisé le logo du PS, alors que, selon elle, il n'en avait pas le droit. Les recours sont examinés donc ce matin à Montpellier. Le tribunal devrait donner sa réponse d'ici 10 jours, mais déjà, le rapporteur public s'est prononcé contre l'avis de ces recours et contre une possible nouvelle élection municipale à Perpignan.
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1: Et une plutôt jolie journée en perspective.
5: Oui, une plutôt jolie journée, comme vous dites, avec le soleil qui revient sur une grande partie du département. Parce que c'est vrai qu'il y aura encore quelques nuages cet après-midi sur le relief. Pour la plaine, pour le littoral, c'est grand soleil avec du vent. Vous l'avez sans doute remarqué, la tramontane qui se renforce d'ailleurs cet après-midi, des rafales jusqu'à 50 km/h sur Perpignan. Du coup, côté température, eh bien, ça reste assez doux, hein, 26 degrés, 26, 27.
3: Oui, jusqu'à 28 même sur le littoral à Port-Vendres ou encore au Barcarès. 27 degrés prévus à Perpignan, à Céré, 26 à Prades, 18 à Saillégouze et 27 à Thuir, et à Villa Palauda.
5: Voilà, je regarde les prévisions pour ces prochains jours. C'est du beau temps, du soleil, au moins jusqu'à jeudi prochain.
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5: Ici ça marche, c'est tout ce qui va bien dans les Pyrénées-Orientales, des bons plans, des initiatives et des Catalans qui font bouger notre département. Et c'est votre cas aujourd'hui. Bonjour Pauline Cabrol-Mathieu.
6: Bonjour.
5: Bienvenue et bonjour à vous également Romain Broc. Vous êtes d'ici hein, tous les deux et vous avez ensemble créé une boîte de production qui s'appelle Noctfilm, c'est ça ?
6: Oui, c'est ça, on l'a fondé en 2020. Avec Romain, on s'était rencontrés sur un film d'André Téchiné sur lequel on travaillait. Moi, la mise en scène comme assistante et Romain travaillait à l'image. Et on s'est dit, il faut faire une initiative ici, il faut faire du cinéma dans les PO.
5: Ouais. Vous êtes originaire des Pyrénées-Orientales tous les deux ou pas ?
7: Les deux, oui.
5: Ouais. Et alors, cette boîte de production, elle est basée à Bachas.
7: Exactement, elle est basée à Bachas. Et pour le moment, elle reste à Bachas.
5: Ouais, on peut donc faire du cinéma, monter des films en étant basé à Bachas.
6: Alors, il faut être un peu souple. il faut garder un pied ici, puis en avoir un autre prêt à aller marcher un petit peu ailleurs.
5: Ouais.
6: Et l'idée, c'est prendre les expériences, par exemple à Paris, se former, grandir, et puis revenir ici où on aime les paysages, où on aime les gens, où on aime l'accent.
5: Et pour vous, c'était important d'être ancré hein, dans le département.
7: Ouais, et surtout pour ce premier film où en fait. On est revenu un petit peu à la maison pour le tourner et

0: Et c'est vrai que c'est de suite on est plus à l'aise ici, quoi.
1: Ouais. Et ce premier film, on va en parler, ça s'appelle Un taxi pour l'Espagne. Il sera projeté en avant-première samedi à Tuir, à la Villa Palauda, où il a été entièrement, ou pratiquement entièrement tourné. D'un mot quand même, l'idée de Noctefilm, c'est de mettre en avant des premiers films, des nouvelles voies du cinéma, et aussi d'avoir un regard sur la Catalogne et l'Espagne.
2: Oui, complètement. Des premiers films, parce que nous, peut-être, on se retrouve moins dans le cinéma qu'on voit aujourd'hui. On se dit qu'il y a peut-être d'autres voix, d'autres auteurs, parce qu'on aime la province aussi, et que faire du cinéma en province, c'est plus difficile. Donc c'est un peu notre volonté, aller chercher ces auteurs-là, ces voix-là, et les donner à voir au public.
1: Voilà, et ben, le public, il va pouvoir découvrir votre premier film, parce que vous êtes producteur, mais aussi réalisateur. Vous l'avez réalisé ensemble, hein, à deux mains, à quatre mains.
0: C'est ça, exactement.
1: Ouais.
0: Ouais, notre premier film à tous les deux, ouais.
1: Ça, c'est un moment important. Il va être projeté pour la première fois samedi à Tuir. Alors, un mot de l'histoire, d'abord. Moi, j'ai ce matin, en parlant à 7h25 dans la matinale, j'ai dit que c'était deux sœurs, deux demi-sœurs, en fait, qui se retrouvent au chevet de leur maman qui veut se faire euthanasier. Le sujet, il peut paraître un petit peu lourd, mais j'ai l'impression qu'il est traité avec un humour parfois un peu grinçant, hein, c'est ça ?
2: Complètement. Alors en fait, c'est inspiré d'une histoire vraie. Je me disais qu'il y avait quelque chose d'assez inhumain. La technologie nous fait faire des choses assez inhumaines, se dire au revoir, voilà, de mettre une date, il reste que quelques heures. Et donc je me disais, qu'est-ce qu'on peut se dire ? Et en fait, dans les histoires de famille, toujours, il y a de la tristesse, de la lourdeur, mais il y a aussi de l'humour. C'est grinçant, c'est léger, c'est tendre. Et l'idée, c'était un petit peu de mélanger tout ça et d'en faire un film.
1: À l'exemple de cette première scène, hein, du film, où les deux sœurs arrivent à la Villa Palauda. Écoutez.
3: Elle est peut-être déjà morte ?
1: Moi, j'adore cette réplique. Elle est peut-être déjà morte, alors que ces deux sœurs se retrouvent, hein, pour être au chevet de leur maman qui a décidé de se faire euthanasier. C'est vraiment dans cet esprit-là que vous avez travaillé.
0: Oui. Et puis le film ne parle pas. Enfin, oui, le film parle d'euthanasie, mais c'est surtout sur cette relation entre ces deux demi-sœurs et leur mère. C'est plutôt sur qu'est-ce qu'on se dit, qu'est-ce qu'on fait. À ce moment-là.
1: Et puis, il parle de la vie, ce film aussi, hein, c'est ça.
0: C'est exactement ça, ouais.
2: Et nous, on avait cette volonté, mais ça a été surtout apporté par les actrices. On se disait, est-ce que le sujet est pas trop lourd ? En fait, il y a eu la première lecture, et elles ont apporté tout cet humour, tout. Elles sont un peu faux-folles, hein, les ouais. trois.
1: Et ben justement, on sera avec une des trois actrices, hein, qui joue dans le film, Soliane Moissé, qui sera notre invitée dans ces prochaines minutes. Et puis, on va aussi parler de la Villa Palauda, parce que quel lieu extraordinaire, et vous l'avez vraiment pas choisi par hasard, un lieu qui était caché derrière des grands murs. Hein. Tous les Turinois s'en souviennent quand ils étaient petits. Eh bien, on ne savait pas ce qu'il y avait derrière ces grands murs du parc et de la Villa Palauda à Tuir. On évoque tout ça. Ici, ça marche autour de ce film que vous pourrez voir en avant-première, Un taxi pour l'Espagne. Ce sera ce samedi à 20h30.
2: C'est ça.
1: Au parc Palauda à Tuir.
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0: La musique comme vous l'aimez, elle est ici sur votre radio locale, ici au Sillon. Dans quelques minutes, on sera également avec Christophe Mahé en musique.
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0: Avec deux jeunes des Pyrénées-Orientales qui ont monté leur boîte de production basée à Bachas. Et ils signent leur premier film. C'est un taxi pour l'Espagne. Un film qui a été tourné dans notre département, à Tuire, à la Villa Paloda. On le disait, hein, c'est un sujet lourd au départ, puisque c'est deux sœurs qui viennent au chevet de leur maman, qui veut se faire euthanasier. Mais que vous traitez avec beaucoup d'humanité et d'humour. Hein, c'est ça, Pauline.
4: Oui, c'est ça, c'est parler du deuil. Comment est-ce qu'on fait son deuil quand on a une date qui est fixée? Mais aussi parler de la famille, parler de pardon, parler d'amour, voilà.
0: Voilà. Et vous vouliez tourner dans les Pyrénées-Orientales, de trouver un décor, ça c'était aussi très important pour vous, un décor vivant, mais un peu irréel.
5: Oui, et c'est vrai que la villa, nous, on est tombé très rapidement sur la villa lors des repérages. Et quand on y est rentré pour la première fois, c'est exactement ça. Il y a quelque chose d'encore très vivant dans cette villa. Et on a de suite vu nos personnages évoluer et notre histoire se raconter à l'intérieur de ces.
4: En fait, comme c'est un quasi huis clos, le décor c'était vraiment un casting de personnages et il fallait qu'on soit ensemble pour cette nuit-là, mais qu'on soit pas non plus enfermé, que chaque pièce raconte quelque chose, et c'est ce qu'on a trouvé dans la villa.
0: Et c'est un voyage, en fait, hein, quand on filme l'intérieur de la Villa Paloda.
4: Oui, oui, oui.
0: Ça a été un coup de foudre la première fois où vous l'avez découvert?
4: Coup de foudre. On est arrivé un petit peu sur la pointe des pieds. C'est une villa qui est hyper impressionnante, qui est très secrète.
0: 1907, hein, pour sa date de construction.
4: Et en fait, au fur et à mesure, on est accueilli à la fois par les personnes qui la conservent, comme André, mais aussi par l'ambiance qui règne dans cette villa, qui est très très accueillante, très familiale, très chaleureuse.
0: Voilà, et c'est dans ce décor eh bien, que se retrouvent trois comédiennes. Il y a Anna Servinka, qui fait partie de la Comédie Française, Elisabeth Vitali et Soliane Moissé. Bonjour Soliane.
6: Bonjour.
0: Dites-moi, vous aussi, quand vous avez découvert cette Villa Paloda à Tuire, ce que vous avez ressenti la première fois où vous avez pénétré dans ces lieux de tournage?
6: Mais c'est une villa extraordinaire. Je crois que toutes les trois, en plus, chargées de ce que nous avions raconté pendant tout le tournage et pour raconter cette histoire, on a trouvé que Pauline et Romain avaient trouvé l'écrin le plus incroyable pour les personnages et pour l'histoire. Et c'est vrai qu'elle est à la fois très impressionnante, à la fois on s'y sent extrêmement bien. Pauline a parlé de l'accueil, c'est vrai que un peu les gardiens de cette villa sont des gens extraordinaires qui l'aiment profondément et qui nous ont transmis l'amour de cette maison. Et on sent que ça a été une maison très aimée, où il s'est passé beaucoup de choses. Donc pour nous, ça n'a fait que nous charger, en fait.
0: Ouais, il y a une des gardiennes hein, qui est là avec nous. Bonjour André. Les mots de Soliane, j'imagine qu'ils vous touchent.
7: Ah oui, tout à fait, tout ouais. À fait. C'est vraiment... merci beaucoup. Nous, on a essayé d'essayer de faire la continuité de la famille violée.
0: Ouais.
7: C'est-à-dire qu'ils étaient, c'était des familles qui étaient chaleureuses, humaines. Donc,
0: voilà. Et une des dernières héritières de la famille violée, vous étiez à ses côtés.
7: C'est cela. On ouais. a travaillé pour elle avec ma collègue Marlène. On a travaillé pendant 6 ans pour la dernière des violées.
0: Ouais. Voilà. Et vous allez nous raconter ça dans ces prochaines minutes, hein, puisque vous êtes une de nos invitées ce matin autour de ce film, Un taxi pour l'Espagne. Alors, Soliane Moissé, j'imagine que pour vous, comédienne, il y a eu plein de registres, parce qu'on le disait, il y a de la colère parfois par rapport à la décision de cette maman qui veut se faire euthanasier. Il y a de la douleur aussi, de la tendresse, des retrouvailles. C'est plein de registres pour vous, non?
6: Complètement, oui, c'est vrai. Après, c'est super bien écrit. C'est que, en fait, elles passent pas toutes par les mêmes endroits. Et c'est vrai que pour ce qui est de Mia, mon personnage, elle, sa manière de survivre à la dépression de sa maman, à cette famille qui est un peu éclatée, ça a été de recréer très très vite sa propre famille. Donc, elle a quelque chose qui est beaucoup plus vivant. Elle a encore son papa. Donc elle a quelque chose qui est encore, qui est beaucoup plus solaire et beaucoup plus vivant. Et il y a l'immense peine du choix de sa mère, qui du coup décide de s'extraire du monde. Et donc elle peut le sentir comme un abandon par rapport à elle-même et par rapport à ses enfants. Mais sinon, elle est dans quelque chose où elle va plus essayer de lutter, de voir la lumière à l'intérieur de ça, à la différence de sa sœur qui va être, elle, beaucoup plus dans l'affrontement, dans la confrontation, dans la colère.
0: C'est ce parcours que l'on découvre, le parcours de chacune des deux sœurs face au choix de cette maman. J'aime bien parce qu'il y a eu un article dans Télérama il y a pas longtemps sur vous, Soliane, et vous disiez que vous avez commencé avec quelques rôles de filles qui meurent au bout de 5 minutes dans les films.
6: Tout à fait. Faut bien commencer par quelque part.
0: Et puis après, on vous a vu dans la série Polar Park, hein, avec Jean-Paul Rouve. Donc, dans ce film, Un taxi pour l'Espagne. On va retenir votre nom, Soliane Moisset, donc à l'affiche de ce film, et qui est donc venue ici dans les PO pour tourner. Le tournage s'est fait sur une dizaine de jours, c'est ça, Pauline ?
4: Oui, 15 jours.
0: Ouais, 15 jours. Donc,
4: À fond.
0: Merci, Soliane, d'avoir été avec nous en direct.
6: Merci à vous.
0: Et à très, très bientôt. Dans un instant, justement, on vous raconte l'histoire de ce lieu extraordinaire à Thuire, la Villa Paloda, avec André, qui est une des gardiennes de cette mémoire. À tout de suite.

0: 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Christophe Maé, qui s'est produit il y a peu de temps à la Villa Palauda, puisqu'il était un des invités du festival Pellicule Live cette année. La Villa Palauda et son parc magnifique, on y est dans 1 minute 30. Allez, à tout de suite.
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0: Avec un film à découvrir en avant-première, un film tourné par deux Catalans qui l'ont co-réalisé, Pauline Cabrol-Mathieu et Romain Broc, qui sont nos invités ce matin. Ils ont créé leur boîte de production ici, dans le département Abachas. Ce film s'appelle Un taxi pour l'Espagne et vous pourrez le voir avant tout le monde ce samedi à Tuir, à la Villa Palauda, dans le parc Palauda, où le film a été tourné. C'est à 21h30 et c'est gratuit, Pauline?
14: 20h30,
0: pardon.
14: Entrée libre.
0: Entrée libre, ouais.
14: Oui, ça va être fort de voir ce film tourné là-bas, projeté dans le parc. C'est presque comme si on y était.
0: Voilà. Et cette villa, on voulait vous en raconter l'histoire ce matin, parce que c'est vrai que cette histoire, elle est assez extraordinaire. Bonjour, rebonjour André.
15: Bonjour.
0: Vous avez travaillé pour la famille Violet. Oui. La famille Violet, pour la situer, c'est la famille qui a inventé le beer.
15: C'est cela.
0: Hein, c'est cela. Voilà, avec les caves bières qui sont juste à côté. Et puis, dans le prolongement des caves bières, entre les caves bières et la piscine, sur ce grand boulevard, il y a des grands murs,
15: oui, hein,
0: derrière lesquels se cachent le parc et la Villa Palauda. Et pour les Turinois, pendant des années, on ne savait pas vraiment ce qu'il y avait derrière ces grands murs. Écoutez par exemple le témoignage d'Anaïs de Maison.
16: Quand on était petit, on marchait sur ces trottoirs, on se faisait la courte échelle et on pouvait pas rentrer, bien entendu, c'était privé. Quelle chance maintenant de pouvoir investir les lieux, de pouvoir le montrer au plus grand nombre. Cet endroit est absolument magique.
0: Voilà, et pendant que les Turinois ne savaient pas ce qu'il y avait derrière ces grands murs, vous étiez à l'intérieur.
15: C'est ça. Hein? Moi, je suis là-bas depuis 2013.
0: Depuis 2013, vous avez travaillé avec Jacqueline Violet, qui était la dernière héritière.
15: C'est ça.
0: De la famille.
15: J'étais au service de Jacqueline, de Madame Violet.
0: Voilà. Ça ressemblait à quoi, la vie dans la Villa Palauda à l'époque?
15: Alors,
0: c'était votre quotidien à vous,
15: c'est
0: hein?
15: C'est ça. Ouais. Nous, c'était tous les jours. On était deux à travailler dans la villa, même s'il n'y avait personne. Il fallait que la villa soit prête au cas où Madame Violet nous téléphonait, nous disait « j'arrive demain ».
0: Et vous aviez le sentiment d'avoir quand même une place privilégiée, d'avoir un boulot quand même très particulier?
15: Ah oui, ça c'est sûr. Parce que travailler dans ce lieu, c'est formidable.
0: Ouais.
15: C'est formidable.
0: Qu'est-ce que vous aimiez le plus dans ce lieu, que ce soit sur le parc ou la villa? Il y a des coins comme ça qui...
15: Oui, j'aimais des pièces. Il y avait certaines pièces que j'aimais beaucoup. Comme le grand salon qui est magnifique. Voilà.
17: C'est quoi? C'est les décorations, c'est l'ameublement, c'est les peintures, il y a des fresques.
15: C'est un peu tout, c'est la décoration, les fresques, la peinture. Il y avait aussi la chambre blanche, moi, que je trouvais formidable, qui est belle. Mm-hmm.
17: Et donc, lorsque Jacqueline Violet s'éteint, oui, elle a légué cette villa, ce parc, à la ville?
15: Alors, c'est pas tout à fait ça. C'est sa tante à qui appartenait la Villa Paloda. C'était Simone Janté-Violet. Mmh. Et de son vivant, cette dame a fait don de la villa et du parc à la mairie de Thuire. Mais comme elle avait sa nièce, elle a laissé la jouissance à sa nièce jusqu'à ce que Madame Violet, Jacqueline, décède en 2019.
17: Voilà, et en 2019, bonjour Pascal Doutre. Bonjour. Vous faites partie de l'Office du Tourisme de Thuire.
18: Oui, Office du Tourisme et Cavebière, oui.
17: Ouais. Et en 2019, les Thurinois, ben, pour la première fois, peuvent pénétrer dans les lieux et découvrir le parc Paloda.
18: Donc oui, en 2019, au décès de Madame Violet, donc la mairie récupère la Villa Paloda et décide de l'ouvrir, d'ouvrir le parc aux Thurinois qui demandaient que ça, hein, qui avaient hâte de rentrer dans ce parc. Et donc c'est resté ouvert durant tout l'été. Puis après, pendant certaines périodes de l'année, notamment à Noël.
17: Voilà, et puis ensuite le parc Paloda qui accueille ce festival Pellicule Live. Ce que j'aime bien, c'est que André, eh bien, vous êtes partie prenante, hein, sur le festival Pellicule Live. Vous accompagnez les artistes.
15: C'est ça. Alors pas tous, certains. Nous arrivons à faire deux loges dans la villa où on accueille, comme cette année, on a accueilli Michael Young et les acteurs, ouais, qui restent dans la villa. Donc on s'occupe d'accueillir.
17: Et ça se passe comment alors, de s'occuper de Michael Young?
15: Alors, ça va, cette année ça s'est très bien passé. Ouais. C'est très bien passé. Non, ça va. Mmh. Ils reconnaissent que c'est un lieu qu'il faut préserver et donc voilà.
17: Et c'est vrai que les artistes, que ce soit les comédiens, les musiciens qui passent aussi par le parc Paloda, ils sont éblouis par la magie des lieux. Hein.
18: Ah oui, je pense que tout le monde, dès qu'il passe le portail en fait du parc, est pris dans une... on ressent des émotions, en fait. Et oui, on ressent des émotions.
17: Et en 2019, alors justement, vous vous souvenez de ce moment où les portes se sont ouvertes? Est-ce que les Thurinois en ont dit?
18: Oui, alors ils étaient ravis. Hein. Les premiers jours d'ouverture, c'était grosse affluence dans le parc, avec une certaine frustration après quand on a dû refermer, parce qu'il y a eu quand même et il y a encore d'énormes travaux à faire à l'intérieur du parc, puisqu'il y a des arbres qui ont dû être abattus parce qu'ils n'étaient pas
17: pour tout mettre aux normes, hein, en fait.
18: Sécurité pour ouvrir un ERP, en fait, ouvrir un établissement. Accueillant du public, jusqu'à maintenant, c'était jusqu'au décès de Madame Violet, c'était privé, donc c'était pas du tout les mêmes règles de sécurité. Et cette année, on a essuyé aussi la tempête Niels, qui ne fait que retarder l'ouverture définitive du parc.
17: Voilà, mais en tout cas, à l'avenir, eh bien, le parc, comme il a été cet été, hein, ouvert pratiquement tous les jours, je crois, oui, cet été, et puis la Villa Paloda, qui peut-être aussi un jour se visitera. On continue à déambuler, hein, dans cette villa qui a aussi servi de décor au film Un taxi pour l'Espagne, que vous pourrez découvrir samedi, justement, à Thuir, en projection gratuite.

0: Bidon, c'est Alain Souchon sur votre radio ici Roussillon.
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0: 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Alors si vous êtes amateur de pêche, rendez-vous en ce moment au lac de Balserre. On est aux Angles, en Cap-Cyr. Tous les jours de 7h à 18h, la pêche est ouverte pour vous sur ce lac qui est situé à 1770 mètres d'altitude, hein, avec un site aménagé pour les pique-niques en famille. Un petit chalet buvette, un chalet qui accueille les pêcheurs et ce parcours de pêche qui est un parcours de grande qualité avec la possibilité de réaliser de très belles prises en truite arc-en-ciel par exemple, ou alors le fario ou les saumons de fontaine. La pêche est ouverte donc au lac de Balserre jusqu'au 20 septembre. Profitez-en.
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0: Et un rendez-vous à Thuir ce samedi à 20h30, la projection du film Un taxi pour l'Espagne. Un film qui a été entièrement tourné à la Villa Paloda. Je dis entièrement, Pauline, mais je crois qu'il y a aussi quelques scènes du côté de Le Cat, hein, c'est ça?
3: Oui, c'est ça, les séquences de fin sont tournées à Le Cat de la Franqui.
0: Voilà, en tout cas, vous qui êtes catalane, hein, avec également votre co-réalisateur qui est à vos côtés, c'est Romain Broc, eh bien, ça vous tenait à cœur de tourner ce film ici, dans la région, ça c'est sûr?
4: Oui, c'est sûr, et puis surtout à la Villa Paloda.
0: À la Villa Paloda,
4: qui est un endroit exceptionnel.
3: Ouais. Et puis il y a tout ici, il faut le dire. Les décors naturels, les lieux, les acteurs. On peut tout faire ici.
4: Le soleil.
0: Ouais. Et le film Taxi pour l'Espagne, et bien vous le découvrirez justement sur le lieu du tournage dans le parc Paloda. Pascal Doutre, vous qui faites partie de l'Office du tourisme de Thuir, ben justement la projection elle va avoir lieu pendant les Journées du patrimoine. J'imagine que ça aussi c'est un moment que vous préparez avec attention à Thuir, les Journées du patrimoine.
5: Oui, on s'est dit que c'était une belle opportunité de diffuser ce film à l'occasion des Journées du patrimoine pour mettre en avant le parc, la villa. Donc le parc sera ouvert samedi, dimanche, donc les 19 et 20, de 10h à midi et de 14h à 18h.
0: Ouais, les caves bières aussi se visitent.
5: Et les caves bières également seront en visite libre, donc les deux journées, pareil, de 9h30 à 12h30 et de 14h30 à 19h.
0: Ouais.
5: Il y aura aussi une exposition au cellier, juste en face des caves, sur le patrimoine des Aspres vu par ses habitants. Donc, ce sont des photos d'habitants des Aspres qui nous les ont gentiment envoyées.
0: Voilà, et on est aussi avec André, qui est un peu la gardienne des lieux, hein, qui a travaillé pour la famille Violet à la Villa Paloda. On le dit, le parc, c'est des arbres centenaires. Il y a une grotte, il y a une mare, il y a
6: deux bassins.
0: Un pavillon d'hiver aussi.
6: C'est ça.
0: Ouais.
6: Il s'appelle le Petit Trianon.
0: Mmh.
6: Donc, voilà.
0: Et ouais. Puis l'intérieur de la villa, qui pour l'instant n'est pas vraiment encore accessible hein, au grand public. Il y a des travaux d'aménagement pour qu'un jour la villa puisse aussi être ouverte au public. À l'intérieur, c'est un peu en état. C'est comme vous l'aviez laissé au moment où vous travailliez pour la famille Violet.
6: Oui, tout à fait. Ouais. Tout à fait. C'est resté en l'état. Bon, il y a encore des peintures qu'il faut un petit peu rafraîchir, mais c'est en état. Rien n'a bougé, aucun meuble, aucun objet, rien n'a bougé.
0: Ça doit être très émouvant quand vous y retournez à l'intérieur.
6: J'y suis pratiquement tous les jours, donc ouais. Oui.
0: On va parler de la cuisine, par exemple, qui est extraordinaire,
6: oui,
0: c'est vrai?
6: Oui, c'est
0: pourquoi?
6: Vrai.
0: Qu'est-ce qu'elle a de spécial?
6: Alors, elle a de spécial, c'est que cette cuisine, les anciennes qu'on a remplacées avec Marlène et moi, nous disaient toujours, elle était cachée, cette cuisine,
0: ouais,
6: par un mur. Et les anciennes nous avaient dit, il y a une cuisine derrière le mur. Et un jour, avec Marlène, on a décidé d'enlever ce mur. C'est là qu'on a découvert cette ancienne cuisine, qui a été refaite et qui sera visitée par le public.
0: Mmh. Voilà. Voilà, la Villa Paloda qui est à l'honneur à travers les Journées du patrimoine et puis ce film Un taxi pour l'Espagne. J'accueille aussi Thomas. Thomas, vous le connaissez si vous êtes sur les réseaux sociaux, c'est Thomas le Catalan. Bonjour.
7: Bonjour David.
0: Est-ce que vous avez déjà fait une vidéo sur la Villa Paloda, le parc Paloda?
7: Non, pas encore. J'aimerais beaucoup. Ouais. Mais j'espère que ça pourrait être fait peut-être courant 2027. Qui sait, ça serait... une opportunité en or de faire découvrir ça à tout le monde, cet endroit emblématique de la ville de Thuir.
0: Voilà, parce que ça, c'est ce qui vous anime, hein, sur les réseaux sociaux, faire découvrir notre beau pays catalan.
7: C'est ça, exactement. Ouais, j'essaie de parler un peu de tout, d'histoire, de géographie, de gastronomie et de tout ce qui fait un peu la culture et l'identité catalane qu'on vit chez nous.
8: Voilà, et on va découvrir votre univers dans ces prochaines minutes, puisque Pauline et Romain, vous aviez envie que Thomas, le catalan, soit ici. Pourquoi vous avez choisi de l'inviter ?
4: Parce que Thomas, c'est super chouette ce qu'il fait sur les réseaux. On est tombé par hasard sur ses vidéos et ça nous a parlé, ça nous a de suite plu, quoi.
3: Ça ressemble beaucoup en fait à notre démarche. Parler de notre territoire, parler d'histoire, parler de langue. Nous, on rêverait de faire un film bilingue, français-catalan. Oui, on s'est retrouvés dans ce que tu fais, on aime beaucoup.
8: Et ben voilà, on va découvrir l'univers de Thomas le Catalan. Vous le connaissez sans doute déjà si vous le suivez sur Facebook. C'est sur Insta aussi ?
7: Sur Insta et sur TikTok. Aussi.
8: Et sur TikTok. Thomas le Catalan est l'invité de nos invités qui viennent de nous présenter leur film Un taxi pour l'Espagne à voir ce samedi à 20h30 au parc Paloda à Tuir. Et c'est gratuit en plus.

0: C'est Barbara Streisand avec vous sous le soleil des Pyrénées-Orientales ce matin avec Woman in Love sur votre radio locale ici Roussillon.
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0: On a reçu du beau monde ce matin à la radio avec deux réalisateurs de films catalans qui nous ont présenté leur premier long métrage, Un taxi pour l'Espagne. Vous pourrez voir ce film gratuitement, entrée libre ce samedi à 20h30 dans le parc de la Villa Paloda à Thuir. On a également eu André et Pascal. André qui est gardienne de la mémoire de la Villa Paloda et Pascal de l'Office du Tourisme de Thuir. Alors j'avais une question pour vous Pascal et André. Est-ce que vous connaissez ce personnage qui est entré avec nous en studio, qui s'appelle Thomas le Catalan. Pascal ?
3: Oui, oui, on l'a déjà croisé puisqu'il est venu au Cavebir.
0: Ouais. Il fait des vidéos sur les réseaux sociaux. Vous avez aimé quelle vidéo, par exemple, vous ?
3: Alors moi, j'ai beaucoup aimé celle qu'il a fait sur le village d'Homs, qui est aussi dans les Asprins.
0: Ouais.
3: Un côté affectif, mais j'ai beaucoup aimé et la vidéo des caves, bien sûr.
0: Voilà, parce que c'est vrai que Thomas le Catalan, à travers vos vidéos, vous mettez en avant notre beau département. C'est ça l'idée.
4: Oui, c'est ça. L'idée, en fait, c'est de vraiment faire le tour un peu de tout ce qui concerne la nature, l'histoire, l'architecture et tout ce qui fait l'identité et la culture catalane qu'on a ici, toute la richesse de notre patrimoine, et notamment au travers des 226 communes du département.
0: Ça, c'est votre objectif, faire le tour des 226 communes DPO, présenter chacune des communes avec leurs particularités.
4: C'est ça. Le but, en fait, c'est de mettre en lumière des communes qui n'ont pas toujours l'opportunité, et notamment tous ces petits villages, je pense dans le Val-Espire, dans le Conflent, dans le Cerdagne, Capcir, qui ont plein de richesses, plein de trésors patrimoniaux et que on doit mettre en valeur.
0: Alors moi j'ai tapé sur Google Thomas le Catalan, ça m'a répondu. Thomas le Catalan est un créateur de contenu, un podcasteur populaire des Pyrénées-Orientales qui partage la culture, l'histoire de la région sur Internet. C'est sympa.
4: C'est sympa, franchement, merci.
0: Ça c'est Google.
4: Merci Internet.
0: Pour vous donner une petite idée, Thomas le Catalan sur Internet avec ses vidéos, ça donne ça.
1: Ce village est l'un des plus colorés des Pyrénées-Orientales. Bienvenue à La Roque des Alberts, une commune de 2200 habitants qui sont de véritables artistes.
5: Coccinelle, Marietta, Moustique, Mousquite.
6: Je suis un mauvais catalan et honnêtement, c'est pas grave. Je ne parle pas catalan couramment. Je le comprends un peu, je l'apprends, mais je ne suis pas bilingue.
5: Cuisinier, cuiner, policier, policia.
1: Cette cave possède deux records du monde et elle est chez nous, en pays catalan. Ici, on est à Thuir, dans les Pyrénées-Orientales, devant les très célèbres caves bières. J'ai découvert un village chargé d'histoire dans les Pyrénées. Il s'appelle Saint-Marsal et il est situé sur les contreforts du Canigou.
5: Opticien, optique. Charpentier, fusté.
1: Bienvenue à Sainte-Colombe de la Commanderie, un village catalan qui a plus de lettres que d'habitants. Non, je déconne.
0: Donc vous y allez aussi avec beaucoup d'humour, hein, Thomas.
4: Oui, c'est aussi ça un peu le but des réseaux sociaux, c'est qu'il faut aussi pouvoir transmettre la culture, mais de façon un peu légère, pour que ce soit un peu accessible à tout le monde.
0: Et ça cartonne.
4: Voilà, c'est ça exactement. Forcément, quand on essaye de faire le maximum pour que ce soit compris par le plus grand nombre, forcément, ça finit par plaire et j'espère continuer comme ça.
0: Moi, j'ai adoré le Sainte-Colombe de la Commanderie, un village qui a plus de lettres que d'habitants. Ça vous est venu comment, l'idée, au départ? C'est né comment? Parce que je crois que vous avez commencé vos vidéos en 2025, hein, c'est ça?
4: C'est ça, tout à fait. Ça fait, en fait, de base, moi, je suis monteur vidéo à mon propre compte et en ayant ces compétences-là, je me suis dit pourquoi pas créer du contenu sur la culture catalane, parce que c'est vrai que chez nous, dans les Pyrénées-Orientales, en Catalogne au Nord, comme on dit, on n'est pas très nombreux à en faire comparé à nos voisins du Sud, qui sont beaucoup avec des très grosses communautés à 100 000 ou 200 000 abonnés. Et je me suis dit, pourquoi pas mettre en valeur aussi ce qu'on fait chez nous, ce qu'on a de plus beau et de plus précieux.
0: Alors quand je dis que ça marche, ça veut dire que vos vidéos qui ont été les plus vues, elles peuvent atteindre quel score ?
4: Il y en a eu qui ont atteint plusieurs centaines de milliers de vues. Je crois qu'il y a eu une vidéo qui a fait presque 1 million de vues cumulées.
0: Sur quel sujet, du coup?
4: Alors, c'était une vidéo de cartographie sur les Pyrénées-Orientales, donc pour présenter ce qu'il y a d'unique, pourquoi les Pyrénées-Orientales sont uniques, en fait, uniques en France. Voilà. Et au monde aussi.
0: Donc, Thomas le Catalan, on le retrouve sur Facebook, sur Instagram, sur TikTok. Et alors, racontez-moi d'un mot, c'est quoi le Pod Catalogne?
4: Alors, c'est un podcast que j'ai lancé, c'est pas facile de faire du podcast quand on n'a pas l'habitude. Je suis plus habitué à la vidéo, c'est plus court, c'est plus rapide et tout. Mais c'est vrai que le podcast, le but, ça permet, c'est de vraiment rajouter des choses, de pouvoir expliquer davantage de l'actualité, des faits historiques, des choses comme ça qu'on n'a pas forcément le temps de développer dans des vidéos courtes. courtes, qui sont assez restreintes en termes de format, et qui donc du coup, ben, le podcast me permet de m'exprimer un peu plus librement. Mais voilà, il faut avoir un peu d'actualité à raconter aussi des fois.
0: Et vous le disiez dans le petit extrait qu'on a entendu, vous n'êtes pas forcément catalophone.
4: Non.
0: Vous parlez pas encore catalan couramment.
4: Non.
0: Mais vous progressez quand même. Hein.
4: Parce oui, un petit peu quand même, un petit peu une poque, mais non, c'est vrai que ouais, le catalan, moi je suis pas né, je suis un gabatch techniquement, je suis né en Narbonne.
0: Moi je suis un gabatch, je vais retenir celle-là.
4: Voilà, je le dis en direct devant tout le monde, je suis né en Narbonne, mais en tout cas toujours un grand supporter de l'USAP et fan du pays catalan, donc forcément quand même j'essaye d'apprendre un petit peu, j'en ai pas fait à l'école, mais j'essaye petit à petit de libérer du temps pour apprendre le catalan.
0: Voilà, c'est bien, hein, André, qui est des jeunes comme ça qui défendent notre beau département.
3: Ah oui, c'est super. En plus, un gabatch.
0: Un gabatch. En tout cas, on attend, Thomas, votre vidéo sur le parc et la Villa Palauda, hein, puisque c'était ce lieu extraordinaire des Pyrénées-Orientales à Thuir qui était à l'honneur ce matin grâce à votre film que l'on va pouvoir découvrir. Un taxi pour l'Espagne, votre premier film, Pauline Cabrol-Mathieu et Romain Broc. J'imagine qu'il va y avoir pour vous beaucoup d'émotions, hein, samedi pour la projection en avant-première de ce film.
7: Ah oui, c'est la première fois qu'on le projette devant un public, donc ouais, bien sûr, c'est la première des premières.
0: Voilà, entrée libre donc à Thuir ce samedi, c'est à 20h30. Merci à vous tous d'être passés par ici ce matin.
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0: Avec les gens d'ici, hein, qui passent tous les jours dans votre radio, c'est Pierre Vergès qui va à votre rencontre. Et aujourd'hui, eh bien, on va rencontrer Frédéric Cervelon.
15: Frédéric est un iconoclaste inclassable. Ses domaines d'activité vont de la création d'une marque de vêtements qui a cartonné dans les années 2000 à une implication dans l'industrie de la musique et de la culture. Frédéric, quelle polyvalence !
16: Oui, j'aime tout ce qui est iconoclaste et je me fixe aucune limite et aucune règle. C'est ce qui fait un peu mon ADN. Moi, je suis franco-néerlandais, donc je suis né aux Pays-Bas en 75. Ensuite, j'ai grandi 4 ans aux Pays-Bas, puis un an en Belgique et je suis arrivé à Perpignan dans les années 80.
15: Alors, votre première affaire, c'était une marque de t-shirts. On les a tous portés. Hein.
16: C'est la marque 66. On a marqué une époque, on a marqué un territoire. J'ai monté ça avec deux acolytes, Cécile et Olivier. C'est vrai que c'était une aventure extraordinaire qui nous a permis de marquer une époque.
15: Vous êtes très attaché justement au territoire.
16: C'est un territoire que j'aime beaucoup, qui me fascine et qui, par ses différents aspects, m'a toujours marqué.
0: Et en tout cas, c'est vrai que ça a eu un sacré succès. Hein.
15: Ah ben oui, ça a même mis le feu au département. Hein.
16: On a eu une circulaire dans les écoles qui a interdit nos t-shirts. Et c'est vrai que ça a fait le buzz à l'époque. C'était le début du buzz. Il n'y avait pas encore tout ce qui était Internet et les réseaux sociaux. Donc ça a été un buzz qui avait marqué toute une génération et c'était assez drôle.
15: Ça boostait les ventes en plus.
16: Ah, ça cartonnait les ventes.
15: Aujourd'hui, vous avez de multiples activités. Depuis le début des années 2000, vous avez évolué.
16: Oui, ensuite, après 66, j'ai développé une marque qui s'appelle Rugby Division pendant quelques années, qui a marché au niveau national. Puis après, j'ai revendu la marque et puis je me suis créé un bureau de conseil dans lequel aujourd'hui j'accompagne des projets de territoire, des projets des autres, mais je m'accompagne aussi des propres projets dans le milieu de l'agriculture, dans l'industrie de la musique, dans le milieu de la culture. Je fais partie de l'équipe qui a relancé le magazine Radical, qui est un magazine de la culture urbaine des années 90, qui marche très très fort et qui est aujourd'hui dans tous les kiosques au niveau national.
15: Une vie professionnelle très très intense, vous avez des projets en plus.
16: Oui, des projets, on va lancer là sur l'année 2027, fin 2026, début 2027, notre production de piment sous le nom Le Pimentaire. Pareil, j'ai des associés qui sont Marjorie, Yves et Olivier. Ensuite, un projet de lancement d'un album, musique, donc je reviens à mes premiers amours. Un album sous le nom de HF, qui est un nouveau concept. Donc ça, c'est très sympa aussi, on fait ça pour la fin de l'année. Et puis d'autres projets sur l'énergie et plein d'autres projets qui m'animent.
15: Vous êtes le contre-exemple total de la sinistrose économique qui frappe notre département. Quelle est votre vision là-dessus ?
16: Ben moi, je vois toujours le verre à moitié plein, donc j'essaie de m'affranchir de toutes les règles et de toutes les bords politiques et de pouvoir parler de projets plutôt que de parler de vision politique. Et aujourd'hui, quand on a les projets, qu'on met de l'énergie et qu'il y a surtout qui sont portés par les bonnes personnes, je pense qu'on peut arriver à des choses extraordinaires. On a des exemples comme l'école 42, comme des fournisseurs d'énergie qui se sont créés. Il y a plein de projets aujourd'hui qui permettent de voir que quand on veut, on peut, et quand on met les énergies, on peut y arriver.
0: Frédéric Cervelon, donc au micro de Pierre Vergès, les gens d'ici, galerie de portraits à retrouver également sur ici.fr.
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0: Ici, ça marche, mais ailleurs aussi, ça peut marcher. Et on jette un coup d'œil justement à ce qui se fait en France hein, tous les jours dans cette émission. Lorsqu'on est nouveau, par exemple, dans une ville ou qu'on souhaite démarrer un sport collectif que personne ne pratique autour de nous, il n'est pas toujours très facile hein, de trouver des coéquipiers. Alors, un homme a eu une idée. On va prendre la direction de la Haute-Garonne avec vous, Robin Bernot.
3: C'est à Toulouse que Martin Pasquier a créé l'application Uniten.
4: C'est une application qui permet à tous les joueurs et joueuses de tennis de jouer plus facilement et donc de trouver des partenaires. Le but, c'est d'unir les passionnés de tennis.
3: Uniten, UNITEN, une application mobile gratuite qui permet de mettre facilement en relation des joueurs de tennis en fonction de leur niveau et de leur disponibilité parce que oui, trouver la bonne personne au bon moment avec à peu près le même niveau, ce n'est pas toujours si simple. Martin Pasquier, le créateur de l'application, l'explique à notre reporter Sébastien Bretonneau.
4: Exactement, il y a énormément de critères. En fait, c'est pas seulement trouver quelqu'un, c'est aussi trouver quelqu'un déjà disponible en même temps que soi. Après, ça va être du même niveau, mais aussi qui a les mêmes envies. Parce que justement, faut trouver quelqu'un qui a pas forcément envie de faire un match très sérieux, ou alors si. On peut même, on renseigne son niveau et on peut même l'estimer avec un questionnaire si on ne le connaît pas forcément. Et ensuite, on propose en fait une session dans l'application, un peu comme Blablacar. N'importe qui peut demander à rejoindre et c'est nous qui gérons qui on accepte sur notre session.
3: Alors ici en Haute-Garonne, ça marche, mais vous, qu'en pensez-vous ? En me baladant pas très loin de la gare, je croise d'abord un homme avec justement une raquette de tennis, mais lui refuse de me répondre. Bon, c'est pas très grave. Quelques mètres plus loin, je rencontre
5: Mathéo.
3: Et je lui montre l'application. Première réaction.
5: Je trouve que c'est cool pour les gens qui n'ont pas forcément, qui sont pas très socialement intégrés, qui sont timides ou qui sont un petit peu nouveaux dans certaines villes, quoi.
3: Je demande également à Mathéo s'il trouve ça compliqué aujourd'hui de rencontrer d'autres sportifs lorsque l'on commence par exemple le tennis.
5: Non, je trouve pas que c'est si dur que ça. Faut essayer de sortir de sa zone de confort pour rencontrer des gens.
3: Quelques instants plus tard, c'est à Léane que je présente l'application. Elle aussi se montre plutôt séduite par l'initiative.
6: Je trouve que c'est plutôt pas mal, ça permet de rencontrer de nouvelles personnes, de se faire un cercle plus développé, donc c'est bien.
3: Est-ce que c'est dur de se mettre au sport quand autour de nous on n'a pas forcément de gens qui font du sport ?
6: Oui, des fois ça peut être compliqué pour des gens parce que ils connaissent personne et d'arriver dans un club où tu connais personne, c'est pas forcément très amusant. Genre, c'est mieux d'avoir des gens qu'on connaît.
3: Aujourd'hui, l'application Uniten, UNITEN, réunit plus de 3500 inscrits et fonctionne dans toute la France. Et avec près de 1,3 million de licenciés, le tennis est aujourd'hui le deuxième sport en France le plus pratiqué, juste derrière le football.
0: Eh bien voilà, une sacrée bonne idée. Dans Ici, ça marche, c'est comme ça tous les jours. On vous fait voir aussi ce qui se passe ailleurs.
7: Ouais. Il n'y a que des bonnes idées dans Ici, ça marche.
0: Salut John, bonjour.
7: Grâce à vous, David Rochier, vous nous les présentez. Salut.
0: Alors, on va jouer avec vous ça match avec un superbe cadeau à gagner tout au long de cette semaine.
7: Je suis sûr que vous en souvenez le cadeau.
0: Oui. Direction du Jardin d'Emeric.
7: Les loges du Jardin d'Emeric, du côté de Clara en bas, Conflans. On a un cadeau qui comprend la nuit pour deux, en chambre d'hôte, aux loges du Jardin d'Emeric. On a aussi les deux dîners dans ce magnifique restaurant du maître restaurateur. Et puis en plus, au choix, David, soit la visite du potager de Gilles Bascou, soit le cours de cuisine. Vous choisiriez quoi ?
0: Moi, je pense que je vais partir sur le cours de cuisine dans le potager.
7: Allez, participez à ce match au 04 68 35 5000. Il prend les deux, c'est bien. Ouais, carrément. On va me dire ça maintenant, je suis sûr, à l'antenne.
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7: À 11h, les informations. Suzanne Chaudjaï, bonjour.
9: Bonjour John, bonjour tout le monde.

0: soir en Haut-Val-Espire. L'info est à lire sur le site d'Ici Roussillon. Vers 19h, un impact de foudre a touché le toit d'une structure de l'IDEA de Corsavie, l'Institut départemental de l'enfance et de l'adolescence, où des enfants sont placés. Il a fallu évacuer 30 enfants de 6 à 14 ans. Ils ont été hébergés pour la nuit à l'IDEA d'Arles-sur-Tech. L'intervention s'est terminée peu avant minuit. Avec les températures toujours assez élevées pour la saison dans les Pyrénées-Orientales, la préfecture prolonge les mesures anti-feux de forêt, notamment l'interdiction des écobuages jusqu'au 30 septembre. Un exercice grandeur nature va avoir lieu la nuit prochaine à l'aéroport de Perpignan. À partir de 22h, les services de l'État organisent une simulation d'un crash d'avion. Exercice de sécurité civile. Vous pourriez donc entendre des alarmes ou voir un balai de véhicules de secours. La route de Peyrestorte sera aussi fermée jusqu'à 3h du matin environ. Les pêcheurs vont rencontrer la ministre de la Mer aujourd'hui, en pleine mobilisation depuis le début de semaine contre la hausse des prix du carburant. Blocage du port de Port-la-Nouvelle dans l'Aude, du dépôt pétrolier de Frontignan ou du port de Sète dans l'Hérault, entre autres. Le gouvernement a annoncé hier soir le prolongement des aides pour les pêcheurs jusqu'à la fin de l'année. Et puis ce soir, notre émission rugby à 13, 100% Dragon sur Ici Roussillon. À 18h10, après la fin de saison de Super League, nous recevrons deux jeunes joueurs qui ont fait leur premier match avec les Drax, Adrien Delarose et Giovanni Descalzi.
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0: John, on a du soleil toute la journée.
3: Ouais, globalement du soleil. Encore un petit peu de tramontane aujourd'hui dans les Pyrénées-Orientales. C'est là où elle souffle le moins qu'on aura peut-être un peu plus de nuages en Haut-Val-Espire, puis en Cerdagne et en Cap-Cyr, où quelques gouttes aussi pourraient tomber cet après-midi. Au-delà de ça, donc du ciel bleu partout et des températures plus basses depuis hier. 27 degrés à Perpignan, à Saint-Estève, où on va retrouver Bastien dans quelques instants, notre candidat de sa match. 27 aussi à Argelès. C'est à Mauriac, 26 à Riassirac, 25 degrés à Vingros, 15 degrés à Formiguères en Cap-Cyr. Le coup d'œil en Catalogne Sud, vous voulez aller où, Suzanne Chaudjahi?
0: Je sais pas. Port-Higat.
3: Eh bien, on ira à Empuria Brava. À Empuria Brava, 26 degrés cet après-midi,
0: bon,
3: avec des nuages de plus en plus consistants au fil de la journée. Merci beaucoup, Suzanne. On ira peut-être à midi.
0: Je suis pas sûre que je reviendrai.
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3: Le jeu qui vous fait gagner des cadeaux d'exception de 11h à midi du lundi au vendredi. Si vous êtes champion de la semaine, cette semaine d'ici demain, vous remportez votre escapade aux loges du Jardin d'Emeric à Clara. C'est un séjour que l'on vous offre avec la nuit pour deux en chambre d'hôte. Le petit déjeuner maison de Gilles Bascou, le maître restaurateur tenant des lieux, avec aussi le restaurant repas entrée plat dessert pour deux, avec cette cuisine inventive de saison gourmande avec la bouillabaisse catalane de Gilles Bascou. Et puis en plus, au choix, dans ce package, on vous offre soit le cours de cuisine avec Gilles Bascou, soit la visite de son potager pour découvrir tous ses beaux produits. Pour l'heure, c'est Valérie qui est en tête de sa match cette semaine avec 23 points, 23 matchs. On va accueillir Bastien dans quelques instants qui en est à 13. Son objectif, marqué au moins 11 matchs pour lui passer devant et remporter le cadeau de la semaine. Je vais vous présenter aussi notre invité avec qui il va devoir matcher dans les prochains instants, qui va arriver au studio ici. 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
3: Ah, encore une belle heure de jeu et encore un matin finalement sur votre radio. Ici Roussillon, voici Jean-Jacques Goldman.

0: Tantaran. Encore un matin, Jean-Jacques Goldman.
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0: Encore deux jours de jeu avant de remporter le cadeau de la semaine. Soit Valérie, soit un autre participant, peut-être Bastien de Saint-Estève que l'on va accueillir. Je vous rappelle, le cadeau de la semaine exceptionnel, votre séjour aux loges du Jardin d'Emeric à Clara, au cœur du Conflans, avec la nuit pour deux en chambre d'hôte, le petit déjeuner, le repas signé le maître restaurateur Gilles Bascou, et puis au choix, le cours de cuisine ou la visite de son potager. Oui, c'est un beau cadeau. Je regarde les yeux d'Anne Cancalon, notre invitée de Ça Match, avec qui vous allez justement faire matcher les bonnes réponses. Bonjour Anne Cancalon.
3: Bonjour.
0: Je rappelle que vous êtes la directrice du Théâtre de l'Étang de Saint-Estève, que vous êtes là pour nous présenter la nouvelle saison qui démarre.
3: Exactement, oui, tout à fait, qui démarre dès ce week-end.
0: Dès ce week-end, avec plein de choses au programme. Ce week-end, par exemple, un rendez-vous à noter rapidement.
3: Le Festival d'Étoiles qu'on a eu le week-end dernier, et la semaine prochaine également un autre spectacle de théâtre.
0: Alors évidemment, on prendra le temps d'expliquer tout ce qui va se passer. Il y a de la comédie, voilà, de l'humour, de la musique, plein de choses, des spectacles à venir au Théâtre de l'Étang de Saint-Estève. Et ce qui tombe bien, c'est que Bastien, notre candidat, il vient de Saint-Estève.
3: C'est top.
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0: Bonjour Bastien.
5: Bonjour John.
0: Comment ça va depuis hier, Bastien ?
5: Ça va très bien.
0: Très bien. Et c'est pas mal ça, Bastien, sans le faire exprès, parce que c'était déjà calé depuis très longtemps. Vous allez devoir matcher avec la directrice du Théâtre de l'Étang de Saint-Estève, et vous êtes de Saint-Estève.
5: Et voilà, c'est ça. J'espère que ça va me porter chance. On va voir.
3: Je vous le souhaite.
5: Merci beaucoup.
0: Bastien, j'espère que vous êtes déjà allé au Théâtre de l'Étang de Saint-Estève.
5: Eh bien, pas encore, en fait, parce que.
0: Ah non.
5: Pour la commune, il y a deux mois.
3: Je m'en vais.
0: Vous en allez. Bon, ça va, il vient d'arriver il y a deux mois.
3: Ça va. C'est toléré.
0: Donc, deux mois, voilà, c'est les deux mois catalans avant de venir.
3: Exactement.
0: On a le quart d'heure catalan. Pour Bastien, c'est les deux mois catalans. Bastien, vous êtes prêt, vous êtes motivé. Je rappelle que vous avez 13 matchs. Votre objectif, en marquer 11 de plus pour dépasser Valérie de Boulle-Ternaire avec ses 23 points, Bastien. Oula, Bastien, il y a du monde chez vous là.
5: C'est que ça a commencé déjà.
0: Ah, c'est quoi le monde là qui vient de crier juste avant là, où je sais.
5: La petite fille qui est pas à la crèche et qui est derrière là.
0: Ah, comment s'appelle-t-elle la fille ?
5: La petite Clémence.
0: La petite Clémence, qui a quel âge ?
5: 2 ans et demi.
0: 2 ans et demi. Bon, elle va pas trop pouvoir peut-être souffler les bonnes réponses à 2 ans et demi.
5: Non, on sait jamais. Hein. S'il y a des accessoires pour les petits, peut-être qu'elle peut m'aider.
0: Allez, c'est parti. On joue avec elle à Ça Match.
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0: Ça match avec vous, Bastien de Saint-Estève. On va démarrer directement avec une première question. Je rappelle que vous avez déjà passé la question de show un petit peu d'hier. Maintenant, il n'y a plus d'aide, Bastien. On y va tout seul. Hein.
5: Allez, c'est parti.
0: Bastien. Alors, vous savez que j'aime bien les questions autour des animaux.
5: Oui.
0: Donc, on va y aller sur une question autour des animaux, Bastien. Mais attention, parce qu'on est avec le Théâtre de l'Étang, la directrice du Théâtre de l'Étang. Alors, j'ai regardé un petit peu ce qu'il y avait au programme et j'ai vu des animaux sur des affiches. Je vous demande de me citer des animaux qui pourraient se retrouver sur l'affiche d'un humoriste. C'est parti.
5: Alors, un tigre, un lion, un léopard, il peut y avoir encore un chat, un suricate, un tamarin, un tatou, un chien, un chat.
0: Allez, encore des animaux.
5: Un mouton, une brebis, un lynx, un loup,
0: Allez. Oh là là, sur le gong. Ah, je crois que Anne Cancalon vous a pas entendu sur le gong. On va quand même vérifier avec notre maître du jeu, qui aujourd'hui, c'est Jenny. Donc, je vous le dis, elle vérifiera si jamais vous l'avez pas dit. Moi, j'ai cru l'entendre. Et justement, sur le gong, Bastien, ça fait
4: 3 matchs.
0: Alors, Anne, je sais que vous en avez compté 2. Vous allez me dire les 2 que vous avez compté.
3: Moi, j'ai compté le chien.
0: Oui.
3: Et le mouton.
0: On est d'accord, Bastien, vous les avez dit.
5: Oui, c'est ça.
0: Ça, très bien. Par contre, juste sur le gong, moi, j'ai entendu cheval.
3: Ah, alors, si vous avez entendu cheval, je ne fais que valider.
0: Bastien ?
5: Oui, je l'ai dit, oui, c'est ça.
0: Et Jenny à la réalisation, notre maître du jeu, nous confirme que vous avez bien dit cheval. Donc ça fait 3 matchs et heureusement que vous l'avez dit sur le gong, Bastien, parce que sans le cheval, ça serait pas très génial. On serait à 2 matchs et on se serait quitté.
5: C'est ça. Ben, le cheval, c'est génial.
0: Vous allez dire toute votre vie maintenant, Bastien. Il manquait quoi, Anne ?
3: Moi, j'avais dit une souris,
0: ouais,
3: et un lama. Voilà, je trouve ça très drôle, le lama. C'est un animal rigolo.
0: Ouais, sur une affiche d'un humoriste,
3: bah
0: ça
3: passe
0: très bien.
3: Ça peut matcher, ouais.
0: Alors, vous ne l'avez pas mis, mais alors moi, je pensais que vous alliez mettre ça. C'est que moi, il me semble avoir vu sur l'affiche de Jean-Philippe Janssen un chat.
3: Oui, c'est vrai, il a un chat.
0: Et Jean-Philippe Janssen, il sera au Théâtre de l'Étang.
3: Oui, au mois de mars 2027. On va se régaler.
0: Un humoriste encore, donc voilà, c'était l'occasion de le rappeler. On vous précisera toute la programmation. Évidemment, Bastien, comme tous les autres auditeurs d'ici Roussillon, vous écoutez sa match. 04 68 35 5000 pour s'inscrire. On continue avec Bastien qui en est à 16. Ouh là là, Bastien, elle approche Valérie et ses 23 points. Vous soufflez ? On revient dans un instant, voici tout de suite les Pink Floyd sur votre radio ici Roussillon.

0: Another Brick in the Wall, les Pink Floyd, c'est sur la première radio locale des Pyrénées-Orientales, ici Roussillon.
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0: 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On joue aujourd'hui avec Anne Cancalon, la directrice du Théâtre de l'Étang de Saint-Estève, qui va nous présenter à la saison qui démarre ce week-end, la nouvelle saison du Théâtre de l'Étang. Et on joue aussi avec Bastien, qui lui est de Saint-Estève, ça tombe bien.
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0: Je vous rappelle le principe de Samad. Je pose une série de questions à notre invitée, Anne Cancalon. Aujourd'hui, une douzaine de questions. Vous m'avez mis, Anne, 5 réponses par question. L'objectif de Bastien, qui a commencé à jouer hier avec nous, trouver au moins 3 réponses en commun. 3 matchs, c'est comme ça qu'on peut poser une autre question et engranger les points. Valérie est notre championne pour l'instant avec 23 matchs. Bastien en est à 16. Vous seriez fier de faire gagner un Stéphanois?
3: Ah bah clairement, oui. Mais après, je vous avoue que je suis ravie d'être avec vous ce matin. Mais si j'avais su, je pense que j'aurais appelé pour jouer. Parce que franchement, le lot, il est super. Hein,
0: le cadeau chez Gilles Bascou, loge du Jardin d'Emeric. On est d'accord, Bastien?
4: Tout à fait.
3: Ah ouais, ça vaut le coup.
0: On y va. Je me rappelle plus si je vous l'ai demandé, et vous allez me rafraîchir la mémoire. Au pire, Bastien, avec qui on irait aux loges du Jardin d'Emeric?
4: Alors, avec ma copine qui me regarde avec des gros yeux, donc j'ai pas le choix.
0: Ça y est, il est obligé, le Bastien.
3: Il a la pression, là.
0: Bon. Bah, attention, voilà. Hein. Comment s'appelle votre copine, Bastien?
4: Camille.
0: Pardon?
4: Camille,
0: très bien. Donc, Camille, là, elle souffle les réponses ou pas du tout? Elle vous laisse dans
4: le cambouis? Elle essaye d'occuper la petite pour pas qu'elle fasse trop de bruit.
0: Eh oui, la petite de 2 ans et demi. Elle peut crier, la petite, ne vous inquiétez pas. Allez, on y va sur une nouvelle question. Bastien, on se plonge justement sur le Théâtre de l'Étang. Au Théâtre de l'Étang, on y entre. Même si vous n'y êtes pas encore entré en 2 mois d'installation à Saint-Estève, vous allez devoir me citer des professions qui peuvent se retrouver sur la scène du Théâtre de l'Étang de Saint-Estève. C'est parti.
4: Alors, un comédien, les figurants, un chorégraphe, le metteur en scène, les auteurs, le scénographe, le régisseur, le costumier, maquilleur, l'accessoiriste, l'éclairagiste, l'ingénieur du son, l'acteur, il peut y avoir encore le présentateur, le souffleur. Qu'est-ce que j'ai dit encore?
0: C'est fini. Bastien, on va récapituler. Je regarde Anne, elle en a compté autant que moi. Ça fait
2: 3 matchs.
0: Mais dis donc, Bastien, mais est-ce qu'il est fort, ce Bastien?
4: Juste, mais ça passe.
0: Sous la pression de Camille à côté de vous, Bastien. C'est juste à chaque fois. C'est vrai que c'est juste, mais en même temps, on peut avancer comme ça, 1, 2, 3 en toi, ça marche très bien, Bastien.
4: Exactement.
0: 19 matchs désormais au total. Valérie de Boulternay est en train de stresser. Oui, ça y est, là, je pense qu'elle stresse vraiment, puisque une question vous suffirait si on fait le carton plein à dépasser Valérie. Anne Cancalon, directrice du Théâtre de l'Étang. Qu'est-ce qu'on retrouve sur la scène du Théâtre de l'Étang? Qu'est-ce qui a matché déjà?
3: Alors, on a matché avec le technicien lumière.
0: Oui.
3: On a matché avec le comédien et le technicien son.
0: Très bien. Oui, parce qu'on a dit éclairagiste, on a dit régisseur du son. Enfin voilà, donc ça marchait très bien. Et le comédien, toujours. Mais alors, ce qui est étonnant, c'est que pour moi, c'était les réponses les plus faciles que Bastien n'a pas citées.
3: Eh ben ouais, comme quoi, hein, vous savez, hein, l'inspiration, ça se commande pas.
0: Alors c'était quoi? Du coup, il y avait.
3: Moi, j'ai rajouté chanteur et danseur. Tout simplement.
0: Bah ouais. On a eu le comédien, mais pas le chanteur et le danseur. Bon, écoutez, ça passe, ça fait 3 points. On est à 19 matchs, ça veut dire une nouvelle question. Bastien. On a dit qu'on est avec Camille, qui vous met la pression à côté, votre compagne. On est avec la petite aussi de 2 ans et demi qui est à côté de vous. Est-ce qu'il y en aura peut-être un autre enfant prévu, Bastien?
4: Eh bien après-midi, oui, à la sortie de l'école.
5: Il y aura. Ah, il y a déjà un deuxième enfant. Non, moi je disais, est-ce que vous réfléchissiez à avoir un deuxième enfant?
4: Ah, non, oui, c'est déjà fait, c'est déjà fait.
5: Ah, c'est déjà fait, c'est bon, on s'arrête à deux.
4: Pour l'instant, oui.
5: Très bien. Parce que je vous dis ça pourquoi? Parce que peut-être que vous alliez réfléchir à un nouveau prénom. Je vous demande des prénoms féminins qui commencent par la lettre A. C'est parti.
4: Amandine, Ambre, Amélie, Annabelle, Aude.

0: Aurélie, Alba, Anna et...
1: C'est fini.
2: Incroyable.
1: Incroyable. Sur le gong, Bastien. Et bravo Camille qui a soufflé les bonnes réponses, puisque sur le gong, Bastien, ça fait...
3: 3 matchs.
1: Mais c'est fou ça!
2: Ah ouais, pile poil quoi, incroyable!
1: Bastien, heureusement que vous l'avez dit sur le gong ce prénom, puisque je vais me tourner vers mon invité qui s'appelle Anne Cancalon. Anne Cancalon, vous avez mis évidemment Anne.
2: Eh ben oui, en premier enfin, bien sûr. Donc Anne, j'avais mis aussi Amélie et Alba.
1: Ça a marché.
2: Exactement.
1: Et non, mais franchement, Bastien, là, Valérie, elle doit se dire, non, mais qu'est-ce que c'est que cette histoire? Parce que Bastien, il en est à 22 matchs. Il fait du 3 par 3. Il fait du 3 par 3, mais sur le gong. Et il en manquait deux. En plus, vous en avez cité, mais plein, grâce à Camille aussi qui soufflait. Il restait Angélique et Adeline.
2: C'est ça.
0: Ah oui, Angélique et Adeline.
1: Voilà. Bon, Bastien, je crois qu'on a besoin de souffler, là. On est d'accord?
0: Oui, ça va, on
1: continue. Ça va, il veut continuer, hein. 3, 4.
0: Ça fonctionne bien, alors on continue.
1: Vous savez quoi, on a besoin de suspense sur votre radio ici, Roussillon. Il y a 22 matchs, Bastien. 23 matchs, Valérie. C'est peut-être la finale de la semaine qui se joue avant l'heure, en ce moment même, sur votre radio locale. Donc, vu qu'on a besoin de suspense, eh bien, on va prendre une courte pause. Il y a de la musique qui arrive, vos chansons préférées toute la journée sur votre radio ici, Roussillon, Bastien. Et on verra bien si vous la dépassez, cette Valérie de Boule Ternaire.
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0: dire qu'il y a des chanceux qui peuvent voir Céline Dion en concert à Paris. Bonjour, pardon, merci, c'était sur votre radio ici Roussillon. Qui sait, peut-être un jour Céline Dion au Théâtre de l'Étang de Saint-Estève, Anne Cancalon.
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0: On joue avec vous, Anne Cancalon, vous êtes notre invitée avec qui l'on doit matcher, avec qui Bastien de Saint-Estève, justement, matche plutôt bien depuis tout à l'heure.
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0: Bastien avec sa compagne Camille juste à côté. Bastien et ses deux enfants, notamment la petite de 2 ans et demi. Bastien qui aimerait repartir avec le cadeau de la semaine, le séjour aux loges du Jardin d'Emeric à Clara dans le Conflans, les petits déjeuners maison en plus de la nuit pour deux en chambre d'hôte, du repas signé le maître restaurateur Gilles Bascou et au choix du cours de cuisine ou de la visite du potager. Est-ce que Bastien est toujours là et bien en forme?
4: Bien sûr.
0: Bastien, je récapitule. Ça fait 22 points pour vous, Bastien. La championne de la semaine pour l'heure, c'est Valérie de Boulternère. Elle en est à 23. Ça veut dire, Bastien, qu'on fait combien de points?
4: Il faut que je fasse au moins 2 points.
0: Au moins 2 points. Ce qui veut dire, Bastien, que si vous faites 2 points, on arrêtera de jouer ensemble, parce que 2 points ne vous suffit pas pour qu'on puisse vous reposer une question. Il faut 3 matchs.
4: Oui.
0: Mais ça voudrait dire quand même que vous serez champion de la semaine pour l'heure. En tout cas, jusqu'à demain midi, si personne n'arrive à vous dépasser, Bastien.
4: D'accord, ok, très bien.
0: Et en effet, si vous faites 3 matchs, on continuera à jouer ensemble. Allez, on est reparti pour une nouvelle question.
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0: Je rappelle à ceux qui nous rejoignent aussi que je gradue un petit peu le niveau des questions, ce que je pense du niveau des questions, parce qu'après c'est très très subjectif et ça dépend aussi de vos réponses, Anne.
1: Tout à fait.
0: Vous avez eu des difficultés sur certaines questions?
1: Sur certaines, oui. Mais j'ai pas triché, promis.
0: Vous n'avez pas regardé sur Google,
1: non,
0: tout ça,
1: non.
0: Tout ce qui vous passait par la tête.
1: Exactement.
0: C'est l'objectif, Bastien.
4: Ok.
0: Bastien arrive à d'ailleurs bien intégrer votre cerveau, Anne. Hein. Depuis tout à l'heure, ça marche très bien. Alors, il l'intègre sur le gong à chaque fois. C'est le dernier moment.
1: Ouais, mais bon, écoutez, hein, mieux vaut tard que jamais.
0: Mais ça marche très bien. Bastien. Une nouvelle question pour vous. Au Théâtre de l'Étang de Saint-Estève, je vous rappelle qu'on va présenter la programmation de cette nouvelle saison qui démarre ce week-end dans quelques instants. Il y aura notamment un magicien très célèbre. Je vous demande des choses qu'un magicien pourrait faire sortir de son chapeau par magie.
4: Alors, un lapin, un livre, une baguette magique, une carte, des cartes, une canne, une cape, un chapeau, une souris, des pièces de monnaie, une lampe, une casquette, des lunettes, un manteau, des chaussures.
0: C'est fini. Franchement, c'est assez fou, mais en même temps, là, je suis désolé, Bastien.
3: Un match.
1: Ah. Aïe, aïe, aïe.
0: Ah là là là là là là, Bastien. C'était le score qu'il fallait pas faire. Parce que là, c'est très très très déceptif. Parce que, on égalise Valérie à 23 matchs, mais la règle, c'est honneur au premier participant de sa match.
1: C'est dur.
4: Pas grave, tant pis. Une prochaine.
0: Oh là là, Bastien. Camille, elle fait les gros yeux à côté ou pas, votre compagne?
4: Un petit peu, mais elle m'a pas aidé, de toute façon.
1: Un règlement de compte.
0: Bastien, on veut pas créer de dispute tout de suite dans le foyer de Saint-Estève, parce qu'elle vous a quand même bien aidé, Bastien, juste avant, hein, sur la question des A. Hein.
4: Exactement.
0: Des prénoms en A. Bon, là, ce qui a matché, c'était le lapin.
1: Et oui, c'est ça, le lapin.
4: Bah, le premier, forcément.
0: Forcément. Et après, je pense que vous allez vous en vouloir, Bastien. Anne, on avait mis quoi?
1: J'avais mis des fleurs, un oiseau, lequel qu'il soit d'ailleurs, un ballon et une bouteille.
4: Ouais, j'ai peut-être dit des fleurs, mais après, bon.
0: Ouais. L'oiseau, la colombe, là, qu'on sort, l'oiseau blanc. Non?
4: Ouais, si, c'est vrai.
0: Bon, c'est plus facile de dire ça une fois qu'on a répondu.
1: Oui,
0: questions.
1: Oui, c'est sûr.
4: Ouais, c'est comme ça.
0: 23 points ex aequo. Valérie, je pense qu'elle est, elle doit être, mais à fond chez elle à Boulternère. Là, le 23-23, je suis ex aequo, mais vu que je suis la première, c'est moi qui pour l'heure reste champion de la semaine, ça doit être quelque chose. Bastien, je suis bien désolé, mais j'ai adoré jouer avec vous, je vous le dis.
4: Mais c'est pas grave, je reviendrai.
0: Vous embrassez toute la petite famille. En effet, vous reviendrez peut-être la semaine prochaine pour rejouer avec un nouveau cadeau à Samad. Je vous rappelle qu'on va discuter avec Anne Cancalon, directrice du Théâtre de l'Étang de Saint-Estève, de la nouvelle saison justement, de ce magicien qui arrive. Alors, c'est pas, il va pas faire vraiment sortir des choses de son chapeau.
1: Non, lui, il fait sortir des choses de son téléphone portable.
0: Un certain Mathieu Stepson.
1: Mathieu Stepson, qu'on a vu dans La France un incroyable talent.
0: Et qui sera au Théâtre de l'Étang dans les prochaines semaines. On va noter tout ça dans quelques instants. Je rappelle que là, il faut s'inscrire pour dépasser Valérie, toujours avec ses 23 points de boule ternaire. 04 68 35 5000 ou sur ici.fr. 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
0: Tous les jours à vos côtés pour des bons plans pratiques au quotidien dans les PO, l'info locale qui vous sert à la demi de 9h30 à 19h30. C'est votre Ici Express. J'ai une info qui concerne le don du sang. C'est important évidemment de donner du sang. Toujours besoin de dons à l'établissement français du sang de Perpignan, mais aussi ailleurs, puisqu'il y a des collectes organisées un petit peu dans tout le département. Par exemple, aujourd'hui à Thuire, à la salle Grégory, à la maison du citoyen, de 15h à 19h30, une collecte de sang organisée par l'établissement français du sang. Vous avez aussi des prochaine collègue qui arrive pour la semaine prochaine, lundi 21 septembre de 15h à 19h30, toujours c'est au foyer rural de Saint-Laurent-de-la-Salanque, et puis le lundi et le mardi 21 et 22 septembre à Mias, à la halle des sports de Mias, toujours de 15h à 19h30.
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0: Voici Florent Pagny, N'importe quoi.

0: jeu.
1: N'importe quoi, c'était Florent Pagny.
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13: 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Au 04 68 35 5000, on s'inscrit pour remporter peut-être si vous dépassez Valérie après ce formidable match qu'on a eu entre Bastien et Valérie. 23 points tous les deux, mais Valérie, vu que c'est la première à avoir joué, c'est elle notre championne de la semaine. C'est elle qui repart pour l'instant avec cette escapade rare au cœur du Conflans, aux loges du Jardin d'Emeric, chambre d'hôte et restaurant à la fois. Maître restaurateur Gilles Bascou, le chef et le tenant des lieux. Vous avez dans le cadeau que l'on vous offre les nuits, donc pour deux en chambre d'hôte, toujours le repas au restaurant, entrée, plat, dessert, toujours pour deux, les petits déjeuners, toujours pour deux, et puis le cours de cuisine ou alors la visite du potager, ça c'est au choix, et c'est toujours pour deux également. Allez, on joue à ça match avec notre nouvelle candidate, elle s'appelle Céline.
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13: Bonjour Céline. Céline, vous nous appelez de Rivesaltes, si je ne me trompe pas.
14: C'est ça, de Rivesaltes, tout à fait.
13: Je vous présente Anne Concalon, directrice du Théâtre de l'Étang de Saint-Estève, avec qui vous allez devoir faire matcher les bonnes réponses.
15: Bonjour Céline.
14: Bonjour Anne.
13: J'espère que vous allez avoir une formidable connexion, comme la connexion de Bastien et Anne, juste avant, qui était très très forte. Vous avez écouté un petit peu ?
14: Non, j'ai pas eu le temps, désolé.
13: Ah non, mais bon, aucun problème. Mais alors, Bastien, il a fait un formidable parcours. Il s'est arrêté juste à 23 points. Il a égalisé Valérie et puis ça a pas suffi.
14: Bon, on va essayer de faire mieux, j'espère, on verra.
13: On a jusqu'à demain midi, Céline, pour jouer et dépasser Valérie. On va graduer un petit peu le niveau des questions, même si on se rend compte qu'il y a des questions qu'on pense des fois simples, mais qui ne le sont pas.
15: C'est vrai.
13: Inversement.
14: C'est vrai.
13: Vous avez à chaque fois une trentaine de secondes pour répondre à ces questions. Votre objectif, faire au moins trois réponses en commun. Trois matchs pour passer à la question suivante. On commence par une question de show, Céline.
14: D'accord.
13: C'est tranquille. Ça veut dire que la première question, on la passe avec de l'aide en plus, si jamais vous n'y arrivez pas.
14: Ok.
13: Vous allez devoir me citer, Céline, différents types de plans d'eau ou de cours d'eau. C'est parti.
14: La tête, le lac de
13: Non.
14: la Rao.
13: Ah. Plus générique, ah. Voilà. Le lac,
14: alors,
13: par exemple.
14: La Loire, le Rhône.
13: Non, plus générique, le terme, un plan d'eau ou un cours d'eau, il y a quoi comme terme?
14: Ah, la rivière, le fleuve, pardon, excusez-moi. La rivière, le fleuve, un lac.
13: Le théâtre de Ah, c'est fini. J'allais vous dire le théâtre de Céline.
14: Le théâtre de la mer.
15: Ah oui, aussi, il y est, c'est vrai. Mais c'est pas le mien.
13: Il existe, mais c'est pas celui-là. Le théâtre de la mer de Canet-en-Roussillon, par exemple.
15: Ouais, c'est vrai.
13: Mais alors là, on pensait plutôt à notre invitée qui est directrice du théâtre de l'étang, Céline.
14: L'étang, mais oui, pardon, excusez-moi. Non. J'étais un peu stressée, en fait. Je sais pas si j'entends, mais.
13: Mais ça s'entend pas du tout, Céline. Moi, j'entends plutôt de la joie à l'antenne.
14: Alors oui, mais un peu de stress quand même.
13: Ben, vous savez quoi, elle sert à ça, cette question à d'échauffement. C'est pour ça, c'est pour vous mettre dedans un petit peu.
14: Allez. On y va alors.
13: Donc en fait, finalement, ça fait
0: 3 matchs.
13: C'est bon.
15: Ça passe.
14: C'est pas mal, ouais.
13: 3 points. On voulait vous donner le quatrième avec les temps, mais ça n'a pas suffi.
14: Eh ouais, ça passe pas du tout.
13: Donc on avait sinon les 3 bonnes réponses qui étaient Anne.
15: Le lac, le fleuve et la rivière.
13: Voilà. Alors, moi, j'avais complètement oublié l'existence de ce mot. Parce que Anne, elle m'a mis une 5e réponse, mais c'est vrai, il y avait le...
15: Le rue.
14: Oui.
13: Vous connaissiez Céline?
14: Vite fait, oui.
13: Ouais, voilà, vite fait comme moi, quoi. Moi,
14: voilà.
13: Pour tout vous dire, des coulisses de l'émission, j'ai dit à Anne Cancalon, ah non, mais vous avez oublié des lettres, c'était ruisseau que vous vouliez écrire, Anne.
15: Mais pas du tout.
13: Et non, le rue, c'est un petit ruisseau.
14: D'accord.
13: Voilà, un ruisseau, non.
14: D'accord, c'est ça.
13: Allez, on y va pour une deuxième question, Céline. Et puis après, si vous marquez encore 3 matchs, on se retrouvera demain. Céline, ok?
14: Ok.
13: Pour la finale de la semaine. Céline de Rivesaltes, vous devez désormais me citer des arbres fruitiers, tout simplement. C'est parti.
14: Abricotier, cerisier, poirier, amandier, pêcher, prunier, je ne sais plus si je l'ai dit.
13: Non, continuez.
14: Bananier, grenadier, oranger, clémentinier, je crois qu'on dit, citronnier.
13: Malheureusement, je crois que le citronnier est arrivé trop tard. Je vais quand même regarder le génie à la réalisation. Elle me dit oui, évidemment, ça fait exactement
0: 2 matchs.
13: Ah, je suis désolé, Céline.
14: Aïe, aïe. Pas grave.
13: 2, ça suffit pas. On avait le pêché, on avait l'abricotier qui a matché, mais vous aviez mis justement ce fameux.
15: Le fameux citronnier qui est arrivé un peu tard. Ouais.
14: Bon, ben tant pis, c'est pas grave.
13: Et il y avait aussi 2 autres qui étaient trouvables, mais en même temps, je dis ça, mais si moi aussi je me retrouvais comme vous avec le chrono, franchement, c'est pas facile. Il restait quoi?
15: Le pommier.
14: Ah, exact.
15: Et le figuier.
14: Et le figuier, oui.
13: En plus, les figues, c'est la saison,
15: ouais.
13: Là, les figues.
15: Ouais.
13: Les pommes aussi, forcément.
14: C'est ça.
13: Ouais. Le citronnier qui commence, ça va arriver un petit peu plus tard. Là, on arrive dans la saison des agrumes pour cet hiver, Céline. Bon.
14: C'est ça.
13: Eh bien, on va réviser les arbres fruitiers, Céline, et on rejouera à ce match.
14: Bon, en tout cas, ça m'a fait très plaisir, merci beaucoup.
13: Ben, moi aussi, vous voyez, et comme ça, au moins, vous avez... C'était la première fois avec nous à ce match, Céline,
14: oui,
13: ou pas?
14: Oui, la toute première fois.
13: Et ben, comme ça, vous avez franchi le pas, la prochaine fois, vous serez moins stressé et vous y arriverez. On est d'accord.
14: C'est gentil.
13: Passez une belle fin de semaine, un bon
14: merci.
13: Jeudi, Céline, et à bientôt.
14: Également. Merci, au revoir.
13: Allez, vous inscrivez-vous pour demain au 04 68 35 5000 ou alors sur ici.fr, ça marche aussi. On a de quoi même mettre le créneau, son horaire préférentiel pour jouer avec nous. On joue pour les loges du Jardin d'Emeric, ce séjour avec nuit, petit déjeuner, repas au restaurant, cours de cuisine ou alors visite de jardin, visite du potager. On joue avec Anne Cancalon, directrice du Théâtre de l'Étang de Saint-Estève. On jouera plus avec vous, Anne. On va surtout discuter de la magnifique saison qui démarre au Théâtre de l'Étang à Saint-Estève dans quelques instants. D'abord, Gérald de Palmas tout de suite avec Tombée. Elle est tombée, malheureusement, notre amie Céline. Allez, tombée en musique.

0: Tombée de Palmas, c'est sur votre radio ici Roussillon. On a terminé notre jeu Samatch, ça veut dire qu'on discute avec notre invité de Samatch, avec qui vous avez bien fait matcher, en tout cas Bastien a bien fait matcher les réponses, Bastien de Saint-Estève. Oui, c'est Anne Cancalon, notre invitée directrice du Théâtre de l'Étang de Saint-Estève, qui, ça y est, entre dans sa nouvelle saison. Il s'agit de la présenter, Anne. On a des grands rendez-vous, peut-être pour ce qui arrive le plus prochainement. Quand est-ce qu'elle démarre réellement cette saison ? Là, on est au mois de septembre.
1: Alors, elle a démarré le week-end dernier avec le Festival d'Étoiles. Et ensuite, le week-end prochain, le 25, on reçoit notre première pièce de théâtre de la saison, parce qu'il va en avoir pas mal tout au long de l'année, qui s'appelle L'affaire est dans le sac. Donc, c'est une comédie. Et effectivement, c'est quelqu'un qui appelle sa meilleure amie pour lui donner un coup de main, parce qu'il a un gros sac dont il doit se débarrasser. Et on se demande bien ce qu'il y a dans ce gros sac.
0: Donc on va voir, qu'y a-t-il dans ce gros sac ? Ça va peut-être m'inspirer une question pour les prochains Samatch. J'ai l'impression, vous n'allez peut-être pas me dire le contraire, mais j'ai l'impression qu'il y a de plus en plus de choses et de gros spectacles et des grands noms aussi qui viennent chaque année au Théâtre de l'Étang de Saint-Estève.
1: Ça a toujours été notre marque de fabrique de faire une programmation diversifiée, riche pour tout public. Et c'est vrai que chaque année, c'est maintenant la 16e saison, on essaie toujours de diversifier toujours plus. Alors c'est vrai que l'offre est présente également, hein. On a des spectacles, alors que ce soit locaux ou internationaux, on est riche en spectacles. Et cette année, on a vraiment essayé de bousculer les codes. C'est pour ça que notre saison, on l'a appelée renversante, parce qu'il y a vraiment de tout et on passe presque d'un extrême à l'autre.
0: Ouais, carrément, côté musique, comme humour, comme spectacle, magie. Par exemple, j'avais une question à la base dans Samatch qu'on n'a pas pu poser, je l'estimais une des plus difficiles, sur les plus grands chanteurs de la chanson française. Oui, il va y avoir des grands noms ou alors de la famille de ces grands noms. Par exemple, le fils de Joe Dassin.
1: Exactement, Jonathan Dassin, qui sera parmi nous le 7 novembre pour interpréter les plus grands titres de papa, et également ses compositions à lui. Donc ça va être un des grands rendez-vous de cette année, oui.
0: Ouais, des reprises de Lama en version symphonique aussi avec Daniel Tosi. On a du Aznavour en préparation, et puis Yves Duteil qui arrive. Alors ça, il faut attendre 2027, le début.
1: Oui, ça sera en janvier 2027, effectivement. Yves Duteil qui vient de présenter Chemin d'écriture. On est vraiment ravis de l'accueillir avec son orchestre.
0: Je vois aussi des reprises avec Moncabrel préféré, mon Brel préféré, ouais. Ce sera sur la scène du Théâtre de l'Étang. Il y a des festivals aussi qui arrivent prochainement, comme Sème le Blues, festival original.
1: Tout à fait, le festival Sème le Blues début octobre, donc, et qui s'étale sur 3 jours, 2 concerts par jour, et à la fin de chaque soirée, il y a un bœuf avec les 2 groupes.
0: Comment vous la décrivez, cette salle du Théâtre de l'Étang, vous qui y travaillez, qui y voyez sur scène tous ces beaux noms ?
1: Cette salle, on y est bien assis. On entend bien. Oui, mais quand il y a des spectacles qui durent 2-3 heures, c'est important.
0: C'est clair.
1: On y est bien assis. On y voit bien de partout. C'est une salle qui, j'espère, est chaleureuse pour son public. En tout cas, moi et mon équipe, on fait vraiment tout pour qu'on se sente comme à la maison, qu'on soit bien accueilli. Et elle est à la fois très fonctionnelle. Elle nous permet d'accueillir à la fois des petits spectacles locaux comme des grandes têtes d'affiches internationales.
0: Et comme Mathieu Stepson, par exemple, le magicien dont on a parlé grâce à une question tout à l'heure. Magicien technologique, je sais pas le bon terme, mais en tout cas, c'est la technologie qui inonde son spectacle.
1: Oui, c'est ça, c'est vraiment de la magie moderne, mais qui s'adresse à la fois aux plus jeunes comme aux moins jeunes. Hein. On va enfin pouvoir venir à un spectacle dans la salle de théâtre avec son téléphone portable allumé.
0: C'est vrai. Et il va nous servir pendant le spectacle, surprise ensuite, pour voir ce qu'il va se passer. Plein d'autres choses, évidemment, au programme. On vous souhaite une magnifique saison encore
1: cette année,
0: Anne Cancalon.
1: Merci beaucoup.
0: Et merci d'avoir matché avec nous, avec nos candidats d'ici Roussillon. On se retrouve pour la finale de la semaine. Je vous rappelle, demain à partir de 11h sur la première radio locale des Pyrénées-Orientales. Ici Roussillon.
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1: Midi.
0: À midi, votre journal, Suzanne Chaud-Jailly, la ministre de la Mer, rencontre les pêcheurs en colère aujourd'hui.
4: En pleine mobilisation depuis le début de semaine contre la hausse des prix des carburants, blocage du port de Port-la-Nouvelle dans l'Aude, du dépôt pétrolier de Frontignan et du port de Sète dans l'Hérault, entre autres, la ministre Catherine Chabot doit rencontrer une délégation de pêcheurs aujourd'hui. Hier soir, déjà, le gouvernement a annoncé que les aides seraient prolongées jusqu'à la fin de l'année. Au lieu de 25 centimes, c'est désormais 35 centimes de rabais par litre de carburant. Mais ça ne suffira pas, selon notre invité ce matin, le président du parc naturel marin du Golfe du Lion, secteur entre Leucate et Cerbère, Serge Payares.
5: Je pense que ça ne suffira pas. Parce que le mal est plus profond. Cette crise, je ne l'ai pas découvert il y a lundi matin en me levant et en allant sur les quais à Port-Vendres. Elle est latente depuis maintenant presque un an et demi, deux ans. Les mesures prises unilatéralement par l'Europe, avec le maillage de plus en plus gros,

0: et de la région. On reviendra sur le prix des carburants dans notre émission spéciale Pouvoir d'achat à 13h. Un homme a ouvert le feu hier soir à Perpignan, quartier du Bavernais. En début de soirée, il a tiré avec une arme de poing devant un commerce sur l'avenue Maréchal Joffre. Il n'y a aucun blessé, mais le parquet de Perpignan parle bien d'une tentative de meurtre. Le suspect est en fuite. L'enquête confiée à la police judiciaire de Perpignan. Sur le site internet d'Ici Roussillon, cet impact de foudre qui a touché le toit d'un bâtiment de l'IDE en Haut-Val-Espire, hier soir vers 19h à Corsavie, l'Institut départemental de l'enfance et de l'adolescence, où des enfants sont placés. Un incendie s'est déclaré près de la chaufferie. Il a fallu évacuer 30 enfants qui ont passé la nuit à l'IDEA d'Arles-sur-Tech. Ce soir, au mémorial de Rivesaltes, soirée hommage à Tony Gatliffe, le réalisateur décédé au début du mois à 77 ans. Il devait être présent aujourd'hui pour la diffusion de son film Liberté, consacré à la persécution des Tziganes en France pendant la Seconde Guerre mondiale. Le mémorial et le festival Court-Circuit ont choisi de maintenir la soirée en organisant donc un hommage au cinéaste à partir de 18h. C'est gratuit, mais il faut s'inscrire.
1: Le match de l'USAP aura bien lieu sur une pelouse en mauvais état samedi.
0: Eh oui, décision de la Ligue nationale de rugby hier. L'USAP ira bien jouer à Montpellier samedi après-midi au Septéo Stadium avec sa pelouse donc endommagée. La Ligue n'a pas choisi l'option délocalisation, Stéphanie Mora.
2: De l'aveu de nos confrères montpelliérains il y a 15 jours, la pelouse du Septéo ressemblait à un champ de patates au bout de 10 minutes pour le premier match de la saison, à tel point que le manager du MHR a présenté ses excuses à la section paloise à la fin de la rencontre. Joanne Codulo espérait même recevoir l'USAP à Béziers ou à Nîmes, tandis que la métropole de Montpellier poussait pour que les rugbymen s'installent à la Mausson. Espoir déçu, la LNR et la direction du club héraultais ont estimé qu'on pouvait très bien jouer encore un match sur un champ de patates. Montpellier recevra l'USAP sur une pelouse rongée par un champignon après des semaines de canicule. On ne va pas se moquer. Aimé Giral aussi a connu son invasion de champignons jusqu'à ce que la municipalité change le carré vert, il y a 2 ans, pour poser une pelouse hybride et retravailler tout le drainage et l'arrosage. À l'époque, le chantier n'était pas terminé pour la reprise du top 14 et l'USAP avait délocalisé son match contre Montpellier à Béziers.
0: Eh bien, ce ne sera pas le cas samedi. Le MHR recevra bien l'USAP au Septéo Stadium pour la 3e journée de top 14 et ce sera à suivre à partir de 16h sur Ici Roussillon. Et puis ce soir, juste après les infos de 18h, notre émission 100% Dragon après la fin de la saison de Super League. 2 invités en studio, les jeunes Adrien Delarose et Giovanni Descalzi qui ont joué leur premier match avec les Drax ces dernières semaines.
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0: Aujourd'hui, on est sous la barre des 30 degrés.
1: Ouais, sous la barre des 30 degrés depuis hier. C'est vrai que ça a bien baissé. On respire mieux avec 27 à Perpignan cet après-midi, 28 à Cerbère, 26 degrés à Prades, 25 à Tautavel. On aura 18 degrés à Montlouis en Cerdagne. Et puis côté ciel, globalement, du soleil, encore un peu de tramontagne jusqu'à 50 km/h sur la plaine. Et le littoral. Merci Suzanne, voici On vous doit bien ça avec Enora Malagré.
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6: Bonjour à tous, il est 12h05 sur votre radio ici. Je suis à Montpellier, figurez-vous, depuis le début de la semaine. On est très très bien accueillis par nos copains et nos copines de Ici Héros, que j'embrasse du coup très chaleureusement, ainsi que tout le réseau ici, partout en France. Bienvenue, chères auditrices, chers auditeurs, dans votre nouveau rendez-vous quotidien. Ici, vous le savez peut-être déjà, on parle bon plan, vie quotidienne, arnaque à éviter, santé. Nous sommes là pour vous rendre service parce qu'on vous doit bien ça. Et oui, c'est le titre de ce nouveau rendez-vous quotidien et on est ensemble jusqu'à 13h. Je suis Enora Malagré, voici la bande qui m'accompagne. Aude Razo, Madame Anti-Arnaque, bonjour ma chère Aude.
7: Bonjour Enora, bonjour à tous.
6: Monsieur Valère Correa et ses bons plans, bonjour mon
8: salut
6: cher
8: Enora,
6: Valère.
8: Salut Enora, bonjour à toutes et tous.
6: Comment ça va?
8: Mais ça va super bien.
6: Et ça tombe bien, il y a Gérald Kierzek à côté de vous, je l'aperçois. Parce qu'il faut que vous sachiez, je vous mets dans la confidence chères auditrices, que le reste de la bande, ils sont à Paris. Donc je les vois sur un petit écran avec leur petite bouille. Bonjour Gérald Kierzek.
9: Bonjour.
6: Notre docteur.
9: Et oui, on n'a pas la chance d'être à Montpellier.
6: Eh oui. Et Elsa Wolinski. Bonjour, Ouhou. Chère Elsa.
10: Me laissez plus jamais seule avec eux.
9: Avec les deux garçons.
6: Aïe, aïe, aïe.
10: Et Nora, revenez vite.
7: On arrive.
6: Ou pas. Alors, on est quand même mieux en région, les amis. Alors aujourd'hui, on va parler de quelque chose de très sérieux. On va parler de la façon dont on se chauffe. Bois, galets, fioul, quel est le plus économique et le meilleur aussi pour notre planète? Vous

0: Vous avez des questions, appelez-nous, laissez-nous un message vocal, c'est gratuit sur notre WhatsApp 0810 055 056. On est là pour vous. Et puis laissez-nous des messages vocaux, ça aussi c'est possible, comme l'a fait Mickaël aujourd'hui. Alors, Mickaël, le message
1: Bonjour.
0: Vocal.
1: Que faire quand un bébé fait un spasme du sanglot ?
0: Très bonne question, ça c'est pour notre docteur.
2: Je sens que ça va me concerner. C'est très impressionnant le spasme du sanglot, on en parlera tout à l'heure. Pas d'affolement déjà.
0: On en parle effectivement, comme l'a dit Gérald Kierzek, dans une trentaine de minutes, et puis je garde le meilleur pour la fin. 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On est en direct jusqu'à 13h sur ICI. On va parler chauffage aujourd'hui avec vous, chère Aude et chère Valère.
3: Oui, comment réduire la facture ? C'est ça, Valère Coeur, tout l'enjeu.
4: Oui, c'est vrai qu'on est dans un moment un peu particulier. Alors, ça concerne pas tous les modes de chauffage. On va commencer par les pelés et non pas les galets, chère Enora.
0: Je pensais que personne n'avait entendu ma bafouille. Je sais pas ce que j'ai depuis ce matin. Je bafouille depuis 8h du mat, c'est comme ça.
4: Non, mais qu'on le prenne pas pour un bon plan en disant chouette, il y a des galets. Bon,
0: Je me suis cru chez le masseur, pardon.
4: Donc, les pelés, le bois, le fioul, on va déjà commencer par ça et essayer de vous aider pour voir comment économiser. Ouais. Alors, le contexte, le fioul, là, il y a une grosse hausse depuis début septembre. C'est assez spectaculaire. On est actuellement autour des 1900 euros les 1000 litres. Le problème, c'est qu'il y a des variations d'un jour à l'autre et puis parfois d'une région à l'autre. Les granulés, c'est beaucoup plus stable. On est autour de 5,50 euros, 6 euros le sac de 15 kilos. La bonne nouvelle, c'est que le prix du bois de chauffage, par contre, est globalement stable en 2026. On va essayer de faire le point sur ces trois modes de chauffage et puis après on parlera gaz et électricité parce qu'on a beaucoup de Françaises et Français qui se chauffent au gaz et à l'électricité.
0: Bien sûr. D'ailleurs, dites-nous comment vous vous chauffez, chers amis, 0810 055 056. Vous avez des questions, Valère a la plupart du temps les réponses.
4: On commence avec les pelés. Là, il y a vraiment un sujet, de bon sens. D'abord, on compare le prix à la tonne quand on va le commander. C'est ça qui va vraiment. C'est comme le prix au kilo pour les tomates ou les courgettes.
5: Mais moi, excusez-moi, je ne sais pas ce que c'est. Je suis très.
4: Les pelés.
5: Oui.
4: Alors en fait, les pelés, c'est des petits mélanges en fait de bois. Ça prend la forme de petits granulés de bois et on va les mettre dans un poêle. Et il y a beaucoup de gens qui se chauffent avec ça.
2: Ça ressemble à des croquettes pour chiens. Ou chat.
4: C'est ça. Pierre Fabin nous dirait de ne pas leur donner, par contre, évidemment.
2: Ça, c'est sûr.
4: Bon. Donc, le bon plan ultime, c'est de vous regrouper avec des voisins et d'acheter ensemble le stock de pelés pour l'hiver.
5: D'accord.
4: Parce que vous allez pouvoir demander à votre fournisseur un prix ou accéder à des prix de vrac et donc faire vraiment sensiblement baisser la facture. Et le mauvais plan, c'est d'aller les acheter petit à petit. Je sais que souvent, quand on a des problèmes de trésorerie, on achète petit à petit et je le comprends. Donc là, vérifiez le prix au kilo, essayez de trouver l'endroit le moins cher. Mais si vous en avez la possibilité, vous faites le stock pour l'hiver et vous en parlez avec les voisins parce que ça va vous donner vraiment accès à un meilleur prix. Bon plan, c'est d'acheter groupé, mais avec un organisateur derrière. Achetonsgroupé.fr, par exemple, ou l'UFC Que Choisir le fait. Et là, du coup, vous êtes peut-être des milliers à commander, et ça fait sensiblement baisser les prix. Ça, c'est pour les pelés. Ensuite, il y a le bois.
0: Alors, on n'est pas rendu.
4: Le bois, en général, c'est le bois, c'est-à-dire c'est les bûches, tout simplement. Alors, là, ce qu'il faut faire, c'est...
0: Grosse bûche, petite bûche, là est la question.
4: Exactement, 30, 45 centimètres, ce genre de choses-là, 60 parfois. Bûche, je parle de bûche, arrêtez Gérald de faire ses gros yeux. Non mais c'est hyper important, parce que le bois, c'est le moyen de se chauffer le moins cher et le plus écologique. C'est très simple. Par contre, il faut trouver un bon fournisseur. Et ce que je vous conseille de faire, c'est de regarder plusieurs fournisseurs autour de chez vous. Et parfois, si vous êtes sur une région limitrophe à une autre, d'appeler un fournisseur un petit peu plus loin, parce que parfois les prix peuvent vraiment varier. La clé là-dedans, c'est d'acheter du bois sec si vous n'avez pas de stock. C'est très important, parce que sinon vous allez avoir un rendement qui est moindre, et vous allez endommager. En tout cas, mettre à mal votre conduit de cheminée, ça fait de la fumée, tout ça. Voilà.
0: Ah oui, alors il y a des arnaques peut-être un peu
3: D'ailleurs, c'est bien qu'on en parle aujourd'hui, parce que c'est à peu près le moment de l'année, là, mi-septembre, où je reçois reçois pas mal d'alertes sur les arnaques aux bois de chauffage. J'ai une auditrice, là, Catherine, qui m'avait contactée. Mmh. Elle était tombée sur le site d'une entreprise juste à côté de chez elle, elle commande son bois de chauffage, 240 euros. L'argent est encaissé. En fait, elle reçoit rien du tout. Pas de bûche à l'horizon. C'est un peu dur quand vous faites arnaquer comme ça. C'est vrai que ça peut faire sourire, mais en même temps, pour elle, elle me dit, c'est vrai que elle dit, je me sens mal. J'ai commandé du bois de chauffage, j'ai rien reçu, je me suis fait avoir. En fait, très important à savoir pour compléter ce que dit Valère, c'est que souvent, vous avez des escrocs qui créent des sites internet de toutes pièces. Et ça va loin parce qu'en fait, ils piquent le vrai nom d'une vraie entreprise, ouais, avec son logo, ses photos de bûche, l'adresse, etc., le numéro. Et vous n'y voyez que du feu, pardon. Petit jeu de mots, excusez-moi.
0: Oh là là, mais téléphone, dis donc. Madame.
3: Conseil, mais très rapidement, si vous ne connaissez pas l'entreprise, ne payez jamais avant la livraison. D'ailleurs, normalement, une entreprise sérieuse, elle vous fait payer au moment de la livraison. Et puis, Valère le disait, comparez les prix. Toujours garder en tête que si c'est un peu trop beau pour être vrai, c'est toujours suspect. Et puis aussi, attention à la qualité du bois qu'on vous livre. Est-ce qu'il n'est pas un peu trop humide? Est-ce que c'est pas de mauvaise qualité? On peut utiliser un petit humidimètre à bois. Ça s'achète. Hein, voilà, vous vérifiez comme ça l'humidité du bois, c'est important aussi.
0: Merci Audrazo. Valère Coiret, on va continuer de parler chauffage avec vous dans un instant. Et puis plus tard dans l'émission, sachez-le, on va parler arthrose avec notre médecin Gérald Kirzek et de plein d'autres choses. Bien sûr, l'émission est riche. On vous rend service avec sérieux et bonne humeur dans On vous doit bien ça, votre nouveau rendez-vous quotidien jusqu'à 13h. Mais pour l'heure, nous écoutons Véronique Sanson. Comme je l'imagine sur ICI.

0: comme je l'imagine. Véronique Sanson sur votre radio ici dans On vous doit bien ça.
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0: 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Tous les midis, on est ensemble jusqu'à 13h avec toute la bande pour vous rendre service parce qu'on vous doit bien ça. Et oui, et là, on parlait chauffage. Tout à l'heure, dans l'émission, on va parler arthrose, hein, chers amis. Donc, si vous avez des questions, n'hésitez pas. Ça se passe au 0810 055 056. C'est un numéro WhatsApp gratuit. Mon cher Valère Correa.
2: Oui.
0: C'est à vous, hein, on va continuer à parler chauffage, parce que vous êtes quand même très connaisseur.
2: On va parler du fioul, parce que il y a encore beaucoup de maisons qui sont équipées d'une chaudière à fioul. Alors, lui, il a augmenté sensiblement, je vous le disais tout à l'heure, on est autour des 1900, 1950 euros les 1000 litres. Bah oui, dès qu'on prend, il en faut beaucoup du fioul, hein, pour faire l'hiver. Donc là, quelques conseils de bon sens, mais c'est toujours bon de les rappeler. Bien sûr, on le dit à chaque fois, mais c'est important, faites jouer la concurrence. Vous demandez plusieurs devis, mais plusieurs devis le même jour. Parce qu'il y a tellement de variations, il ne faut pas demander un devis avec une semaine d'écart. Sinon, le premier devis ne peut pas se comparer avec le deuxième devis. Ça ne marche pas. Et puis, ce qui est important, c'est que si vous décidez de signer le devis, vous avez trouvé le bon fournisseur, vous vérifiez bien que le prix est bloqué au moment de la commande, parce qu'il s'agit pas de vous faire livrer 10 jours plus tard avec le prix dans 10 jours.
3: Sauf s'il est à la baisse.
2: Il faut que ce soit...
3: Le prix. Ça peut arriver aussi. Il s'aligne sur les prix à la baisse.
2: Alors, ça, c'est peut-être un point qu'on peut effectivement vérifier, mais il faut à minima qu'il soit bloqué et qu'il puisse pas partir à la hausse.
0: D'accord.
2: Et effectivement, pourquoi pas demander si le prix baisse, est-ce que vous m'appliquerez la baisse? Et puis, un dernier mot sur les achats groupés là aussi. Et je remercie Samy à la radio qui m'a fait penser à cette plateforme qui nous l'a partagé. Il y a une plateforme pour les achats groupés de fioul. Et les achats groupés, d'ailleurs, que ce soit entre voisins ou par une plateforme, c'est vraiment une solution intelligente parce qu'on a des prix de gros. Et ça s'appelle, alors attendez, c'est Poemop, donc P-O-E-M-O-P, Poemop.fr.
0: Poemop.fr, très bien. On a une auditrice qui a réagi, chère Aude.
4: Oui, ça fait écho à ce que vous disiez, Valère. C'est Sandrine qui nous a laissé un vocal au 0810 055 056. En fait, elle est propriétaire en Seine-Saint-Denis, c'est ce qu'elle nous écrit. Son immeuble est chauffé au fioul et c'est compliqué. On écoute Sandrine.
5: Je voudrais témoigner parce que là, ça fait depuis cet été qu'on regarde un petit peu la copro pour remplir la cuve de fioul. On est en train de presque boursicoter pour regarder les cours du marché les plus bas, mais du coup, on a quand même été obligé de commander là un tiers de cuve. Les prix s'enflamment, ça devient vraiment problématique.
0: Merci pour ce message, hein, chère Sandrine. Faites comme elle, on le rappelle, hein, 0810 055 056, c'est votre émission. Valère.
2: Oui. Bah, c'est une bonne stratégie et une mauvaise stratégie. C'est une bonne stratégie parce que ça permet de ne pas payer au prix fort. Mais est-ce que le prix sera pas encore plus fort dans 15 jours ou dans un mois? C'est ça le sujet. Ouais. Néanmoins, je pense que quand ça s'est enflammé comme ça, c'est le moins qu'on puisse dire. C'est une assez bonne stratégie avec un bémol. Il faut pas remplir la cuve trop à ras. Pourquoi? Parce qu'on peut se retrouver à court à un moment donné. Donc il faut, si on est dans l'urgence, c'est là qu'on va payer le plus cher.
0: Mais je peux poser une question bête, ce sera pas la première et la dernière fois. Mais du coup, quel est le meilleur moyen de se chauffer? Qu'est-ce qui est le mieux? Qu'est-ce qui est le plus rentable entre tous les moyens que vous nous avez décrits?
2: Alors, il n'y a pas de moyen idéal parce que le chauffage, c'est une infrastructure de la maison. C'est compliqué d'en changer en vérité. C'est-à-dire qu'on s'adapte aux moyens qu'on a à la maison. L'électricité, quand c'est bien géré, ça peut coûter très cher, mais on peut arriver quand même à maîtriser. Le gaz a pas mal augmenté. En vérité, le moins cher, c'est le chauffage au bois, à condition d'avoir un insert et qu'il y ait un bon rendement.
0: Mais
2: ça, c'est pas possible de partout.
0: Et puis, Aude Razo.
4: Oui, hein,
0: après Gérald.
4: Mais on pense effectivement aussi à ceux qui se chauffent au gaz ou à l'électricité. Juste une petite précision là-dessus. Si vous chauffez au gaz ou à l'électricité, vous n'avez pas une marge énorme en termes de, pour faire varier finalement votre facture. Parce que une facture d'électricité, c'est quoi? C'est un tiers de taxe, déjà. Donc ça, vous ne pouvez pas influer là-dessus. Il y a l'abonnement, vous payez aussi l'acheminement, hein, donc les lignes à haute tension, etc. Et donc, au bout du bout, sur 100 euros de facture d'électricité, il y a 39 euros pour l'électricité en elle-même. Pour le gaz, c'est la moitié, à peu près. Donc, c'était juste pour dire qu'il y a peut-être moins de marge de manœuvre quand vous payez votre chauffage au gaz ou à l'électricité.
0: Gérald Kierzek, vous vouliez intervenir.
3: Oui, globalement, on chauffe trop quand même. Donc, avoir une température un peu inférieure, quitte évidemment à s'habiller, à mettre un pull, etc., c'est des réflexes qu'il faut qu'on ait. indépendamment, j'allais dire, de la hausse du prix de l'énergie. Alors évidemment, là, c'est un détonateur, on est contraint de le faire. Mais même pour plein de raisons différentes, c'est pas mal d'avoir une température un peu en dessous. Évidemment, dans des limites, les limites du raisonnable, on en parlait hier pour le sommeil, par exemple.
6: Tout à fait, vous l'avez rappelé.
3: Et puis, il faut ouvrir les fenêtres, c'est-à-dire qu'il faut aérer quand même 5 à 10 minutes le matin et le soir. Ça diminue l'humidité, donc ça permet d'avoir un air plus sain. Et donc là aussi, en termes de chauffage, on a l'impression que quand on ouvre les fenêtres, on va perdre en chaleur et faire des dépenses inutiles. Mais en fait, c'est l'inverse, parce qu'on lutte contre l'humidité.
7: Et puis, comptez sur Gérald Kierzek pour vous tricoter des pulls. Ça sera notamment l'un des sujets de la chronique d'Elsa Wolinski, qui nous parlera aussi des activités un peu à l'ancienne qui reviennent à la mode, chers amis. Dont Gérald qui tricote des pulls pour l'heure. On va continuer à nous envoyer. Hein. Ça réagit beaucoup au 0810 055 056. On parlera arthrose un peu plus tard dans l'émission. Mais pour l'heure, c'est une nouveauté, figurez-vous. Oh, quelle est belle cette nouveauté. C'est une merveilleuse chanson de Benabar. Elle danse. On est ensemble jusqu'à 13h. Dans On vous doit bien ça.

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0: merveilleuse voix de notre chère Benabar. Elle danse sur ici. Jusqu'à 13h.
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0: Effectivement, on est ensemble jusqu'à 13h. C'est votre nouveau rendez-vous quotidien sur ici. Ça s'appelle On vous doit bien ça, avec toute une joyeuse bande. Et puis vous, surtout, chères auditrices, chers auditeurs, qui êtes de plus en plus nombreux à réagir au 0810 055 056. Nous parlions chauffage. Et nous avons une auditrice qui nous a appelé, Ludivine. Bonjour Ludivine.
2: Bonjour Enora, bonjour toute l'équipe.
0: Bonjour.
3: Bonjour.
0: Comment allez-vous, chère Ludivine ?
2: Très bien, je suis ravie de vous avoir, j'adore votre émission et merci pour ce que vous faites.
0: Oh, merci Ludivine, ça nous fait chaud au cœur. Et en parlant de chaleur, oh là là, la transition des années 80. Comment vous chauffez-vous ? Parce que je crois que c'est une manière assez cocasse de vous chauffer, chère Ludivine.
2: Oui, c'est un peu particulier. Dans le monde, on se chauffe aux granules de bois, mais avec une chaudière. On a un silo du coup de stockage et donc j'achète les granulés en vrac. Et donc, on se pose la question, par contre, parce que donc j'achète 3,5 tonnes d'un coup, on se fait livrer.
0: Oh là,
2: c'est plus cher que quand on va acheter des sachets. Donc l'année dernière, on s'est trouvé à acheter tout l'hiver des sacs de granules pour remplir notre silo de 3,5 tonnes, en fait.
0: Alors, je peux vous demander, Ludivine, combien ça coûte un... Oui, ça, vous, 3 tonnes.
2: Alors là, c'est dans les 400 € la tonne, à 440 € la tonne, il me semble.
0: Ok, d'accord. Vous connaissiez sa valeur, ce moyen de chauffage ?
3: Mais les granulés, c'est les pelés, hein. C'est-à-dire on est dans cet univers-là.
0: D'accord, c'est dans cet univers.
3: Voilà. Mais manifestement, c'est toujours pas les galets, mais c'est un autre sujet. Mais Ludivine, c'est intéressant ce que vous dites, parce que c'est un point qu'on constate, et là que je vérifiais avant que vous interveniez, c'est que parfois, effectivement, quand on achète en vrac et en grande quantité, ça revient plus cher que les sacs. Alors pourquoi ? En fait, quand on achète en vrac, il y a la logistique, il y a le transport, il y a toute une chaîne d'approvisionnement qui se rajoute, en fait, alors que les sacs, on peut trouver des promotions et on peut se retrouver, effectivement, avec des prix qui sont plus intéressants. Mais malgré tout, vérifiez bien la qualité de ce que vous achetez. Il faut bien comparer ce qui est comparable. Si vous achetez des granulés de moins bonne qualité, vous allez vous retrouver avec de l'encrassement, avec peut-être plus de résidus et un moins bon rendement. Donc c'est bien de regarder si les certifications se valent, parce qu'on peut pas comparer des fraises qui viennent d'Espagne ou des garriguettes françaises, par exemple, quand on est en plein été.
0: Merci Valère, merci beaucoup Ludivine, on vous embrasse très très fort. Prenez soin de vous.
2: Bonne
0: Passez
2: journée, merci
0: une belle après-midi. Je suis navrée, ça va très vite. On essaie de prendre le plus de gens possible, parce qu'il y a beaucoup d'appels au 0810 055 056. Du coup, on enchaîne avec Michael. J'ai dit ça sans respirer, dis donc. Michael, bienvenue, cher ami. Bonjour, Michael.
4: Bonjour.
0: Vous nous appelez d'où, cher Michael ?
4: À côté de Périgueux.
0: D'accord. Eh ben, c'est une très jolie région. Vous avez bien de la chance. Michael, vous vouliez intervenir. On vous écoute.
4: Oui, moi, juste pour dire que moi, j'ai la chance de travailler dans le bâtiment et je démonte les vieilles charpentes pour en refaire. Mmh. Et du coup, j'arrive à me chauffer toute l'année sans acheter de bois, quoi. Du coup, c'est un peu plus de boulot.
3: Oui.
4: Bon, il y a quelques vieilles pointes, mais au moins, voilà, je dépense pas d'argent pour me chauffer à la maison.
0: Ah ouais, mais vous êtes un professionnel aussi. C'est ça l'avantage. Tout le monde n'est pas capable.
4: Non, mais je pense qu'il y a plein d'entreprises que je connais aux alentours qui font la même chose. Et
0: d'accord.
4: Le bois, en fait, je pense qu'ils n'en font pas grand-chose. Quoi. Donc, peut-être avancer auprès des entreprises pour...
0: Bien sûr, pour se renseigner, parce que ça peut être effectivement un très bon plan, cher Michael. Exactement. Aude Razo.
5: Oui, juste une question, Michael, justement. Est-ce que vous en refilez un peu autour de vous ? C'est un peu la question que je me posais.
0: Oui, c'est vrai, Michael.
4: Non, parce que du coup, non, parce que c'est pas que je veux pas, mais moi, du coup, pour ma part, c'est assez juste pour mon hiver. Donc, du coup, c'est vrai que tous les ans, je renouvelle. Suivant les chantiers que j'ai, c'est assez aléatoire. Mais c'est vrai qu'en temps normal, avec mon employeur, on arrive à se partager le bois pour l'année.
0: D'accord, mais si ça me paraît quand même pas mal cette histoire. Hein Valère, alors, ça vous embouche un coin, monsieur Bonplan ?
3: Ah bah ça m'embouche un coin, mais j'adore. Et puis par ailleurs, pensez aussi à ce qu'on appelle l'affouage, c'est-à-dire la possibilité de ramasser du bois dans la nature. On peut, hein, c'est gratuit, mais vérifiez auprès de votre commune si c'est autorisé ou pas.
0: Merci Michael, merci beaucoup. Valère, continuez à réagir au 0810 055 056. On va parler arthrose dans un instant. On va parler aussi des jeux un peu à l'ancienne qui reviennent au goût du jour avec notre Elsa Wolinski, mais pour l'heure... C'est l'actualité de toutes vos régions grâce aux 44 locales de votre radio. Ici, à tout de suite, chers amis.
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3: Il est midi 32, on est en direct jusqu'à 13h. Quel bonheur d'être sur cette radio ici, dans ce nouveau rendez-vous. Ici, on parle bon plan, vie quotidienne, arnaque à éviter, santé. Nous sommes là pour vous rendre service parce qu'on vous doit bien ça. C'est le titre de ce nouveau rendez-vous quotidien. Je suis Enora Malagré, je suis avec Audra Zo, Valère Coréard, Gérald Kerzek, notre médecin qui nous parlera arthrose dans un instant. Et puis Elsa Wolinski qui nous parlera de ces jeux un peu à l'ancienne qui sont de retour apparemment. C'est pour notre plus grand plaisir, ma chère Elsa. Mais pour l'heure, c'est notre docteur Kerzek qui va répondre au vocal d'une auditrice.
4: Bonjour, que faire quand un bébé fait un spasme du sanglot ? Merci d'avance.
3: Très impressionnant ça, Gérald, hein, toujours.
5: Hyper impressionnant, c'est les tout petits, les moins de 2 ans, qui vont, parce qu'il y a une frustration, une colère, bref, ils vont se mettre à crier, à pleurer et à bloquer leur respiration en fait. Et quand je dis ils vont se mettre, c'est pas tout à fait vrai, leur corps, leur système nerveux va se mettre à bloquer la respiration, ils vont devenir tout bleu ou tout rouge, donc c'est hyper impressionnant, c'est pas une crise d'épilepsie, c'est pas une mort subite, c'est même pas le gamin qui décide d'eux, parce qu'après c'est le système neurologique qui décide, système nerveux autonome, ça bloque la respiration, ça dure, allez, 30 secondes, une minute et demie, d'où la cyanose, hein, parce qu'il manque d'oxygène, donc il devient un peu bleu, et après il reprend ses esprits. Qu'est-ce qu'on fait ? On panique pas, on sort éventuellement le chronomètre pour regarder combien de temps ça dure, il faut que ça dure vraiment moins de 2 minutes, et on va protéger l'enfant, on met rien dans sa bouche puisque c'est pas une crise d'épilepsie, on va vraiment laisser se dérouler la crise, on l'engueule pas non plus, parce que vraiment c'est pas de sa faute, hein, même si c'est déclenché par une petite colère ou une frustration,
6: mais on le
5: c'est
6: prend
5: vraiment
6: pas dans les
5: autonome,
6: bras.
5: On le prend, on le rassure et on attend que ça passe.
6: D'accord.
5: Mais
6: D'accord.
5: vraiment, évidemment, on le secoue pas, enfin, oui, on parlera ça. D'ailleurs dans cette émission du bébé secoué, etc.
6: Bien
5: et
6: sûr.
5: Si c'est la première fois, c'est bien de le montrer à un médecin, c'est bien de le montrer au pédiatre pour vérifier qu'il n'y ait pas une cause un peu sous-jacente.
3: Merci docteur Kerzek. Nous allons, faites d'ailleurs comme notre auditrice, hein, ça se passe au 0810 055 056. Nous on est là pour vous rendre service, on vous doit bien ça. 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C'est ce qu'a fait Catherine. Bonjour Catherine.
7: Bonjour.
3: Comment allez-vous ?
7: Ça va très bien.
3: Super, vous appelez d'où contente. Catherine ?
7: De Vendée, des beaux repères à côté des Herbiers.
3: Ah, que c'est joli par là-bas.
7: Oui, c'est beau.
3: Ah là là, ouais, je suis un peu jalouse, je ne vous cache pas, chère Catherine, c'est vraiment très joli. Vous êtes inscrite sur le site ici.fr. Eh bien, c'est gagné, Catherine !
7: Bravo, merci.
3: Ben voilà, c'est aussi simple que ça. Et on est ravis de vous offrir ça, 200 euros à dépenser dans une grande enseigne. C'est pour vous, en l'honneur de cette rentrée. Et on va faire ça tout au long de l'année. Je vous embrasse très très fort, chère Catherine. Prenez soin de vous. Vous l'avez vu, c'est votre émission. On continue de vous rendre service. On parle arthrose dans un instant, dont on vous doit bien ça. Mais pour l'heure, c'est Paul McCartney et Stevie Wonder. J'adore ce titre. Ebony and Ivory. Sur Ici, on vous doit bien ça. On est ensemble jusqu'à 13h.

0: Ivory. Paul McCartney, Steve Wonder sur votre radio ici dans Vous Doit Bien Ça.
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0: C'est votre nouveau rendez-vous quotidien. On vous doit bien ça, on vous rend service. C'est votre émission 0810 055 056. Et ça réagit très fort parce qu'on a un auditeur, je crois, qui a réagi à notre Michael. Un auditeur qui a expliqué nous ça.
3: Oui, parce qu'on parlait chauffage et Michael nous a dit tout à l'heure en direct à l'antenne que lui, il utilisait du bois de charpente pour se chauffer. Il prenait le bois, il est dans le bâtiment pour le brûler. On a un autre auditeur donc, qui réagit en WhatsApp, Joe, qui nous dit le gros problème du bois de charpente, c'est que c'est un bois traité. Du coup, c'est polluant et c'est toxique de le brûler.
0: Donc attention, petite alerte. Merci les amis de réagir comme ça en direct. On est ensemble jusqu'à 13h, 0810 055 056. C'est la journée mondiale contre l'arthrose, cher Gérald Kierzek.
4: Exactement. 13 septembre, journée mondiale contre l'arthrose, de lutte contre l'arthrose. L'arthrose, c'est la première cause de douleurs chroniques. Vous savez, c'est le matin, on se réveille, on a un peu mal au cervical. Parfois, on a des crises d'arthrose avec les articulations qui font mal, la hanche, le genou, parfois même les mains. Exactement. Il y a 10 millions de Français, quand même, qui sont atteints d'arthrose. J'allais dire que, oui, il y a le diagnostic qui est posé. Parce qu'en fait, on a tous de l'arthrose. On a l'impression que c'est les plus de 60 ans. Mais en fait, l'arthrose, ça commence à 20, 30 ans. On commence à avoir l'usure. Oui, on commence à avoir l'usure de notre cartilage. Une articulation, vous savez, il faut qu'elle soit lubrifiée. Il y a un cartilage, il ne faut pas que ça grince. Et ce cartilage, eh bien, avec l'âge, il va s'abîmer. Alors, l'arthrose, ce n'est pas qu'une usure du cartilage, mais c'est une des composantes. Et puis après, il y a l'os qui va s'user aussi. Il y a des poussées un peu de douleur, d'inflammation. Et ça commence très tôt, quand on commence à avoir un peu mal au cervical. Et moi, je vous prédis que les gamins, là, qui sont tous sur les téléphones portables, etc., ils seront de l'arthrose plus tôt, plus vite. L'arthrose du poignet, de l'arthrose du pouce. L'arthrose cervicale aussi. Bref, ça fait des douleurs. On n'a pas de traitement à l'arthrose. Et c'est un peu le sujet, c'est-à-dire qu'il n'y a pas de traitement curatif. C'est une espèce de vieillissement de l'articulation. En revanche, il y a plein de moyens de lutter contre l'arthrose. Et c'est pour ça que cette journée mondiale, c'est bien qu'on en parle. Parce qu'il y a plein de moyens, des petits moyens qui sont entre nos mains. Notamment bouger. Alors vous allez me dire, oui, mais moi j'ai mal, je ne peux pas bouger. Oui, mais il faut se forcer un peu. Il faut faire de l'activité physique adaptée pour pouvoir...
0: Par exemple, Gérald,
4: la marche, tout simplement. La marche nordique, si vous avez un peu plus de mal, vous prenez des bâtons, mais cette activité physique, elle est indispensable pour l'articulation, sinon ça va rouiller.
0: Pardonnez-moi, hein, parce qu'évidemment, je vais en profiter, me faire une petite consulte gratos. Comme on commence à avoir un peu mal aux mains, je ne vous cache pas que moi, la main droite, ça commence à être complicado. Qu'est-ce que je peux faire comme exercice? Une petite balle, par exemple,
4: pour ça peut être une petite balle, ça peut être des mouvements de poignet. Alors attention, il ne faut pas confondre arthrose et arthrite. Il y a des gens qui nous écoutent qui ont peut-être de l'arthrite. Ça, c'est de l'inflammation aiguë avec l'articulation qui est rouge, qui est douloureuse.
0: Qui se réveille pendant l'hiver. Là,
4: exactement. Donc, ou la polyarthrite rhumatoïde. Ça, c'est pas pareil. L'arthrose, en fait, l'articulation, elle n'est pas rouge, elle fait mal. Le matin, il y a ce qu'on appelle un dérouillage un peu matinal. Faut qu'on bouge un peu les poignets et puis après, ça va un petit peu mieux. Mais en fait, c'est de l'activité qui doit être, je veux du mouvement, mais je veux pas trop de douleur. Donc, il faut que la douleur soit un peu votre guide. Pour faire de la marche et que ça soit efficace sur les articulations, il faut lutter contre le surpoids aussi. C'est vrai, quand on prend un peu de poids, on parlait de charpente là à l'instant, nos os, nos articulations, c'est la charpente. Plus le toit, c'est-à-dire plus notre poids est lourd à porter, plus les articulations vont souffrir. Donc le fait de baisser un peu son poids, de lutter contre le surpoids, donc gérer son alimentation, ça va permettre d'améliorer les douleurs d'arthrose. Et puis quand il y a quand même des douleurs, quand il y a quand même des crises douloureuses, paracétamol, il n'y a pas de médicament miracle.
0: C'est vraiment tout, mais pris à bonne dose
4: pendant 4-5 jours, 1 gramme matin, midi et soir pour les adultes, ça fonctionne vraiment très bien. Et puis j'allais dire, il y a quelque chose qui est très décrié en ce moment, mais toutes les associations, je pense à l'association de française de lutte contre les atteintes rhumatismales, la FLAR, qui défend les cures thermales. Et ils ont raison, parce que les cures thermales, ça fait beaucoup de bien. C'est une prise en charge globale.
0: C'est une prise en charge ?
4: Alors, c'est très cher, oui, pour les patients, c'est très cher. C'est-à-dire qu'il y a une prise en charge qui est à 65% par l'assurance maladie. On en parle actuellement pour le dérembourser, mais ça va être une catastrophe si c'est déremboursé, parce que les gens, c'est des petits budgets, ils complètent. C'est pas des vacances gratos à l'œil sur le dos de la Sécu.
0: C'est pas la thalasso tranquille.
4: Mais non, et c'est surtout que ça évite beaucoup de complications, beaucoup de prises d'anti-inflammatoires. C'est une prise en charge globale. Ça va permettre de lutter contre le surpoids, de montrer quels mouvements justement sont bons ou sont pas bons. Donc c'est vraiment une prise en charge globale qui est intéressante. Il n'y a pas de remède miracle. On espère que dans les années, la recherche avance, il va y avoir peut-être des injections, des médicaments qui vont permettre de ralentir cette usure. Mais pour l'instant, on n'en est pas là. On reste sur des petits moyens quand même.
0: Il y a beaucoup d'appels au 0810 055 056. Du coup, on va continuer de parler d'arthrose dans un instant, juste après Claudio Capeo. Ça va, sur ici. Non, on vous doit bien ça. On est ensemble jusqu'à 13h.

0: Radio KPO, ça va, sur ici. On est ensemble jusqu'à 13h.
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0: Et Dieu que ça réagit, hein, au 0810 055 056, notamment sur l'arthrose. C'est la journée mondiale de lutte contre l'arthrose. Le docteur Kirzek vient de nous en toucher un mot. Et du coup, nous allons prendre évidemment des auditeurs et des auditrices. Bonjour, c'est une Brigitte. Brigitte, chère Brigitte, bonjour, bienvenue.
3: Bonjour, bonjour, bonjour et merci de me prendre. Et puis encore bravo pour vos émissions parce que c'est génial.
0: Oh, merci Brigitte. On est des petits nouveaux, on débute donc
3: c'est super parce qu'on apprend plein de choses, c'est très bien.
0: Ah bah c'est super, hein, c'est le but parce qu'on vous doit bien ça, voilà. Alors Brigitte, dites-nous tout, vous souffrez d'arthrose Brigitte?
3: Alors c'est pas moi, c'est mon mari qui au mois de juin, il a fait une petite crise de d'arthrose une petite crise à sa main qui a enflé et puis qui pouvait pas s'en servir, qu'il avait mal. Ça a passé un petit peu légèrement, et en fait, il a toujours mal. Et sa main, elle enfle. Il a fait une grosse crise au mois de juillet parce que sa main a enflé beaucoup et il pouvait pas du tout s'en servir avec des douleurs atroces. Et en même temps, il a fait aussi une crise d'arthrose au niveau de sa cheville qui est handicapée plus ou moins, où il pouvait plus poser le pied par terre. Ça s'est fait les deux en même temps.
0: Oh,
3: et donc
0: on lui a
3: fait faire des analyses de sang qui montreraient qu'il n'a pas de polyarthrite. On lui dit que c'est de l'arthrose, mais moi je me dis, depuis le mois de juin que ça dure,
0: vous avez un doute.
3: La main, parce que le pied ça a passé, la main, je me suis dit, est-ce que c'est bien de l'arthrose? Quel moyen pour soigner? Mais bon, le docteur a beaucoup parlé tout à l'heure.
0: Vous avez, chère Brigitte, sonné à la bonne porte, Gérald Kirzek.
4: Je ne vais pas me substituer à son médecin, mais ce qui est important, Brigitte, c'est que votre mari déjà ait vu un médecin, qui ait des examens. Avant de dire c'est de l'arthrose, il faut éliminer d'autres choses. Et en particulier, bien sûr, les polyarthrites, les maladies inflammatoires, les infections aussi, parce qu'on peut avoir des arthrites infectieuses. Et puis, je pense à la goutte, notamment chez les hommes, les crises de goutte. Vous savez, on avait oublié cette maladie quand on est un peu, on mange bien, on mange de la viande, etc. Et on a un peu trop d'acide urique dans le sang. Donc c'est toujours bien de doser ça avec une analyse sanguine et vérifier que ça soit pas une crise de goutte, parce que la crise de goutte, c'est autre chose. C'est l'acide urique qui est dans
0: ça
4: le sang.
0: Ça fait tellement mal,
4: c'est
0: ça. Moi, je voyais mon grand-père, le drap du lit, ne serait-ce que le drap sur son pied lui faisait hurler.
4: Qui faisait mal. Et là, le traitement, c'est des médicaments pour faire baisser en fait l'acide urique, mais c'est pas du tout de l'arthrose. Donc une fois qu'on a éliminé ça par une prise de sang, et puis ça vaut peut-être le coup de faire une radio de la main, voir un peu s'il y a quelque chose de normal ou d'anormal, voir une échographie pour voir que c'est pas autour les ligaments, les tendons. Et si jamais c'est de l'arthrose, il y a les kinésithérapeutes, ça fonctionne pas mal, qui peuvent proposer un certain nombre de mouvements. Il peut y avoir des orthèses aussi, vous savez, c'est des espèces d'attelles qu'on met pour pouvoir, quand les mouvements sont douloureux, pour pouvoir tenir l'articulation. Et puis l'alimentation, on n'y pense pas assez, mais en fait, l'arthrose, c'est de l'inflammation. Et pour pouvoir diminuer l'inflammation, faut manger mieux. Manger des fruits et légumes, moins de sucre, manger moins de féculents probablement. Et à ce titre, je vais faire un coup de pub, un bouquin fait par deux copains.
0: Rapidement, hein, Gérald, parce qu'on a beaucoup de questions, j'aimerais
4: que vous puissiez
0: répondre.
4: Ça s'appelle Arthrose Arthrite, je me soigne en mangeant. C'est deux professeurs de médecine, Sébastien Tchernikov et Jérémy Selem, un prof de nutrition et un prof de rhumatologie, donc c'est quand même les spécialistes. Je me soigne en mangeant, et là, ça permet de revoir ses méthodes alimentaires.
0: Audrazo, on a énormément de questions. On va pas pouvoir malheureusement répondre à tout le monde. N'hésitez pas, nous, on vous prend aussi hors antenne. Hein. On est là pour vous, les amis. Hein.
5: David qui demande dans le WhatsApp de l'émission, Gérald, si pour les problèmes d'arthrose, il est conseillé de boire de l'eau riche en magnésium.
4: C'est une bonne question parce que le magnésium, en fait, il n'y a pas d'études solides qui disent que si je bois ou je prends des compléments alimentaires ou je bois de l'eau riche en magnésium, ça va améliorer l'arthrose. Mais on sait que dans l'arthrose, il y a de l'inflammation. Et pour diminuer cette inflammation, il faudrait augmenter le magnésium. Donc j'allais dire, si ça fait pas de bien ou il y a pas de risque particulier, eh bien prenez de l'eau en magnésium, ça pose aucun problème et ça peut même peut-être être quelque chose qui va apporter une amélioration.
0: Merci docteur Kirzek, on le voit et je suis un peu colère parce qu'on n'a pas pu prendre tout le monde. Vous savez quoi, c'est comme pour le sommeil, on refera une émission sur l'arthrose, on refera une émission sur le sommeil. On le voit, hein. Ce sont des sujets qui vous préoccupent et on est là pour vous parce qu'on vous doit bien ça. Dans un instant, Elsa nous parlera des jeux un peu à l'ancienne qui reviennent au goût du jour. Oh, ma passion. À tout de suite sur votre radio ici.
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0: Encore quelques minutes à passer en votre merveilleuse compagnie. Vous êtes très très nombreuses à réagir au 0810 055 056. On répond à tout, ou presque en tout cas. On est là pour vous et on vous doit bien ça. Ma chère Elsa,
16: oui.
0: Dis donc, est-ce que vous n'êtes pas en train de nous ressortir des jeux qui datent des années 40 et qui reviendraient à la mode, dis donc ?
16: Exactement. Vous faites quoi, vous, pour vous détendre, Enora, l'hiver ? Ah non, je ne veux pas savoir en fait. Pardon, voilà. Excusez-moi, je voulais poser une question, mais je ne veux pas
4: Attention.
16: Savoir.
0: Est-ce vous que avez vous... raison, vous me connaissez.
16: Voilà. Est-ce que vous connaissez le scrapbooking ?
4: Non.
0: Donc, c'est que ça.
16: Ah, Aude. Alors, le scrapbooking, c'est un cahier dans lequel vous collez des photos, des petits mots, tous les petits souvenirs que vous ramassez un peu partout. Alors, vu votre vie, Nora, à mon avis, vous pouvez nous faire des énormes albums.
4: Ah, oui, c'est
16: Alors,
4: vrai.
16: Effectivement, les jeux cartonnent en ce moment, comme le crochet, le tricot, les puzzles, le coloriage, les mots croisés. Bref, tout ce qu'on appelait avant les loisirs de vieux est devenu hyper tendance. Ça me rassure, parce qu'évidemment, je suis à la mode, l'air de rien, comme d'habitude. Vous pensez bien, moi, la céramique, les puzzles, tout ça, je fais de tout, hein, ouais. Parce que je célibataire avec trois chats, hein, on y va avec sur les activités.
0: Mais c'est-à-dire que vous vous faites chier, quoi. Pardon.
16: Non, pas tant que ça. Justement, non, bah oui, parce que justement, ces jeux, on se fait pas du tout chier. Et alors, je vais vous dire, pour les fans
4: pardon
16: qui nous
4: pour
16: écoutent,
4: le gros mot, chers
16: ouais,
4: amis. Hein.
16: C'est vrai. Pardon. Et pour les fans qui nous écoutent, les fans de mots croisés. Alors là, c'est la fête carrément. Il y a des revues récentes comme Croisé Galaxy qui revendiquent des définitions plus joueuses. Mais il y a aussi Grillé. Ces deux jeunes filles, Louise et Dior, qui ont complètement dépoussiéré les mots fléchés et les mots croisés, des références pop, de l'humour, des définitions beaucoup plus actuelles, et leur niveau s'appelle doux, mi-cuit et chaud. Alors moi, je vous explique, je suis mi-cuit. Bon, voilà.
4: Et si vous ne savez pas... on s'arrête deux secondes sur cette phrase. Moi, je suis,
16: moi, je suis mi-cuit. Oui, d'ailleurs, Gérald me regarde.
17: Moi, je suis doux.
16: Non, ouais. Non, vous êtes chaud, Gérald, vous êtes chaud.
17: Oh là là.
16: Et alors, si vous savez ni crocheter, ni tricoter, ni broder, ni faire de céramique... Et si vous n'osez pas vous lancer d'ailleurs, aucun problème, parce qu'il y a un nouveau phénomène justement, c'est les cafés créatifs. Ça ouvre partout, alors mais partout. À Paris, vous avez Artichaut, Mazette, la Popoterie, à Nantes, Dadou's Corner, à Marseille, il y a le café Barbotine. Vous pouvez boire un café ou prendre un goûter tout en peignant votre bol, votre tasse, votre assiette.
17: C'est génial,
16: à Rennes,
17: ça, j'adore.
16: En Bretagne. Ah ben voilà Valère, enfin un truc qui vous plaît.
0: Allez-y ensemble les copains.
16: Mais oui, vous peignez votre céramique en mangeant une pâtisserie. Enfin bref, voilà, c'est des lieux qui sont pensés pour qu'on puisse venir en famille, entre amis ou tout seul. Et surtout, les ateliers sont accessibles aux enfants comme aux personnes plus âgées. Et c'est justement ça qui me plaît, les mélanges des générations. On vient fabriquer des objets et en même temps, on recrée du lien. C'est tellement important. Voilà. Et ce que je voulais vous dire aussi, c'est bye bye, les pensées qui tournent en boucle. Parce qu'en fait, toutes ces activités, ça nous fait du bien. Et c'est ce qu'on appelle le flow. Gérald, vous savez ce que ça veut dire, le flow ? Le flow, c'est un concept qui est un peu théorisé comme ça par un psychologue dont le nom est imprononçable, donc je ne vais pas du tout vous en parler.
4: Volinsky.
16: Non, pas du tout. Le flow, c'est un état mental de concentration maximale où on est totalement absorbé par une activité au point d'en oublier l'effort. On est bien et on a besoin de ce flow-là quand il fait froid. C'est pour ça que ça fait du bien. Pour ça, dans une émission sur la chaleur.
4: Comme quand on vous écoute, on est dans le flow.
16: Oh, vous êtes gentil.
0: Mais, là, là.
16: Mais voilà, on ne cherche plus le vide se fait tranquillement. Allez, on joue à ces jeux-là, on n'est plus des vieux, pas du tout, on est tendance.
0: Oh là, merci Elsa, voilà ce que je l'aime. Elle nous décomplexe. C'est notre rayon de soleil, hein, dont on vous doit bien ça. Merci Elsa. Alors, nous allons accueillir, évidemment, un auditeur qui a gagné, pardonnez-moi, j'en perds mon latin, qui a gagné, qui s'est inscrit sur le site ici.fr. Patrick, bonjour Patrick.
17: Bonjour.
0: Oh, quelle belle voix. Oh là là.
17: Ah,
0: oui. Oh, j'aime ça. Oh là, j'aime cet entrain, cher Patrick. D'où nous appelez-vous?
17: À côté d'Auxerre.
0: Oh, très belle dans région Lyon. Également, dans Lyon. Très très bien. Oui. Alors, qu'est-ce que vous faites dans la vie?
17: Je suis retraité.
0: Oh la chance, eh ben, j'espère que votre...
17: C'est vrai.
0: Ben, moi j'en aurais pas de retraite, aussi. J'en aurais pas. Allez,
17: moi
0: je plaisante.
17: Aussi.
0: Moi aussi, le plus tard possible. Cher Patrick, vous êtes inscrit sur le site ici.fr et c'est gagné.
16: Bravo.
0: C'est formidable, 200 euros dans votre pocket à dépenser dans une grande enseigne. On vous embrasse très très fort, cher Patrick.
17: Eh ben merci beaucoup,
0: bravo.
17: Bonne journée.
0: Mais bonne journée. On espère qu'on vous l'a un tout petit peu ensoleillé. 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Il y a une page dédiée à cet effet. Et deux fois par jour, vous repartez avec 200 euros. Je voudrais remercier Céline à la réalisation pour cette merveilleuse émission qui est passée en un éclair. Notre Thierry qui est à Montpellier à la régie et Antoine à la technique à Paris, Sadika au standard, Gwenaëlle à la préparation. Et moi, je vous retrouve demain. Bisous. Dans un instant, c'est le trésor de nos régions, spécial pouvoir d'achat. Bonjour, chère Marine.
18: Bonjour, Enora. Comment allez-vous? Ça va depuis Montpellier? Oui, bah ça va. Nous aussi, on va parler pouvoir d'achat, comme vous, Enora, avec un trésor spécial dédié au prix des carburants, hausse des prix en général. Le réseau ici est mobilisé. On ira auprès des pêcheurs, on ira auprès des automobilistes à la pompe, qui, vous l'entendrez, en ont vraiment ras-le-bol. On sera aussi dans l'isoloir ici, notre grande opération à l'approche de la présidentielle, où vous nous avez dit que vous vous serrez la ceinture et que forcément, ça vous inquiète pour cette année qui arrive. Voilà, c'est le programme du Trésor de nos régions.
0: Merci Marine.
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0: Merci d'écouter la radio ici, il est 13h. Les informations, Marine Logénie.
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18: Bonjour à toutes et à tous. Je vous le disais, c'est un trésor de nos régions spécial aujourd'hui, consacré au prix des carburants, plus largement à votre pouvoir d'achat. C'est une de vos préoccupations principales à l'approche de l'élection présidentielle, entre hausse des prix de l'énergie, des produits alimentaires. Beaucoup se serrent la ceinture, n'arrivent plus à joindre les deux bouts et la colère monte.
19: C'est plus une haine intérieure qui s'installe de plus en plus et on est vraiment pris pour des cons et c'est partout, hein, même au supermarché juste là, pour toutes les courses qu'on va faire, ça se répercute là-dessus aussi, que ce soit une salade, elle a pris 50 centimes.
18: Vos radios ici, à vos côtés, à Nice, avec les pêcheurs en colère, près de Toulouse, avec des automobilistes à la pompe, à Marseille, sur un rond-point et aux quatre coins de la France avec nos isoloirs ici, et vos messages pour le futur ou la future présidente. Nos reporters également mobilisés pour faire entendre votre colère. Des invités viendront nous apporter leurs éclairages. Une spécialiste de l'énergie, un représentant des familles notamment. Merci d'être avec nous. Bienvenue dans le trésor de nos régions, consacré aujourd'hui à la hausse des prix des carburants et à votre pouvoir d'achat. Des feux de palette, des ports bloqués, des rassemblements sous tension. On commence par une colère très visible, celle des pêcheurs. Depuis le début de la semaine, ils se mobilisent contre la hausse des prix des carburants, surtout dans le sud. À Nice, le port est bloqué depuis ce matin, 5h30. Une vingtaine de pêcheurs, une quinzaine de bateaux encordés les uns aux autres empêchent tout simplement l'accès aux installations portuaires. Un navire de la compagnie Corsica Ferries

0: flèche des prix que ne supportent plus ces professionnels.
1: On tire la sonnette d'alarme, justement.
2: Hein, avant la guerre en Ukraine, on était à moins de 80 centimes.
1: C'est ça.
2: Et
1: donc, ça
2: fait, depuis la guerre en Ukraine, ça fait que monter. Hein. Pour nous, c'est double répercussion. On paye cher le gasoil et les gens, ils ont moins de pouvoir d'achat. Ils viennent plus nous acheter du poisson parce qu'on fait que de la vente au détail.
0: Les pêcheurs qui reprochent au gouvernement des promesses d'aide non tenues.
1: Pour le moment, ils nous ont promis une aide, mais on n'a rien du tout. Ça fait 4 mois qu'ils nous ont promis, on n'a rien.
3: Il faut faire un dossier extraordinaire pour avoir cette aide.
0: Des professionnels de la pêche qui ont reçu ce matin la visite du maire de Nice, Éric Ciotti. Il réclame une baisse des prix du gazole, un allègement des normes européennes, notamment sur la VMS, une nouvelle balise de traçage qui doit être posée sur tous les bateaux et à laquelle il s'oppose. À Nice, ils disent attendre des annonces du gouvernement pour permettre de nouveau la circulation des bateaux.
4: Arthur Fradin, ici Azur, les pêcheurs qui laissent tout de même quelques navires de plaisance et bateaux de l'administration, mais bloquent les yachts et les ferries. Des pêcheurs que le gouvernement va tenter de rassurer. Ils sont reçus en ce moment même par la ministre de la Pêche et de la Mer, Catherine Chabot. Bonjour Marie Boéda.
5: Bonjour.
4: Vous êtes en direct devant le ministère et Marie, la réunion s'éternise.
5: Ah oui, c'est ça. La seule chose qu'on sait, c'est que cette réunion doit être tendue. Elle prend plus de temps que prévu. Ils auraient dû sortir il y a une demi-heure. Ça risque de durer encore 45 minutes, donc plus de 2 heures de discussion. En fin de matinée, une vingtaine de marins de la Méditerranée sont arrivés au ministère. Ils pêchent dorade, thon rouge, espadon. Avant la réunion, l'un d'entre eux nous a dit être en plein doute, mais aussi déterminé. Mathieu Chapelle est pêcheur du comité de pêche du Gard.
6: Voilà, on laisse 10 personnes sur le carreau. Maintenant, nous, il y en a marre. On est deux petits métiers, les pêcheurs d'étang, les Tony Senner qui sont là, de l'Espagne à l'Italie. Aujourd'hui, il y a tout qui est bloqué. On fait front tous ensemble. Et si on n'a pas ce qu'on veut, la Méditerranée s'embrasera.
5: Parce qu'aujourd'hui, chaque sortie en mer leur fait perdre de l'argent. Voilà ce qu'ils déplorent. Alors, pour les soutenir face à la hausse des prix du carburant, le gouvernement leur a accordé une aide de 35 centimes par litre de gazole jusqu'à la fin de l'année. Mais ce n'est pas suffisant, martèlent les pêcheurs. En dessous de 60 centimes, ils travaillent à perte. Voilà une des réclamations de cette réunion. Mais ce n'est pas la seule. Il y a les réglementations européennes trop strictes et une répartition nationale de la pêche, notamment pour le thon rouge, qui n'est pas équilibrée selon eux. Alors la suite, s'ils n'ont pas ce qu'ils veulent, continuer les blocages des ports et appeler même les autres pêcheurs français à les rejoindre.
4: Merci beaucoup Marie Boéda, en direct du ministère de la Pêche et de la Mer avec Virginie Lorda. Pour les moyens techniques, voilà ce qu'on pouvait dire sur cette réunion. Donc toujours en cours au ministère. On vous tient au courant si quelque chose bouge d'ici la fin du 13h de nos régions. Des aides prolongées donc pour les secteurs les plus touchés, mais pour les particuliers, pas grand-chose. Même si l'aide gros rouleur de 100 euros pour les plus modestes a été prolongée jusqu'à la fin du mois, les automobilistes, on l'entend tous les jours sur ICI, sont inquiets. Les prix à la pompe sont en moyenne autour de 2,30 € le litre. C'est toujours le même ras-le-bol, comme ici dans une station-service de Buzet-sur-Tarn, au nord de Toulouse, Romain Biteau.
7: Chaque semaine, le même geste, déboucher son réservoir, glisser son pistolet. Et chaque semaine, Laura s'étrangle.
8: Ben, on en est déjà quasiment à 100 euros du coup, plus de 100 euros pour mettre un plein.
7: Son budget est sans s'abondir, 250 euros par mois pour chaque jour, 60 km aller-retour entre Launaguet, où elle travaille, et Buzet. Dur de suivre pour cette assistante sur des chantiers.
8: Ça dure depuis très longtemps et comme je disais, je pense que ça ne va pas s'arranger de suite. Donc je suis même pas sûre d'arriver à aller continuer à travailler parce que ça va être compliqué quoi, financièrement.
7: Obligé de se serrer la ceinture avec deux enfants.
8: On se restreint sur tout ce qui va être repas, tout ça. On va pas faire des repas très onéreux. Enfin, vraiment, ça va être, on sort plus. On reste à la maison, on mange le minimum et puis voilà.
7: Elle a eu le droit à un mois d'aide grand rouleur. Benoît, lui, non. Alors, il réfléchit à d'autres solutions.
9: On se dit, on aimerait tester la voiture électrique, mais pour l'instant, pour nous, c'est hors de portée. Mais là, vous voyez ma voiture, elle date de 2003. C'est un vieux diesel. La pollution, c'est pas du tout terrible. Mais là, pour l'instant, on peut pas se permettre autre chose.
7: Beaucoup de dépit. On subit, confie les automobilistes. Ce n'est pas le sentiment de Sylvain.
10: C'est plus une haine intérieure qui s'installe de plus en plus et on est vraiment pris pour des cons et c'est partout, hein, même au supermarché juste là, pour toutes les courses qu'on va faire, ça se répercute là-dessus aussi. Que ce soit une salade, elle a pris 50 centimes.
7: Une colère qui monte, il est prêt à remettre son gilet jaune si un nouveau mouvement s'organise.
4: Reportage signé Romain Biteau, ici Occitanie, pour trouver la station-service. Je vous rappelle, la moins chère près de chez vous, il existe une carte interactive sur ici.fr. Le budget essence qui bondit jusqu'à 250 euros par mois. On vient de l'entendre dans le reportage des Françaises, des Français qui se serrent la ceinture. Pour poursuivre cette discussion, réagir aussi à ce reportage, j'accueille Jean-Baptiste Beau. Bonjour.
11: Bonjour.
4: Vous êtes directeur des relations institutionnelles de Famille Rurale. Ces automobilistes qui se demandent si ça vaut le coup ou carrément d'aller

0: travailler. C'est de plus en plus courant, Jean-Baptiste Beau.
1: Oui, malheureusement, c'est de plus en plus courant. Nous avions déjà connu cette situation il n'y a pas si longtemps, en 2022, lors de la dernière crise inflationniste. Et évidemment, pour nous qui représentons, avec nos 1700 associations, évidemment, les familles du milieu rural, eh bien, nous constatons que les personnes qui n'habitent pas dans les métropoles où il y a des solutions de transport collectif, où il y a des métros, où il y a toutes ces solutions de mobilité, eh bien, sont dépendants de la voiture individuelle et donc sont confrontés et prennent de plein fouet ces augmentations de tarifs. Mmh. Vous donniez des exemples dans le reportage, par exemple, pour une famille avec, parce que souvent il faut deux véhicules, hein, quand il n'y a pas de moyens de transport, eh bien, on arrive vite pour une famille avec deux véhicules à 80, parfois plus euros par mois supplémentaires par rapport à l'année dernière. Mmh. Donc évidemment, à l'année, eh bien, c'est parfois plus de 1000 euros. Donc c'est intenable pour un certain nombre de familles qui ont déjà énormément de dépenses contraintes. Et qui vont être confrontés en plus, parce que l'hiver arrive, aussi à la flambée des tarifs des énergies comme le fioul, où voilà, dans ces territoires, il y a encore aussi beaucoup de maisons individuelles qui sont chauffées comme ça. Donc aussi une forme de double peine quand on est contraint et qu'on est dépendant du véhicule individuel. Et c'est ça qui, aujourd'hui, nous inquiète.
0: Merci Jean-Baptiste Beau, directeur des relations institutionnelles de Famille Rurale. Vous restez bien sûr avec nous, à l'écoute. On a aussi envie de savoir combien de temps ça va durer. Nous avons également en ligne avec nous une spécialiste de l'énergie. Bonjour Anna Créti.
2: Bonjour.
0: Bonjour, merci de nous rejoindre dans le 13h de nos régions, spéciale hausse des prix des carburants. Est-ce que nous sommes, Anne Créti, dans une crise qui va durer? J'imagine que ce n'est pas évident de répondre.
2: Ce n'est pas évident de répondre, mais il est intéressant de comprendre quelles sont les sources de cette crise, et en particulier le fait que on regarde les prix du pétrole qui cette semaine a atteint 100 dollars par baril, mais qui par exemple déjà hier et avant-hier s'est un peu détendu. Mais cela n'a pas de conséquences sur les prix à la pompe, parce que ce qu'on est en train de subir aujourd'hui, c'est un problème qui est essentiellement lié aux produits raffinés et donc à la chaîne de raffinage qui subit indirectement donc le problème qui s'amplifie par ailleurs du détroit d'Ormuz.
0: Anne Créti, voilà pour le constat. Les solutions, est-ce qu'on peut plafonner les prix?
2: Plafonner les prix, donc c'est une mesure qui a été déjà expérimentée tout à l'heure. L'intervenant parlait de 2022 avec une période beaucoup plus courte de plafonnement des prix, a coûté à l'État 8 milliards d'euros. Aujourd'hui, je ne pense pas qu'on soit dans cette possibilité. Après, il y a d'autres leviers qui doivent être activés. Tout à l'heure, dans votre reportage, il y a des témoignages sur la voiture électrique qui reste relativement chère. Eh bien, c'est par exemple l'occasion de mieux penser le leasing social de voitures électriques, un dispositif qui existe déjà, mais qui doit être sans doute renforcé.
0: Anna Créti, toute dernière question pour vous. Est-ce que ça peut encore augmenter?
2: Aujourd'hui, on n'a pas de visibilité, mais en tout cas, les signaux sont décidément en rouge. Mm-hmm. On n'a pas véritablement de chiffres à donner, mais la situation est complètement bloquée, oui. Soit du point de vue du transport que des négociations. Donc, on n'a pas de bonnes nouvelles.
0: L'avenir n'est pas rose. Merci beaucoup, Anna Créti, spécialiste de l'énergie, d'avoir été avec nous dans le 13h de nos régions. Nous sommes également en ligne avec Jean-Baptiste Beau, directeur des relations institutionnelles de Famille Rurale. Votre réaction à ce que vient de dire Anna Créti, vous êtes inquiet pour l'avenir?
1: Oui, alors deux réactions par rapport à ce qui vient d'être dit. Effectivement, sur les solutions qu'on peut apporter, en 2022, alors c'était pas un plafonnement qui avait été fait, mais c'était cette fameuse ristourne à la pompe de 10 centimes qui était reconduite, et c'est vrai que ça avait coûté 8 milliards. Mmh. Alors nous, aujourd'hui, ce que l'on demande, c'est que, comme je vous l'ai dit, effectivement, il y a des ménages qui sont plus touchés que d'autres, ceux qui sont obligés de prendre leur voiture, et puis aussi, bien sûr, les ménages les plus modestes. Donc aujourd'hui, il y a l'aide grand rouleur, elle ne suffit plus, alors elle a été prolongée, c'est vrai qu'il y a... encore beaucoup de ménages qui seraient éligibles qui ne l'ont pas demandé. Donc, à partir du 31 septembre, nous, ce que l'on demande, c'est que cette aide, on fasse deux choses. Un, elle soit doublée, donc on passe à 200 euros.
0: Oui.
1: Et surtout, que le plafond de revenus pour l'éligibilité soit augmenté. C'est-à-dire un plafond de revenus qui devrait passer, à notre sens, aujourd'hui, il est autour de 16 000 euros. Mmh. Il faudrait qu'il passe à 25 000 pour que les classes moyennes puissent aussi avoir accès à cette aide.
0: Oui.
1: Pour nous, ça nous semble important. C'est la première chose qu'il faut faire en urgence pour d'abord aider ceux qui en ont le plus besoin. Ensuite, à terme, ce qui a été dit est vrai. C'est que la solution, parce que des crises comme ça, celle-ci, on ne sait pas quand elle va s'arrêter, et il y en aura certainement d'autres. La dernière, c'était 2022. Donc, il faut arriver à accompagner la décarbonation, y compris dans les zones rurales ou périurbaines, là où on n'a pas les moyens de transport. Et pour ça, le leasing social, véhicule électrique, les moyens de transport alternatifs. Il y a un fonds qui avait été mis en place, on avait beaucoup milité pour ça à l'époque avec le plan France Ruralité, mais c'est seulement 90 millions d'euros pour aider la mobilité dans les zones rurales sur 3 ans.
0: Oui,
1: rendez-vous compte, donc il faut vraiment investir là-dedans. Voilà nos deux. Donc, mesures d'urgence ciblées et mesures de moyens et long terme.
0: Oui.
1: Je termine par dire qu'il y a 4 ans, en 2022, nous avions déjà tiré la sonnette d'alarme en disant qu'il fallait préparer cette décarbonation. Voilà. Entre temps, il n'y a pas grand chose qui a été fait. Et aujourd'hui, on se retrouve encore une fois au pied du mur. Donc, il faut plus anticiper.
0: Jean-Baptiste Bohain, vous aurez l'occasion au cours de ce 13 heures de revenir sur vos propositions, vous qui êtes membre de Famille Rurale. À suivre dans le 13 heures de nos régions, on ira sur un rond-point près de Marseille. On sera avec une représentante de la CGT qui demande une table ronde avec Sébastien Lecornu sur le pouvoir d'achat. Et nous ferons un détour dans l'isoloir d'ici pour entendre vos messages pour le futur ou la future présidente dans ce contexte de crise sociale. Le 13 heures de nos régions consacré aujourd'hui à la hausse des prix de l'énergie, du carburant, mais pas que, hein. Il y aura incontestablement de l'inflation en rayon en 2027, averti ce matin le PDG de Coopérative U, Dominique Schelcher. Le climat social est inflammable. Alors une question se pose de manière assez logique. Les gilets jaunes vont-ils reprendre du service? Pas sûr, c'est ce qu'a constaté ici Provence hier. Il n'y avait pas foule sur le rond-point de Somatie à l'Estac, c'est près de Marseille, pour manifester notamment contre la vie chère, mouvement à l'appel d'anciens gilets jaunes. Philippe Bocara.
3: Sur le gazon du rond-point brûlé par le soleil, une frêle tente blanche sur des piquets de gilets jaunes, une pancarte de fortune en carton avec l'inscription « Citoyens gilets jaunes » et parmi la dizaine de personnes mobilisées, Eddy, presque 70 ans à la retraite, il était ici il y a 8 ans et il arbore fièrement son
4: vieux gilet jaune de 2018, que je regrette à remettre encore une fois.
3: Pourquoi vous le remettez?
4: Plus personne s'en sort. Chaque fois on dit « on va dans le mur, on va dans le mur », mais à mon avis, nous, le peuple, on y est déjà dans le mur. Hein. Combien de personnes, entre le 5 et le 15 mois, n'ont plus d'argent pour pouvoir finir leur mois, quoi.
3: Brigitte était là aussi en 2018, des strass, des paillettes sur son gilet jaune. Elle se mobilise à nouveau et lance un appel.
5: J'invite pacifiquement les gens qui sont en panne, de partout, de tous les citoyens français, d'aller devant leur lieu de pouvoir, la préfecture, tous ensemble, rester là-bas, exiger du préfet de sortir et de venir vers vous. Voilà.
3: Vous y croyez à cette mobilisation, à cet appel que vous lancez?
5: Ni plus, ni moins.
3: Et donc un peu de déception sur ce rond-point. Quelques automobilistes ont lancé des coups de klaxon pour encourager ces manifestants. Et Franck attend un sursaut des Français.
6: On veut que les gens descendent dans la rue. Les gilets jaunes, on les a vus en 2018, on faisait, il y avait qu'eux qu'on voyait. Nous, ce qu'on a envie d'avoir, c'est le peuple qui en a vraiment besoin.
3: En tout cas, le peu de succès de cette mobilisation sur ce rond-point de l'Estac n'est pas une surprise, selon Emma.
7: On l'a repris pour montrer comme quoi, ça y est, les gilets jaunes sont de retour à Marseille. Après, voilà, c'est vrai qu'on ne s'attendait pas à ce qu'il y ait tout le monde qui vienne, ou on s'attend plus à ce qu'ils viennent du monde de samedi.
3: Et la manifestation est prévue sur le Vieux-Port.
0: Philippe Bocara, ici Provence. Mobilisation assez faible pour l'instant, on vient de l'entendre. Des gilets jaunes malgré un appel à manifester le 17 octobre qui se multiplie sur les réseaux sociaux. On se souvient du mouvement Bloquons tout il y a tout juste un an. Est-ce qu'il y a, Coralie Moreau, de l'inquiétude du côté des autorités?
8: C'est un sujet d'attention, indiquent plusieurs sources côté sécurité, mais comme il y a un an, difficile de savoir si le mouvement est structuré. Pour le moment, disent-elles, on garde un œil, mais les signaux restent faibles. Bien sûr, il y a les blocages des pêcheurs, les manifestations d'étudiants ou de gaziers, mais toujours, selon ces mêmes sources, le mouvement est pour le moment limité à des corporations ou à des actions faibles et localisées, comme les dégradations de stations essence dans le Nord. Aujourd'hui, ce sont plutôt, selon elles, les médias qui font monter la mayonnaise, mais il y a le contexte, le vote du budget à venir, l'avenir et le sentiment de nombreux Français d'être pris à la gorge, alerte la CGT. Sa secrétaire générale, Sophie Binet, a écrit à Sébastien Lecornu pour demander l'organisation en urgence d'une table ronde sur le pouvoir d'achat et la vie chère. Le syndicat dit comprendre l'appel du 17 octobre sans pouvoir, pour l'heure, le mesurer.
0: Coralie Moreau pour ICI. Bonjour Nathalie Bazir.
9: Bonjour.
0: Justement, nous entendions parler de la CGT dans le reportage qu'on vient d'entendre. Vous êtes secrétaire confédérale, de la CGT. Merci d'être avec nous. On vient d'entendre, est-ce que vous comprenez l'appel du 17 octobre et surtout, est-ce que vous le soutenez, Nathalie Bazir?
9: Ce qu'on comprend surtout, c'est que la colère, elle est légitime. Aujourd'hui, tout augmente, le gaz, les carburants, le prix de l'alimentation, tout sauf nos salaires. Nos salaires qui sont bloqués, n'ont pas retrouvé leur niveau de 2020. Aujourd'hui, cette colère, elle est légitime. Nous, ce qu'on cherche à faire pour être efficace, c'est que cette colère soit structurée, c'est notre rôle, pour qu'elle se transforme en mobilisation. Et nous, on appelle le 29 septembre à une journée de grève sur les salaires et les services publics pour que ce soit ancré au sein de l'entreprise. Et c'est en ce sens qu'on répond à cette colère qui est légitime.
0: Colère, d'accord, mais structurée.
9: Exactement.
0: Que réclame la CGT dans ce contexte de crise sociale, je crois qu'on peut le dire. Le blocage, par exemple, des prix du carburant, c'est une solution pour vous?
9: À nous, c'est une solution qu'on réclame depuis le début de la crise. Elle permet notamment de mettre fin à la spéculation. Et surtout, elle ne coûte rien à l'État. C'est 0 € d'argent public. Cette mesure, elle est efficace pour les salariés, pour les entreprises. Elle permet de regagner du niveau de vie pour les gens et dans le même temps de dire stop aux bénéfices qui sont engrangés par les grands groupes tels que Total Energy. C'est 11,2 milliards de dollars pour le premier semestre 2026. Donc il faut redonner du sens et il faut redonner à la masse que sont les salariés le pouvoir d'achat par cette mesure qui peut être efficace. Des salariés qui utilisent quotidiennement leur voiture pour aller au travail.
0: Blocage des prix du carburant, augmentation des salaires également.
9: Tout à fait, évidemment, je vous redis. Nous, on appelle à la journée du 29 septembre. Aujourd'hui, le patronat, dans nombreux secteurs, il n'entend pas lancer des négociations sur la question des salaires. Donc le 29 septembre, c'est aussi l'occasion de le faire dans les entreprises. On appelle les salariés, avec les élus du personnel, à lancer. Et on a vu le 15 septembre une journée de mobilisation très intéressante qui donne le là pour cette rentrée dans l'énergie, la santé, l'action sociale, pour l'hôpital, la sécurité sociale, avec des mobilisations assez fortes. Et donc voilà, il faut qu'on réussisse le 29 septembre et dans la suite, on pourra regarder ce qu'il en est. Mais en tout cas, voilà, on appelle nous le 29 septembre à cette journée sur les salaires.
0: Et on a bien compris votre appel. Merci beaucoup Nathalie Bazir, secrétaire confédérale de la CGT, d'avoir été avec nous dans le 13h de nos régions. La CGT qui demande au Premier ministre de réunir d'urgence une table ronde sur le pouvoir d'achat et la vie chère. Une urgence partagé par les citoyens, les citoyennes, et vous nous l'avez dit, dans les isoloirs, ICI.
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0: C'est notre rendez-vous quotidien dans le 13h de nos régions, l'opération Dites-le ICI. 50 isoloirs installés sur les places de village, dans les foires, dans les centres-villes, aux couleurs de votre radio à l'intérieur. Un ordinateur, 5 questions qui vous sont posées sur l'avenir, sur vos craintes, sur vos espoirs. Et la vie chère revient bien évidemment très souvent. Bonjour Mathilde Lansker.
12: Bonjour.
0: Parmi ces 5 questions que j'évoquais, il y a celle-ci. Quel serait votre message au futur ou à la future présidente de la République? Et Mathilde, beaucoup, beaucoup de messages concernent le coût de la vie.
12: Oui, avec des préoccupations parfois très concrètes. C'est notamment le cas d'Adeline. Adeline, elle vient d'Alsace et voici son message.
13: S'il vous plaît, monsieur le président ou madame la présidente, faites en sorte que les gens qui travaillent aujourd'hui, qui se donnent à fond, qui galèrent tous les jours, puissent un minimum profiter de leur vie, profiter de leur salaire pour faire autre chose que payer les factures, payer les courses, payer l'essence pour aller travailler. C'est une dinguerie, ça.
12: Voilà, on veut vivre du fruit de notre travail. On l'entend beaucoup, ça, dans l'isoloir, avec aussi parfois du mécontentement, notamment sur les taxes. Et à ce sujet, Clara a un conseil pour le futur président ou la future présidente.
14: Se mettre un peu plus à la place des gens qui travaillent des heures et des heures par semaine, de se rendre compte ce que ça demande comme énergie et du coup d'essayer de nous expliquer où va tout l'argent qu'on fout à l'État. Parce que, ben, en fait, à part le sortir de nos comptes, pour l'instant, je ne sais pas trop exactement où il va. Donc peut-être une répartition claire et précise de tout ça, en étant complètement transparent.
12: Une demande de pédagogie, donc, pour Clara. On en a d'autres, hein, des témoignages qui vont dans ce sens. Je pense à celui de Josiane, par exemple. Elle vient d'Ille-et-Vilaine, elle souhaite que celui ou celle qui gagne les élections vienne rencontrer les gens, et pourquoi pas chez eux, tiens, pour discuter directement avec eux.
0: Oui, il y a une vraie demande d'écoute, Mathilde Ansker, qui remonte de ces isoloirs.
12: Oui, c'est un message qu'on entend beaucoup. Entendez, justement, entendez ce qu'on a à vous dire. Et à ce propos, je voudrais qu'on écoute Marie. Marie, elle est retraitée, elle vient de Périgueux, et elle nous parle de ce besoin d'être écoutée.
15: La première chose que je voudrais dire à un président de la République, quel qu'il soit, c'est d'abord de s'intéresser à nous plutôt qu'à leur égo. Personne ne s'intéresse au coût de l'essence, à ce que les gens mettront dans leur assiette. On s'occupe pas de nous. Le président devrait s'occuper de tous les Français, de tout le monde.
12: Oui, s'occuper de tout le monde, hein. Ça aussi, c'est quelque chose qui revient plusieurs fois. Une vraie demande, finalement, de gouverner dans l'intérêt général et surtout à l'écoute des Français.
0: Merci beaucoup, Mathilde. Ansker vidéo que vous retrouvez bien sûr sur ici.fr, sur nos réseaux sociaux. Demain, l'Isoloir sera à la foire agricole d'Autun avec Ici Bourgogne, ou encore à Amboise, sur les quais de Loire avec Ici Touraine. Jean-Baptiste Beau, de famille rurale, vous êtes toujours avec nous?
1: Oui.
0: Alors, vous venez d'entendre tous ces messages adressés au futur ou à la future présidente de la République concernant le pouvoir d'achat. Une question pour vous, quel est votre message au futur président ou à la future présidente?
1: Eh bien, écoutez, déjà vous dire que nous partageons effectivement ces préoccupations avec nos associations de terrain dans les communes. Nous sommes en première ligne et donc nous constatons, mais déjà depuis de nombreuses années en fait, ces préoccupations qui sont liées au pouvoir d'achat. Et comme je le disais tout à l'heure, nous avons là les carburants, il va y avoir le problème du gaz, du fioul, de l'électricité qui va très vite arriver, et puis ensuite celui de l'alimentation. Et c'est là que nous sommes aussi très préoccupés, parce que ça avait déjà été le cas en 2022, mais des Français, une partie des Français commencent à faire des économies sur leur alimentation. Donc c'est pour ça que nous avons fait, et ça c'est un message adressé, alors pas au futur président ou à la future présidente, mais directement au gouvernement, la proposition que nous avons fait avec une quarantaine d'associations dans un collectif, d'avoir 100 produits sains et bons pour la santé à prix bloqué dans les surfaces de vente. Ça peut être fait très rapidement. Oui. Et puis concernant les futures élections, nous jouerons notre rôle d'association de défense des consommateurs et de représentant aussi des familles, et nous enverrons aux candidats un plaidoyer avec pas une proposition, mais une série de propositions. Et nous espérons aussi être entendus, car comme je vous le disais tout à l'heure, nous sommes montés au créneau à de multiples reprises. Oui. Sur ces questions d'inflation, sur ces questions d'accompagner la transition et la décarbonation dans les territoires où la voiture est indispensable. Et malheureusement, les choses n'avancent pas assez vite, et puis après on se retrouve au pied du mur, comme on le voit, avec de nombreuses familles, de nombreux ménages qui sont dans la difficulté. Oui. Il y a cas, et vous le savez bien, et votre reportage le montre, quand on discute par exemple, nous avec nos collègues des associations caritatives, des banques alimentaires, des épiceries sociales, eh bien ils vont tous vous dire la même chose. Le nombre de bénéficiaires d'usagers a explosé ces dernières années. Donc voilà, la situation aujourd'hui du pays, c'est celle d'une grande précarisation, et donc il faut agir au plus vite.
0: Merci beaucoup Jean-Baptiste Beau, de famille rurale, d'avoir été avec nous dans ce 13h de nos régions consacré à la hausse des prix du carburant, mais de la vie chère en général. Hausse des prix, donc pouvoir d'achat sur ici. On est à votre écoute. Vous retrouvez toutes ces éléments de reportage sur ici.fr, avec également, je vous le rappelle, une carte interactive pour trouver la station service la moins chère près de chez vous. Allez, on termine ce 13h avec un bel endroit pour nous sortir un peu de ce quotidien parfois difficile. Je vous emmène visiter la piscine Art déco de Bruay-la-Buissière, près de Béthune, dans le bassin minier du Pas-de-Calais. Elle a été élue hier soir monument préféré des Français 2026 sur France 3 dans l'émission de Stéphane Bern. Cette piscine, avec son bassin découvert de 33 mètres, construite en 1936, est l'œuvre de l'architecte Paul Hanotte. C'est la seule piscine Art déco de plein air en France, toujours ouverte à la baignade. Et ce titre, on l'imagine, est accueilli avec fierté par les gens du coin, Vanessa Lamar.
16: Émilie Forget a appris à nager dans cette piscine. Elle a décroché son premier job d'été ici. Aujourd'hui, à 45 ans, elle est gestionnaire du paquebot.
17: Très heureuse. J'ai passé mon enfance ici, premier job, surveillant des bassins. Là, être gestionnaire, c'est quelque chose d'extraordinaire. Il est magnifique ce bâtiment et la lumière le soir quand on ferme, c'est magnifique.
16: Et cette fameuse lumière du soir sur les murs blancs cassés du bâtiment, eh bien tout le monde va pouvoir y goûter cet hiver. Pour marquer le titre, la piscine ne fermera pas fin septembre comme d'habitude. Olivier Guéquer, président de la communauté d'agglomération de Béthune-Bruay.
18: Et donc on va ouvrir jusqu'au 30 décembre l'équipement. En parallèle, on va aussi permettre aux gens qui veulent visiter l'équipement sans se baigner d'avoir donc un coup fil visiteur. Donc on va encore rendre plus ouvert cet équipement qui est pour tous.
16: Et exceptionnellement, la piscine fermée normalement le jeudi va ouvrir aujourd'hui pour accueillir sans doute un public fier et nombreux. Steve Bossard, président de l'Office intercommunal de tourisme.
19: L'Office de tourisme sera présente physiquement ici sur le site pour organiser des visites guidées et puis on verra quelle sera la demande pour qu'on puisse décupler ce type de visite.
16: Et dans les têtes de tous, de multiples idées fourmillent pour faire briller ce monument préféré des Français, comme par exemple un bain givré du 1er janvier.
0: Reportage ici Nord, Vanessa Lamar. On poursuit avec les beaux lieux de France. Les amateurs de châteaux, de musées ou encore de jardins historiques vont disposer demain d'un nouvel outil pour organiser leur visite, le lancement d'un pass patrimoine. On en reparle dès demain dans le 13h de nos régions. Merci beaucoup d'avoir été à l'écoute. Je vous souhaite une bonne après-midi en musique sur ICI.
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25: Et attention à ce risque incendie qui est orange sur les Corbières, le Roussillon, les Albères, les Aspres et le Fenouillède pour cet après-midi et ce soir. Et puis dans l'Aude, chez nos voisins, nous avons un risque incendie qui est présent également et qui est rouge sur la partie est de l'Aude et orange sur une grande partie de l'Aude. Donc vraiment prudence concernant ce risque incendie. Tout de suite, vos infos de proximité ici Express avec vous, Julien Dejon. Nous parlons patrimoine.
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26: La Minute Bon Plan d'ici Roussillon à la demi de chaque heure. Et ce week-end, les Journées Européennes du Patrimoine invitent à redécouvrir les trésors des Pyrénées-Orientales. À Saint-Cyprien, vous plongez par exemple dans l'univers des pêcheurs catalans avec l'association Els Mariners et Cébrianenc et des démonstrations de savoir-faire traditionnels. À Perpignan, laissez-vous séduire par l'élégance de l'hôtel Pams, la majestueuse cathédrale Saint-Jean ou encore l'impressionnant palais des Juan Majorque. Direction ensuite Collioure et son château royal face à la Méditerranée, ou encore Polille avec l'atelier des barques qui préserve la mémoire maritime catalane. Un week-end idéal pour voyager à travers l'histoire et le patrimoine catalan. Vous aurez vraiment l'embarras du choix. On peut même rajouter à la liste le château de Castelnau, encore le musée de Cerdagne. Et puis tiens, si vous organisez un événement dans les PO, vous nous laissez un message WhatsApp au 04 68 35 5000.
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Oui, ça pourrait être un groupe de Houston ou de Dallas, mais non, ce n'est pas un groupe du Texas, même s'il s'appelle Texas. C'est un groupe écossais qui nous vient de Glasgow. I Don't Want a Lover avec le groupe Texas. Bonjour, bon après-midi, Sébastien Giraud. Je vous accompagne un petit peu partout dans les Pyrénées-Orientales cet après-midi. Actu local, musique et bonne humeur. Je suis avec vous jusqu'à 17h. Ensuite, il y a Julio Leon qui assure aujourd'hui la fin d'après-midi avec ici Roussillon. Pour ce qui concerne ce samedi, il y a quand même la fête de la Sardane à ne pas manquer avec une entrée libre. Ah, la Sardane, la danse traditionnelle en pays catalan. C'est sur les Allées Joffre à Rivesaltes, la fête de la Sardane à partir de 10h ce samedi à Rivesaltes. Tout de suite pour la musique, Soprano avec sa nouvelle chanson DJ sur ici Roussillon. Oh, DJ!

0: Il y a quasiment des images dans la radio avec une chanson imagée justement, Alain Souchon, et c'est déjà ça sur Ici Roussillon. On a parlé cinéma ce matin dans ce rendez-vous Ici Roussillon qui s'appelle Ici ça marche avec David Rochier et des initiatives positives dans les Pyrénées-Orientales. Un film tourné à la Villa Paloda, c'est à Thuire et produit par deux Catalans. Voilà, justement, on écoute un extrait de Ici ça marche maintenant.
1: Ici ça marche, c'est tout ce qui va bien dans les Pyrénées-Orientales, des bons plans, des initiatives et des Catalans qui font bouger notre département. Et c'est votre cas aujourd'hui. Bonjour Pauline Cabrol-Mathieu.
2: Bonjour.
1: Bienvenue et bonjour à vous également Romain Brock. Vous êtes d'ici hein, tous les deux et vous avez ensemble créé une boîte de production qui s'appelle Noctfilm, c'est ça ?
2: Oui c'est ça, on l'a fondée en 2020. Avec Romain, on s'était rencontrés sur un film d'André Téchiné sur lequel on travaillait. Et on s'est dit, il faut faire une initiative ici, il faut faire du cinéma dans les PO.
1: Et alors, cette boîte de production, elle est basée à Bachas.
3: Exactement.
1: On peut donc faire du cinéma, monter des films en étant à Bachas ?
2: Alors, il faut être un peu souple. Il faut garder un pied ici, puis en avoir un autre prêt à aller marcher un petit peu ailleurs. Prendre les expériences, par exemple à Paris, se former, grandir, et puis revenir ici où on aime les paysages, où on aime les gens, où on aime l'accent.
1: Et pour vous, c'était important d'être ancré hein, dans le département.
3: Ouais, et surtout pour ce premier film. On est revenu un petit peu à la maison pour le tourner et c'est vrai qu'on est plus à l'aise ici. Quoi.
1: Et ce premier film, on va en parler, ça s'appelle Un taxi pour l'Espagne. Il sera projeté en avant-première samedi à Thuir, à la Villa Paloda, où il a été entièrement tourné. D'un mot quand même, l'idée de Noctfilm, c'est de mettre en avant des premiers films, des nouvelles voix du cinéma et aussi d'avoir un regard sur la Catalogne et l'Espagne.
2: Oui, complètement. Des premiers films parce que nous, peut-être, on se retrouve moins dans le cinéma qu'on voit aujourd'hui. On se dit qu'il y a peut-être d'autres voix, d'autres auteurs, parce qu'on aime la province aussi et que faire du cinéma en province, c'est plus difficile. Donc c'est un peu notre volonté d'aller chercher ces auteurs-là, ces voix-là et les donner à voir au public.
1: Voilà, et ben, le public il va pouvoir découvrir votre premier film parce que vous êtes producteur mais aussi réalisateur. Vous l'avez réalisé ensemble, hein, à deux mains, à quatre mains.
3: C'est ça, exactement.
1: Il va être projeté pour la première fois samedi à Thuir. Alors, un mot de l'histoire. Moi, j'ai ce matin, en parlant à 7h25 dans la matinale, j'ai dit que c'était deux sœurs, deux demi-sœurs en fait, qui se retrouvent au chevet de leur maman qui veut se faire euthanasier. Le sujet, il peut paraître un petit peu lourd, mais j'ai l'impression qu'il est traité avec un humour parfois un peu grinçant, hein, c'est ça ?
2: Alors en fait, c'est inspiré d'une histoire vraie. Je me disais qu'il y avait quelque chose d'assez inhumain. La technologie nous fait faire des choses assez inhumaines, se dire au revoir, voilà, de mettre une date, il reste que quelques heures. Et donc je me disais, qu'est-ce qu'on peut se dire ? Et en fait, dans les histoires de famille, toujours, il y a de la tristesse, de la lourdeur, mais il y a aussi de l'humour. C'est grinçant, c'est léger, c'est tendre. Et l'idée, c'était un petit peu de mélanger tout ça et d'en faire un film.
1: À l'exemple de cette première scène hein, du film, où les deux sœurs arrivent à la Villa Paloda. Écoutez.
4: Elle est peut-être déjà morte ?
1: Moi, j'adore cette réplique. Elle est peut-être déjà morte, alors que ces deux sœurs se retrouvent hein, pour être au chevet de leur maman qui a décidé de se faire euthanasier. C'est vraiment dans cet esprit-là que vous avez travaillé.
3: Oui, le film parle d'euthanasie, mais c'est surtout sur cette relation entre ces deux demi-sœurs et leur mère. C'est plutôt sur qu'est-ce qu'on se dit, qu'est-ce qu'on fait à ce moment-là.
1: Et puis en fait, il parle de la vie, ce film aussi, hein, c'est ça ?
3: C'est exactement ça, oui.
1: À voir ce samedi à 20h30 au Parc Paloda à Thuir, et c'est gratuit en plus.
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0: un groupe qui nous vient d'Australie, INXS avec Need You Tonight. Et pour la suite, nous avons Die Die par Shakira et Burna Boy. On écoute aussi Stan The Ghetto avec Bernard Lavillier avant 14h. À 14h, l'actualité en 90 secondes. On vous accompagne cet après-midi sur la route du boulot ou alors directement au boulot à cette heure-ci. Oui, c'est tout à fait possible. Ou à la maison. Et vous n'êtes pas seul puisque vous êtes avec ici Roussillon. Je reste avec vous de Sournia à la Roque des Alberts, de Salles-le-Château à Verdet-les-Bains. 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
1: Il est 14h, vous écoutez ici au Sillon tout de suite l'actualité en 90 secondes.
2: En cas de faute d'orthographe, un élève pourra perdre jusqu'à 2 points au brevet et au bac. Le ministre de l'Éducation, Édouard Geffray, annonce aujourd'hui le détail des nouvelles règles pour l'orthographe dans une publication au bulletin officiel après avoir déjà donné des consignes au printemps dernier. Les dépôts pétroliers de Frontignan, les ports de Nice, du Gros-du-Roi, de Sète et Port-la-Nouvelle symboliquement bloqués ce matin par des marins pêcheurs de Méditerranée. Ils alertent encore et toujours sur la hausse du prix des carburants et rencontrent la ministre de la Pêche et de la Mer en ce moment. Rhume, douleur, troubles digestifs, l'automédication fait partie des habitudes de nombreux Françaises et Français et elle peut être dangereuse, alerte de 60 millions de consommateurs. Dans une enquête publiée aujourd'hui, 40% des médicaments sans ordonnance étudiés sont problématiques, voire dangereux. Enquête à retrouver en détail sur ici.fr. Un pass patrimoine va être proposé à partir de demain par la Fondation du patrimoine sur abonnement. Il permettra d'accéder librement à plus de 500 sites patrimoniaux pendant un an partout en France. Visiter le château de Versailles, le château de Fontainebleau ou encore le théâtre antique d'Orange à partir de 6,50 € par mois. Et puis Montpellier va accueillir la Coupe du Monde de tennis de table en 2027. Ce sera du 29 mars au 4 avril prochain à la Sud de France Arena. La France, pays hôte pour 2 ans. Il y aura une deuxième Coupe du Monde individuelle en 2028 à Paris, à l'Accor Arena ou l'Adidas Arena. Le lieu n'est pas encore défini.
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0: Lyon, 24 degrés dans la vallée de la Tête, 17 en Cerdagne et 15 degrés au bord du lac de Matemal. Le vent, quant à lui, pourra souffler en rafale jusqu'à 50 km/h sur une moitié est du département, notamment sur la plaine du Roussillon ainsi que sur le littoral nord catalan. Vous écoutez Ici Roussillon, merci d'être avec nous.
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0: musique positive, vos chansons préférées avec Rock Your Baby et George Michael. Voilà, ça donne le sourire. On a tout le temps le sourire ou pas? Alors oui et non, parce que demain, ici c'est vous et Régis Laura ouvre l'antenne et donne la parole sur le thème français, roi des râleurs. Pourquoi ça nous fait tant de bien, hein? Parce que parfois ça nous arrive de râler. Est-ce que ça vous arrive? On va vous en parler justement demain. Ici c'est vous et Régis Leroy, c'est à 9h10 au 04 68 35 5000. Vos chansons préférées avant 14h30. À 14h30, il y a vos infos de proximité avec Julien Dejon, ici Express. Et on écoute donc dans les prochains instants Francis Cabrel, Marc Lavoine, Patrick Fiori et un coup de cœur mécano, une femme avec une femme. 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

0: Oui, ça s'appelle de la poésie et aussi une magnifique chanson. L'encre de tes yeux avec Francis Cabrel, la suite Kim Wilde, Calogero et Supertramp. Il y a de la bonne musique, vos chansons préférées, des idées de sortie aussi avec Ici Roussillon. Et on prépare la fête du parc à la Bastide d'Aulette. Quand vous venez de Perpignan ou de Prades, c'est juste avant d'arriver à Aulette. C'est en Conflans avec une entrée qui est gratuite. Atelier, animation, concert, démonstration, stand. C'est en continu à partir de 10h jusqu'à 18h. Et c'est pas ce dimanche, mais le suivant, le 27 septembre, la fête du parc à Aulette. C'est conseillé par Ici Roussillon. C'est un coup de cœur. Et maintenant, vos infos de proximité Ici Express avec vous, Julien Dejean.
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2: Une minute de bon plan sur votre radio Ici Roussillon avec un rendez-vous ce samedi pour prendre soin de notre planète et de notre environnement. La World Cleanup Day, la grande journée de mobilisation internationale dédiée à la lutte contre les déchets abandonnés et à la sensibilisation, à la protection de l'environnement. Et à Perpignan, il y aura un challenge autour du nettoyage de la tête. Et l'après-midi, un village avec pas mal d'animations, place de la Victoire au pied du Castillet. Et puis tiens, on a un message de nos amis Pilule et André.
3: Oh, sur notre page Facebook Pilule et André de Vera, on voit tout.
4: Et oui, il y a l'annonce pour notre prochain spectacle, Rire et Travailler.
3: Avec notre grand copain, le chien Caramel.
4: Dimanche 20 septembre à 17h, au Théâtre du Réflexe de Canouës.
3: On va rire, rire, rire.
4: On va apprendre, prendre, prendre.
3: On va rire, rire, rire, rire, rire.
2: Ah, on adore hein, toute notre enfance, Pilule et André. Tous vos messages vocaux, c'est sur l'application WhatsApp 04 68 35 5000.
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0: Vous la connaissez aussi avec une autre de ses chansons, Pile ou Face, Corinne Charby. Et vous la connaissez avec Boule de Flip. Ah oui, vos années 80 avec Ici Roussillon, notre 100% années 80. C'est ce soir dès 21h avec Laurent Petit-Guillaume sur Ici Roussillon. Demain matinale spéciale à Y-sur-Tête et Rodez, 2 mois après le terrible incendie. Retour donc sur place avec Ici Roussillon, matinale spéciale demain entre 6h et 9h. Ça s'appelle Ici Matin. Vos chansons préférées avant 15h. À 15h, il y a l'actualité en 90 secondes. On écoute Étienne Dao, Bruno Mars et Jean-Jacques Goldman sur Ici Roussillon.
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1: Vous écoutez ici au Sillon, votre radio locale, 15h, l'actualité en 90 secondes.
2: Animaux, parmi lesquels une centaine de bovins saisis dans une exploitation agricole à Petitmont, en Meurthe-et-Moselle, amaigris, assoiffés. Ils sont dans un état préoccupant. L'éleveur, lui, risque jusqu'à 4 ans de prison. Christian Estrosi, visé par une enquête pour détournement de fonds publics. Enquête ouverte par le parquet de Nice suite à un signalement d'Éric Ciotti, son successeur à la mairie. Christian Estrosi doit fournir des pièces justifiant 312 000 euros de frais de représentation entre 2016 et 2025. Les dépôts pétroliers de Frontignan, les ports de Nice, du Gros-du-Roi, de Sète, de Port-la-Nouvelle, symboliquement bloqués à nouveau ce matin par des marins pêcheurs de Méditerranée. Ils alertent sur la hausse des prix du carburant et rencontrent la ministre de la Pêche et de la Mer. Aucune annonce pour l'instant. Visitez le château de Versailles, le château de Fontainebleau ou encore le théâtre antique d'Orange, des 6,50 euros par mois. C'est le principe du pass patrimoine qui va être proposé à partir de demain par la Fondation du patrimoine sur abonnement. Donc, il permettra d'accéder librement à plus de 500 sites patrimoniaux pendant un an. Vous avez les détails sur ici.fr. Montpellier va accueillir la Coupe du Monde de tennis de table en 2027. Ce sera du 29 mars au 4 avril prochain à la Sud de France Arena, la France Pays Hôte. Pour deux années, il y aura également une deuxième Coupe du Monde individuelle en 2028 à Paris, à l'Accor Arena ou à l'Adidas Arena. Le lieu n'est pas encore défini.
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1: Donna Summer, Daniel Balavoine, La Rousseau, vos chansons préférées. La suite est maintenant, on parle météo avec vous, Julio Leon.
5: La météo en pays catalan et ce ciel bleu qui domine sur une large partie du département. Seulement quelques nuages et une pluie fine selon Météo France à prévoir cet après-midi du côté de Font-Romeu en Cerdagne. Le mercure, quant à lui, s'élèvera jusqu'à 26 degrés à Bagnols-sur-Mer. 25 degrés, ça c'est pour Sorède ainsi que pour la plaine du Roussillon. 24 degrés dans la vallée de la Tête, 17 en Cerdagne et 15 degrés au

0: Vous l'avez reconnu, John Lennon avec Instant Karma. Et pour continuer, trois chansons françaises à la suite. On écoute avec Ici Roussillon avant 15h30, Renaud, Zao de Sagazan et Jean-Louis Aubert à 15h30, vos infos de proximité. Ici Express par Julien Dejean. Et nous avons d'autres idées de sortie à vous proposer. Il y en a plein, hein. Ce sont des coups de cœur Ici Roussillon qu'il y a. C'est sur votre site ici.fr et votre application. Ici, rubrique sortie, par exemple, tiens, les journées européennes du patrimoine avec des trésors à découvrir ce samedi, ce dimanche aussi dans les Pyrénées-Orientales. Article donc sur notre site et sur notre appli, rubrique sortie. Sébastien Giraud, je vous tiens compagnie jusqu'à 17h. 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
1: Salut, c'est Arnaud. Je vous donne rendez-vous demain pour les préparatifs du World Cleanup Day à Perpignan. Ah là là, tous ces déchets dans la nature. Mais comment lutter contre cela? Eh bien, soyons tous engagés pour la planète. Alors rendez-vous au pied du Castillet pour préparer cette grande journée du nettoyage de la planète en fil rouge entre 16h et 18h. À demain.
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0: Jean-Louis Aubert, il est temps à nouveau de savourer un week-end avec ici Roussillon. Bah, c'est pas pour ce soir, c'est pour demain soir. Et le week-end, c'est avec votre radio locale. Il y a Virginie Saclair pour vous accompagner à partir de 7h dans Ici Matin Week-end, le samedi comme le dimanche. Et puis à 9h le samedi, les questions du jardin. Le dimanche, des animaux à 9h. Voilà pour votre programme du week-end. Parce que le week-end, bah, il approche. Hein. Bon, c'est pas tout de suite, mais c'est quand même pour demain soir. Donc ce sera vite là. 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De la Cerdagne à la Côte-Vermeille, de la Salanque au Haut-Val-Espire. Pour continuer en musique, Johnny Clegg Savouka. Il y a aussi Estelle en nouveauté et puis Opus pour vos années 80. Et maintenant, vos infos de proximité. Julien Dejean, ici Express.
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2: À la demi de chaque heure, les bons plans d'ici Roussillon, vos idées sorties culture et loisirs. Si vous avez tous les albums de Queen, si vous avez adoré le biopic Bohemian Rhapsody, ne manquez pas le tribute The World of Queen, l'éternelle légende, un show de plus de 2 heures conçu comme un voyage au cœur de l'héritage Freddie Mercury.

0: The World of Queen, le rendez-vous le 19 septembre à 20h30 à l'Arena de Narbonne. Et si vous, tiens, vous organisez un événement dans le département des PO, la première radio locale du 66 est là pour vous. Hein. Vous pouvez annoncer vos concerts, vide-grenier, marchés, spectacles, grâce à un simple message vocal sur l'application WhatsApp. Un message que vous nous laissez au 04 68 35 5000.
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0: Début de soirée, la vie, la nuit, qu'est-ce qu'on fait quand il fait nuit? On écoute la radio ici au Roussillon avec dès 21h 100% des 80 par Laurent Petit-Guillaume et ensuite 22h minuit 100% chansons françaises. Vos chansons préférées avant 16h à 16h, l'actualité en 90 secondes. On écoute Nino Ferrer, Marine et Queen. Queen avec un hommage à Freddie Mercury, The World of Queen. 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
1: Il est 16h04 de l'après-midi, tout de suite on s'informe l'actualité en 90 secondes.
2: Les pêcheurs mobilisés contre les coûts du carburant ont levé les blocages organisés dans les ports du sud de la France. Ils attendent l'issue du rendez-vous entre leurs représentants et la ministre de la Pêche. Rencontre qui a lieu cet après-midi. Le port de Nice et celui de Frontignan notamment sont rouverts après un blocage de plusieurs heures. Le tribunal de commerce d'Orléans examine aujourd'hui les trois offres de reprise de Duralex. La célèbre verrerie est placée en redressement judiciaire. Aucune des offres de reprise ne répond entièrement aux attentes des salariés. Selon la CGT. Montpellier va accueillir la Coupe du Monde de tennis de table en 2027. Ce sera du 29 mars au 4 avril prochain à la Sud de France Arena. La France sera pays hôte pour 2 ans. Il y aura donc une deuxième Coupe du Monde en 2028 à Paris, à l'Accor Arena ou l'Adidas Arena. Le lieu n'est pas encore défini. Rhume, douleur, troubles digestifs, l'automédication fait partie des habitudes de nombreux Français et elle peut être dangereuse. C'est l'alerte de 60 millions de consommateurs dans une enquête publiée aujourd'hui. 40% des médicaments sans ordonnance étudiés sont problématiques, voire dangereux. Enquête à retrouver en détail sur ici.fr. Un pass patrimoine va être proposé à partir de demain par la Fondation du patrimoine sur abonnement. Il permettra ce pass d'accéder librement à plus de 500 sites patrimoniaux pendant un an partout dans notre pays. Visiter le château de Versailles, le château de Fontainebleau ou encore le théâtre antique d'Orange à partir de 6,50 € par mois.
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1: La prochaine chanson accélérerait de sensualité et tout de suite parlons météo avec vous, Julio Leon.
5: Vous écoutez ici Roussillon et la météo pour demain matin, c'est un ciel légèrement voilé sur l'ensemble du territoire nord-catalan. Ça ne durera pas, ça va se dégager dans la matinée. Côté température, nous aurons 22 degrés de maximale demain matin à Cerbère, 21 degrés au pied des Alberts à Sorède ainsi qu'en pleine du Roussillon à Perpignan. 20 degrés, ça sera pour Céret ainsi que pour Totavel et 19 degrés à Saint-Paul-de-Fenouillet et dans la vallée de la Tête, Issurtête et Prades. Dans les Hauts-Cantons, à Liadal, à la Montagne, nous aurons 12 degrés. En Cap-Cyr ainsi qu'en Cerdagne. Le vent quant à lui, ça sera de la tramontagne qui pourra souffler jusqu'à 60 km/h en rafale sur la côte Vermeille et jusqu'à 45 à Perpignan en pleine du Roussillon.
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0: Chanson qui parle de la vie, tout simplement, et à sa façon d'or et d'étain, c'est la nouvelle chanson de Vianney. Vous écoutez ici Roussillon, il y a le World Cleanup Day 2026, c'est à Perpignan ce samedi. Le matin, opération de nettoyage des berges de la tête, et puis des animations au pied du Castillet. Ce samedi après-midi, donc après-demain, on est dans les coulisses de cet événement. Demain, entre 16h et 18h avec Arnaud Amelin. Donc, à ne pas manquer, avant de participer, avant de découvrir, on écoute à la radio. Et ça se passe donc demain, 16h-18h avec Arnaud Amelin, notre baladeur. Il rencontre les gens d'ici, Pierre Vergès. Et aujourd'hui, nous sommes avec Frédéric Cervelon, qui transforme en réussite ses projets. Alors, comment définir cet entrepreneur polyvalent, Pierre ?
1: Frédéric est un iconoclaste inclassable. Ses domaines d'activité vont de la création d'une marque de vêtements qui a cartonné dans les années 2000 à une implication dans l'industrie de la musique et de la culture. Frédéric, quelle polyvalence!
2: Oui, j'aime tout ce qui est iconoclaste et je me fixe aucune limite et aucune règle. C'est ce qui fait un peu mon ADN. Moi, je suis franco-néerlandais, donc je suis né aux Pays-Bas en 75. Ensuite, j'ai grandi 4 ans aux Pays-Bas, puis 1 an en Belgique et je suis arrivé à Perpignan dans les années 80.
1: Alors, votre première affaire, c'était une marque de t-shirts. On les a tous portés. Hein.
2: C'est la marque 66. On a marqué une époque, on a marqué un territoire. J'ai monté ça avec deux acolytes, Cécile et Olivier. C'est vrai que c'était une aventure extraordinaire qui nous a permis de marquer une époque.
1: Vous êtes très attaché justement au territoire.
2: C'est un territoire que j'aime beaucoup, qui me fascine et qui, par ses différents aspects, m'a toujours marqué.
1: 2005, justement, une grosse polémique.
2: On a eu une circulaire dans les écoles qui a interdit nos t-shirts. Et c'est vrai que ça a fait le buzz à l'époque. C'était le début du buzz, il n'y avait pas encore tout ce qui était internet et les réseaux sociaux. Donc ça a été un buzz qui avait marqué toute une génération et c'était assez drôle.
1: Ça boostait les ventes en plus.
2: Ah, ça cartonnait les ventes.
1: Aujourd'hui, vous avez de multiples activités. Depuis le début des années 2000, vous avez évolué.
2: Oui, ensuite, après 66, j'ai développé une marque qui s'appelle Rugby Division pendant quelques années, qui a marché au niveau national. Puis après, j'ai revendu la marque et puis je me suis créé un bureau de conseil dans lequel aujourd'hui j'accompagne des projets de territoire, des projets des autres, mais je m'accompagne aussi des propres projets dans le milieu de l'agriculture, dans l'industrie de la musique, dans le milieu de la culture. Je fais partie de l'équipe qui a relancé le magazine Radical, qui est un magazine de la culture urbaine des années 90, qui marche très très fort et qui est aujourd'hui dans tous les kiosques au niveau national.
1: Une vie professionnelle très très intense, vous avez des projets en plus?
2: Oui, des projets, on va lancer là sur l'année 2027, fin 2026, début 2027, notre production de piment, sous le nom Le Pimentaire. Pareil, j'ai des associés qui sont Marjorie, Yves et Olivier. Ensuite, un projet de lancement d'un album, musique, donc je reviens à mes premiers amours. Un album sous le nom de HF, qui est un nouveau concept. Donc ça, c'est très sympa aussi, on fait ça pour la fin d'année. Et puis d'autres projets sur l'énergie et plein d'autres projets qui m'animent.
1: Vous êtes le contre-exemple total de la sinistrose économique qui frappe notre département. Quelle est votre vision là-dessus ?
2: Ben moi, je vois toujours le verre à moitié plein, donc j'essaie de m'affranchir de toutes les règles et de toutes les bords politiques et de pouvoir parler de projets plutôt que de parler de vision politique. Et aujourd'hui, quand on a les projets, qu'on met de l'énergie et qu'il y a surtout qui sont portés par les bonnes personnes, je pense qu'on peut arriver à des choses extraordinaires. On a des exemples comme l'école 42, comme des fournisseurs d'énergie qui se sont créés. Il y a plein de projets aujourd'hui qui permettent de voir que quand on veut, on peut, et quand on met les énergies, on peut y arriver.
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1: C'est Kali et qui nous prépare ce tout nouvel album qui sort pas ce vendredi demain mais le suivant, celui de la semaine prochaine, le 25 septembre. Kali de retour avec Kali Siori, son tout nouvel album. On aura l'occasion d'en reparler sur ici aussi en Kali, artiste de chez nous de Vernet-les-Bains. Trois chansons françaises à la suite pour rejoindre 16h30. À 16h30, vos infos de proximité ici Express par Julien Dejon. On écoute Michel Berger, Pierre Demar et Françoise Hardy. 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On reste ensemble. 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

0: C'est ça la radio, ça fait fredonner avec Ici Roussillon, parce que toutes les chansons que nous diffusons, elles font fredonner. En plus, c'est l'occasion de réécouter des chansons qu'on n'entend pas forcément tout le temps. Françoise Hardy avec Tamalou pour la suite. Modern Talking avec Yo My Heart, Yo My Soul avec Ici Roussillon. Demain, on est à Is-sur-Tête et Rodez, 2 mois après le terrible incendie. Matinale spéciale entre 6h et 9h ici matin. Demain sur Ici Roussillon. Et maintenant, rendez-vous avec vos infos de proximité, Ici Express, en votre compagnie, Julien Dejean.
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2: La Minute Bon Plan d'Ici Roussillon à la demi de chaque heure. Et ce week-end, les Journées Européennes du Patrimoine invitent à redécouvrir les trésors des Pyrénées-Orientales. À Saint-Cyprien, vous plongez par exemple dans l'univers des pêcheurs catalans avec l'association Els Mariners et Cébrianenc et des démonstrations de savoir-faire traditionnels. À Perpignan, laissez-vous séduire par l'élégance de l'hôtel Pams, la majestueuse cathédrale Saint-Jean ou encore l'impressionnant palais des Rois de Majorque. Direction ensuite Collioure et son château royal face à la Méditerranée ou encore Polille avec l'atelier des barques qui préserve la mémoire maritime catalane. Un week-end idéal pour voyager à travers l'histoire et le patrimoine catalan. Vous aurez vraiment l'embarras du choix. On peut même rajouter à la liste le château de Castelnau ou encore le musée de Cerdagne. Et puis tiens, si vous organisez un événement dans les PO, vous nous laissez un message WhatsApp au 04 68 35 5000.
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0: Il y a de l'émotion parce que la radio partage des émotions. Et c'est ce qui fait que vous l'écoutez, la radio et la radio ici. C'est ici Roussillon dans les Pyrénées-Orientales. Avec pour la musique M. Pokora et quand même. Question, vous vous déplacez en voiture, vous souvent, vous nous écoutez dans la voiture bien évidemment. Là on est sur la route avec vous, du retour après le travail, direction le Conflans, le Val-Espire, le Fenouillède, la côte. Et est-ce que vous avez pensé à la journée mondiale sans voiture? Parce que la question c'est comment se déplacer durant cette journée mondiale sans voiture. On en parle avec humour tout de suite, sélection de sketch par Fred Ballard. Et nous sommes avec les humoristes Wari Nichen et Maxime Gasteuil.
1: C'est quoi la prochaine étape? Bâton sauteur? Char à voile dans les voies de bus?
2: C'est vrai que l'humain ne manque pas d'imagination pour remplacer la voiture. Et les taxis volants n'étant pas tout à fait au point, on devrait encore assister à de belles inventions pour remplacer les véhicules à 4 roues. Maxime Gasteuil a déjà un petit faible pour un certain type de pilote.
1: C'est celui qui se déplace en... Vous voyez ça, le monocycle? La roue, là, électrique. Mais lui, j'ai envie de lui crier dessus, dire « Oh, t'as 42 ans, tu te réveilles !» Il manque un truc, là, un guidon, un cadre, une autre roue. Ces mecs-là, ils le savent. Un quart d'heure après l'achat de cette connerie, c'est terminé généralement. Moi, je suis persuadé que le SAMU les suit dans Paris, c'est sûr.
3: Ouais, Didier. Attends, tu m'as dit qu'il te fallait quoi? 2 poumons, 1 cœur. Oh putain, laisse-moi 5 minutes, ils s'engagent sur l'autoroute.
2: Ah, c'est vrai que la voiture, ça peut être dangereux, mais pour certains, la journée sans voiture peut s'avérer être la dernière. Hein. Donc, calmos sur les véhicules soi-disant innovants et disruptifs. Parfois, un bon vieux vélo, ça fait le taf. Sauf pour Wari Nichen, qui lui trouve quand même quelques inconvénients.
4: Parce qu'en fait, le vélo, c'est le seul moyen de transport que tu dois attacher, mais en plus, attacher chaque élément individuellement. C'est parce qu'ils vont essayer de prendre le vélo, s'ils n'arrivent pas, ils vont prendre une partie du vélo, normal. T'as jamais vu quelqu'un essayer de voler une voiture, il n'arrive pas, il prend le capot, non? C'est soit tu prends tout, soit tu prends rien, c'est ça la règle.
2: Voilà, donc moralité, la journée sans voiture, c'est rigolo, mais le vélo sans selle, ça l'est nettement moins. Quant à la monoroue sans guidon et sans selle, ça fait marrer les dites poules, c'est toujours ça de prix.
0: Et la journée mondiale sans voiture, c'est mardi prochain, le 22 septembre pour 2026. La musique, on écoute Bill Withers.
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0: Vous avez reconnu sa voix? Oui, il est connu aussi pour être le chanteur du groupe Police, Sting, avec Fields of Gold, vos chansons préférées avant 17h avec Jennifer et sa version de Mourir sur scène, chanson que vous connaissez aussi dans la voix de Dalida et Scorpion. Still Loving You à 17h, l'actualité après 17h, Julio Leon qui vous accompagne sur Ici Roussillon. Et puis demain on s'intéresse à ces Françaises, ces Français qui râlent. Pourquoi? Ça nous fait tant de bien de râler parfois. Alors on en parle, ici c'est vous et Régis Leroy à partir de 9h10 demain sur Ici Roussillon au 04 68 35 5000. Sébastien, j'ai été ravi de vous accompagner en ce début d'après-midi. On se dit à demain à partir de 13h30 sur Ici Roussillon.
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1: 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Il est 17h, c'est le moment de s'informer.
2: Les dépôts pétroliers de Frontignan, les ports de Nice, du Gros-du-Roi, de Sète, de Port-la-Nouvelle, symboliquement bloqués ce matin par des marins pêcheurs de Méditerranée. Toujours contre la hausse des prix du carburant, les responsables des pêcheurs étaient réunis depuis ce matin au ministère de la Pêche et de la Mer. Et ça y est, Marie Boéda, la réunion vient de se terminer.
3: Oui, après des heures de réunion, première annonce sur le carburant, une aide jusqu'à la fin de l'année qui suivra l'évolution des cours. Ça veut dire un soutien qui pourra dépasser 35 centimes par litre de gazole. Pour rappel, les pêcheurs demandaient ce matin 60 centimes. Ensuite, un objectif, faire en sorte que les versements aillent plus vite, mais pas de remise directe à la pompe. Les marins obtiennent aussi un meilleur quota de pêche pour le thon rouge. Mesure aussi sur la trésorerie et sur la pêche à l'anguille que doit annoncer la ministre. Ce matin, les marins se disaient déterminés et prêts à continuer les blocages des ports s'ils n'étaient pas entendus.
2: Marie Boéda, Paris, devant le ministère de la Pêche et de la Mer pour ici. 130 animaux, parmi lesquels une centaine de vaches, mais aussi des moutons, un cheval saisi dans une exploitation agricole à Petit-Mont en Meurthe-et-Moselle, amaigries et assoiffées. Les bêtes étaient dans un état préoccupant. Elles ont été confiées à une association. L'éleveur lui risque jusqu'à 4 ans de prison. Reportage sur ici.fr. Christian Estrosi, visé par une enquête pour détournement de fonds publics, enquête ouverte par le parquet de Nice suite à un signalement d'Éric Ciotti, son successeur à la mairie. Christian Estrosi doit fournir des pièces justifiant 312 000 euros de frais de représentation entre 2016 et 2025. Le ministre de l'Intérieur a-t-il participé à la diffusion d'une information inexacte? C'est ce qu'affirme l'émission Complément d'enquête diffusée ce soir sur France 2. L'information inexacte en question, c'est le fait que l'eurodéputée insoumise Rima Hassan avait de la drogue dans son sac lorsqu'elle venait d'être placée en garde à vue pour apologie de terrorisme. De son côté, le ministre de l'Intérieur dément avoir donné des informations en ce sens à la presse. En cas de faute d'orthographe, un élève pourra perdre jusqu'à 2 points au brevet et au bac. Le ministre de l'Éducation, Édouard Geffray, annonce aujourd'hui le détail des nouvelles règles donc pour l'orthographe dans une publication au bulletin officiel, après avoir déjà donné des consignes au printemps dernier. Visiter le château de Versailles, le château de Fontainebleau ou encore le théâtre antique d'Orange dès 6,50 € par mois, c'est le principe du pass patrimoine qui va être proposé à partir de demain par la Fondation du patrimoine sur abonnement. Il permettra donc d'accéder librement à plus de 500 sites patrimoniaux pendant un an partout en France. Vous avez tous les détails sur ici.fr. Montpellier va accueillir la Coupe du Monde de tennis de table en 2027. Ce sera du 29 mars au 4 avril prochain à la Sud de France Arena. La France sera pays hôte pour 2 ans. Il y aura une deuxième Coupe du Monde individuelle en 2028 à Paris, à l'Accor Arena ou à l'Adidas Arena. Le lieu n'est pas encore défini.
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1: Votre météo en pays catalan pour demain matin, eh bien ça sera un ciel légèrement voilé sur l'ensemble du territoire nord catalan. Ça va se découvrir dans la matinée, puis le mercure

0: Merci d'avoir choisi ici Roussillon pour vous accompagner sur la route. Eh bien, quelques ralentissements sont à prévoir, hein, les ralentissements habituels à cette heure-ci, à la sortie du travail et puis de l'école, sur les voies sur berge à Perpignan, et puis sur la rocade. Soyez prudents, et si vous voyez quelque chose qui ne se passe pas comme prévu, 04 68 35 5000, vous avez la priorité à l'antenne.
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0: Et en musique, on commence très très bien avec Julien Clerc, c'est Hélène. Merci d'être avec nous, vous écoutez ici Roussillon.

Hélène, bona tarda a tothom. C'était Julien Clerc. Vous écoutez ici Roussillon. On va passer un très bon moment ensemble jusqu'à 18h. Et ensuite, Cyril Manière s'installera en studio avec ses invités pour 100% Dragon. Dans quelques minutes, on va parler de la ronde Cérétane qui se tiendra ce week-end avec Luc Panabière, mon invité. De la bonne musique aussi au programme. Vous le savez, avec Céline Dion et avant ça, avec la nouveauté de Christophe Maé. Ça s'appelle Y a que l'amour chez toi. Vous écoutez ici Roussillon. Merci d'être avec nous.

0: C'est la nouveauté de Christophe Maé, il n'y a que de l'amour chez toi. C'est la course la plus festive du sud de la France et ça se passe ce week-end, les 19 et 20 septembre, c'est la Ronde Sérétane. Alors quelque chose me dit que ce n'est pas juste une course, c'est une véritable fête autour du running. Et pour nous en parler, je reçois Luc Panabière. Bonjour Luc.
1: Oui, bonjour Julio. Oui, en effet, c'est une véritable fête autour de la course à pied qui a lieu depuis déjà 42 ans, c'est la 42e édition. Et en effet, nous mettons un point d'honneur à faire visiter le patrimoine sérétan pendant les circuits des courses, mais également à mettre beaucoup de musique. Imaginez, on a 6 bandas sur le parcours de la course, on a des sonos, c'est vraiment une grande fête de la course à pied.
0: Il y aura de la rumba, j'ai lu, aussi dans le programme.
1: Voilà, ça c'est le repas du samedi soir qui est pratiquement complet. Donc c'est le repas du samedi soir avec un repas vin, tapas et rumba. Également un grand repas festif d'après-course avec des bandas pour animer tout le repas en alternance, ça c'est le dimanche après la remise des prix sur le coup de 13h30.
0: Alors voilà, si on n'a pas envie de courir, qu'on est en balade ou alors qu'on accompagne quelqu'un qui fait une course, ne vous en faites pas, il y aura de quoi faire.
1: Ah oui, tout à fait, c'est vraiment le spectacle sur les boulevards. Je rappelle également qu'il y a donc un concours de coureurs déguisés, donc dès le samedi après-midi pour la première course qui a lieu à 17h. Il y a un concours de déguisement avec énormément de déguisements. Le mardi, on a eu pratiquement 200 déguisements. Et le dimanche, rebelote, on refait un concours de déguisement qui est primé avec également de très nombreux déguisements. Donc, de la musique, des déguisements, des repas festifs. C'est vraiment la course à pied est un prétexte pour faire une jolie fête acérée.
0: Et de la convivialité. Alors, rentrons un petit peu dans le détail, Luc. Il y a différents types de courses. La première, elle s'appelle la festive. Elle fait 5 km.
1: Voilà, la première, c'est la festive. Donc, elle fait 5 km. Elle s'adresse un public, on va dire, qui démarre la course à pied, mais également à des champions. Il y a des coureurs extrêmement performants qui viennent se tester sur une petite distance pour vraiment se donner à fond sur cette petite distance. Mais disons que globalement, c'est plutôt des groupes, c'est plutôt, on fait ça entre amis, on se déguise. C'est vraiment la course festive par excellence.
0: Voilà, et ensuite, on monte des étapes. Il y a l'Endiablé qui fait 10 km et puis la Mystique, 25 km tout de même, hein. 21 km, autant pour moi.
1: Voilà, dans l'Endiablé, c'est parce qu'elle franchit le pont du Diable, donc elle fait 10 km, c'est un 10 km qui est quand même exigeant, quoi. Il y a 180 mètres de dénivelé. Il va regrouper dimanche matin plus de 1000 coureurs, on arrive pratiquement à 1200 coureurs. Donc c'est vraiment une très très grosse course de 10 km. Et également, donc, nous aurons le 21 km qui est la course reine, c'est vraiment ça la Ronde Sérétane, l'essence même de la Ronde Sérétane, un 21 km avec départ à 9h, qui va regrouper 800 semi-marathoniens.
0: Il y a aussi une course Palsnens pour les enfants. À partir de quel âge?
1: Voilà, donc Palsnens, ne sont pas oubliés, les petits-enfants ne sont pas oubliés. Donc à partir de 4 ans, vous vous rendez compte, c'est comme c'est mignon, les tout petits gamins de 4 ans peuvent courir. Et de 4 ans à 12 ans, en fait, on fait partie des courses enfants. Donc il y a 4 catégories de courses, on les échelonne de 2 ans en 2 ans. On sépare également filles et garçons, et tout ça pour regrouper pratiquement 500 petits coureurs qui vont participer et prendre part à la fête.
0: C'est
1: et
0: mignon.
1: Pour info, ils auront une magnifique petite médaille qui représente une grosse cerise de serré.
0: Magnifique. Dernière petite question, Luc. Réservation et infos complémentaires sur Internet?
1: Exactement. Toutes les réservations, toutes les inscriptions se font en ligne, mais alors là, il va falloir se dépêcher.
0: Oui, c'est ce que j'allais dire.
1: Parce qu'on clôture les inscriptions aujourd'hui, donc il faut vraiment se dépêcher. Si vous voulez manger, si vous voulez courir, il vous reste encore une paire d'heures, mais pas plus, pour vous inscrire à la 42e ronde de Sérétane.
0: Allez, dernier appel, vite, vite, à Todos los Aficionados de la course à pied. Merci beaucoup, Luc, et on vous souhaite un très, très beau week-end.
1: Merci beaucoup.
0: À très vite à l'antenne d'ici Roussillon. On continue en musique avec Céline Dion. On ne change pas.

0: ne change pas. C'était Céline Dion. Vous écoutez Ici Roussillon dans les prochaines minutes. Ça sera Décibel avec Émilie Mazoyer côté musique, Jeanne Masse et David Mariano. Et demain, j'annonce matinale spéciale pour les 2 mois de l'incendie de Rodez. On est ensemble toute l'après-midi et ce début de soirée.
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0: Très jolie chanson de Damiano David, Next Summer. C'est l'heure de Décibel avec Émilie Mazoyer. Aujourd'hui, on va parler d'Akhenaton, du groupe IAM, mais aussi de Louane, de musique punk et surtout de Corinne Charby.
1: Salut tout le monde. Émilie au rapport pour votre dose quotidienne d'actualité musicale. C'est l'anniversaire de l'un de nos meilleurs rappeurs, membre d'un groupe marseillais dont le tout premier tube remonte certes à plus de 30 ans, mais n'a pas pris une ride, assurément.
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1: Philippe Fragione, à l'état civil, Akhenaton, est né le 17 septembre 1968 à Marseille. Il fête ses 58 ans aujourd'hui, 12 albums avec IAM, 5 projets solo et une foule de collaborations et de BO de films. AKH a aussi eu le temps d'écrire ses mémoires, figurez-vous, c'était en 2011. Un bouquin passionnant que je vous recommande, ça s'appelle La Face B, toujours disponible aux éditions Point. Une rentrée chargée pour la jeune mariée Louane. Le sixième album de Louane, Watch Out, sortira le 27 novembre et en attendant, c'est au théâtre que vous pouvez la retrouver. Oui, Louane est aussi actrice, sacrément bonne actrice. Hein. N'oublions pas qu'elle a reçu le César du meilleur espoir féminin pour son rôle dans La Famille Bélier en 2015. Louane vient de faire ses débuts au théâtre à Paris dans 2h22, une pièce qui cartonne en Angleterre depuis des années, une histoire de dîner entre amis et de maison hantée. Si vous voulez applaudir Louane sur les planches, ça se passe au Théâtre Fontaine à Paris jusqu'au mois de janvier. Un podcast sur l'histoire du punk, mais quelle bonne idée! Bravo Radio France!

0: Europe, l'une des radios sœurs d'ICI, vous propose un récit en 6 épisodes signé Mathieu Culeron, intitulé « L'histoire secrète du punk », des origines new-yorkaises à l'explosion anglaise, avec un petit passage chez nous en 1976 pour le premier festival punk en France, c'était à Mont-de-Marsan. Ce podcast est passionnant, à découvrir gratuitement et quand vous voulez sur l'application Radio France. Il y a tout pile 40 ans sortait Boule de Flipper, tube dont les années 80 avaient le secret. Il se rappelle notre bon souvenir avec la voix de Corinne Charby, la musique composée par le chanteur Christophe et le tout produit par Eddie Mitchell. Eh ben oui, je le savais pas, je l'apprends pour les 40 ans. Bon anniversaire, Boule de Flipper.
1: Merci beaucoup, Émilie. On se retrouve tout à l'heure avec votre invité, Pierre Lapointe. On continue en musique avec Jeanne Mas, toute première fois. Restez avec nous, vous écoutez ici Roussillon et vous avez raison, on est ensemble jusqu'à 19h.

0: Première fois à l'écoute de votre radio locale. Ici Roussillon, la suite de votre après-midi avec les Innocents, Tame Impala et son magnifique titre Dracula. Mais avant ça, ce sera Johnny Hallyday.
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0: Une minute de bon plan sur votre radio, ici Roussillon, avec un rendez-vous ce samedi pour prendre soin de notre planète et de notre environnement. La World Clean Up Day, la grande journée de mobilisation internationale dédiée à la lutte contre les déchets abandonnés et à la sensibilisation à la protection de l'environnement. Et à Perpignan, il y aura un challenge autour du nettoyage de la tête. L'après-midi, un village avec pas mal d'animations, place de la Victoire au pied du Castillet. On vous y attend nombreuses et nombreux. Et puis tiens, on a un message de nos amis Pilule et André.
2: Oh, sur notre page Facebook Pilule et André de Vera, on voit tout.
3: Et oui, il y a l'annonce pour notre prochain spectacle, Rire et Travailler.
2: Avec notre grand copain, le chien Caramel.
3: Dimanche 20 septembre à 17h, au Théâtre du Réflexe de Canouës.
2: On va rire.
3: On va apprendre, prendre.
2: On va rire.
0: Et merci à Pilule et André. On embrasse le Théâtre du Réflexe de Canoës. Ils nous écoutent, on adore. C'est toute notre enfance et tous vos messages vocaux. C'est sur WhatsApp que ça se passe. Au 04 68 35 5000. Un vocal d'une trentaine de secondes. On a des nouvelles de la route. Quelque chose qui ne se passe pas comme prévu. C'est Jean-Noël qui nous appelle. Bonjour.
4: Oui, bonjour. C'est pour vous signaler des planches de stratifiées. Elles ne sont pas très larges. Elles font 20 sur 1 mètre. Dans le virage sous le pont à Sals.
0: Oui, sous le pont à Sals, donc quand on vient de Narbonne.
4: Oui, c'est ça, oui. Bon, ça voilà. Peut être dangereux pour les voitures.
0: Bien entendu.
4: Pour les motos aussi.
0: Également, merci beaucoup de nous avoir appelé au 04 68 35 5000. Et si vous empruntez la zone, et bien vous le savez maintenant, redoublez de vigilance. Merci beaucoup Jean-Noël.
4: Bonne soirée.
0: Redoubler de vigilance donc, et si vous voyez quelque chose vous aussi qui ne se passe pas comme prévu sur la route, 04 68 35 5000, la suite en musique.
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0: exceptionnel Tame Impala avec Jamie, c'était Dracula.
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0: C'est l'heure de recevoir mon deuxième invité sorti, c'est Cécile Dupuis qui va nous présenter la saison théâtrale à Cabestany qui sera lancée demain, 18 septembre à 18h30 au Centre culturel avec le spectacle Wanted. Bonjour Cécile.
2: Bonjour, bonjour tout le monde.
0: C'est une riche saison qui démarre à Cabestany, il y en aura un petit peu pour tous les goûts. Présentez-nous rapidement l'offre théâtrale.
2: Alors l'offre théâtrale à Cabestany, ça va être 15 spectacles tout au long de l'année, avec des spectacles pour les plus jeunes et puis bien évidemment des sujets qui vont à la fois toucher les gens, les faire rire, les faire réfléchir. C'est effectivement un petit peu, voilà, le projet du théâtre à Cabestany, c'est amener le débat, la réflexion, mais aussi le plaisir d'être ensemble et de partager un beau moment dans notre belle salle de théâtre.
0: J'ai vu qu'il y aurait quelques incursions du Festival Jazzèbre. Ce sont des spectacles entre théâtre et musique, c'est bien ça ?
2: Exactement, donc on a un partenariat depuis fort longtemps avec Jazzèbre et on est toujours très heureux de travailler ensemble parce qu'il nous apporte évidemment ce petit côté jazz, voilà, qu'on aime tant ici à Cabestany, et à la fois en ciné-concert qu'on aura pour le mois de février, un dimanche en fin d'après-midi, et un jeune public dans le cadre de leur festival. Voilà, donc on est vraiment ravis de pouvoir les accueillir.
0: Il y aura aussi, ce n'est pas pour me déplaire, du catalan il me semble.
2: Et du catalan, oui forcément, c'est toujours notre fibre à Cabestany, on va avoir la compagnie du Sarment qui va venir. Alors je vous le dirai pas en catalan parce que sinon je crois que je vais faire peur à
0: c'est dommage. Les
2: auditeurs. C'est le Meu Arbre, alors il va tout le monde
0: c'est super, parler, non, très bel accent.
2: Mais voilà, c'est un très très joli spectacle qui sera proposé en français et en catalan pour le jeune public, et on est ravis de pouvoir présenter effectivement des spectacles en catalan. Mais on est aussi ravis de pouvoir accueillir aussi des spectacles pour les personnes en situation de handicap, voilà, dans le cadre d'un parcours LSF, langue des signes. Et aussi on aura ce temps-là dans le cadre de l'accueil de la compagnie Influence avec Empreinte. On rentre aussi dans ce dispositif LSF. Donc on est ravis de pouvoir accueillir aussi les personnes, tout le monde en fait. Nous, c'est tous les publics que l'on vise.
0: C'est fantastique. Plus d'informations, où est-ce que ça se passe, le prix, les réservations, tout ça, ça se passe sur Internet, Cécile ?
2: Alors oui, alors nouveauté, alors on est vraiment content parce qu'on avait un peu tardé à mettre ça en place parce que pour nous c'était compliqué, mais il y a une billetterie en ligne, donc ça, il suffit d'aller sur le site de la ville cabestany.fr et on tombe sur notre billetterie en ligne pour le théâtre, donc on peut acheter tous ces billets en ligne, prévoir ses abonnements et réserver sa place. Mais pour tous ceux qui préfèrent avoir un conseil adapté et plus personnalisé, il suffit d'aller au centre de sculpture romane. Donc les collègues du centre de sculpture romane accueillent les publics dans la semaine pour pouvoir leur présenter les spectacles. Ils peuvent venir les acheter de façon directe et tout à fait simple. Ou simplement, le soir avant le spectacle aussi, on continue à avoir une billetterie. Pour le jeune public, c'est le mercredi, juste avant les spectacles. Et pour le tout public, le vendredi, sans difficulté, on accueille encore les spectateurs qui choisissent au dernier moment.
0: Merci beaucoup Cécile, merci beaucoup, on vous souhaite une très très belle saison en tout cas, merci d'avoir été avec nous à l'antenne d'ici Roussillon. On continue en musique avec Les Innocents, un homme extraordinaire.

Les Innocents, un homme extraordinaire. Vous écoutez ici Roussillon et c'est l'heure de jouer. Le Sekiki. Sekiki pour tenter de remporter un pass à Argelès Aventure. C'est de l'acrobranche, un pass famille, donc 4 places pour partager des moments uniques. Un parc accessible dès 2 ans. Mais attention, il faut être un véritable petit Ouistiti pour monter sur les arbres et puis faire toute cette aventure. Si vous voulez aller vous amuser en famille, entre amis, avec les petits, avec les grands, 04 68 35 5000, appelez-nous et dites-nous, c'est qui fait ce bruit? Intrigant, n'est-ce pas, ce bruit? Eh bien, c'est qui le fait? À vous de nous le dire au 04 68 35 5000. Petit indice, c'est un gros gourmand. Allez, appelez-nous 04 68 35 5000.

0: Alain Chamfort, déchaîne-moi, vous écoutez ici Roussillon et c'est l'heure de jouer à C'est Kiki. Et pour nous appeler, on accueille Julie, elle nous a appelé au 04 68 35 5000. Avant de lui demander la réponse, on va se réécouter ce bruit. Hein. Qui c'est qui fait ce bruit? Bonjour Julie.
1: Bonjour.
0: D'où est-ce que vous nous appelez?
1: De R.
0: De R, oh, j'adore la Cerdagne. Quel temps il fait là-haut?
1: Grisou.
0: Bon, écoutez, la Cerdagne est toujours belle, il faut le savoir, été comme hiver. Julie, vous avez déjà joué avec nous?
1: Eh bien non.
0: Ah, c'est la première fois, bravo.
1: Oui.
0: Félicitations. Alors, vous allez tenter de remporter un pass 4 personnes pour aller faire de l'acrobranche Argelès-Aventure. Ça sera l'occasion de descendre un petit peu en plaine. Vous connaissez l'acrobranche?
1: Il y en a en Cerdagne, mais je veux bien descendre un petit peu.
0: Oui, il y en a un juste à côté de chez vous, à R d'ailleurs.
1: Ah oui.
0: Mais bon, ça sera l'occasion d'essayer celui d'Argelès, si jamais vous trouvez. Alors, c'est qui fait ce bruit?
1: Ah, c'est facile. C'est le bruit de mon enfance, c'est Pac-Man.
0: Exactement, bravo Julie, c'est Pac-Man.
1: Ah oui.
0: Bravo Julie, vous avez gagné vos 4 places adultes pour aller faire de l'acrobranche à Argelès Aventure. Bravo, vous allez avec qui faire de l'acrobranche, vous le savez déjà?
1: Moi j'ai des enfants.
0: Ouais, comment ils s'appellent?
1: Anouk, Luce, Camille.
0: Eh bien, on les embrasse tous autant merci. Qu'ils sont. Et puis, on vous souhaite un très beau moment à Argelès Aventure. Allez, vous allez grimper sur les arbres. Vous allez voir, c'est un vrai régal. Quoi de prévu ce soir à R?
1: Je ne sais pas, là. Rien.
0: Bon, en tout cas,
1: reposer après le travail.
0: Même si vous ne faites rien, faites-le avec ici Roussillon. C'est d'accord?
1: Oui, merci beaucoup.
0: J'ai une dernière question. Quelle est la première radio locale du pays catalan, Julie?
1: Ah ben, du coup, c'est plus France Bleu, mais c'est ici.
0: C'est bien de le rappeler.
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0: Porque te vas, c'était Jeannette, vous écoutez ici Roussillon.
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0: Il est 18h.
2: 6 heures.
0: Et l'info, c'est avec vous, Suzanne Chodjaï. Bonsoir.
3: Bonsoir, Julio. Bonsoir à tous.
0: Les pêcheurs sont sortis du bureau de la ministre.
3: La ministre de la Mer, Catherine Chabot, elle recevait cet après-midi une délégation de pêcheurs après 4 jours de mobilisation dans différents ports en France, notamment à Port-la-Nouvelle, dans l'Aude, où quelques pêcheurs des Pyrénées-Orientales participaient à des blocages contre la hausse des prix des carburants. On est justement en ligne avec le vice-président du comité des pêcheurs de l'Aude et des PO. Bonsoir, Manu Martinez.
4: Oui, bonsoir.
3: Alors, bonsoir. Si on résume, la ministre, entre autres, s'engage à faire évoluer l'aide sur le carburant en fonction des prix. Vous aurez aussi des prêts à taux zéro, un plan de sortie de flotte pour les pêcheurs d'anguilles ou encore une meilleure répartition des quotas de pêche. Qu'est-ce que vous pensez de ces mesures? Est-ce que ça va dans le bon sens?
4: Maintenant, il faut qu'elles soient appliquées le plus rapidement possible. Voilà. Ça va dans le bon sens, mais bon, il faut que ça soit vraiment appliqué le plus rapidement possible.
3: Mais en tout cas, ce sont des bonnes mesures qui répondent à vos besoins.
4: Oui, bien sûr. Après, bien sûr, il faut qu'on en parle encore entre nous pour savoir si ça correspond exactement à toutes les demandes des pêcheurs.
3: 35 centimes de rabais sur le litre de carburant, je crois que c'est le maximum possible autorisé par l'Union européenne. Est-ce que c'est assez pour vous?
4: Non, ça c'est clairement pas assez. Et je pense que c'est sur le point où ça va coincer dans les prochaines discussions avec les différents ports de pêche de Méditerranée. Pense que 35 centimes, quand même, on est très très faible. Surtout que le gasoil va continuer à augmenter, donc bon.
3: Alors, lors de cette réunion, les pêcheurs se sont engagés à lever les barrages dans les ports ou dans les dépôts pétroliers. Ça veut dire que celui de Port-la-Nouvelle va être levé?
4: Oui, bien sûr, s'ils sont engagés, ils le feront. Maintenant, il y a encore des discussions qui doivent être faites entre les pêcheurs quand même.
3: C'est pas fini en fait, vous dites que la mobilisation peut reprendre.
4: Ah ben la mobilisation, il faut déjà savoir si ces mesures correspondent vraiment aux pêcheurs. Voilà. 35 centimes, je pense que c'est trop faible, la manque. Maintenant, est-ce que les pêcheurs vont accepter? Ça, c'est ce qui est sorti de la réunion des ministres. Maintenant, on va avoir des réunions entre nous. Il va y avoir une petite accalmie. Mais tout le monde peut se mobiliser après-demain.
3: Sur la répartition des quotas, je sais que c'est une problématique, surtout en Méditerranée. Est-ce que vous êtes confiant?
4: Oui, mais c'est toujours pareil. Il faut vraiment que ça aille jusqu'au bout. Il ne faut pas que ce soit juste des promesses et que, bon, voilà.
3: Vous allez surveiller ces discussions, donc. Merci.
4: Oui, bien sûr. Mais après, tout ça se discute encore entre pêcheurs, hein.
3: Merci beaucoup, Manu Martinez. Vous êtes donc le vice-président du comité des pêcheurs de l'Aude et des PO.
4: Merci à vous.
0: L'enquête se poursuit, Suzanne, à Perpignan.
3: Après les coups de feu hier en fin de journée, quartier du Bas-Vernay, un homme a tiré avec une arme de poing devant un commerce de l'avenue Maréchal Joffre. Personne n'est blessé, mais selon le parquet de Perpignan, il s'agit bien d'une tentative de meurtre. La police judiciaire enquête et le suspect est toujours en fuite. Vous avez les infos sur le site d'ici Roussillon. Pas de panique si vous constatez un remue-ménage ce soir près de l'aéroport de Perpignan. La préfecture organise un exercice de sécurité civile entre 22h et 1h du matin. Les services de l'État vont simuler un crash d'avion. Donc vous entendrez peut-être des alarmes ou vous apercevrez des véhicules de secours. La route de Peyrestorte sera fermée aussi, mais inutile d'appeler les pompiers ou la gendarmerie.
0: Et à Perpignan, l'opposition municipale continue de se déchirer.
3: Le tribunal administratif de Montpellier examinait ce matin les recours déposés par des candidats de gauche après les élections municipales en mars et la réélection de Louis Alliot dès le premier tour. D'abord, le candidat insoumis Michaël Hydrac, qui estime que le vote a été faussé à cause de bulletins disposés du mauvais côté dans certains bureaux. Et puis le duo Agnès Langevin et Annabelle Brunet, candidate soutenue par le PS et Place Publique. Elle dénonce les bulletins de Mathias Blanc d'une autre liste de gauche, bulletin qui faisait référence au PS et à Place Publique, alors que l'investiture leur avait été attribuée à elle. Mais ce recours en justice, ça ne passe toujours pas pour Mathias Blanc.
5: Ce recours, il nous met en colère parce que c'est vraiment le point culminant des manœuvres qu'on a eu à subir avec Perpignan Autrement dans le cadre de la campagne municipale venant de la liste d'Agnès Langevin. Je crois que la gauche n'a pas besoin de ça. Et aujourd'hui, faire un tel recours, vraiment, c'était la pire des choses à faire. Et la gauche n'en sort pas grandie. Quand on est face à l'extrême droite, il faut sortir de ces manœuvres-là. C'est vraiment le recours d'une équipe qui est aigrie par un résultat

0: parlé avec personne. Chacun a pris ses responsabilités. Et s'il y a des gens aigris aujourd'hui, c'est certainement pas la liste dont j'ai fait partie, dont l'objectif, je le répète, a toujours été le même. Faire en sorte de libérer cette ville du joug de l'Ouyahlou.
1: Ce matin, le rapporteur public a émis un avis négatif sur la plupart des demandes du recours. La décision du tribunal administratif sera rendue d'ici 2 ou 3 semaines. Et puis, les Dragons catalans annoncent le retour d'Arthur Romano, le centre international de 29 ans, joué à l'EFC. Il avait signé pour 2 ans, mais il va rentrer plus tôt que prévu pour des raisons personnelles. Retour aux Dragons catalans, donc un contrat jusqu'à la fin de saison 2028. Vous entendrez Arthur Romano dans quelques instants. 100% Dragons qui démarre sur Ici Roussy. Avec nous en studio ce soir, 2 jeunes joueurs qui ont fait leur premier match avec les Drax, Adrien Delarose et Giovanni Descalzi.
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1: Olio, la météo de demain sera à peu près comme celle d'aujourd'hui.
4: Oui, tout à fait, Suzanne, avec un ciel voilé en début de matinée qui va se dégager pour faire place à un ciel bleu. Côté Mercure, nous aurons 22 degrés en Côte Vermeille de maximal, 21 sur la plaine du Roussillon, 20, ça sera pour Rilly-sur-Tête, pour Céré ainsi que pour Sorède. Et les minimales, ça seront de 12 degrés au bord du lac de Matemal, ainsi qu'à Font-Romeu en Cerdagne. Le vent, quant à lui, pourra souffler ou la mica fort. Attention, jusqu'à 60 km/h en rafale en Côte Vermeille, à Cerbère ou à Collioure, et jusqu'à 45 km/h toujours en rafale de Tramontane sur la plaine du Roussillon. Si vous voyez quelque chose qui ne se passe pas comme prévu sur la route, vous le savez, on fait la route ensemble, 04 68 35 5000.
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4: Allez, on est ensemble jusqu'à 19h, c'est 100% Dragon. Commence l'heure en musique avec The Blues Brothers. 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

0: Because everybody needs somebody to love. 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
0: Bonsoir, bonsoir à toutes, bonsoir à tous. Votre rendez-vous 13, c'est 100% Dragon avec vous, Cyril Manière, bonsoir.
3: Bonsoir Julio, bonsoir à tous. Au sommaire ce soir, c'est la fin de saison des Dragons catalans. On en a parlé, reparlé, une saison éprouvante, décevante, oui on le sait. Mais il y a eu des points positifs, on a beaucoup parlé dans ce studio des jeunes. Et bien on en a deux avec nous, on va... Ouais, entre guillemets, faire plus ample connaissance avec eux au fil de cette émission, mais surtout avoir le ressenti sur leur premier match avec les Dragons catalans. C'est Adrian Delarose et Giovanni Descalzi.
0: Et vos appels au 04 68 35 5000 si vous voulez poser des questions à nos invités.
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0: 100% Dragon, ça commence avec vous, Cyril.
3: Avec deux très jeunes joueurs, je le disais, profitez qu'on puisse dire ça de vous encore, avec Giovanni Descalzi, jeune joueur, mais il est déjà venu dans nos studios il y a quelques mois. Bonsoir Giovanni.
4: Bonsoir.
3: Ce qui a changé depuis que tu es venu dans ce studio, c'est que tu as fait ton premier match avec les Dragons catalans. On va en parler, c'était contre LFC, 20 ans, c'est ça? Tu as 20 ans, oui, depuis pas longtemps. Et à côté, bah du coup, c'est même pas toi le petit jeune à côté, il y en a un plus jeune. Adrian Delarose, bonsoir.
4: Bonsoir.
3: Deuxième ligne.
4: Ouais, seconde ligne, ouais.
3: Seconde ligne, attention, c'est quoi qui dit qu'il faut pas dire seconde ligne, notre invité que j'ai présenté dans un instant.
4: Ah, c'est
3: vrai. numéro 205 au Dragon Catalan. Ouais. Toi aussi, on a beaucoup parlé de toi dans ce studio. T'es arrivé en cours de saison de Limoux à seulement 18 ans. Et tu as aussi été plongé dans le grand bain des Dragons. C'était lors du match contre York. Avec nous aussi, donc, ce soir, Alain Bonnerias est en vacances. Il a le droit un peu, le coquin. Aurélien Toreille, merci d'être avec nous.
5: Bonsoir, merci.
3: Commentateur, rugbyrama, l'indépendant. Alors toi aussi, c'est un peu comme nos deux jeunes joueurs. On t'a découvert cette année au micro pour faire vivre aussi les matchs à la télé. On te demandera aussi ce que ça fait de commenter ces matchs de Dragon. Puis je sais que tu étais content parce que c'était deux jeunes joueurs aussi en face de nous, dont tu penses du bien également.
5: Oui, ça c'est sûr, oui, oui.
3: Un petit commentaire sur les deux.
5: Bon, ça fait plaisir. Ça fait plaisir de voir deux joueurs du cru qui sortent, qui poussent un petit peu les vieux. On y reviendra après, mais voilà, de voir deux jeunes joueurs de chez nous qui arrivent à ce niveau-là, arrivent à jouer avec les Dragons catalans en Super League, c'est toujours un plaisir.
3: Adrian, donc ton premier match, c'était contre York. Ça a été quoi le ressenti?
4: Bah, c'était un rêve de jouer avec tous ces anciens-là qui étaient des idoles pour moi. Ben. C'était incroyable quand je suis rentré sur le terrain. Comme j'ai dit dans la conférence, j'y croyais pas.
3: Ouais. Comment on le vit, une journée comme ça?
4: Bah, honnêtement, je me suis mis beaucoup de pression quand j'étais. Enfin, là, le jour du match, je me suis mis beaucoup de pression. Le matin, après, quand je suis arrivé aussi, je faisais que y penser toute la journée, honnêtement. Je suis resté chez moi. Et après, le jour du match, quand on est arrivé au match, c'était un moment incroyable.
3: Tu mets un peu de la pression, je sais pas comment tu le...
4: Ouais, je me suis mis un peu de pression, ouais. Ouais. Normal.
3: Pour toi, Giovanni, c'était un petit peu avant. Je redis, ouais, toi, t'es... Parce que les Dragons mettent les numéros aux joueurs dans l'ordre d'apparition dans l'histoire des Dragons catalans. Donc là, on a le numéro 204 et le numéro 205. Donc, numéro 204, Giovanni.
4: Moi,
3: c'était un peu avant contre l'FC, ce premier
4: ouais,
3: match, t'es rentré en cours de match.
4: Moi, contrairement à Adrien, j'ai abordé le match sans pression parce que j'y pensais depuis longtemps. Vraiment, ouais. C'est vraiment quelque chose que je pense autant que lui, vraiment avoir envie de jouer avec l'équipe et tout ça. Et après, je me sentais vraiment prêt à jouer, à faire tous les efforts, à plaquer, à prendre mes ballons. Je m'imaginais un peu à quoi m'attendre. Et puis après, avec Jus, Ben, être encadré, ils ont eu les bons mots.
3: Benjamin Garcia, les anciens.
4: Voilà, ils ont eu les bons mots, ils ont su me parler. Quand ils te prennent dans le vestiaire et qu'ils disent on va protéger on protège le petit, son premier match et tout ça, enfin, tu peux que être rentré sereinement et faire donner le meilleur de toi-même pour l'équipe, quoi.
3: T'es entré en cours de match, quoi, y a pas le cœur qui bat 10 000 là, quand même.
4: Ah, si. Bah, en fait, j'étais vraiment plein d'adrénaline, mais j'ai pas de stress. J'étais pas de stress, j'avais juste envie de rentrer, prendre mes ballons, courir dur, plaquer dur, faire tous les efforts.
3: Mais tu l'as fait.
4: Moi, j'ai fait ce que j'ai pu, j'ai tout donné en tout cas.
3: Aurélien, non, je disais, toi aussi, on t'a entendu cette année commenter les matchs sur Rugbyrama et donc sur l'Indépendant. Pareil, ça représente quoi de commenter ces matchs des Dragons catalans?
5: C'est quelque chose qui a pris une ampleur énorme là cette saison notamment, mais c'est avant tout, je pense, un rêve de gosse. C'est un rêve d'enfant. J'ai cette image, j'ai cette anecdote que j'aime à raconter de moi petit. J'avais une toute petite dizaine d'années. J'écoutais un certain Bruno Antoniette à ce même micro-là en train de commenter les Dragons catalans il y a déjà 12 ans, 13 ans maintenant. Donc voilà, de me retrouver à cette place-là cette saison, c'est vraiment un rêve d'enfant. C'est quelque chose de particulier aussi parce que il faut réussir à mettre de côté les sentiments, être capable de faire vivre un match, être capable de le retranscrire seul ou à deux, ça dépendait des fois, mais voilà, l'expérience était complètement folle. Je l'ai vécu avec beaucoup de passion, beaucoup d'amusement aussi. Ça a été une très bonne saison, je trouve, malgré les hauts et les bas des deux équipes, parce que j'ai aussi commenté le Théo, et voilà, il y a eu une très belle saison en général, mais ça reste une expérience qui restera gravée, je pense.
3: Aurélien Thorey, merci d'être avec nous aussi pour poser des questions à nos deux jeunes invités de ce soir. Et vos appels ?
2: Et vos appels au 04 68 35 5000, hein, vos commentaires et puis vos questions. On est ensemble jusqu'à 19h, c'est 100% Dragon.
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3: Et vos appels, donc avec nous, Nicolas. Bonsoir Nicolas.
6: Bonsoir.
3: Bon, les deux jeunes joueurs vous écoutent.
6: Bon, ben déjà, félicitations à Adrian et à Giovanni pour leur premier match avec les Dragons. On espère les revoir l'année prochaine avec l'équipe, les faire jouer un peu plus et que cette dynamique qu'il y a eu un peu en fin de saison puisse continuer l'année prochaine.
3: Oui, Nicolas, de la Peña de Cano, c'est ça ?
6: C'est ça, exactement. Bon.
3: Oui, on le dit beaucoup, tu fais partie de cette mouvance de dire on a envie de les voir, ces jeunes, et en plus, ils n'ont pas déçu cette année.
6: Oui, voilà, ils n'ont pas déçu, et même voilà, d'avoir une nouvelle génération qui arrive, c'est un peu la vie de tous les clubs, et maintenant, il faut réussir à pérenniser ça, et un peu à l'image de ce que peut faire Saint-Hélène ou d'autres clubs qui propulsent dans le grand bain des joueurs, on rappelle de Percival, d'Elomax, tout ça, qui ont commencé jeunes et qui ont fait. Toute leur carrière après chez les Saints. Là, il faudrait faire la même chose avec nos jeunes et les propulser dans le grand bain et qu'ils y restent un moment.
3: Eh ben super. Merci beaucoup, Nicolas.
6: Bonne soirée.
3: Merci beaucoup. À bientôt, à Brutus. Adrien, ça, on l'a beaucoup entendu. Je pense que ça met en confiance. Les supporters, ils ont tous été contents de vous voir arriver, les jeunes joueurs, surtout sur la fin de saison.
4: Ouais, c'est sûr.
3: Parce que tu l'as entendu et que tout le monde t'a félicité.
4: Oui, c'est sûr. On a. Pendant longtemps, on a attendu, on ne fait pas jouer les jeunes, dans ce club. Maintenant que c'est arrivé, c'est sûr qu'ils sont tous contents.
3: Ouais. Giovanni, pareil, tu t'es senti porté ?
4: Oui, ça fait du bien déjà de jouer, de voir qu'il y a des personnes qui attendent vraiment nos débuts, que ce soit nos familles ou les supporters. C'est bien aussi pour le club qu'on ait pu jouer, parce que c'est aussi le but d'avoir des joueurs français et des jeunes et surtout qui de se former quoi pour les années qui arrivent. Donc franchement ça nous booste quoi. C'est vraiment un plus pour nous d'entendre ça et de le savoir.
3: Aurélien.
5: Adrien, vous qui vivez de l'intérieur, voilà ce groupe-là, vous avez senti aussi le soutien et la volonté de John Cartwright, l'entraîneur des Dragons, de vous faire confiance?
4: Oui. Il m'en a parlé beaucoup. Enfin, il m'a beaucoup parlé depuis que je suis arrivé. Il m'a dit que j'allais jouer dans les 6 matchs à venir quand il restait 6 matchs. Et voilà, il m'a dit qu'il avait confiance en moi, que s'il me faisait jouer, c'est que j'en avais les capacités. Donc voilà.
3: Je vais revenir à ce que je disais au début, parce que j'ai vu une de tes vidéos récemment sur les réseaux sociaux. Alors, il est seconde ligne ou deuxième ligne?
5: Ligne ou deuxième ligne, il y a un petit débat.
3: C'est du français.
5: C'est du français. C'est du français, c'est du Aurélien Taitillon presque, parce que vraiment, il n'y a aucun problème à dire seconde ligne ou deuxième ligne. Simplement que deuxième ligne, c'est la vraie appellation. Seconde ligne, c'est une façon un petit peu plus familière de le dire, qui se rapproche plutôt de.
3: Sinon, il n'y a pas d'autre ligne derrière.
5: De seconde latte. Ouais, voilà. Et aussi, au niveau de la sémantique, c'est aussi ça. Mais seconde ligne ou deuxième ligne.
3: Ça ne changera pas de poste. Hein.
5: Voilà, exactement.
3: Logiquement, tu as toujours joué celui-là?
4: Bon, j'ai joué un peu pilier. J'ai joué pilier beaucoup dans mon enfance. Et après, aussi troisième ligne. Mais là, depuis que je joue en élite, j'ai beaucoup joué seconde ligne. Et je sens que j'ai performé dans ce poste-là.
3: Adrien Delarose et Giovanni Descalzi sont nos invités ce soir.
2: Et on est ensemble jusqu'à 19h.
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2: 100% Dragon ce soir jusqu'à 19h avec Adrien Delarose, Giovanni Descalzi, Aurélien Toreille avec vous, Cyril Manière.
3: Adrien, hein, je crois, on dit plutôt.
4: Adrien, ouais, c'est ça.
3: Voilà, bon, autant pour moi. Je suis pas sûr que. Oui. Non, je disais Adrien aussi, mais je pense que tu corriges pas non plus toujours. Non, quoi, mais je
4: dis aussi c'est Adrien. Deux, ouais, voilà. Pour moi, c'est Adrien, mais il y en a qui disent Adrien. Adrien, des fois aussi.
3: Oui, ça, c'est vraiment l'habitude. Voilà. Quoi. Giovanni, ça va, non, ça, il n'y a pas de souci.
4: Adé.
3: Adé.
4: Voilà. C'est plus simple.
3: Les nouvelles des dragons catalans et bon, ce que je pense, tout le monde prendra ça comme une bonne nouvelle, pardon. Le retour d'Arthur Romano, retour à la maison d'Arthur Romano après être allé tenter l'aventure un an à ELFC. Arthur est de retour aux dragons catalans. La nouvelle a été officialisée par les dragons il y a une heure et on a eu Arthur Romano sur les explications. Pourquoi il revient aux dragons catalans, c'était presque une évidence.
12: Je suis content de revenir au club. Voilà, de suite quand j'ai commencé à rentrer en contact avec le club, ça, j'ai pas hésité. C'est une opportunité qui me donne de revenir dans mon club formateur et là où tout a commencé. Donc pour moi, ça c'est toujours quelque chose que j'ai eu dans ma tête de revenir. Donc après un an et avoir déjà l'opportunité de revenir, c'est quelque chose de bien. Et voilà, j'ai quand même passé un an en Angleterre qui avec des hauts, des bas, mais je retiendrai que le positif. Ce bon début de saison, voilà. Après, j'ai eu quelques blessures, mais c'est le sport, c'est comme ça. Et voilà, je suis impatient de revenir au Dragon et de pouvoir remettre le maillot de Dragon. C'est ce qui m'excite le plus aujourd'hui.
3: Arthur Romano de retour donc au Dragon catalan, de retour à la maison. C'est une bonne recrue, forcément. On le connaît, Aurélien Toreille.
5: Ouais, bien sûr. C'est un visage connu des Dragons catalans, un visage connu de Perpignan, du public catalan aussi. C'est un joueur qui a passé de longues saisons chez les Drax, qui a fait ses preuves avant de s'en aller la saison dernière sur au royaume de Sa Majesté en Angleterre. En Angleterre, du côté du MKM Stadium de ULFC. Il faudra évidemment retenir la saison qu'il a réalisé cette année, un joueur qui a su vraiment jongler entre ces deux postes qu'on lui a proposé du côté du LFC, ce poste de centre avec voilà dans lequel on a eu l'habitude de le voir au Dragon catalan, et puis ce poste de seconde ligne aussi qu'il a un petit peu plus découvert cette saison à ULFC et avec voilà dans lequel il a performé réellement, ce qui ajoute aussi une jolie corde à l'arc de John Cartwright pour cette saison, un joueur polyvalent, un joueur avec de l'expérience, un joueur qui connaît le terrain, qui connaît le public, qui connaît les attentes aussi de ce club. Évidemment, ça ne peut être qu'une bonne recrue pour les Dragons.
3: Alors, Arthur Romano, joueur expérimenté, je pense que vous l'avez côtoyé. Toi, enfin, plus Giovanni, Adrien, je ne suis pas sûr que tu l'aies côtoyé. Arthur, non. Voilà. Tu étais jeune, tu vas être une nouvelle tête pour lui au club. Mais Giovanni, voilà, les relations
4: qu'il peut avoir avec Arthur. Il a fait partie des joueurs qui nous ont fait intégrer l'équipe quand on est arrivé avec Lenny. C'est toujours là à nous parler, nous dire de venir avec lui, nous donner des conseils à l'entraînement. Je pense qu'on s'est autant bien intégré, c'est en partie grâce à lui, après avec Fouadi et tout ça, mais bon, il a fait partie vraiment de notre intégration dans l'équipe et c'est pour ça qu'on est autant bien aujourd'hui.
3: Et t'auras fait ton premier match face à lui.
4: Face à lui, ouais, face à lui.
3: Il jouait à l'FC. Il est venu te féliciter pendant le match, au moins.
4: Oui.
3: Ah ouais, carrément.
4: On l'a vu.
5: On l'a vu l'image. Je me souviens de l'avoir dit à l'antenne au moment où ça s'est passé. Je me souviens de ce moment-là, juste à la fin, où les deux équipes se sont rejoints, les deux joueurs se sont.
4: Ouais, mais c'est quelque chose qui fait plaisir, quoi, parce que même, qu'ils soient dans une autre équipe, qu'on soit face à face ou quoi, il oublie pas qu'on est jeune, qu'on est arrivé, on avait zéro match ça. Je fais mon premier match face à lui. Il vient à la fin, il me félicite parce qu'il est aussi conscient de tout le travail qui a été fait pour que je puisse faire mon premier match cette saison, quoi.
3: Le recrutement des Dragons catalans, forcément ça bouge, on l'annonce depuis un moment. Aurélien, quel serait ton premier sentiment sur l'effectif qui se dessine pour la saison prochaine?
5: Ouais, il va y avoir beaucoup de mouvements. Il va y avoir beaucoup de mouvements, c'est évident. On a déjà vu qu'il y avait beaucoup de joueurs qui étaient partis. On pense à Solomon Afata-Apé, à Zach Lipovic, à Nico Tritch, tous ces joueurs-là qui faisaient partie vraiment du 13 type des Dragons ont quitté le navire en milieu ou en fin de saison. Évidemment, il va d'abord falloir remplacer numériquement ces joueurs-là. On a des joueurs de qualité qui vont arriver aux Dragons. Il n'y a aucun doute sur ça. On a des Tyson Gamble, des Jesse Artars. Maintenant, reste à voir, évidemment. Et c'est peut-être une question à laquelle on n'a pas encore trop de réponses. On verra d'ici les premiers entraînements de la saison. Reste à voir les choix que vont être ceux de John Cartwright. Est-ce que Jesse Artars, capable de jouer ailier en NRL ou centre, va être choisi pour jouer au centre à la place de Nico Tritch qui a quitté les Dragons pour Leeds? Est-ce qu'on va choisir Tyson Gamble pour jouer à la charnière, lui qui est capable aussi de jouer troisième ligne? Voilà, tout ça, ce sont des inconnus que pour l'instant, on n'est pas capable de résoudre. En attendant, force est de constater que oui, le recrutement des Dragons catalans jusqu'alors est un recrutement de qualité. Ouais.
3: Et le recrutement aussi principal, c'est les jeunes ou pas?
5: Évidemment ouais. Que ça fait partie.
3: On sent qu'ils font partie prenante maintenant du projet. Que c'est la semaine dernière, Laurent Frayssinous était là. Il compte s'appuyer sur ces jeunes joueurs français, ce qui est pas toujours un discours qu'on a pu entendre au Dragon.
5: Il y a aucun doute. Franchement, il y a aucun doute sur ça. Je sais plus lequel de vous deux disait que c'est la fin. Voilà, c'est presque la fin d'une page en fait. Finalement, ce sont les grands qui finissent par être des vieux, sans vouloir évidemment leur manquer de respect. C'est évident, mais c'est le jargon rugby, vous le savez. Juste voilà, ce sont les Benji Garcia qui prennent la retraite, les Alrix Acosta qui s'en vont. Évidemment qu'aujourd'hui le discours chez les Catalans doit continuer d'être place aux jeunes. Ces jeunes-là, les Nimark, Alexis Lys, Giovanni, Adrian. Tous ces jeunes-là n'attendent qu'une chose, c'est de pouvoir pousser les portes de la Super League avec les Dragons catalans. Ils en ont les qualités, maintenant il ne faut plus que leur faire confiance, il faut leur donner le temps de jeu.
3: Adrian, tu sens qu'on te fait confiance? C'est déjà le discours qu'on te donne pour la saison prochaine, tu vas avoir ta carte à jouer, tu fais partie de cette équipe, bien sûr en toute humilité, je sais, mais voilà, tu sens qu'on peut compter sur toi?
4: Bah, je pense que là, je suis arrivé il y a 3 mois, donc déjà d'avoir fait mon premier match à 18 ans, je pense que c'est énorme. Pour moi, c'est un rêve, donc c'est énorme. Et là, je pense qu'ils vont s'appuyer sur moi sur l'intersaison. Ils ont en tête de me faire passer une grosse intersaison, donc
3: ouais,
4: je pense que il me manque une intersaison. Enfin, il faut que je fasse une intersaison pour vraiment comprendre ce que c'est la Super League. Et après, une fois que l'intersaison sera passée, c'est à moi de faire ma place et de gagner ma place. Mais voilà, je suis confiant.
3: Giovanni, moi, tu te dis, allez, je dois aller saisir ma chance.
4: J'ai eu rendez-vous avec John, Ryan, les prépas et tout ça. Et le but, c'est de la saison prochaine, être dans l'équipe et jouer. C'est pour ça qu'il va falloir travailler dur pendant l'intersaison. Ça, c'est une certitude, parce que sinon, si tu fais pas une bonne pré-saison, t'es pas prêt à jouer en Super League. C'est ce qu'ils m'ont dit, c'est en général ce qui se passe. Si tu fais une mauvaise intersaison, t'es pas prêt à jouer en Super League. Et je l'ai manqué moi l'année dernière, j'avais fait le début. Ouais. Et suite à la blessure, j'avais pas pu la finir. Donc j'ai dû la rattraper pendant toute la saison. Ça a été vraiment un travail très très très difficile, tout le cardio sur une courte période à rattraper. Mais bon, j'y suis arrivé et il me tarde la pré-saison qui arrive pour enchaîner les matchs l'année prochaine et être prêt, quoi.
3: Il faut bien se reposer parce que vous dites que ça va être compliqué là, dans les semaines à venir. Mais on vous laisse le faire. Nos invités, Giovanni Descalzi, Adrian Delarose, pour la deuxième partie, on reviendra avec eux justement sur leur parcours, ce qui les a amenés jusqu'au Dragon catalan. La route était courte pour Giovanni, elle était un tout petit peu plus longue pour Adrian pour arriver jusqu'à Perpignan. Voilà.
0: Vous écoutez ici Roussillon, on est ensemble jusqu'à 19h, c'est 100% Dragon, restez avec nous.

0: Adèle Castillon à l'écoute d'Ici Roussillon, été avec toi.
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0: C'est l'heure d'Ici Express, vous le savez, à heure régulière sur votre radio locale, ici Roussillon. 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
3: Voilà, et les dragons, alors la saison elle est terminée, mais ça continue, notre rugbyman professionnel, c'est aussi beaucoup d'opérations à côté aujourd'hui. Les dragons étaient au collège, vous y êtes partis à l'opération, Giovanni, Adrien, tous les deux, hein,
4: c'est ça, c'est ça.
3: Vous étiez au collège de Saint-Laurent,
4: Giovanni, c'est ça.
3: Qu'est-ce qu'on fait?
4: On s'installe, il y a des classes qui viennent, il y a une liste de questions qui nous posent, donc qu'est-ce que c'est d'être un joueur professionnel, les blessures qu'on peut avoir, le parcours aussi scolaire à côté, parce que le rugby c'est bien, mais il n'y a pas tout le monde qui réussit, donc il faut avoir un bagage scolaire aussi à côté, des diplômes, donc voilà, c'était tout un tas de questions qu'ils avaient à nous poser, et après des questions sur des bons souvenirs qu'on avait avec l'équipe.
3: Avez répété l'émission en fait, hein.
4: Ouais. Voilà, c'est ça. Voilà.
3: Adrien, t'as eu quoi comme question? Parce que toi, du coup, le collège, il y a 3-4 ans, tu y étais encore.
4: Ouais, c'est ça. Non, les mêmes questions qu'il a dit. Voilà, si on n'avait pas le rugby, ce qu'on ferait, des questions comme ça, quoi.
3: Tu fais quoi alors?
4: Moi, je pense que.
3: T'as dit quoi?
4: Non, footballeur, je pense.
3: Ah ouais?
4: Un truc comme ça.
3: Ah ouais, dans le 13, c'est bien.
5: Un joueur de ballon,
3: ça gagne moins.
4: Voilà.
3: Et ben, donc au collège de Saint-Laurent-la-Salanque aujourd'hui vous étiez avec plusieurs joueurs des dragons catalans et ça continue. Faire parler des dragons catalans bien sûr partout.
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0: Le coup de cœur ou le coup de gueule, c'est le bonus aujourd'hui. Alain Bonheuriez n'étant pas là, c'est Aurélien Toreil qui s'en charge.
6: Oui, et aujourd'hui, pas de coup de gueule, pas de mauvaise onde pour cette du coup dernière avant la fin de la saison. J'ai préféré un coup de cœur et comment ne pas clôturer cette saison de Super League sans parler de l'orgueil français, en Super League cette saison. Côté dragon, évidemment que l'orgueil, je pense, en tout cas, c'est matérialisé sous différents prismes, sous différentes formes. Déjà, tout simplement, cette envie, cette résilience, on en parlera peut-être après, Giovanni, mais la résilience, c'est quelque chose que toi, tu connais, évidemment. Tu es passé par une étape compliquée, on y reviendra, la blessure, mais cette résilience des joueurs français à définitivement vouloir s'installer, vouloir rentrer dans ce groupe-là, vouloir tout simplement faire partie de cette équipe des dragons catalans. En termes de d'orgueil, on peut aussi parler de ce fameux match à Huddersfield des Dragons catalans, une défaite compliquée face à la Lanterne Rouge à ce moment-là, mais au milieu de cette défaite-là, on peut trouver un sursaut d'orgueil en l'action de Franck Maria, ce carton rouge malheureusement dont il a écopé, mais cette volonté de reprendre le pas par le biais d'un joueur français, reprendre la marche avant et montrer que les joueurs français en Super League et au Dragon Catalan sont toujours là et continuent de montrer leur force de caractère.
3: Aurélien Toreil, c'est bien un coup de cœur, Alain. Il était beaucoup plus sur les coups de gueule. Le seul coup de cœur qu'il mettait, c'était pour les jeunes joueurs français.
6: On est aligné.
3: Sur la lancée.
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0: 100% Dragon avec Adrien Delarose, Giovanni Descalzi, Aurélien Toreil que l'on vient d'entendre et puis Cyril Manière.
3: Et cette saison des Dragons, alors on le dit, ça fait un moment qu'on dresse les bilans de cette saison qui est... Alors elle a deux côtés, elle est décevante, mais on cherche toujours des motifs d'espoir et c'est aussi pour ça que vous êtes là tous les deux ce soir. C'est quand même, vous faites partie des satisfactions avec ces jeunes Français, mais... Alors justement, avec ce regard que vous avez découvert, Adrien, toi comment tu l'as vécu cette saison? Tous les joueurs plus expérimentés te disent qu'elle est plus difficile. Toi, tu découvres cet effectif, c'est quand même plutôt une bonne nouvelle. Comment on la vit, tout simplement, cette saison?
4: Moi, c'est plutôt une bonne nouvelle. Ouais. De passer de l'élite à la Super League, c'est quand même un grand pas. Donc, ouais, c'est une bonne nouvelle pour moi.
3: Il y a eu des matchs difficiles, comment? Notamment celui à Wigan. Alors, t'as pas joué, t'avais fait le déplacement. Comment on le vit ce dernier match? On sentait qu'il y avait un peu du côté des joueurs. Léo Daré-Latour me le disait la semaine dernière, moi, qui tardait presque cette saison se finisse parce qu'elle était épuisante.
4: Frustré un peu parce que, on attendait quand même une victoire pour notre dernier match. Il y avait beaucoup d'envie avant le match. On sentait qu'il y avait beaucoup d'envie dans les vestiaires, pendant l'échauffement et tout. Mais bon, ça a pas abouti pendant le match. Donc voilà, beaucoup, beaucoup frustré. Ouais.
3: contribuiez à apporter de la fraîcheur à Giovanni dans cet effectif?
4: Oui, je pense que c'est aussi un peu le but. Après, on va là-bas, le stade rempli, on prend les premiers du classement. Après, il avait un goût spécial ce match parce que c'était la dernière de Ben. Oui, et de Tommy Mackinson aussi. Donc, le sentiment, il était différent des autres matchs. On avait vraiment envie de bien finir. On s'est filé en tout cas sur le terrain, tout donné jusqu'à la fin. Et voilà. Maintenant, place à la saison prochaine
3: Et la pré-saison
4: bouillie. Et à la pré-saison avant.
3: Vous comprenez.
6: Justement, on parlait de pré-saison, on parlait de parcours aussi juste avant de lancer. Je parlais de résilience encore à nouveau sur mon coup de cœur. C'est évidemment une belle preuve de résilience pour toi, Giovanni. Après cette blessure au genou qui t'a éloigné, on sentait qu'avant la blessure, t'étais aux portes de ce groupe-là, aux portes de cet effectif. Il y avait quelques feuilles de match aussi juste avant la blessure. De revenir là, tu savais que ça allait arriver. Tu t'étais donné cet objectif-là de revenir très vite, très fort.
4: Mon objectif, c'était déjà de revenir parfaitement de ma blessure, plus avoir de douleur, récupérer un genou neuf. Et après oui, forcément jouer, c'était le but. J'ai tout fait pour revenir au meilleur de ma forme. Je suis revenu mieux que quand j'étais parti. C'est l'objectif. Et finalement, ça a été récompensé par. J'ai fait toute la fin de saison là, les matchs qui restaient depuis que j'ai joué. Jouer Wigan aussi, je pense, que c'est ça qui m'a la plus grosse récompense que j'ai pu avoir, parce que prendre une équipe comme ça avec autant de joueurs d'expérience en face, tu prends les premiers du classement, ça a été un plaisir et un régal à jouer, quoi.
6: L'entraîneur John Cartwright disait le meilleur en conférence de presse juste avant Wigan, il disait à propos de vous, le meilleur moyen qu'ils apprennent, c'est qu'ils jouent les meilleurs chez eux. C'est vrai?
4: Je pense qu'il a raison. C'est un environnement, surtout quand c'est à guichet fermé comme ça pour le dernier match de Farrell, c'est quelque chose d'impressionnant, hein. On n'a jamais connu ça. C'est de jouer des joueurs au top niveau chez eux en plus. Je pense qu'il y a que ça pour apprendre et qu'il y ait le métier qui rentre, quoi, comme on dit.
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0: Et c'est l'heure de connaître un petit peu mieux nos invités. Cyril, ils nous ont proposé des musiques, des chansons.
3: On va écouter dans 5 minutes leur musique. Voilà. On va juste commencer par parler avec Adrian Delarose. Je disais, on a beaucoup parlé de toi dans ce studio, Adrian, parce que tu es arrivé à 18 ans, en cours de saison. Ouais. C'était en mars, avril, je ne sais plus.
4: Mais
3: c'est encore plus récent, ouais. Au mois de mai, que t'es arrivé. Ce qui est assez surprenant, un transfert comme ça. Comment ça s'est passé? Comment t'arrives en plein milieu de saison des Dragons?
4: Mais en fait, de base, je devais signer à Saint-Hélène. Et j'étais parti l'été dernier à Saint-Hélène. Et je devais revenir faire une saison de plus en élite pour devenir encore un peu plus mature à ce niveau-là. Et après, partir à Saint-Hélène, sauf que les Dragons m'ont proposé de venir ici et j'ai accepté parce que voilà, c'était un club français, que il devait faire la place aux jeunes et que j'avais envie que ce club français montre qu'on peut faire jouer les jeunes français. J'avais envie de prouver aux gens que un jeune français qui rentre aux Dragons pouvait jouer.
3: Donc quoi, Limoux, Perpignan, voilà. Si c'est moins loin.
4: Ouais, c'est moins loin.
3: Ça reste un changement de vie quand même.
4: Ça reste un changement de vie, oui.
3: Comment là, tu t'es installé où là? Tu es au centre de formation des Dragons? C'est quoi ta vie?
4: Là, je suis dans un appartement. Ils m'ont trouvé un appartement, donc je vis là-bas. Je vis à 2 minutes du stade, donc voilà, c'est tranquille.
3: Pas un retard à l'entraînement?
4: Non, pas de retard.
3: Giovanni surveille, non, là tu doubles la l'amende, quoi. Ton parcours, formé à Limoux?
4: Ouais, c'est ça, formé à Limoux.
3: Tout le temps?
4: Ouais, depuis tout petit, j'ai tout le temps été à Limoux.
3: T'as commencé à quel âge? Ouais, famille de 13istes.
4: Ouais, je commence à 5 ans, un truc comme ça.
3: C'était évident.
4: C'était évident. Le 13, c'était évident. Mon père était entraîneur, donc il a été joueur et entraîneur. Donc après, pendant qu'il entraînait, je le suivais partout. J'étais tout le temps à ses matchs et tout. Donc tu peux que aimer le rugby.
3: Donc tant mieux, c'était pas,
4: ouais,
3: pas mal.
4: C'est le mieux.
3: Quel regard tu peux avoir sur les Dragons catalans? T'es déjà venu voir des matchs quand même avant?
4: Ah oui, oui, ouais, j'étais
3: régulièrement ou de temps en temps?
4: Non, je le regardais plutôt à la télé. Moi, je le regardais à la télé quand j'étais petit. Je venais beaucoup, mais après, je le regardais à la télé. Moi, c'est dommage. J'étais un peu déçu que ça parte. Ça se passe mal autant aux Dragons qu'on perd autant de matchs et que voilà, surtout pour les jeunes joueurs comme Joe et tout, parce que moi, j'étais beaucoup avec eux en équipe de France et ça me faisait un peu chier qu'il joue pas, quoi. Donc voilà.
3: C'était qui tes modèles, tes idoles quand t'étais jeune? Ouais, t'as 18 ans, mais bon.
4: Bah ouais, David Ferriol, c'était un grand joueur.
3: C'est obligé, du coup.
4: Et oui, obligé. Ça va de Limon. Bah, t'as Mika Simon aussi.
3: Bon choix.
4: Ben, Jus, tout ça.
3: Bah, tous les gars avec qui tu joues, quoi.
4: Voilà, les gars avec qui
3: je joue. Je jouais pas encore, ça aurait pas
4: non,
3: être ton idole.
4: Sinon, ça aurait été mon idole.
3: Ça aurait été tout à fait le profil.
4: Voilà, c'est ça.
3: Mais voilà, supporter des Dragons quand même.
4: Voilà, supporter des Dragons depuis toujours.
3: Ouais, hein, sur ce que tu penses d'Adrian.
6: Forcément, moi, la question que je me pose un petit peu et qu'on s'est peut-être probablement tous posé lorsque le recrutement a été annoncé, c'est on connaît le niveau du Super 13 qui ne cesse d'augmenter. Il n'y a aucun problème là-dessus, saison après saison. Mais c'est vrai que le gap qu'il y a entre ce Super 13-là et cette Super League-là, pour un jeune joueur que tu es, Adrian, on en vient presque à se demander. En fait, il faut un niveau de maturité énorme pour se dire, en quelques semaines, en quelques mois, je vais passer de travailler pour être performant en Super 13 à travailler pour aller chasser des anciens et des cadors de Super League dans un club de Super League comme les Dragons. Il faut ce niveau de maturité-là. Comment tu l'as géré?
4: Moi, depuis tout petit, je suis un travailleur, je suis un bosseur. J'aime m'entraîner. Voilà, je mange bien, je dors bien, je m'entraîne bien. Donc, ça me faisait pas peur d'aller en Super League pour aller chercher ma place. C'était un rêve depuis tout petit. Donc,
3: t'es toujours conditionné pour ça. Ouais,
4: ouais, ouais, depuis toujours, j'ai tout le temps eu ce truc de bien manger, bien m'entraîner. C'est mon père qui me faisait la muscu quand j'étais petit, donc voilà, j'ai toujours eu ce truc, cette envie.
3: On l'a fait aussi avec Aurélien.
6: Hein. Oui, on a fait ça.
3: À 8 ans, hein, on
6: fait tous les deux.
3: On fait la muscu à 8 ans, tranquillement. Ouais, c'était pour être footballeur, toi, non, de toute façon, non?
4: Ouais, c'est ça.
3: Aucun. Ouais, non, mais vraiment, dans ta tête, tu disais, moi, je veux être sportif professionnel, quoi, footballeur.
4: Ouais, depuis 13, tout petit, même à l'école, quand on demandait toujours ce qu'on veut faire plus tard comme métier ou quoi, je disais tout le temps rugbyman professionnel. J'étais vraiment, c'était vraiment mon idée, quoi.
3: Ah, donc tu l'as
4: mon
3: suivi,
4: rêve.
3: Donc ça continue, parce que là, tu
4: voilà.
3: as mis un pied, donc c'est
4: voilà,
3: pas maintenant c'est que tu ça. M'as lâché.
4: Non.
3: Qu'est-ce qui t'a le plus surpris, toi, au niveau du jeu, sur ton premier match? On parle toujours forcément de la différence de physique, de vitesse. C'est quoi
4: c'est
3: le surprenant sur les quelques minutes que t'as faites pour l'instant?
4: La vitesse, bon, ça allait parce que, bon, ça faisait 3 mois que je m'entraînais avec eux, donc les oppositions et tout, c'était à peu près pareil. Mais c'est surtout l'impact, enfin, quand on plaquait. Moi, mon épaule, c'est la droite, donc j'avais tendance à vouloir shooter de la droite. Et en fait, les mecs, ils font tout de suite un step et ils vont à l'autre épaule, ils cherchent l'épaule la plus faible pour passer. Enfin, c'est des trucs qu'en élite, on n'a pas. En élite, les mecs, ils arrivent tout droit et t'es sûr que tu vas les prendre de cette épaule. Donc voilà, c'est surtout ça. Et la vitesse pour se déplacer en défense, seconde ligne, c'est un poste dur pour ça. Donc voilà.
3: Ça tape plus fort et ça va plus vite.
4: Ouais.
3: Les choix musicaux.
5: Et oui, exactement.
3: Je suis surpris quand c'est les jeunes joueurs, parce que c'est pas eux qui nous sortent les trucs.
5: Et c'est
3: plus
5: pas
3: modernes.
5: Forcément ce à quoi on s'attend. En tout cas, bon, on va commencer par Giovanni. On vous a demandé de nous envoyer une musique. Vous avez choisi celle-ci. Je vous propose qu'on l'écoute.

0: classique, hein, Giovanni. Pourquoi ce morceau?
1: Mais c'est un morceau qui rappelle des souvenirs et qui, avec des personnes proches, des personnes, enfin avec qui il y a un lien, quoi. Et cette musique, elle nous rapproche, donc ça m'a fait penser à ça.
2: Mais c'est vraiment la musique, voilà, souvenir qui déclenche des.
1: Ouais, voilà ça. Et,
2: la musique Petite Marie, Cabrel.
1: Ouais, ben c'est. Je sais pas, elle me fait me remémorer des souvenirs bien avec des personnes que j'aime beaucoup, donc voilà.
2: Parce que t'écoutes pour te motiver avant un match.
1: Ah non. Ça c'est plutôt après le match, tranquille.
2: Quand t'es content,
1: voilà,
2: tu fais l'étoile.
1: Voilà.
0: Changement d'ambiance, hein, total pour Adrien. Je vous propose qu'on l'écoute directement.

0: c'est ma musique du moment, je l'écoute en ce moment et j'ai un lien avec notre ami Guillermo Espirou-Bichet, avec. On l'écoute ensemble et dès qu'on l'écoute, on est un peu chaud. Quoi.
1: Donc, ambiance festive.
0: Voilà, ouais, voilà. Donc voilà, je l'ai choisi.
1: Très bon choix en tout cas pour tous les deux, ce sont de très jolies musiques.
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7: Et Giovanni Descalzi, donc je leur dis, était venu nous voir il y a quelques mois avant son premier match. Il a fait son premier match. Bon, pour une cachée sur ma fiche, je notais deux choses sur toi. A commencé à 5 ans à Toulouse et catalan pur jus. Ça va, on a tout dit.
0: C'est vrai, il n'y a pas plus à dire.
7: Tout est dit. Tout est résumé. Redis-nous ton parcours. Toi, vraiment, voilà, t'es pur catalan.
0: C'est ça. Ben, j'ai commencé à le rugby à Toulouse, voilà, jusqu'en Benjamin. Et ben, ce qui passe quelquefois dans les clubs, manque de joueurs. Donc il y a plus d'équipe, je suis allé au 13 catalan. Ça s'est très bien passé, j'ai très bien appris avec de bons coachs, de bons entraîneurs. Puis ensuite la réserve, fait les tests pour rentrer à l'UTC. J'ai été pris, ça s'est très bien passé, j'ai fait ma première année de junior. J'ai signé un contrat stagiaire pro avec les Dragons et j'ai passé ma deuxième année de junior directement en Super 13. Jusqu'à là, cette année, intégrer l'effectif Dragon et faire la saison avec eux.
7: Toi, comme Adrien, est-ce que tu étais dirigé, programmé pour être sportif pro progressivement?
0: J'ai toujours voulu faire ça.
7: Ouais.
0: Ça, c'est.
7: Tu l'as muscu aussi à 8 ans?
0: Non, pas tant. J'ai toujours voulu faire ça. Ça, c'est une certitude. Je me suis toujours senti bien dans ce sport. J'ai vraiment aimé ça, j'ai accroché de suite. Et puis après, pareil, le point commun qu'on a, lui et moi, c'est qu'on aime travailler, on aime quand c'est dur. Et de toute façon, on sait très bien que sans travail, il n'y a pas de réussite.
7: Vous connaissez depuis longtemps d'ailleurs, vous avez fait beaucoup de sélections ensemble, non?
0: Ouais, on a fait pas mal de sélections ensemble. Ben, la première, quand je suis arrivé à l'UTC, je crois, c'est une sélection où on avait joué à Albi et à Mazicou. C'est la première fois qu'on s'est rencontrés d'ailleurs. Il prend un petit carton au bout de. Ouais. Une minute de jeu.
7: C'est vrai. Ah, belle.
0: Ouais. Bah, plaquage à vide. J'étais un peu.
7: T'as un amour amé avant.
0: C'est ça. Non, j'étais un peu énervé de pas rentrer sur le terrain. C'était la 70e, je crois. Un truc comme ça. Et il m'a fait rentrer et j'étais vraiment énervé. Donc, le premier que j'ai pris, j'ai voulu le prendre.
7: Ah, tu t'es dit quoi? Il s'est fou, lui.
0: Ouais, je me suis rien dit. Il a fait.
7: Mais bon, sur vous, lui.
0: Voilà, ça fait. Et c'est vraiment là qu'on s'est connus. Et puis après, l'équipe de France, voilà, on a passé ensemble tous les stages et tout ça. Voilà.
7: On construit, voilà, des.
0: C'est ça, au
7: début du temps. Dire ça, vous êtes
0: et puis maintenant, on en est là tous les deux, ensemble au Dragon.
7: Au début de votre carrière.
0: Voilà.
7: Tous les deux aussi, ce qui avait été sympa, ce qu'ont très bien fait les Dragons catalans. On a vu la vidéo de vos remises de maillot aussi, ils ont bien fait les choses. Alors toi, on a entendu avec ton choix musical, t'es un sentimental, Giovanni. Ils ont joué sur cette corde aussi, les Dragons catalans, c'est toute ta famille. Nombreuses qui est venue te remettre ton maillot.
0: Ouais, c'est ça. Ben, nombreuses comme tu dis, mes trois frères et ma mère. Ben, c'est aussi une récompense pour elle avec tout ce qu'elle fait, tous les entraînements où elle nous a amenés, où il pleuvait, où c'était compliqué parce qu'elle a toujours été au bord du terrain. Que ce soit la Coupe d'Europe où elle est venue en Serbie me suivre, ou à tous les matchs en Angleterre ou quoi que ce soit. Mais franchement, c'est aussi une récompense pour elle et la rendre fière et rendre fier mes petits frères et être un exemple pour eux, c'est aussi un but, quoi.
7: Ouais, parce que ton petit frère était encore plus ému que toi. Ouais.
0: Voilà, c'est ça, mais c'était.
7: C'est un chouette moment, ça construit un souvenir inoubliable.
0: Ouais, surtout quand il te prend dans ses bras et il te dit, mot pour mot, t'es mon exemple, t'es le meilleur. Tu vois, c'est quelque chose que tu gardes à vie, gravé dans la tête. Ça peut que te booster pour le match. Et je pensais vraiment à ma famille, à eux et aussi à l'équipe quand je suis rentré. Parce que c'est, tu joues pour toi, mais tu joues aussi pour les personnes qui t'entourent, qui sont là au quotidien, voir ta vie, comment tu travailles, qui sont là dans les bons comme dans les mauvais moments. Et quand j'ai eu ma blessure, ben c'est justement, ils ont été là, ils ont joué ce rôle-là de mentalement me décharger de ça, d'essayer de pas y penser et de me garder bien quoi tout au long de ma blessure.
7: C'est un bel hommage. Et toi, Adrien, pareil, ils avaient joué aussi sur le
8: maillot, c'est mon père qui est venu me le passer. Je pense que c'était à lui de me le passer depuis tout petit, il est derrière moi, c'est notre rêve à nous deux, le rugby c'est tout pour nous, donc je pense que c'était à lui de nous le passer.
7: Adrien Delarose, Giovanni Descalzi pour les dernières minutes de 100% Dragon.
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7: Et bien voilà, premier match pour vous, première émission aussi, dans la deuxième, je le disais, pour Giovanni. Des questions pour nos deux invités, Aurélien, pour les 3-4 dernières minutes. Je vois aussi que tu les connais depuis un petit moment, tu suis leur carrière.
9: Ouais, c'est des joueurs que j'ai connus quand je foulais encore.
7: Jeune et quand tu étais jeune, mais.
9: Oui. On ne peut pas non plus trop faire l'ancien, évidemment, mais non, mais c'est des joueurs.
7: C'est ça, Bruno Antonien.
9: Ça, c'est le mentor. Mais non, c'est des joueurs que j'ai même côtoyés dans un autre rôle, sous une autre casquette. Je continue encore à mes heures perdues d'arbitrer des matchs de Super 13 et des divisions inférieures. Et c'est vrai que c'est des deux joueurs que j'ai côtoyés, moi, quand j'arbitrais des U19.
7: Tu as mis le carton à Adrien ?
9: Probablement pas. Sinon, je serais parti vite du stade, déjà, à cette époque-là. Mais non, ouais, c'est des joueurs que j'ai côtoyés et que j'ai de suite compris, de suite vu, de suite... je me suis de suite rendu compte que c'était des joueurs à fort potentiel. C'est quand je les ai vus, quand j'ai vu les annonces des transferts et des premiers matchs en pro, j'ai compris que voilà, il y avait rien d'étonnant à voir ces joueurs-là percer. Évidemment, voilà, ce qu'on leur souhaite, c'est que l'aventure continue, qu'elle continue longtemps et pendant jusqu'à de nombreuses saisons, évidemment, en espérant que les nouveaux Benjamin Garcia et Julien Bousquet soient Adrien Delarose et Giovanni Descalzi.
7: On n'a pas fini de vous voir, alors c'est ça part sur de bonnes bases. Il y a des études à côté, tous les deux, Adrien, là, parce que c'est des vacances, plus ou moins, parce que c'est vacances. Pas où,
8: ouais, c'est saison, vacances, là. Ouais.
7: Oh, t'as fait muscu tous les jours.
8: Ouais,
7: il y a études à côté ou pas?
8: Non, moi, j'ai fait un bac pro commerce. J'étais au Pôle France à Toulouse. Sauf que ça n'a pas abouti parce que justement, je suis passé au Dragon et je me suis rendu compte que c'était vraiment trop dur. J'étais à Toulouse, faire les trajets et tout. Et au bout d'un moment, je me suis dit, autant lâcher, me mettre 100% au Dragon et tenter d'avoir ma chance. Et l'année prochaine, exemple, quand je serai bien ici au Dragon, je le passerai ici, quoi. Le bac.
7: Non, t'arrêtes pas l'année prochaine, c'est
8: non,
7: le bac.
8: Non, ouais, l'année prochaine, c'est le bac.
7: Les dragons, quoi.
8: Voilà.
7: Il va falloir bosser, quoi.
8: Ouais, ouais.
7: Ça va être une grosse année. Giovanni ?
0: Moi, du coup, après le bac, j'ai fait le BPJEPS que j'ai eu. Donc, j'ai réussi à lier entraînement et cours. Là, cette année, c'était un peu plus compliqué, par contre, parce que j'ai fait un titre pro. Bon, avec les cours, en fait, n'allaient pas avec les horaires d'entraînement. Donc, c'était un peu plus compliqué, mais que je reprendrai certainement l'année prochaine où je trouverai autre chose à faire. J'ai déjà vu avec des membres du club, des bureaux pour faire autre chose.
7: Donc là, un petit peu de repos, tous les deux.
0: Oui, ça va faire du bien.
7: Et donc, cette fameuse pré-saison, elle commence. Vous avez fixé des dates? Quand est-ce qu'elle commence? Je suppose que vous faites de la prépa individuelle avant.
8: Ouais, je pense que on va faire une bonne prépa individuelle pour arriver chaud pour la pré-saison et faire une grosse pré-saison.
0: Pas forcément la fleur au fusil, là.
9: Ouais. Sinon, pas trop de raclette pendant l'hiver?
8: Non.
7: Giovanni, non, c'est bon.
8: Non,
7: parfait. Bon. En tout cas, c'était un réel plaisir, bien sûr, de vous recevoir. Aurélien aussi, merci beaucoup.
9: Merci à toi.
7: D'être venu, à très vite, quelque part, sur Internet, à la télé.
9: Quelque partout. Part en lien avec le 13.
7: Un lien avec le 13, voilà, bien évidemment. Et ben, vous, bonnes vacances et merci bonne beaucoup. Reprise. Et on le dit, si vous venez à ce micro régulièrement, ça sera très, très bon signe pour vous aussi. Merci beaucoup, Adrien.
8: Merci beaucoup.
7: Et merci, Giovanni.
8: Merci beaucoup.
7: À très vite. 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
1: Et merci beaucoup d'avoir été avec nous.
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0: Il est 19h.
2: 7 horas.
0: Vous écoutez Ici Roussillon, merci d'être avec nous. Et tout de suite, c'est les infos.
3: On s'y attendait, c'est confirmé, il va sérieusement falloir se serrer la ceinture. Le gouvernement pose les bases de la négociation budgétaire, annonce faite ce soir dans les colonnes du Figaro. Sébastien Lecornu propose un effort de 54 milliards d'euros, Jean-Rémy Baudeau.
4: Il réfute le terme d'austérité, parle d'un budget offensif, mais le chiffre est très important, 54 milliards d'euros de baisse de dépenses. Dans la ligne de mire du Premier ministre, les dépenses de l'État, les dépenses des collectivités et la sécurité sociale. Sébastien Lecornu vise un déficit à 5% du PIB, sans rogner sur les dépenses de l'armée, de la justice, du logement, de l'intérieur, de la recherche et de l'écologie, les rares ministères dont les crédits seront en hausse. Pour arriver à cette équation, Sébastien Lecornu promet des efforts sur les arrêts maladie, les ruptures conventionnelles, il veut s'attaquer aux dépenses des opérateurs et agences de l'État, il veut appliquer une carence pour les aides des étrangers ou encore geler le point d'indice des fonctionnaires. Et j'en termine par le point peut-être le plus attendu, le plus délicat. Sébastien Lecornu confirme que les retraités seront aussi mis à contribution. Aucune baisse de pension, mais il évoque un débat sur l'indexation des retraites. Les retraités pourraient, à eux seuls, porter un peu moins de 6 milliards d'euros d'économies.
3: Jean-Rémy Baudeau, vous retrouvez toutes ces précisions sur ici.fr. Aide sur le carburant, prêt à taux zéro. Dans ce contexte d'austérité, la ministre de la Pêche tente d'apaiser la colère des pêcheurs. Après une longue réunion avec les représentants du secteur, Catherine Chabot a fait plusieurs annonces aujourd'hui. Elle a notamment promis que les aides suivront la variation des cours du carburant. Marie Boéda, les pêcheurs, eux, sont sortis dubitatifs, mais ont annoncé la levée des barrages.
5: Après 6 heures de réunion, presque pas de pause, des avancées comme sur le prix du carburant. L'aide accordée aux pêcheurs va suivre l'évolution des cours du gazole. Ça veut dire que ce ne sera plus un montant fixe. Mathieu Chapelle est pêcheur au Gros-du-Roi et président du comité de pêche du Gard. Il sort de la réunion ni rassuré ni énervé. Disons qu'il reste prudent sur cette annonce.
6: C'est une méthode de calcul. Ça aurait pu être mieux, ça aurait pu être moins mal. J'ai pas d'avis pour le moment. Je crois que en ce que je vois.
5: Et puis comme les aides de l'État mettent du temps à venir, ceux qui ont des problèmes de trésorerie pourront faire un prêt à taux zéro. Voilà ce qu'a proposé la ministre Catherine Chabot qui se déplace lundi à Sète et au Gros-du-Roi. C'est à ce moment-là que les marins décideront ou pas de reprendre les blocages, alerte Vincent Scotto, pêcheur à Sète.
7: On ne peut pas dire que nous avons tout eu. Il y a des négociations qui sont encore en cours sur plusieurs points. La monnaie d'échange, c'est on lève le barrage, on laisse passer les ferries dès maintenant et on finalise lundi. Par contre, attention, si lundi nous n'avons pas de réponse à nos questions, le mouvement reprendra.
5: Les pêcheurs de Méditerranée ont aussi reçu des promesses plus spécifiques à leur zone, comme un meilleur quota de pêche pour le thon rouge. La ministre leur promet un plan d'avenir pour la Méditerranée, sans plus de détails.
3: Au ministère de la Pêche à Paris, Marie Boéda, ici Paris, Île-de-France. Christian Estrosi, visé par une enquête pour détournement de fonds publics, enquête ouverte par le parquet de Nice, suite à un signalement d'Éric Ciotti, son successeur à la mairie. Christian Estrosi doit fournir des pièces justifiant 312 000 euros de frais de représentation entre 2016 et 2025. Les opérateurs de paris sportifs se sont enrichis massivement pendant la Coupe du Monde de foot. Durant plus d'un mois, du 11 juin au 19 juillet, les sites en ligne ont récolté une masse d'argent considérable en exerçant notamment une pression marketing intense, Fabrice Abral.
8: 1,3 milliard d'euros, c'est la somme record misée pendant la Coupe du Monde sur les différents sites de paris sportifs. C'est considérable et tellement colossal que cette somme prouve l'échec de l'autorégulation des opérateurs et la nécessité d'un meilleur encadrement. C'est ce qu'estime l'association Addiction France. Les opérateurs n'ont pas lésiné sur les moyens pour attirer de nouveaux parieurs et fidéliser ceux qui l'étaient déjà. Les trois principaux sites, Betclic, Winamax et Parion Sport Unibet, ont investi 150 millions d'euros en marketing. À la télévision, 9 publicités en moyenne par match ont été recensées. Sur les réseaux sociaux, 671 publications ont été diffusées. L'exposition à ces publicités, selon Addiction France, était, je cite, « permanente et inévitable » et visait un public jeune des banlieues populaires. Le problème, toujours selon l'association, c'est que les chaînes de télévision proposant le mondial n'ont diffusé aucun spot de prévention alors qu'elles s'étaient engagées à le faire en signant une charte de bonne conduite.
3: Et c'est un sport moins soumis aux paris sportifs. Montpellier va accueillir la Coupe du Monde de tennis de table en 2027. Ce sera du 29 mars au 4 avril prochain à la Sud de France Arena. La France, pays hôte pour 2 ans, il y aura une deuxième Coupe du Monde individuelle en 2028 à Paris, à l'Accor Arena ou à l'Adidas Arena. Le lieu n'est pas encore défini. Et puis visiter le château de Versailles, le château de Fontainebleau ou encore le théâtre d'Orange des 6,50 euros par mois. C'est le principe du pass patrimoine qui va être proposé à partir de demain par la Fondation du patrimoine sur abonnement. On vous en reparle dans le trésor de nos régions.
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0: La météo pour demain matin en pays catalan, ça sera un ciel légèrement voilé sur l'ensemble du territoire qui se dégagera dans la matinée. Le mercure s'élèvera quant à lui jusqu'à

0: réjouis d'accueillir notre correspondant québécois préféré, Pierre Lapointe.
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0: Pierre Lapointe qui va nous reparler de son album, vous savez, les chansons démodées pour ceux qui ont le cœur abîmé. Et puis, il est en couverture de Têtu avec un autre Pierre francophone, Pierre de Mare. Alors, on a envie de savoir si cette carrière de mannequin va peut-être nous mener quelque part, je ne sais pas. Et puis, les projets à venir aussi de Pierre Lapointe. Tout ça va lui être demandé tout à l'heure dans Décibels. Je souffle parce que je m'en veux un peu, parce qu'en fait la programmation musicale de l'émission, je vous raconte un peu les coulisses, je la prépare 5-6 jours avant et j'avais prévu de passer les Rita Mitsouko, c'est comme ça. Alors pas pour rendre hommage à Catherine Ringer, évidemment puisqu'on a appris sa mort il y a 2 jours, non c'était pour faire la fête en fait, pour célébrer les 40 ans de l'album The No Comprendo, sorti le 20 septembre 1986, ça fera pile 40 ans dimanche, et je m'étais dit on va commencer l'émission avec un grand sourire et avec une chanson qui donne de l'élan et plein de joie. Alors voilà, Catherine Ringer nous a quittés, vous le savez, on lui a rendu hommage sur l'antenne d'ici, et c'est comme ça. Voilà, elle le disait beaucoup. Elle faisait pas que le chanter. Allez, les Rita Mitsouko, c'est parti.

0: entendre la voix de Catherine Ringer ce soir en ouverture de Décibel. On lui a rendu hommage mardi soir. L'émission est encore en ligne. Et puis elle était venue nous voir aussi plusieurs fois dans Décibel. Elle aimait bien venir dans l'émission. Donc voilà, toutes les réécoutes sont dispo. Il doit me rester aussi des petites vidéos. Je vous les partagerai sur les réseaux sociaux.
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0: Le coup de cœur du jour nous est livré par le label Afterlife Records. Il s'agit d'un artiste qui s'appelle Thanks for Crying. Vous voyez, dans les années 80, quand Indochine parlait du troisième sexe, bah ça y est, on y est, Thanks for Crying. C'est même pas intéressant de dire fille, garçon, c'est l'artiste Thanks for Crying qui a invité Yoa et Safia Nolin. Et ensemble, ils chantent une chanson qui s'appelle Bizarre, et qui n'est pas du tout bizarre d'ailleurs. Je pense qu'elle va vous faire du bien dans le cœur et dans l'âme. Elle est tirée du premier album de Thanks for Crying, Bizarre.

0: elle est belle, hein, cette chanson. C'est Thanks for Crying, le nom de l'artiste français. La chanson Bizarre et cette version que vous venez d'entendre avec Yoa et Safia Nolin. J'espère que vous avez vos passeports, les enfants, parce qu'on va partir au Canada avec notre invité Pierre Lapointe. À tout de suite.
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0: Je vous ai promis Pierre Lapointe, les amis. Il est avec nous. Bonsoir, Pierre.
6: Bonsoir à tous.
0: À chaque fois, j'oublie à quel point, évidemment, j'adore votre voix, votre musique et tout, mais vous êtes d'une élégance. Pierre Lapointe porte une petite chemise que je soupçonne être Vivienne Westwood.
6: Ah, on ne nommera pas la marque, mais oui.
0: Ah, c'est, elle, on peut, c'est une légende
6: oui,
0: quand même.
6: C'est, ah, oui, elle a quand même révolutionné beaucoup de choses et elle a un beau, une belle doctrine de vie.
0: Exact, oui, c'est ça. Oui. T'es bien punk comme on aime. Alors, c'est l'élégance incarnée, Pierre Lapointe. Il y a plein d'actu, la couverture de têtu notamment, comme avec Pierre Demar et tout, on en parlera tout à l'heure. Mais j'avais envie de commencer, Pierre, déjà en écoutant quelques notes de cet album, 10 chansons démodées pour ceux qui ont le cœur abîmé, qui s'est transformé en 13 chansons démodées
6: comme
0: pour
6: par
0: ceux
6: magie
0: qui ont le cœur abîmé. C'était en janvier et on adore. Déjà

0: 13 chansons donc avec lesquelles vous avez fait une grande tournée chez vous au Québec et puis chez nous en France, l'Hyper Weekend Festival ici à la Maison de
1: on
0: Radio
1: a ouvert
0: France.
1: La tournée et ça a souligné la sortie de l'album le soir même.
0: C'est ça.
1: On était hyper fiers d'être là.
0: Et en fait, vous avez vécu comme ça 2 ans en fait avec cet album.
1: 2 ans en janvier prochain et je n'ai pas arrêté depuis janvier 25. J'arrête mi-décembre 26.
0: C'est ça, vous terminez au Québec la tournée.
1: Oui, c'est ça, exactement. Là, je suis ici pour un petit aller-retour, comme vous le disiez tout à l'heure, je suis ici pour la release partie du Têtu Magazine, dont je fais la couve avec Pierre Demar. Mais sinon, je continue, je suis en spectacle samedi à Toronto,
0: c'est
1: le 19.
0: Et oui, cet homme a un bilan carbone absolument désastreux.
1: Il ne faut pas parler de ça.
0: Voilà, mais il distribue du bonheur des deux côtés de l'Atlantique, mais ça, ce n'est pas le cas de tout le monde. Pierre, donc 2 ans avec ces chansons-là sur scène, mais en vrai, il y en a certaines que vous avez écrites pendant la pandémie.
1: Oui.
0: Donc il y a certaines de ces chansons avec lesquelles vous vivez depuis maintenant 6 ans.
1: Oui.
0: Comment ça se passe? Est-ce que ça vous a apporté autant de bonheur qu'à nous?
1: Moi, ça me fait plaisir parce que j'écris des chansons souvent et elles dorment pendant plusieurs années et je les retrouve. Ensuite, sur l'album, elles ont une certaine forme. Comme l'album est très orchestré, il y a beaucoup d'instruments.
0: Ah oui.
1: Et sur scène, j'étais accompagné d'un duo de pianistes qui sont spécialisés dans le piano 4 mains, le duo Fortin-Poirier, deux grandes virtuoses du piano, qui étaient avec moi d'ailleurs à l'Hyper Weekend Festival. Et donc, j'ai redécouvert toutes ces chansons-là alors qu'elles venaient de sortir sous une autre forme.
0: Ouais.
1: Et je suis assez choyé, flatté, ému, touché de voir que depuis mes débuts, j'ai toujours sorti des albums qui n'étaient pas nécessairement en lien avec mes spectacles, dans le sens où c'était souvent le répertoire de l'album qui était mis de l'avant durant la tournée, mais j'ai un grand répertoire, puis j'ai toujours utilisé la scène comme une autre forme de travail, de recherche, et je suis heureux parce que les gens me suivent, ils viennent pas écouter l'album tel quel, ils viennent voir un de mes spectacles, ils sont curieux, et pour moi c'est une grande fierté d'avoir réussi à amadouer le public à ce point-là.
0: Alors mieux que amadouer, parce qu'on va pas se mentir, les Français sont dingues de vous, Pierre Lapointe. On vous adore. Est-ce que vous avez reçu cet amour-là? Est-ce que vous l'avez senti? Parce que vous avez fait de nombreuses dates en France, là, récemment.
1: Oui, je le sens. Oui, je sens une certaine, un grand respect de mon travail, de tout le monde dans l'industrie. Puis les gens qui viennent voir mes concerts, j'ai vraiment l'impression que je suis comme un secret bien gardé pour eux. Parce que souvent, ils me connaissent, les gens autour ne me connaissent pas nécessairement.
0: Parce que tout le monde connaît Céline Dion.
1: Oui, Céline, donc, c'est certain.
0: On est obligé de la partager avec le monde entier.
1: Ouais.
0: Pierre, c'est vrai que parfois, on a envie de vous garder juste pour les gens qui méritent.
1: Oui, peut-être. Mais je sens que les gens qui viennent dans la salle, ce sont de vrais mélomanes et qui me suivent depuis plusieurs années. Ceux qui me découvrent sur scène pour la première fois, souvent, pas mal toujours, reviennent.
0: Ouais.
1: Parce que je sais créer des moments. Donc ça me touche de voir que, oui, la francophonie s'ouvre. Parce que quand on est en Amérique du Nord, en plus, c'est qu'on décide de chanter exclusivement français, parce que je chante pas du tout en anglais. J'ai chanté en créole, en allemand, avant de chanter en anglais.
0: En anglais.
1: Et nous aussi, avant de chanter en anglais. Pour moi, c'est sûr que les portes s'ouvrent pas facilement partout. Dans les algorithmes, on est placé à la fin de tout, comme on est en Amérique du Nord. Les États-Unis s'intéressent pas vraiment à nous, mais le Canada anglais non plus, pas tellement. Oui. Donc, le seul marché qui s'ouvre à nous, c'est le marché francophone en Europe. Donc, quand je viens et puis que je vois les gens qui se déplacent et puis que je vois qu'on a un Olympia complet et puis qu'on fait 2 soirs au Bouffe du Nord, pour moi, c'est une grande, grande réussite après toutes ces années à faire des allers-retours comme ça.
0: Félicitations à l'homme qui prend l'avion plus vite que son ombre, Pierre Lapointe, sur cet album 10 puis 13 chansons démodées pour ceux qui ont le cœur abîmé. Il y a cette merveille qui s'appelle Le Secret que nous allons écouter maintenant, car je pense que c'est une excellente introduction aussi à la conversation que nous allons avoir ensuite à propos de votre couve du magazine Têtu.

0: être un enchantement qui nous ramène dans les grandes heures de la variété française, tout ce qu'on aime des années 60, 70. C'était l'idée, hein, Pierre, évidemment,
1: oui, complètement,
0: cet album.
1: Complètement.
0: Au-delà de ça, il aborde des thèmes et dans cette chanson, Le Secret, on repense à tous ces chanteurs. Ça touchait plus les chanteurs que les chanteuses. Parce que les chanteuses lesbiennes, c'est encore un truc vraiment à part, mais les chanteurs qui étaient homosexuels et qui cachaient et qui ne pouvaient pas dire de qui ils étaient amoureux, c'est à eux que vous pensiez en écrivant ce texte?
2: En fait, cette chanson-là était écrite pour une chanteuse.
0: C'est pas
2: et on
0: vrai.
2: Sait rien sur sa vie. Donc, je pensais pas du tout à ça, puis je l'ai reprise telle qu'elle. Tout à coup, ça a pris tout un autre sens.
0: Ah oui?
2: Et puis, je trouve ça intéressant, parce qu'en effet, on peut faire des liens avec cette période où il fallait fermer sa gueule, comme on dit en bon français.
0: Rester dans le placard.
2: Et ouais. Avoir des fois des faux mariages ou des fausses copines, ou des, pour essayer de pas perdre ses contrats, de pas perdre son public. Et donc, aujourd'hui, heureusement, on n'en est plus là. Mais ça reste encore compliqué. D'ailleurs, à une époque, en 2012, moi, j'ai écrit ma première chanson. Pour la première fois sur mon album Punkt, je parlais de l'amour entre hommes de façon très ouverte, parce que j'en parlais avant, mais j'avais une poésie, disons plus vaporeuse.
0: Ouais.
2: Ça restait plus abstrait.
0: On prenait qui voulait, quoi.
2: Oui, c'est ça. Puis ça ne me dérangeait pas. J'étais très bien, j'étais très à l'aise. Mais je n'en parlais pas publiquement. Et un jour, le jour où j'ai commencé à chanter l'amour entre hommes dans des chansons, je me rappelle de m'être senti très très seul, parce que je me suis rendu compte qu'il n'y en avait pas en francophonie. Dans la francophonie, il n'y en avait pas. Il n'y avait pas encore Angèle, il n'y avait pas encore Pomme, il n'y avait pas Safia Nolin, il n'y avait pas Edith de Préto. Et je me rappelle avoir vécu un grand grand vertige de solitude et une peur aussi. Puis en même temps, je me suis dit, allez, il est trop tard, les chansons sont bonnes, on ne les change pas, on les sort comme ça.
0: Et quand vous avez débarqué en France aussi, c'était en pleine manif pour tous.
2: C'est ce qui a fait que j'ai décidé d'écrire là-dessus, parce que j'ai vécu un grand choc. Parce que chez nous, oui, il y a de l'homophobie, de la transphobie, il y en a partout. Mais elle est beaucoup plus complexée que chez vous. Chez vous, il y a quelque chose, il y a une agressivité, une violence qu'on n'a pas en Amérique du Nord, en tout cas pas au Canada, surtout pas au Québec, surtout pas à Montréal. Donc je l'ai pris en pleine gueule, je parlais avec mes amis qui étaient complètement consternés, qui me disaient « mon oncle et ma tante sont allés au manif pour tous ». On se disait « mais ils sont en train de dire que t'es pas apte à élever un enfant, mais qu'est-ce qui fait qu'un hétéro serait plus qu'un gay ?» C'était d'une violence absolue.
0: Et que ça allait salir le mariage.
2: Oui, toute l'image rose avec pour tous, alors que tous, ça exclut des gens.
0: Ouais.
2: Tout ça était très, très machiavélique et je l'ai vécu tellement violemment que je me suis dit, à partir de maintenant, il faut parler de façon douce, mais il faut parler de notre réalité, il faut parler de qui on est.
0: Alors justement, vous êtes en couverture, Pierre Lapointe, du magazine Gay. Têtu, avec un autre Pierre qu'on aime beaucoup, Pierre Demar, Festival de Pierre, un Belge, un Québécois, la couve est absolument magnifique, et vous signez aussi un édito, vous êtes rédacteur-chef invité, un édito dans lequel vous appelez justement à la douceur.
2: Bah, c'est qu'il y a tellement de haine en ce moment, et on nous demande constamment de prendre un camp, en fait, on est pour, on est contre, on peut être bouleversé, blessé, de voir des humains mourir, de voir des humains, point, qu'importe leur allégeance politique, leur religion, leurs origines. Moi, j'en ai un peu rien à foutre. J'aimerais bien qu'un jour, on parle de l'être humain en oubliant cette espèce d'idée de frontière et de territoire qui doit appartenir à quelqu'un, ou parce que tant qu'on sera dans la rancœur, dans la haine et dans la vengeance, on s'en sortira pas, en fait. On est dans un méga cercle vicieux. Donc, ce que je demande dans mon édito, et vous irez le lire, c'est très, très bien écrit.
0: Ça vient de sortir.
2: Ça vient de sortir.
0: Vous pouvez pas rater la couve. Ils sont beaux, Pierre Lapointe et Pierre Demar.
2: On est en or. Oui, le styliste a fait, les stylistes ont fait un super travail. Et nous, bon, on est pas mal aussi.
0: Ah oui.
2: Ce que je demande, c'est justement de pas répondre à la haine par la haine, de répondre à la haine seulement en étant qui on est, qu'importe qui on est, puis en prônant des valeurs d'ouverture, de curiosité et puis d'amour. Voilà.
0: L'amour, a le dernier mot.
2: C'était mon moment hippie de la soirée.
0: J'adore. Très John Lennon et Yoko Ono. La totale. Pierre Lapointe est notre invité. Restez dans le coin, les amis. Décibel revient.
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3: 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Et ce week-end, les Journées Européennes du Patrimoine invitent à redécouvrir les trésors des Pyrénées-Orientales. À Saint-Cyprien, vous plongez par exemple dans l'univers des pêcheurs catalans avec l'association Els Mariners et Sébrianenc et des démonstrations de savoir-faire traditionnel. À Perpignan, laissez-vous séduire par l'élégance de l'hôtel Pams, la majestueuse cathédrale Saint-Jean ou encore l'impressionnant palais des Rois de Majorque. Direction ensuite Collioures et son château royal face à la Méditerranée ou encore Polille avec l'atelier des barques qui préserve la mémoire maritime catalane. Un week-end idéal pour voyager à travers l'histoire et le patrimoine catalan. Vous aurez vraiment l'embarras du choix. On peut même rajouter à la liste le château de Castelnau ou encore le musée de Cerdagne. Et puis tiens, si vous organisez un événement dans les PO, vous nous laissez un message WhatsApp au 04 68 35 5000.
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0: On se régale ce soir, car Pierre Lapointe est l'invité de Décibel en ce jeudi soir. Ça fait drôlement plaisir. Pierre, je voulais vous remercier, mais aussi un peu quand même vous dire, oh là là, vous m'avez bien fait pleurer avec votre chanson « Je déteste ma vie » dans la bande originale de la série « Empathie ». C'est une série avec un acteur français que nous on adore qui s'appelle Thomas N. Gijol, qui est normalement un type très rigolo, etc. C'est pas une série forcément très marrante, hein, voilà, sur la santé mentale, la psychiatrie, etc. Et il y a un moment dans la série, votre chanson arrive. Et là, ça m'a foutu par terre, j'ai pleuré comme un bébé. Je voulais savoir si, quand on veut mettre une de vos chansons dans une série, dans une pub, dans un film, comment ça fonctionne ?
2: En fait, j'ai un éditeur, un représentant qui gère tout ça, qui reçoit l'appel, qui regarde l'offre. Dans le cas d'Empathie, bon, c'est une série québécoise. Ce qui est cool au Québec, c'est qu'il y a, une certaine forme de protectionnisme. Donc souvent, les scénaristes et les gens à la réalisation vont aller chercher des chansons québécoises pour aider le récit de leur série. Et normalement, je dis toujours oui au Québec, parce que c'est une belle façon, je trouve, de se tenir entre nous. C'est des petits revenus. Dans le cas d'Empathie, c'est un peu plus payant parce que c'était sur une grande plateforme de téléchargement, d'écoute en ligne. Donc, j'accepte toujours, surtout Madame Ropré, qui a écrit la série, qui est
0: oui,
2: une actrice extrêmement
0: ouais.
2: drôle,
0: aussi,
2: qui joue le rôle principal. Quand j'ai lu le scénario, je dis bah oui, on va y aller. Maintenant, j'avais lu que c'était la chanson pratiquement au complet, mais
0: oui.
2: j'avais pas compris l'impact que ça allait avoir parce que j'avais pas lu le scénario de toute la série. Il faut savoir que l'épisode commence et on a la chanson du début à la fin et qu'elle en fait c'est l'épisode où on comprend tout le passé de l'actrice principale, du personnage principal. Donc oui, ça donne une place extraordinaire à cette chanson, puis j'ai l'impression que ça décrivait exactement ce que le personnage vivait. Ouais. C'est très émouvant de voir comment une chanson voyage. D'ailleurs, quand la série est sortie en France l'automne dernier, ça a eu un grand éclat. Et puis ça m'a vraiment ça m'a fait plaisir de voir que les gens l'écoutaient, la cherchaient ouais. sur Shazam. Et donc c'est une belle façon de faire revivre une chanson qui aujourd'hui a 15 ans. Donc oui, c'est cool.
0: Si vous m'avez fait pleurer très fort avec cette chanson qui est arrivée dans la série, j'espère que je ne vais pas vous faire pleurer en vous faisant écouter une voix que vous connaissez, une voix que vous appréciez, je sais, puisque il y a deux jours, quand on a appris la disparition de Catherine Ringer, vous avez écrit un petit texte sur elle sur Instagram qui m'a beaucoup touchée.

0: C'est la bande originale du film Tati Daniel. C'est un film culte en France, je ne sais pas si au Québec.
1: Je ne connais pas.
0: Ah, voilà. C'est une vieille dame très très méchante. Mais très très méchante, c'est-à-dire que vraiment acariâtre, menteuse, voleuse. Voilà. Et donc la chanson s'appelle La complainte de la vieille salope.
1: Bon, voilà. Pourquoi pas.
0: Et Catherine s'est fait un plaisir de l'interpréter. Catherine Ringer, elle représentait quoi, qui pour vous, Pierre Lapointe?
1: Faut savoir que le premier contact que j'ai eu avec Catherine Ringer et Fred Chichel, Rita Mitsouko, c'était dans le Elle Québec, un petit encadré qui parlait de l'album No Comprendo qui venait de sortir avec une photo d'eux du clip de C'est comme ça, avec les cheveux collés, puis les bas noirs et blancs. Et je me rappelle d'avoir été scotché devant la photo. Et ça, c'était en 86, 87.
0: C'était il y a 40 ans.
1: Donc, j'avais 5-6 ans. Ouais. Donc, je me souviens de ça, parce que l'image était très, très belle. Et après ça, ben, c'est les clips de Andy et de Marcia Baila qui m'ont complètement absorbé. Puis quand je suis tombé dans l'adolescence, j'ai acheté le Marc et Robert en vinyle, j'ai acheté nos Comprendo, j'ai réussi à les trouver, parce qu'il faut savoir qu'au Québec, c'était pas aussi facile à trouver qu'ici.
0: Bien sûr.
1: Ça restait des artistes qu'on avait en importation, puis c'était pas tous les albums qui étaient distribués. Donc, l'album, c'était quoi déjà avec Les Amants
0: et Variety.
1: Variety avec, non, je sais plus, mais bref, cet album-là.
0: Les Amants, c'était System D, 93. System,
1: oui,
0: donc
1: ça,
0: là, vous êtes ado.
1: Donc là, je suis ado, j'ai 12 ans. Le clip Les Amants est arrivé avec Mondino, je crois, qui avait fait la photo, qui était magnifique. Et je me rappelle avoir enregistré sur le VHS le vidéo que je repassais en loop. Et je suis devenu fan. Je les ai vus pour la première fois sur scène au Franco de Montréal. Ça devait être en 2000. Ouais. Et puis, avec l'album Cool Frénésie, à peu près cette époque-là. Et puis, je suis resté fan. J'ai croisé Catherine Ringer, je la connais pas, c'était pas une amie, c'est ce qui est toujours délicat quand les gens meurent, on dirait tout le monde, c'était tout le
0: monde. Oui, c'est les amis de tout le monde.
1: C'était pas une amie. Elle a été très chouette parce qu'au Francofolie de Montréal de 2008, si ma mémoire est bonne, je faisais un grand spectacle et puis le journal La Presse nous avait jumelés pour faire une interview ensemble. Et elle avait refusé. Fred Chichin venait juste de décéder.
0: Oui, c'était l'année après.
1: Elle était venue me voir en répétition pour me dire, écoute, on le fait pas ensemble, prends-le pas personnel, je te trouve très cool. Et puis, on avait discuté un peu, je l'avais présenté à l'équipe. Et je l'avais trouvé vraiment chouette d'avoir pris la peine et le temps de faire ça. Et puis, après ça, on s'est recroisés ici, d'ailleurs, à la maison de la radio. Et c'est... je trouve que c'est un bel exemple, et en francophonie, il n'y en a pas tant qui ont réussi à faire le pont entre la culture d'avant-garde et la variété, la grande chanson,
0: le grand public,
1: française. Je pense au duo qu'ils ont fait avec les Spikes dans les années 80, début 90, si ma mémoire est bonne. Il y a vraiment un mariage qui s'est fait, et puis elle était... ça fait du bien, les artistes, ça fait du bien quand ils sont libres. Quand ils arrivent à dire ce qu'ils pensent et puis qu'ils s'excusent pas et puis qu'ils parlent des trucs qui étaient moins bien, des trucs qui étaient bien avec une façon de l'assumer. Et c'est une grande voix qui nous quitte. J'ai fait une petite vidéo pour lui dire merci et à la fin, j'ai décidé de mettre tout un extrait où elle chante Padam Padam d'Edith Piaf pour la télé. Ça avait été enregistré pour la télé française en 90. L'interprétation est totalement dingue. Elle fait presque rien, c'est accordéon-voix avec une boule à facettes accrochée au plafond. Je vous dis, allez voir la vidéo, tapez sur Google ou allez voir sur mon Instagram ou sur mon Facebook. C'était une interprète, mais hors norme, de très très haut niveau. Donc pour moi, pour qui c'est le métier de chanter, j'ai appris énormément à l'avoir bougé, à l'avoir chanté sur scène. Et cette vidéo-là, pour moi, où elle chante Padam, c'est une classe de maître. Voilà.
0: Pierre Lapointe, merci pour ce bel hommage à Catherine Ringer. On va vous écouter chanter avec un chanteur trompettiste que l'on aime beaucoup.
1: Un petit voyou.
0: Il paraît que faut pas vous inviter tous les deux. Fallait pas nous inviter. Extrait de 13 chansons démodées pour ceux qui ont le cœur abîmé. Pierre Lapointe est notre invité.

0: faut absolument les inviter tous les deux. Voyou qui rejoint Pierre Lapointe, notre invité de ce soir, pour ce très chouette duo. Fallait pas nous inviter. Il y en a envie de faire la fête, donc un peu partout dans le monde, et notamment entre le Québec et la France. C'était sur la réédition donc de l'album 10 chansons démodées pour ceux qui ont le cœur abîmé, 10 qui sont devenus 13. Vous avez le goût des duos, Pierre? Vous avez envie prochain album d'inviter du
1: ouais,
0: monde?
1: Je réfléchis à des gens. Il faut toujours. C'est délicat parce qu'il faut pas faire des duos pour faire des duos.
0: Non. Bon. Ah non, faut que ça ait du sens.
1: Voyou, c'est un ami. On s'est croisés en tournée souvent. Ouais. Puis à un moment, j'ai dit, on écrit ensemble. Et puis on s'en est pas rendu compte. Puis c'est notre amour commun de la musique brésilienne qui est sorti au moment de l'écriture. Puis on trouvait ça très drôle, donc on l'a amplifié. Je pense à Clara Luciani aussi, avec qui j'ai écrit Qu'est-ce qu'on y peut, qui est une chanson magnifique.
0: Mélissa Lavo aussi.
1: Mélissa Lavo aussi, on a fait une chanson de Noël en créole, en haïtien. Ouais. Donc pour moi, c'est des amitiés qui finissent par s'extrapoler en chanson. Mais je ne veux pas pousser les choses. Donc j'ai des idées pour le prochain album. Il faut que j'ai quelque chose à dire. Il faut que ça soit justifié derrière.
0: Et puis vous allez avoir un emploi du temps un petit peu chargé en 2027, puisque vous allez chanter la version symphonique de Notre-Dame de Paris.
1: Eh ouais.
0: Vous serez Gringoire.
1: Eh ben oui.
0: Donc c'est un peu le narrateur de l'histoire.
1: C'est moi qui vais jouer le rôle qui a été créé sur mesure pour Bruno Pelletier.
0: Alors
1: ce qui fait un peu peur.
0: Oui, parce que du coup,
1: c'est moi qui chante le temps des cathédrales. Ouais. Ça va, je suis capable. Mais je pense que si j'avais été proche vocalement ou dans mon identité de Bruno, j'aurais été paniqué.
0: Oui.
1: Là, l'avantage, c'est que je suis tellement à l'opposé. J'ai un grand respect pour lui. Et puis, en fait, je ne serai jamais capable d'accoter sa voix. C'est un grand gymnaste vocal. Donc, moi, je vais jouer plus la théâtralité que. Mais quoi qu'il jouait très bien la théâtralité aussi, quand même lui qui a créé le rôle. Mais ça va être un exercice intéressant. Je ne suis pas certain que j'aurais accepté si ça avait été une version avec les costumes, les maquillages,
0: voilà,
1: les décors.
0: Là, il n'y a
1: tout.
0: Pas le décor.
1: Non,
0: et tout. Par contre, il y a un orchestre.
1: C'est l'orchestre, oui, l'orchestre philharmonique de Montréal. Un orchestre qui s'est spécialisé dans la reprise de grandes musiques de films, de jeux vidéo. C'est deux mecs hyper cool qui ont participé il y a quelques années. Et donc, ils ont décidé de remettre cette œuvre-là. J'ai envie de dire de mettre de l'avant le côté orchestral, le côté musical, ouais. Parolier.
0: Écouter les chansons
1: ouais,
0: aussi.
1: Exactement.
0: C'est vrai que quand on regarde.
1: Distrait par une mise en scène, quoique c'est très intéressant dans une comédie musicale d'avoir une mise en scène. Mais j'ai trouvé l'exercice, la proposition de l'exercice assez intéressante, donc j'ai accepté. Donc je vais faire ça. Je crois qu'il y a 6 dates à date qui ont été annoncées.
0: Exactement. Et ça commence au printemps 2027 et c'est jusqu'au mois de juin, pour le moment au Québec, évidemment.
1: Ouais,
0: mais
1: c'est la première fois que je chanterai Richard Cochiante. Pas la première fois que je vais chanter Plamondon, parce que Plamondon,
0: je l'ai
1: chanté, mais
0: j'avais jamais chanté un petit « J'ai attrapé un coup de soleil » dans un karaoké.
1: Non, elle n'est pas très connue chez nous, cette chanson-là. Nous, c'est « Question de feeling » qui est très connue chez nous.
0: Oui.
1: Ça, j'ai chanté, mais genre en faisant la vaisselle ou en cuisinant avec mon amoureux, on chante souvent « Question de feeling ». Mais j'ai pas chanté. Bref, ça va être la première fois. Et je suis très, très honoré parce que c'est une très, très grande œuvre qui a fait rayonner le français partout sur la planète. Et tout ce que Plamondon a touché, pour moi, reste très émouvant. C'est un homme qui m'émeut beaucoup. J'ai la chance de le connaître et puis de l'avoir côtoyé souvent. Puis c'est un mec hyper généreux qui a une grande, grande, grande culture. Et je pense que les gens sous-estiment l'impact et l'importance qu'il a eu dans l'histoire de la chanson, puis dans l'histoire de la francophonie. Puis ça me touche toujours de chanter les mots de Luc.
0: Et vous les chanterez donc l'année prochaine. Merci infiniment d'être venu nous voir, Pierre Lapointe.
1: Ça m'a fait extrêmement plaisir d'être là.
0: Félicitations pour votre couve de
1: têtu. Allez acheter le têtu.
0: Voilà, lisez Pierre Lapointe. Vous qui l'écoutez, lisez-le aussi. Vous n'allez pas être déçus. À très bientôt, Pierre.
1: Merci.
0: Merci. 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
1: J'ai envie d'été.
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2: 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It's the final countdown. 40 ans après, cette chanson est toujours un tube. Le chanteur Joey Tempest a été notre invité la semaine dernière dans Décibel et il nous a filé des nouveaux albums qui vont sortir que vendredi prochain. Et non seulement il nous les a filés, mais en plus il les a dédicacés. Donc on en a offert aux auditeurs du Blind Test le soir de la venue de Joey Tempest. Mais il nous en reste deux albums dédicacés qui sont donc à gagner ce soir au Blind Test. Viennent jouer avec nous Olivier et Christophe. Bonsoir messieurs.
3: Coucou.
4: Bonsoir.
2: Bonsoir. Alors Olivier, comment ça va?
3: Eh bien écoutez, ça va pas mal, hein. Je suis très content parce qu'en fait j'ai écouté un petit peu sur internet des extraits de cet album de Europe et je suis très content parce qu'en fait c'est vachement bien.
2: Hein. Ouais, oui. Alors pour le coup il est vraiment hyper réussi.
3: Il est très rock, hein, et, ouais. et dans l'esprit de Final Countdown. Hein.
2: Oui, c'est ça, c'est-à-dire que les voix sont mises en avant. Voilà, on parle de vrais sujets et puis il y a trois ou quatre bonnes idées dans une seule chanson. Donc c'est là où on se dit qu'effectivement ils sont bourrés de talent. Donc Olivier, fan de Europe, Europe, oui. Comme il nous dit.
3: Vous avez vu en concert, ils étaient en première partie du groupe Scorpion.
2: Oh là là, ah, la doublette était pas mal là.
3: Ah
2: franchement,
3: oui,
2: ah oui, ah, ça valait le coup de sortir de la maison ce jour-là.
3: Ah bah là.
2: Christophe qui est avec nous, fan aussi, je crois, de Europe, on est d'accord, hein?
5: C'est exactement ça, Émilie,
2: grande oui.
5: Fan depuis 40 ans. Effectivement, je les ai vus 5 fois en concert, je pense.
2: Oh là là.
5: Je les ai vus en première partie de Scorpion également.
2: Ah, très bien.
5: C'était à Toulouse, il y a quelques années, je les ai vus à Marseille, je les ai vus à Barcelone. À la cité de Carcassonne, ouais. Notamment. Bon, bref.
2: Ok. Ouais. Donc, on a des vrais
5: par cœur.
2: Fans. Et alors, comme je suis un petit peu malicieuse, j'ai décidé de faire un blind test autour du thème disco française.
5: Ah, ouais, magnifique.
2: Allez, alors, parce d'accord. Que je me suis dit, bon,
5: pour les deux candidats.
2: Ils aiment le hard rock suédois. Eh ben, on va leur faire deviner des chansons disco françaises. Mais c'est pas grave, puisque je le rappelle, pour celles et ceux qui se disent, mon Dieu, mais quelle cruauté, cette animatrice. Pas du tout. En fait, tout le monde gagne au blind test de Décibel. À partir du moment où vous participez, vous gagnez. Donc, je peux d'ores et déjà vous annoncer, Christophe et Olivier, que vous repartez chacun avec un exemplaire dédicacé par le chanteur, un exemplaire du nouvel album d'Europe. C'est gagné pour vous deux.
3: C'est trop bien, merci.
5: C'est magnifique.
2: Ah.
5: Super.
2: Allez, maintenant, on se met en mode disco et vous allez me retrouver, j'en suis sûre, le nom des interprètes des chansons qui arrivent.
5: On aime.
2: Olivier et Christophe. Eh ben non, même pas. Première chanson, il faut me dire qui la chante et n'oubliez pas de me donner votre prénom avant de me donner la réponse pour que je sache lequel de vous deux est le plus rapide, ok?
3: Oui, ok.
2: Allez, c'est parti. Première chanson disco made in France. Dites-moi, qui chantait ça?
3: Olivier.
2: Olivier.
3: Claude François.
2: Oui, bravo.

0: Forever, Clo-Clo qui essaie de rattraper la mode du disco. Et pour le coup, il a sorti, c'est vrai, une belle chanson. Un point pour Olivier. On continue.
1: Olivier. Comment elle s'appelle, Dalida.

0: l'été. Bravo. Et alors, Olivier, en fait, on peut être fan de hard rock et de disco en même temps. Voilà, c'est ça l'idée.
1: Ah bah oui, moi je suis très pour l'éclectisme, comme ils disaient les inconnus.
0: J'en ai fait quand j'étais jeune, moi aussi, de l'éclectisme.
1: Bon, c'est fatigant, l'éclectisme.
0: Pour ceux qui n'ont pas la ref, allez voir les sketchs des inconnus. Les oui. enfants, voilà. Oui. Bon, Olivier a marqué 2 points. Olivier, il va falloir que Christophe marque 1 point, je pense.
1: Oui, donc, il faut que je propose se faire du sur cet extrait. Je le laisse.
0: Ah bah oui, parce que Christophe, il peut pas garder sa street cred hard rock, alors que nous, on s'est roulé dans le disco.
2: Non, pourtant, je suis éclectique moi aussi.
0: Ah.
2: Rien, on va dire.
0: Bon, allez, Christophe, celle-là, allez. On y va.

0: Il porte le même nom que Bruel, mais lui n'a jamais fait de mal à personne.
1: Il est suisse, Patrick Hernandez.
0: Alors non, c'est un autre Patrick.
1: Il est suisse.
0: Ça commence comme jus d'orange. Oui, bravo.
1: Patrick Juvet.
0: Juvet. Oh.

0: Bravo Christophe et Olivier.
1: On a sauvé l'honneur.
0: Vous avez été parfait et vous avez bien mérité vos cadeaux de rocker dédicacés donc par Joey Tempest, le chanteur de Europe. Alors, on n'a pas le droit de vous envoyer l'album aujourd'hui parce qu'il sort que vendredi prochain, mais on vous l'enverra jeudi prochain. Comme ça, vous le recevrez le jour de sa sortie. OK?
2: Waouh!
1: C'est magnifique.
2: Merci.
0: Merci à tous les deux. Je vous embrasse.
2: Merci.
0: Merci d'être venu jouer avec nous. Et puisqu'on reste dans le French Disco, on accueille sans doute les meilleurs représentants actuels, le duo Sébastien Tellier et Juliette Armanet. La chanson s'appelle Attraction.

0: the Night, c'est la version anglaise. Attraction, la version française. Sébastien Tellier a eu la bonne idée d'inviter Juliette Armanet pour son retour discographique. Vous connaissez la maison, on a envie de dire, vivons la suite.
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0: C'est l'heure de la chanson anniversaire et aujourd'hui, on envoie 1000 bises, ou au moins 58, à Philippe Fragione. Oui, ça c'est à l'état civil. Akhenaton, son nom de rappeur, né le 17 septembre 1968 à Marseille, AKH du groupe I Am. Il a 58 ans, il a un tube qui a une trentaine d'années et qui n'a pas pris une ride. Alors, je vous propose qu'on le partage ensemble, ce Mia. Un délice.

0: Joyeux anniversaire à Akhenaton et merci pour Georges Benson qui nous a offert, avec en plus Sébastien Tellier et Juliette Armanet, un joli petit quart d'heure disco pour terminer l'émission. Allez, Décibel, c'est fini pour ce soir. Merci à l'équipe. Il y avait Cindy Le Grumelec, Omaïma Abaz, Iris Guitoni, Thierry Boffa et Mélodie Chaïb. Demain, on parlera de Céline Dion avec un journaliste très informé sur son comeback.
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0: Belle soirée à l'écoute d'ici à 20h. C'est Éric Bastien qui débarque. Il n'y a pas que Paris dans la vie. 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
4: Salut à tous, bonsoir, bienvenue et merci de vous être connectés comme vous le faites chaque soir pour partager ce rendez-vous feel good de début de soirée. Une balade dans toute la France qui va mettre en lumière le patrimoine, votre patrimoine, celui de notre pays à travers le regard d'un invité au parcours inspirant. On ira aussi découvrir de belles initiatives à travers ce que vous entreprenez en France. On ira notamment dans le Gard à la rencontre d'un professeur du monde du vivant, un éducateur environnement qui nous donnera envie d'observer ce qui nous entoure. Nous irons faire un tour à Nice pour vous donner la parole en relançant aussi le débat sur la gratuité des transports. Bienvenue jusqu'à 21h. Je reçois ce soir un jeune entrepreneur connecté, créateur de Payotte, un homme passionné qui a su se mettre au service du savoir-faire français et tout ça grâce à un faux départ. Vous allez le découvrir. Comment a-t-il réussi? Qu'est-ce qu'il a inventé? Par où il est passé? Dans quel lieu pour en arriver là? Dans Il n'y a pas que Paris dans la vie, je reçois Olivier Gély. Bonsoir Olivier.
5: Et bonsoir.
4: Je crois que c'est clair, vous venez pas du nord de la France.
5: Ah non, l'accent, j'ai le package.
4: Ça fait plaisir, ça fait du bien, c'est chantant ça.
5: Ouais.
4: Mais alors du coup, c'est marrant parce que vous venez de Perpignan. Quand vous vous baladez un peu partout en France, vous êtes choqué par les accents que vous pouvez découvrir des uns ou des autres?
5: Mais c'est surtout l'inverse. Chaque fois que je viens, ouais, ou que je parle, ou que je pars en visite dans un village qui est, ou une ville qui est au-dessus de Narbonne,
4: ouais,
5: ben déjà on me dit, ah toi...
4: Ah ouais.
5: Toi, t'es du sud.
4: D'aussi près que ça, entre Narbonne et Perpignan, ah déjà, ouais, on repère la différence.
5: Narbonne, c'est le nord. Hein,
4: ouais. Non. Orange, c'est le pôle nord. Pour vous, Lyon, c'est...
5: Ah ben, c'est notre pays, déjà.
4: Ouais. Oh là là. Bon, je suis heureux, en tous les cas, de vous accueillir sur toutes les locales du réseau ici. On va en parler d'ici 21h, mais on va juste se dire un mot sur le fait que vous êtes le créateur de Payotte. Je l'ai dit, c'est une jeune marque d'espadrilles que vous portez au pied.
5: Oui, c'est ça, exactement. Toujours, je ne les lâche jamais.
4: Alors, d'espadrilles, on le découvrira tout à l'heure, mais vous avez su réinventer finalement quelque chose d'assez ancestral, hein, un produit qui date pas d'aujourd'hui, avec une espèce de modernité aujourd'hui. Vous avez 1500 modèles différents.
5: C'est ça, j'ai plus de 1500 produits d'espadrilles différents sur notre site internet, avec des matières totalement différentes qui vont du 28, de la pointure 28 jusqu'au 50. Donc voilà, c'était un faux départ qui m'a donné cette chouette idée, et du coup, je suis parti un matin avec...
4: Alors, attendez, vous allez trop loin, parce que on va rembobiner finalement votre vie et ça commence maintenant. Et découvrir ensemble qui vous êtes et faire ce voyage. Vous allez trop vite en besogne.
5: Allez, allez.
4: Premier lieu, c'est donc Perpignan. Vous êtes né là-bas? Vous avez...
5: Exactement.
4: Grandi là-bas?
5: Je suis né là-bas. Je suis né à Perpignan en 1985, le 7 janvier.
4: Ouais.
5: Et je suis originaire d'un petit village qui est à 40 km de Perpignan, Saint-Paul-de-Fenouillet. De 1300 habitants.
4: Ouais, alors c'est tout petit village. Perpignan, vous irez un petit peu plus tard parce que c'est un peu la grande ville pour vous, mais Saint-Paul-de-Fenouillet, c'est comme ça que vous le prononcez.
5: Ouais, c'est ça.
4: Région Occitanie, Pyrénées-Orientales. Vous grandissez là-bas, c'est toute votre enfance?
5: Exactement. J'ai fait la maternelle, le primaire, le collège. Donc moi j'ai grandi là-bas, entre la vigne et la garrigue. Donc c'est vraiment une vallée, on appelle la vallée des Fenouillèdes.
4: Ouais.
5: Donc mes parents sont vignerons. Donc
4: vous avez vécu dans les vignes, quoi.
5: Exactement. Moi, les vendanges, je les connais. Écraser le raisin avec les pieds, je l'ai déjà fait.
4: Ouais.
5: Voilà. Donc, je suis le seul de la famille qui n'ait pas pris cette voie. Mais je suis pas parti bien.
4: Alors, tous les autres font exactement, ont suivi les traces de votre papa.
5: Ouais, c'est ça.
4: Les vignes.
5: Exactement.
4: Et vous aviez pas envie?
5: Alors moi j'adorais ce savoir-faire, mais c'était pas ce que je préférais. C'est vrai que quand même c'était un métier où je les voyais, ils étaient assez seuls. Donc partir en plein hiver, aller faire la taille pour 45 hectares de vignes, c'était pas le mon C'était pas mon kiff préféré.
4: Bon, ouais, vous aviez un autre destin.
5: J'avais, voilà, c'est ça, exactement.
4: Vous grandissez avec quel décor au-delà des vignes? Vous viviez dans une grande maison? Ça ressemble
5: alors,
4: à quoi?
5: Alors, on avait une maison classique, on la vivait dans un lotissement, mais moi, juste à côté de chez moi, j'avais vraiment la rivière, j'avais cette odeur des herbes du matin, j'avais vraiment le chant des oiseaux. Et nous, on était, voilà, quand j'ai commencé à avoir à partir de 10 ans, on commençait à partir faire des cabanes. On vivait vraiment dans la nature, hein, on se faisait des super goûters avec les copains. Et moi, j'ai grandi vraiment dans la nature, quoi. La forêt, aller chercher les champignons avec mes grands-parents, voilà, me balader au bord de la rivière, aller pêcher. Donc, vraiment, voilà, ça, c'était vraiment mon quotidien jusqu'à que je parte du collège et que j'aille directement vers Perpignan.
4: Je fais un silence volontairement parce que je crois que vous aimez le silence, Olivier Gély.
5: J'adore.
4: Si vous voulez, on ne parle plus jusqu'à 21h.
5: Ah, mais il faudrait se sentir derrière.
4: Oui, mais alors c'est vrai que c'est quelque chose. Si je vous demandais le lieu où vous aimez vous ressourcer, peu importe le lieu, du moment qu'il y a le silence, quoi.
5: Ah ouais, c'est ça. Et surtout Saint-Paul. À Saint-Paul, il y a cette odeur qui me rappelle mon enfance où je me ressource quand j'y vais et ouais. Franchement, je me régale. Il y a encore ma famille et du coup, quand je vais les voir, c'est vraiment un moment de communion avec moi-même et mon enfance.
4: Vous parliez de la forêt, vous parliez des odeurs, il y avait pas un château ou des châteaux un peu cathares
5: Oui, il y a les châteaux cathares là-bas.
4: Et bien sûr.
5: Ma mère, elle est vraiment originaire de Saint-Paul-de-Fenouillet et mon père, toute sa famille, elle est originaire à 5 km, un petit village qui est juste à côté qui s'appelle Maury.
4: Oui.
5: Donc c'est là où ils ont toutes les vignes. Et là, il y a vraiment aussi encore dans une vallée où il y a tous les châteaux cathares, avec le château de Kérébus qui domine en fait le village de Maury et qui surplombe en fait toute la vallée des Fenouillèdes.
4: Est-ce que vous avez conscience quand même que c'est génial comme enfance?

0: endroit chaleureux. Et c'est vrai que on parlait de votre décor, mais suivre les cours et aller à l'école quand il y a bah voilà, tout ça autour, c'est pas mal aussi.
1: Hein. Ah oui, oui, surtout que pour nous, presque la journée a commencé quand l'école était finie. Hein. Donc on se retrouvait directement avec les copains, même quand on était plus jeunes, et on allait, on se disait, ben, ce soir à 17h, on se retrouve, on va aller faire des cabanes, on allait se préparer le petit goûter. Ouais. Voilà, on était vraiment... Et puis en fait, tout le monde se connaît. Donc...
0: Viendra Perpignan un petit peu plus tard, et là, alors c'est un peu plus dur parce que vous allez devoir sortir de votre village pour, alors c'est pas loin,
1: c'est
0: mais
1: pas loin.
0: Ouais, mais c'est la ville quoi.
1: Mais c'est ça, on passait de 300 élèves à 2000.
0: Et ça, ça fait mal.
1: Et ça change. C'est vraiment un gros changement de vie. Donc bah après, c'est vrai que le soir après, quand vous êtes à Perpignan, vous allez pas faire des cabanes. Mais ça a été un changement qui fait évoluer et qui fait voir autre chose aussi.
0: Bah, vous dites que c'était comme dans une série télé là, toute cette période.
1: C'était une série télé parce que nous on arrivait, nous on voyait que ça à la télé. On regardait, voilà. On est de l'époque de Beverly Hills et du coup quand on est arrivé à Perpignan, on a commencé à avoir un peu ce monde-là. Ouais. Et donc c'était chouette.
0: Vous m'envoyez une carte postale. Quelle photo vous choisissez sur la carte postale de Perpignan?
1: Alors une carte postale de Perpignan.
0: Ouais.
1: Alors moi j'enverrai le Castillet. Le Castillet.
0: Ah ouais.
1: Ouais.
0: C'est quoi?
1: Le Castillet, c'est une forteresse qui est en plein milieu du centre-ville de Perpignan, qui avait des briques rouilles, un peu comme style un peu la ville de Toulouse. Et qui était une forteresse, ben en fait c'était un passage à l'époque quand il y avait la muraille qui était tout autour de autour du palais des rois de Majorque.
0: On va reparler de Perpignan et de Toulouse parce que c'est aussi une ville dans votre carrière et votre vie, votre évolution professionnelle, Olivier Gély, ouais, qui va compter. On va ouvrir tout de suite la revue des merveilles, les portes de la revue des merveilles chaque jour avec Benoît Prospero qui nous emmène aujourd'hui. Et on va quitter votre région, mais on reste dans le sud. Hein, on va rester dans le Gard et pas très loin de la Lozère. On part à la rencontre d'un professeur du monde vivant.
2: Et dites-moi, est-ce que vous connaissez la fourmi qui vit juste à côté de chez vous? Ses habitudes, son mode de vie? Alors que pourtant, elle partage le même monde que vous. Avec Ici Gard Lozère, on vous présente Pascal Nardi. Il vit juste à côté d'Alès, à Vézénobre. Et depuis plus de 30 ans, il est éducateur environnement. Et son truc à lui, c'est d'observer et d'étudier les insectes, les reptiles ou encore les amphibiens. Pourquoi? Pour changer notre regard sur cette partie du vivant. Et cet amour pour la nature a commencé très tôt.
3: C'est tellement tôt que j'en ai pas le souvenir. Ma mère me racontait que à l'âge de 4 ans, je pouvais bloquer une heure devant une fourmilière. J'étais toujours été attiré par ce qui vivait, ce qui bougeait autour de moi, quoi.
2: Et comment il a appris la vie des insectes, des amphibiens, des reptiles? Eh bien, en lisant, en marchant dans la garrigue, en rencontrant des passionnés. Et donc, l'idée pour Pascal, c'est de rendre accessible ce monde. Eh bien oui, parce que quand on ne connaît pas le vivant qui nous entoure, eh bien, on peut parfois avoir des préjugés. Très bon exemple avec une rencontre qu'il a faite près de la ville d'Anduze.
3: Une dame de Poissy-Gaujac qui m'appelle à 9h30 du matin. Elle a découvert sur le mur de sa cuisine une araignée énorme, toute noire, et une autre à moitié mourante dans une flaque d'eau devant chez elle. Donc elle me décrit cette araignée, je voyais vraiment pas ce que c'était.
2: Et voilà, fin de l'histoire. Non, pas du tout.
3: J'étais récupéré cette araignée, et à ma grande surprise, j'ai vu que c'était une mygale. C'est une mygale, mais beaucoup trop grosse par rapport à... Parce que des mygales, on en a de présentes dans la région, mais elles sont toutes petites. Elles mesurent, le femelle mesure 2 cm, le mâle 1,5 cm. Celle-ci, elle faisait 3 cm de corps et 7 cm d'envergure.
2: Et là, il se passe quoi dans notre tête à ce moment-là? Eh bien, on a peur parce que Pascal a prononcé les mots araignée et mygale et qu'on a cette image de ce monstre qui va nous dévorer. Eh bien, pas du tout, en fait. Nous sommes en présence d'une macrotelle Calpiana, originaire d'où? Du sud de l'Espagne, d'Andalousie. Comment s'est-elle retrouvée là? Probablement en voyageant avec des oliviers. Mais revenons à nos moutons, c'est une mygale. Alors du coup, on panique?
3: Il n'y a vraiment pas de quoi avoir peur parce que c'est une mygale qui est très discrète et qui n'est pas du tout dangereuse comme sa cousine australienne.
2: Eh ben voilà. Non, l'immense majorité des araignées n'est pas dangereuse. Tout va bien. Et donc, qu'est-ce qu'on retient? Eh ben, peut-être que quand on apprend à connaître la fourmi qui vit juste à côté de chez nous, on se rend compte une nouvelle fois que le monde vivant dans lequel on vit est une merveille. Merci Ici Gard Lozère et Pascal Nardi, éducateur environnement.
0: Merci beaucoup Benoît Prospero, Olivier Gély, vous qui êtes un amoureux de la nature et de la forêt, vous en avez croisé des araignées, je pense, à des fourmis.
1: Oui, des araignées, même à la maison. Hein.
0: Ouais.
1: Et n'importe où.
0: Vous n'avez pas peur, ça?
1: Non, ça va. Bon, après, tout n'est pas la taille, bien sûr.
0: Bon. En même temps, vous avez des bonnes chaussures.
1: Les araignées ne sont pas que par terre.
0: Non, il ne faut pas tuer les araignées. C'est très important pour le monde des vivants et notamment pour les moustiques. Voilà, parce qu'elles mangent les araignées.
1: Et c'est très, très bon pour les vignes.
0: Exactement. Il est le créateur de Payotte et on va en savoir davantage sur sa société, son entreprise, son idée finalement. Olivier Gély est votre invité ce soir jusqu'à...

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0: Et un petit peu de musique avec Patrick Fiori et Toutes mes peines sur Ici.

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2: Avec Olivier Gély, votre invité qui est formé d'idées, c'est un créatif, donc un créateur. Sa marque Payotte est une jeune marque d'espadrilles, née à Perpignan, comme lui, entre la fraîcheur des Pyrénées et la douceur de la Méditerranée. C'est son parcours que l'on raconte ce soir dans Il n'y a pas que Paris dans la vie. On vous a laissé à Perpignan, au lycée, en train d'attendre le bus, ce que vous faisiez tous les jours, ou en tous les cas souvent pour rentrer à Saint-Paul.
3: Et c'est ça, tous les jours, je prenais mon bus de Saint-Paul. À 6h20 du matin pour arriver à 8h en
2: cours. C'est tôt, ça.
3: Ouais, ça pique.
2: Ouais, ça pique.
3: Ça pique, ça pique.
2: Si on va à Place de la République, qu'est-ce qu'on voit?
3: Les cafés. C'était là où on attendait. C'était là où on se réunissait avec tous les copains. C'est là où on a passé des belles après-midi ensoleillés à se demander qu'est-ce qu'on allait faire dans notre vie. Mais c'était chouette.
2: Ouais. Café de votre adolescence, il avait un nom d'ailleurs, ce café?
3: Le Café Rep, on l'appelait.
2: Ah, voilà. Il existe toujours?
3: Ouais, il existe toujours. Ouais. Il existe toujours, il est toujours en place.
2: Vous y retournez de temps en temps?
3: Ouais, c'est ça. Voilà, ça s'appelle le petit Moka maintenant. Il y avait, ça a été le petit Moka, mais c'est vrai que ça fait un petit moment que je suis pas allé en ville. Mais c'était quand même, c'était la place Rep, hein, ouais. On disait.
2: La place Rep, ouais, la place de la République.
3: C'est ça.
2: Alors votre papa, il était dans les vignes, hein, vous l'avez évoqué tout à l'heure. Donc il travaillait beaucoup, partait pas beaucoup en vacances, mais
3: non.
2: Il y avait une maison familiale.
3: Ouais, c'est ça, exactement. On allait quasiment toutes les personnes qui habitaient dans la vallée allaient directement au Barcarès.
2: Ouais.
3: Donc le Barcarès qui
2: c'est la plage,
3: ouais c'est ça Barcarès. Exactement, c'est un bord de plage, c'est vraiment aller à c'est à 45 minutes de Saint-Paul. Donc on partait avec la remorque remplie de toutes les
2: avec la remorque.
3: On était dans le petit Santana, ouais. Je m'en souviens, et mon frère on était derrière. À cette époque-là, il n'y avait pas de ceinture, il y avait rien. Donc on montait directement dans le coffre et on regardait si la remorque était là jusqu'à destination. Donc ouais, c'était quand on arrivait là-bas, on passait un mois et demi au bord de la plage.
2: Un mois et demi, ah oui, c'était bonnes vacances.
3: Ouais ouais. Nous après, mes parents des fois rentraient parce qu'ils devaient la récolte commençait. Où les vignes commencent à se réveiller un petit peu.
2: Alors,
3: pour les vendanges.
2: Qui s'occupait de vous, du coup?
3: Moi, j'étais avec mon grand frère.
2: Ah oui.
3: Et j'ai un grand frère.
2: D'accord, ouais, c'est ça. Grand frère.
3: C'est ça, exactement.
2: Il y a une plage, on a écouté un peu la mer, là. Il y a une plage, Marcon.
3: Exactement. Il y a la mer juste à côté, on l'appelle, ouais. Nous, on allait se baigner à La Bouchure. C'était donc le poste numéro 1. Mmh. Donc, on partait à pied, on était pieds nus. Nous, on avait la mer à même pas 200 mètres, quoi. Donc,
2: un peu de pêche, parfois, je sais pas, vous preniez un bateau, vous avez l'occasion peut-être plus tard.
3: Non, alors la pêche, oui, on y allait, mais on allait directement à La Bouchure. On préparait les cannes, sachant que j'ai encore ce souvenir quand même, ma mère. On était parti au marché pour aller acheter une canne. Je crois qu'on avait acheté une canne pour attraper un thon alors qu'on pêchait la truite.
2: Ah oui.
3: Donc
2: c'était un peu plus lourd.
3: Ouais ouais, donc c'était vraiment, il y a des petits passages comme ça dans notre vie qui est marquant. Ouais. Et ça c'est un beau souvenir, j'ai encore gardé.
2: Le Lydia, c'est un bateau qui
3: ouais, c'est ça. Alors moi la maison chez qui on allait, c'était à l'opposé du Lydia, ouais. Parce que le Barcarès c'est vraiment étendu.
2: D'accord.
3: C'est vraiment un village qui est étendu le long du littoral et ce qui est assez vaste. Et le bateau, le Lydia, il est
2: c'est disposé. Un bateau restaurant, c'est
3: alors,
2: ça.
3: Alors le Lydia il était arrivé il y a un petit moment, donc bien avant que je sois là, et il était posé en plein milieu, en bord de sur le sable.
2: Ouais,
3: et en fait, ils l'ont gardé, ils en ont fait un casino et un restaurant.
2: C'est ça,
3: c'est ça.
2: Vous avez des souvenirs de pique-nique le soir, très nombreux.
3: Oui, c'est ça.
2: Sur place. Hein, ouais.
3: Nous, on mangeait là-bas. C'est vrai qu'on allait, comme on avait la plage à 200 mètres, c'est vrai que le soir, on se préparait. Mes parents ont préparé le petit pique-nique et on allait avec toute la famille manger directement sur le sable. Mais après, moi, les souvenirs que j'ai là-bas de manger, c'était vraiment la cargolade, quoi.
2: Ouais.
3: Ah ouais.
2: C'est quoi?
3: La cargolade, c'est les petits escargots comme ça à la grille avec avec la petite chauffée avec le lard.
2: Ouais.
3: Moi, c'est le top.
2: C'est le poivre. 21h, moi, j'ai
3: c'est
2: pas encore dîné.
3: Bien grillé.
2: C'est important. Dites donc. Et alors, sinon, l'hiver, vous alliez à Font-Romeu.
3: Exactement. Voilà, avec les copains, nous on a la chance d'avoir une région où on peut en une heure on peut aller à la plage et de Saint-Paul, et autant on peut aller en 45 minutes on peut aller faire du ski. Donc on allait à Font-Romeu. C'était un village qui est basé dans les montagnes où il y a vraiment les pistes, et donc du coup on allait faire du ski là-bas.
2: Ouais.
3: Donc on partait une semaine avec les copains. Donc on avait pile poil la maison en face le four solaire, et c'est des beaux souvenirs que j' ai là-bas, parce que du coup nous on est voilà, je le dis encore, on avait une chance extraordinaire de pouvoir partir une semaine à la montagne et une semaine genre, en tout cas après quand j'ai grandi, une semaine avec les copains à la mer. Donc c'est vraiment ça a vraiment des beaux souvenirs. Et la montagne, moi j'adore, parce que quand c'est l'hiver, la fraîcheur, on pouvait aller se balader en forêt, on allait aux champignons, on allait qu'est-ce qu'on allait faire, de la luge, on faisait de tout quoi.
2: Alors on part beaucoup de plaisir, mais à un moment donné il faut penser à travailler.
3: Ouais, c'est ça.
2: Les études, bon, le bac réussi c'est pas trop, mais il y a un BTS qui arrive, un premier boulot en alternance dans une boutique à Perpignan.
3: Ouais, c'est ça.
2: C'est quoi comme boutique?
3: En fait, si vous voulez, moi j'ai raté trois fois mon bac, donc je sais pas.
2: Je vais laisser dire
3: faire.
2: À part.
3: Il y a pas de souci. J'ai raté trois fois mon bac et le truc c'est que je savais plus trop quoi faire. Mes parents me disent mais qu'est-ce que tu vas faire? Tu vas partir à la vigne et tout, donc c'était pas trop ma destination préférée. Et je me suis retrouvé que ça il faut pas trop le dire, mais j'ai fait un petit faux diplôme pour être accepté en alternance en BTS.
2: C'est moche.
3: Ça a marché, voilà, un peu à la débrouillard et ça a marché. J'ai été pris. Au bout de, j'ai trouvé mon alternance en même pas deux heures. Mes parents me croyaient pas. Je dis mais si, j'ai trouvé une boutique qui me prend l'alternance. Donc j'ai commencé l'alternance dans cette boutique de vêtements qui était en plein centre-ville de Perpignan et j'y suis resté 10 ans. Au bout de 6 mois déjà, à l'école s'est aperçu que j'avais pas le diplôme, donc du coup ils m'ont dit qu'il fallait que j'arrête ou que je fasse autre chose. Et donc du coup, comme j'avais bien travaillé, ma patronne m'a dit tu sais quoi, je te prends un CDI. Et du coup 19 ans j'ai été pris en CDI dans cette boutique et je suis resté 10 ans là-bas.
2: Et vous y repassez, je sais, souvent devant cette boutique.
3: Ouais, c'est ça, exactement.
2: Sauf que vous allez aller ensuite travailler dans une autre boutique, si j'ai bien compris,
3: c'est ça.
2: Dans un centre commercial, et on gardait ça pour dans quelques minutes. Et c'est là où tout va se déclencher. C'est là où il va se passer quelque chose qui est un faux départ. Je vous l'ai annoncé tout à l'heure et qui fait qu'il a réussi à inventer quelque chose qui fait que c'est cartonne aujourd'hui et que il est devenu chef d'entreprise. Hein, c'est Olivier Gély. Alors ça tombe bien qu'on parle d'entreprise parce que ici, Ça Entreprend nous propose aujourd'hui de découvrir un jeune entrepreneur qui s'est lancé dans une aventure pour sauvegarder une tradition. Olivier, un indice, cela concerne un fruit d'automne que l'on adore déguster à l'approche de l'automne. Où est-ce que vous nous emmenez alors du coup, Catherine Quicandon?
4: À Dournazac, à une 50aine de kilomètres de Limoges, on aime les châtaignes.
5: M'a filé une beigne, j'ai filé un marron, m'a filé une châtaigne.
4: Pas celle-là évidemment, mais celle qui se mange. Et pour cela, il y a Nathan Bula qui fait un drôle de métier, il est blanchisseur de châtaignes. Oui, parce qu'on ne mange pas directement une châtaigne tombée de l'arbre. Vous pouvez donc venir le voir avec votre propre récolte de châtaignes qui sont blanchies sous vos yeux.
6: Le blanchiment manuel, c'est un travail assez compliqué et très très long en fait. C'est mécanique, c'est à la flamme. Donc on vient brûler la châtaigne, comme ça, ça fait éclater la première peau. Et après, la deuxième phase, c'est dans une parmentière, on appelle ça. On vient enlever la petite peau marron qui est dessous, qui amène ce côté amer de la châtaigne. Donc nous, on vient l'enlever. Et à la fin de ces deux étapes, on a la châtaigne blanchie
4: Et tellement propre que vous pourrez la déguster en sortant.
7: Miam, miam.
4: La machine peut travailler plus de 100 kilos par heure, ça en fait des châtaignes. Une machine que Nathan a fait fabriquer spécialement par un artisan. Nathan a débuté il y a seulement un an. Militaire, il se laisse convaincre de reprendre cette activité.
6: En fait, c'est la mairie qui est venue nous voir, comme nous on ramassait déjà, on avait déjà la machine pour ramasser. La mairie est venue nous voir pour éviter de perdre cette tradition en fait, qui est là depuis plus de 30 ans dans la ZAC. Du coup, on a accepté. Et on s'est aperçu que en fait il y avait pas mal de personnes du village que ça intéressait de participer à cette aventure avec nous pour justement ne pas perdre cette tradition.
4: Tradition qu'il perpétue avec son papa Marc qui travaille avec lui. Depuis le début, ils ont blanchi plus de 20 tonnes de châtaignes, pas mal. Et il se consacre désormais entièrement à son activité qu'il développe. Depuis peu, il propose de la crème de marron, des châtaignes cuites sous vide, des châtaignes grillées et des châtaignes cuites à l'ancienne, c'est-à-dire au toupie. C'est une marmite en fonte traditionnelle à trois pieds.
8: Miam miam.
9: J'y goûterai bien.
4: Pour blanchir vos châtaignes, sachez que la période est limitée. Cette année, c'est de fin septembre à début novembre et c'est sur rendez-vous. Plus d'infos sur la page Facebook Le Châtaignier de l'arbre à l'assiette. Merci à Nathalie Colle d'ici Limousin pour cette idée gourmande. Ici, ça entreprend en Haute-Vienne avec Le Châtaignier de l'arbre à l'assiette pour des châtaignes in the pocket.
2: Bon, Olivier Gély, vous aimez la crème de marron?
3: J'adore.
2: C'est vrai?
3: Non, mais là, j'ai envie de me remettre à table.
2: Oui, déjà que vous avez parlé des spécialités de chez vous, hein, de Perpignan, là, c'est vrai qu'il y a bientôt 21h, c'est pas sympa pour tous ceux et celles qui ont envie de manger. On va se retrouver dans quelques minutes, on va comprendre comment vous avez pris des décisions importantes. Juste raconter, vous arrivez dans un magasin dans lequel vous travaillez, avec deux espadrilles, puisque Payotte aujourd'hui c'est des espadrilles. Mais à l'époque vous arrivez avec deux espadrilles, sauf que...
3: Il y en a une en 41, et le pied droit il est en 43.
2: Et à partir de là il va se passer quelque chose. Restez avec nous. Il va nous le dire. Son parcours, ce soir, se raconte dans Y'a pas que Paris dans la vie avec notre invité Olivier Gély sur ICI.
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2: Avec une nouveauté pour vous faire plaisir, Teddy Swims sur ICI.

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7: Une minute de bon plan sur votre radio, ici Roussillon, avec un rendez-vous ce samedi pour prendre soin de notre planète et de notre environnement. La World Cleanup Day, la grande journée de mobilisation internationale dédiée à la lutte contre les déchets abandonnés, à la sensibilisation, à la protection de l'environnement. Et à Perpignan, il y aura un challenge autour du nettoyage de la tête. Et l'après-midi, un village avec pas mal d'animations, place de la Victoire, au pied du Castille. Et puis tiens, on a un message de nos amis Pilule et André.
0: Oh, sur notre page Facebook Pilule et André de Vera, on voit tout.
16: Et oui, il y a l'annonce pour notre prochain spectacle, Rire et travailler.
0: Avec notre grand copain, le chien Caramel.
16: Dimanche 20 septembre à 17h, au Théâtre du Réflexe de Canouës.
0: On va rire, rire, rire.
16: On va apprendre, prendre, prendre.
0: On va rire, rire, rire, rire, rire.
7: Ah, on adore hein, toute notre enfance, Pilule et André. Tous vos messages vocaux, c'est sur l'application WhatsApp 04 68 35 5000.
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7: Chaque jour, un invité raconte son parcours, raconte les lieux, la cartographie personnelle de sa ville. Il est le créateur de Payotte. Ça, c'est une idée venue de Perpignan, presque par hasard, pour ce jeune entrepreneur et créateur, Olivier Génie, est avec vous ce soir, jusqu'à 21h. Ses premiers pas dans l'art de vivre à la française, c'est maintenant. Alors, je refais le match. Olivier, pour ceux qui nous rejoignent, on est à Perpignan, c'est là où vous vivez aujourd'hui, c'est là où vous êtes né, même si vous avez grandi, à une quarantaine de kilomètres à Saint-Paul. Vous partez travailler un jour avec deux espadrilles, qui ne l'a jamais fait, tout le monde, en allant, voilà, ouais. On va travailler en espadrilles. 41 et 43, c'est, alors, vous faites combien?
17: Moi, je suis du 41.
7: Alors, c'était avec qui, le 43?
17: Il y avait des montagnes d'espadrilles. Donc, des fois, l'été...
7: à la maison.
17: J'avais à la maison, j'avais entre les potes et tout ça, on se retrouvait, et j'avais une montagne d'espadrilles, surtout que...
7: Attends, vous savez pas qui remercier, finalement?
17: Alors, qui je suis parti un peu à la va-vite. Je suis parti à la va-vite, comme ça. En plus, on était plein de potes et tout. J'avais plein d'amis à la maison. Et on s'est retrouvés, et je suis parti, j'ai dit, bon, je vous laisse, je pars travailler. Et je suis parti un peu à la rapide. Et j'ai pris deux paires. Deux paires, une espadrille noire. Et donc, du coup, quand je suis arrivé au travail, j'ai dit, oh non, je me suis trompé. Alors, du coup, j'ai dit, ben, ce soir, je vais customiser mes espadrilles.
7: Okay.
17: Je vais les personnaliser pour retrouver mes paires plus facilement.
7: L'idée, donc, elle est là.
17: Elle est là. Donc, le soir, je rentre, je prends de la peinture et je commence à faire des dessins sur mes espadrilles.
7: À peinture.
17: Voilà, c'est ça. Et du coup, je commence à retrouver mes paires plus facilement. Le lendemain, quand je suis arrivé au travail et à la boutique, les clients commençaient à me demander, mais où tu sais que t'as acheté tes paires d'espadrilles? Je leur ai dit, ben, c'est moi qui les ai fait de la peinture. Et ils me disent, ben, si on t'amène les paires d'espadrilles, est-ce que tu peux nous faire la même chose? Mais j'ai dit, il n'y a pas de souci. Donc, j'ai commencé à en faire 10, 20, 30, 40, 60.
7: Au départ, c'est pour les potes et un peu pour les clients.
17: C'était pour les clients.
7: Voilà.
17: Donc, je me suis dit, ben, attends, je vais quand même m'intéresser à la fabrication d'espadrilles. Et c'est là que je me renseigne sur Internet et je trouve un atelier qui était basé à Saint-Laurent-de-Cerdan, pas très loin de chez moi.
7: Moléon,
5: c'est ça?
17: Non, alors c'était pas Mauléon au départ, c'était juste dans la vallée, près de chez moi, à peu près, c'était à 20 km de chez moi. Et je me retrouve que, en fait, ils ne pouvaient pas fabriquer plus d'espadrilles.
5: Attendez, je vous arrête. C'est-à-dire que sur un coup de tête, parce que 10-15 personnes vous disent c'est top, dans votre tête, vous dites je vais entreprendre.
17: Exactement.
5: Je vais aller
17: alors,
5: plus
17: c'est
5: loin.
17: Pas que je vais entreprendre, parce qu'au départ, on ne sait pas qu'on entreprend. Parce que j'ai été entrepreneur malgré moi, je ne savais pas. Je me suis dit, tiens, j'ai commencé à s'appeler les espadrilles Plaise, ce que je customise. Comment fabriquer une paire d'espadrilles? Point. Et ça ne s'arrêtait là.
5: Okay.
17: Pas d'idée plus. Voilà.
5: D'accord.
17: Et du coup, je trouve un atelier qui était basé à pas très loin de Perpignan. Après le boulot, et je me retrouve que en fait, voilà, le stock limité, ils ne pouvaient pas fabriquer plus, et du coup, je me retourne vers le Pays Basque. Et me voilà contacté, je contacte un atelier qui était basé à Montléon-Lichard dans le 64.
5: Ok.
17: Et qui me disent, il n'y a pas de souci, tu peux nous envoyer tes fichiers, et puis nous, on va.
5: C'est-à-dire qu'ils ont été séduits par l'idée.
17: Ah ben en fait, ils m'ont dit, ils ne les avaient pas vus encore. Mais ils m'ont dit, envoie-nous tes fichiers par mail, et puis nous, on va les imprimer. Hein. Je dis ok, mais moi je sais pas dessiner à l'écran, quoi. Je sais pas dessiner sur ordinateur. Je sais dessiner à la main. Il me dit à la main c'est compliqué parce que nous on pourra pas les reproduire. Ok, j'ai pris Paint et j'ai commencé à dessiner dessus. J'ai dessiné 7 modèles que je leur ai envoyés et j'avais un petit peu zappé. Et un mois et demi après, je reçois un colis à la maison. Je dis mais qu'est-ce que c'est ce colis? Et quand j'ouvre, je vois mes 7 paires d'espadrilles et ce que j'avais à l'écran, c'était exactement la même chose que ce que j'avais sur les espadrilles. Donc à partir de là, je me suis dit tout ce que je peux imaginer. Je peux le mettre sur les espadrilles. Et j'appelle mon travail, je leur dis je prends un jour sans solde. Pendant la journée, je crois que j'ai dessiné plus de 100 modèles d'espadrilles.
5: Ah ouais?
17: J'ai adoré faire ça.
5: En une journée?
17: En une journée, je fais, il y avait de tout.
5: Prenez une journée de RTT, vous, et vous produisez 100 modèles.
17: 100 modèles d'espadrilles.
5: Comme ça, Olivier Génie.
17: Voilà, je suis comme ça. Mais c'était tellement un régal.
5: Ouais.
17: Satisfaisant. Je me suis dit, génial, je fais ça. Et puis, petit à petit, je me suis dit, il faudrait que je crée une marque d'espadrilles. Ça serait sympa quand même de communiquer sur les réseaux sociaux et de les vendre sur Internet. Donc, pas d'argent en poche. Je vais voir la banque et je leur dis, je veux créer une marque d'espadrilles et vendre mes modèles d'espadrilles sur mon site Internet. La banquière me dit, je suis désolé, monsieur Gély, mais les espadrilles, ça existe déjà et ça se vendra encore moins sur Internet. Du coup, je me lève du bureau.
5: Banques.
17: Comment?
5: Vous faites plusieurs banques?
17: Non, même pas, parce que j'avais pas encore j'avais pas pensé à ça.
5: Bon, en tous les cas, vous essuyez un refus, là.
17: Ouais. Le premier, donc du coup, je me lève et du bureau jusqu'à la voiture, je me dis, mais qu'est-ce que c'est que je pourrais vendre pour acheter mon premier stock d'espadrilles? Et quand j'arrive devant la voiture, je dis, j'ai ma voiture. Donc, je vends ma voiture 5000 euros.
5: Vous êtes fou!
17: Je vends ma voiture.
5: Vous vous rendez compte de la folie quand même à ce moment-là? Vous vendez votre voiture, vous savez pas, vous, c'est clair dans votre tête, mais vous savez pas si ça va marcher.
17: Oui, mais.
5: Et vous vendez une voiture.
17: Il y a des choses plus graves. Donc, je vends ma voiture.
5: Surtout à pied, quoi, pour faire les 40 km entre Saint-Paul et Perpignan.
17: C'est pas très grave. Donc, du coup, je vends ma voiture 5000 euros.
5: D'accord.
17: Et j'achète 4500 euros de stock. Je me garde 500 euros de côté, au cas où. Et,
5: malin.
17: Et je commence à communiquer sur les réseaux. Parce que, de toute façon, quand on regarde, j'ai un parcours de personnes qui n'ont pas d'argent. Donc, du coup, je vends ma voiture, je me dis, je pars avec 5000 euros, 4500 euros de stock, qu'est-ce que je vais en faire? Je vais communiquer sur les réseaux sociaux. C'était le moyen qui était gratuit. Et puis, j'avais un petit peu de temps. Donc, du coup, tous les jours, je mettais la paire du jour. Mais je me suis dit, il faudrait une marque. Il me faudrait quelque chose, quand même. Alors, au départ, je voulais l'appeler l'atelier de l'espadrille. Mais c'est vrai que ça faisait un peu trop simpliste pour moi.
5: Trop surligné. Quoi.
17: Ouais, c'est, voilà. Et donc du coup, je me suis dit il faudrait que je trouve quelque chose d'autre. Mais quoi? Donc j'ai passé à peu près 3 semaines avant de trouver ce mot qui s'appelle paillote, parce que en fait, paillote, ça s'écrit P-E-2-L-O-T-E et ça veut dire peyote. Peyote, ça veut dire chiffon en catalan.
5: C'est chiffon, même peluche, un peu doudou.
17: Exactement.
5: Quoi.
17: Et les enfants dans les écoles catalanes appellent leur doudou un peyote.
5: Peyote.
17: Mais peyote, ça faisait trop catalan. Mais alors du coup, je l'ai écrit P-A-I-2-L-O-T-E. Et ça, c'était trop bien référencé parce que c'était par rapport aux paillotes de plage.
5: Oui, qui s'écrit P-A-I
17: de Z-L-O-T-E. Donc le référencement, O-T-E, ou de T des fois. Il y a deux T des fois. Et du coup, c'était vraiment la paillote de plage. Et là, je me suis dit, c'est hyper bien référencé sur Google, donc il faudrait que je trouve autre chose. Du coup, je l'ai écrit P-A-Y-O-T-E. Et du coup, au moins, quand on le prononce, on entend vraiment, ça fait penser vraiment aux vacances, l'été, la mer, le sable, le soleil. Et quand on comprend la signification qui vient du mot paillote, le chiffon, et qui vient du petit clin d'œil que j'ai fait à ma région.
5: Alors ça prend de thé. Du coup, la paillote de plage.
17: La paillote de plage, c'est de thé. Allez, ok, mais voilà.
5: On a vérifié. Donc,
17: en tout cas, sur paillote, je trouve pour les espadrilles, c'est qu'un thé.
5: C'est quand même fou, hein, votre histoire. Et ça va marcher. Ça va marcher. Alors ça marche. Au début, c'est compliqué. Ça va prendre quand même quelques années avant que ça se développe.
17: Oui, c'est ça. Au début, je commence à communiquer. Entre temps, j'ai l'été. Je vends tout en 10 jours. Donc je me retrouve sans plus d'espadrilles. Parce que dès l'été, en fait, j'avais pas mal communiqué sur les réseaux. Et du coup, il y a eu un gros pic de vente d'un seul coup, parce que je les vendais aussi dans la boutique où je travaillais, et les gens commençaient à venir dire je viens pas acheter des espadrilles, je vais acheter des paillotes. Et donc là j'étais surpris, j'ai dit mais ah oui, parce qu'au départ je ne disais pas que c'était moi, je racontais pas ma vie par rapport à d'entrepreneur. Et c'est vrai que j'étais surpris de ça, et je me suis retrouvé à passer un an sans rien vendre, parce que l'hiver, moi je pensais que les espadrilles ça se vendait pas, et je me suis lancé l'idée de se dire pourquoi pas, je pourrais créer le plus grand sapin du monde en espadrille. Donc du coup j'étais le seul à avoir créé ça, et j'ai commencé à vendre plus de 1000 paires d'espadrilles à Noël en 3 jours.
5: Alors gardez-en pour dans un instant, parce que de cette idée là de ce faux départ, il est chef d'entreprise, il y a 40 personnes qui travaillent pour lui, il y a plusieurs boutiques, vous allez le découvrir dans une poignée de secondes avec Olivier Gély. Est-ce que vous prenez souvent les transports en commun dans la région ou dans votre région de temps
17: Alors,
5: en temps
17: Avant, quand j'étais jeune, oui, parce que du coup, pour aller à l'école.
5: Ouais.
17: Mais aujourd'hui, je ne le prends plus parce que je travaille carrément mon habitation dans mon atelier.
5: Et bon, tant mieux, oui, on parle de cet atelier. Voilà. Alors, je vous parle des transports en commun dans les régions, dans vos départements, vous qui nous écoutez. Est-ce que vous savez combien ils vous coûtent chaque année? Bon, il y a une ville en France où, depuis la rentrée, pour une partie de la population, le calcul est très simple, ça ne coûte rien. Une mesure qui relance le débat sur la gratuité des transports et sur la possibilité ou non de l'étendre à tous. C'est une belle initiative. Robin Bernot et Sébastien Germain, on est dans le Sud-Est.
12: Dans les Alpes-Maritimes, plus précisément à Nice, les transports en commun sont désormais gratuits pour les plus de 65 ans.
18: D'un côté, c'est bien, mais est-ce que c'est pas discriminatoire pour d'autres personnes?
12: Depuis le début du mois de septembre, les Niçois de 65 ans et plus n'ont donc plus à payer leur abonnement aux transports en commun. Il leur suffit de demander la carte gratuité, une mesure qui semble déjà rencontrer un certain succès, comme l'explique Bertrand Gassiglia, le président de Ligne d'Azur, joint par Sébastien Germain.
19: On avait la semaine dernière 20 000 personnes de plus de 65 ans qui ont pris la carte gratuité. Je pense que les chiffres qu'on aura dans quelques jours vont encore monter une progression très importante. Ce qui est intéressant à souligner, c'est que sur ces 20 000 personnes, 10 000 étaient déjà abonnés à Ligne d'Azur, mais 10 000 n'avaient pas d'abonnement à Ligne d'Azur, donc ce sont des gens nouveaux qui vont utiliser les transports en commun. Et ça, c'est aussi le but qui était recherché.
12: Alors ici, à Nice, la gratuité des transports en commun, ça marche. Mais vous, tiens, qu'en pensez-vous? J'en ai discuté avec Chloé et Joséphine.
20: C'est bien dans le sens où, du coup, ça permet d'être gratuit pour des personnes âgées qui n'ont pas forcément les moyens ou même une bonne retraite. Mais un peu discriminatoire pour les jeunes qui n'ont peut-être pas aussi les moyens de payer des transports en commun ou quoi que ce soit. Ça peut vite faire partie du budget financier du mois. Il faut penser aussi au budget. Si tout le monde peut avoir le transport gratuit, ce qui est super bien, c'est... comment on finance?
12: Ouais, Joséphine a raison, il faut faire attention au terme gratuit. En effet, si on ne paie rien en montant dans le bus ou le tram, il faut tout de même financer ses transports, et bien souvent cela passe par les impôts. La gratuité des transports en commun existe déjà dans plusieurs villes françaises comme Montpellier, Dunkerque, Niort ou encore Libourne. Mais si on élargit un petit peu notre regard, comment ça se passe ailleurs dans le monde? Pour le savoir, j'ai rencontré Océane, elle est québécoise.
21: Au Québec, il n'y a pas énormément de personnes âgées justement qui prennent les transports en commun. Donc, possiblement, peut-être d'avoir cette option-là, ça les enlèverait de la route et donc peut-être un stress de moins.
12: Oui, parce que finalement, enlever une dépense qui peut représenter plusieurs centaines d'euros par an pour nos aînés, c'est aussi leur redonner un peu de pouvoir d'achat, tout en leur permettant de continuer à se déplacer et à garder du lien grâce aux transports en commun.
5: Merci beaucoup Robin Bernot et merci aux équipes de Ici Azur. Olivier Gély reste votre invité. On parlera peut-être de Lyon, de Biarritz, du Pays Basque. Voilà des villes qu'il a pu découvrir par l'intermédiaire de son entreprise, de sa création, de sa société aujourd'hui. Paillotte, ce sont les espadrilles customisées. On va vous les décrire parce qu'elles sont très très originales. Et Olivier Gély reste avec vous jusqu'à 21h dans Il n'y a pas que Paris dans la vie.
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5: Et Céline Dion qui, elle, en revanche, est à Paris, à la Plénitude Arena de Nanterre, hein, précisément. Pour cette série de concerts, on est quand même très fiers qu'elle ait choisi la France pour accueillir l'Europe entière. La voici, sur Ici.

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2: Et Olivier Gély, il est né à Perpignan, il vit à Perpignan, il a créé Payotte, une marque d'espadrilles avec aujourd'hui plusieurs boutiques, une vision de l'art de vivre au quotidien, avec des matières simples et naturelles autour de produits de qualité fabriqués en France, cette France qu'il nous raconte ce soir sur ici. Je ne sais pas si vous avez revu la banquière qui vous avait pas prêté d'argent et qui vous a obligé à vendre votre voiture, mais elle doit se porter un peu les doigts aujourd'hui quand même.
3: Non, je l'ai jamais revu.
2: Oui,
3: bah je m'en souviendrai pas à la personne. Plus.
2: Sur une idée comme ça, et en même temps il fallait l'inventer, vous allez devenir chef d'entreprise. En tous les cas, c'est vrai quand je dis que vous gérez une quarantaine de personnes aujourd'hui.
3: Ouais, c'est ça, exactement. Ben, on a l'atelier, on a tout. Après, nous aussi on vend sur Internet. Donc l'atelier est arrivé à partir de 2024 parce que au départ je travaillais avec mon prestataire qui était à Moléon-Lichard et qui a fermé en 2024 et donc du coup. J'avais encore une grosse question à cette période-là, c'était où j'arrêtais, parce que du coup j'avais plus personne qui pouvait fabriquer mes espadrilles, ou c'était ça passe ou ça casse. Donc du coup j'ai pris la deuxième option, comme depuis le début, et je me suis dit je vais monter mon atelier, et c'est comme ça qu'aujourd'hui on est encore là.
2: Et il est à Perpignan l'atelier.
3: Et il est à Perpignan.
2: Et je sais que vous adorez être dans votre atelier plutôt que dans les bureaux.
3: J'adore être dans mon atelier, moi.
2: C'est quoi, c'est l'odeur, c'est de voir les gens comme ça.
3: Déjà l'odeur de la semelle. Ouais. Là j'adore ça. Et puis c'est un petit laboratoire de prototypage où j'arrive à m'épanouir à tout ce que je peux imaginer, créer. Et je suis là avec mes collègues de boulot et en train de toujours d'inventer des nouveaux prototypes d'espadrilles comme la pétanque par exemple.
2: Oui, alors la pétanque, voilà. Pour ceux qui l'ont remarqué ou découvert cet été, vous avez inventé un système d'aimant pour les feignants.
3: Ouais, c'est ça.
2: Qui ne veulent pas se baisser pour arracher le cochonnet, quoi.
3: Exactement, pour les pétanqueurs du dimanche.
2: Oui, ah bah oui.
3: Ouais, non, mais c'était super. Ouais. Ça, c'était une blague. En plus, au départ, on était avec des amis. Ben, comme moi, je vis espadrilles, je mange, je dors espadrilles.
2: Vous avez vous-même des espadrilles,
3: ouais,
2: ce
3: exactement,
2: soir.
3: C'est ça. Et je me retrouve que, en fait, j'étais là. Je dis, à force de se le baisser, il faudrait que j'aie un aimant sur les espadrilles pour les ramasser. Et on commence un peu à déconner sur ça. Et je lui dis, tu sais quoi, à y être, je pourrais carrément mettre les accessoiriser et faire une spéciale pétanque avec la petite poche pour le cochonnet.
2: Ah oui, il y a la poche aussi.
3: Avec le mètre pour mesurer s'il n'y a pas des tricheurs.
2: Et de l'autre côté, je vois, c'est hallucinant ce coup.
3: Et un aimant à l'intérieur. Alors au départ, on l'avait mis sous la semelle. Mais sous la semelle, l'aimant. Donc on ramassait tous les boulons qu'il y avait sur la piste pour jouer aux boules. Et donc du coup, on l'a mis sur le côté dans une petite poche. Et ça permet de ramasser la boule sans se baisser.
2: Alors je le vois, il y en a. Ambiance équipe de France avec les numéros de maillot des joueurs. Il y a des espadrilles pour l'apéro, donc en jaune et bleu, aux couleurs d'une célèbre boisson alcoolisée un peu jaune.
3: Et on en a fait aussi le décapsuleur. Vous avez le décapsuleur et la petite poche pour mettre la capsule aussi.
2: Ah ouais. Et super papa, super d'un côté, papa sur l'autre espadrille.
3: On a fait quoi? On a fait aussi en 2018, on a créé la première espadrille qui sent bon, parce qu'on avait beaucoup de remarques en disant, mais moi, une espadrille, je pue des pieds. Ouais. Ok, on a créé l'espadrille qui sent bon.
2: Et comment vous avez fait?
3: Et en fait, on a trouvé un laboratoire qui était basé à Montpellier. Donc du coup, je me suis rendu à Montpellier. En fait, on a travaillé avec eux et on intègre dans la toile des micro-capsules que, au frottement du pied, ça les casse et ça diffuse un parfum.
2: C'est pas vrai.
3: Et ouais, ce parfum, il est antifrongique, antibactérien, hydratant et ça sent le pamplemousse.
2: Magnifique.
3: On a créé aussi l'espadrille anti-moustique parce que bien sûr, toujours pareil. Bien, c'était la même chose, bien sûr. Au mois de juin, on se fait bouffer par les moustiques.
2: Et alors, donc c'est de la citronnelle.
3: Et exactement. À base de citronnelle, on a créé ça. Donc du coup, ça repousse un peu plus les moustiques. Fort. On a créé les espadrilles.
2: Elisabeth II
3: aussi.
2: Arrête sur des espadrilles.
3: On a fait ça. Qu'est-ce qu'on a fait?
2: Made in France. Vous avez fait les couleurs Made in France.
3: Ah oui. Après, de toute façon, elles sont fabriquées à Perpignan, donc on peut pas être. Et qu'est-ce qu'on a fait? Après, nous, on vend aussi l'hiver, donc elles sont fourrées. On a des collaborations. La seule boutique où je vends à Paris, c'est sur la Tour Eiffel. Donc ça, j'ai cette chance-là. J'ai eu la Tour Eiffel que pour moi pendant 3 heures pour faire mon shooting.
2: C'est extraordinaire.
3: J'arrive de Saint-Paul, de 1300 habitants, et je me retrouvais sur la Tour Eiffel, bloqué que pour moi pour faire un shooting. C'était dingue.
2: Alors, vous avez justement pas mal voyagé, parce que du coup, votre métier, maintenant, vous emmenez, vous l'avez dit, à Paris, à Montpellier, il y a Lyon aussi.
3: Il y a Lyon. À Lyon, je suis allé faire des salons. Et c'est vrai que j'ai visité Lyon, et c'est vraiment, c'est une belle ville.
2: Les Traboules, le
3: vieux
2: Lyon. Où il
3: faisait super chaud. Mais quelle chaleur! J'en pouvais plus. On était en plein été. Mais jamais aussi chaud là-bas que même à Perpignan, c'est pas possible.
2: Et Biarritz?
3: Et Biarritz, moi j'adore Biarritz.
2: Pourquoi?
3: Biarritz, parce que j'adore, parce que c'est l'océan, c'est cet état d'esprit, le surf, et ça correspond tout à fait à mon style de vie. Et j'adore ça, j'adore les mentalités, je me régale. Il y a aussi la bonne bouffe.
2: Oui.
3: Donc du coup, franchement, c'est une belle région.
2: Pour vous, Pays Basque, c'est là où on mange le mieux pour vous, Olivier?
3: Ah, moi j'adore. Ouais. J'adore les tapas.
2: Un plat, bah, tapas.
3: Ouais, okay. Les tapas.
2: En même temps, on est pas loin de Saint-Sébastien. C'est Saint-Sébastien hein, qui est ouais, à côté. C'est l'Espagne. Bon, et Toulouse alors?
3: Mais Toulouse, ça a été une. J'ai ouvert ma boutique à Perpignan en 2020. Au confinement, juste après le confinement. Et en 2021, on s'est lancé le défi d'ouvrir une nouvelle boutique et on l'a ouvert à Toulouse.
2: Oui, alors il y a une raison sur le fait que vous ayez choisi Toulouse.
3: Alors il y a une raison parce que ben, à cette époque-là, en fait, on avait lancé en fait un crowdfunding. Donc c'était en fait
2: un financement participatif.
3: Voilà, exactement, qui était en collaboration avec la région. Et donc du coup, ben, on s'était dit ben, pour où c'est qu'on pourrait ouvrir dans la région une boutique Payotte, et on a choisi Toulouse. Donc Toulouse, ben, une ville qui me plaisait, une ville très vivante, un centre-ville très actif, avec énormément de jeunes, énormément de bars, énormément le rugby aussi.
2: Ah oui, parce que voilà, c'est surtout pour ça.
3: Et c'est surtout ça
2: que vous avez choisi Toulouse, parce que vous avez été pendant 15 ans, notamment autour du rugby, à l'Union Sportive Arlequin Perpignanais.
3: Alors, pas pendant 15 ans.
2: Non, moi, vous avez fait 15 ans de rugby et vous avez joué aussi.
3: Exactement,
2: là-bas.
3: C'est ça. Quand j'étais plus jeune, j'ai joué à l'USAP et après j'ai fait du rugby à 13 ans.
2: Ouais, donc c'est Perpignan. Pas anodin que vous ayez choisi Toulouse.
3: Ouais, parce que bah, voilà, j'adore Toulouse. Et du coup, on s'est retrouvés à ouvrir notre boutique là-bas et on est en collaboration aussi avec le Stade Toulousain.
2: Ah ouais?
3: Ouais.
2: Alors, ils portent tous les.
3: Alors, ils portent les, tous.
2: Les espadrilles déjà.
3: Surtout, c'est plutôt. Oui, il y a quelques joueurs qui portent. Et en plus, on a aussi les espadrilles de l'équipe de France de rugby à 15. On fait celle de l'USAP, on fait le Toulon. Donc du coup, prochainement, je m'en vais à Toulon pour aller rencontrer en fait tout le staff du RC Toulon.
2: Je suis en train de regarder en même temps hein, sur votre site. Il suffit d'aller sur n'importe quel moteur de recherche pour trouver l'espadrille Payotte. On pourra en parler pendant des heures tellement. Vous l'avez dit combien? Rappelez-nous combien de modèles?
3: Plus de 1500 modèles.
2: Ouais, vous imaginez, il faudrait plusieurs émissions là. Il y a même des imitations. Je devrais pas citer la marque, mais des imitations Vans, les
3: ouais,
2: couleurs.
3: C'est ça.
2: Alors, c'est voilà, comme avec, si on joue aux échecs sur les chaussures.
3: On a aussi tout ce qui est la gamme qu'on a signé avec Warner Bros. On a signé pendant 3 ans notre contrat avec Warner Bros. On fait tout ce qui est Harry Potter, Game of Thrones, Seigneur des Anneaux, Tom et Jerry, Friends.
2: Ouais. Et moi, j'ai envie de quelque chose de particulier, je peux le commander chez
3: Exactement.
2: Vous?
3: Exactement. Vous pouvez le faire aussi. Et là, prochainement, il y a un nouveau site internet qu'on est en train de mettre à jour qui va sortir avec une partie où vous allez carrément customiser vos espadrilles. Donc, vous allez pouvoir importer les photos que vous voulez, votre chat, votre chien, faire une demande à mariage, que vous voulez, et vous pouvez avoir votre espadrille créée par vos souhaits.
2: Et tout ça, vous l'avez fait aussi pour vous, pour les gens qui travaillent pour vous, mais vous avez aussi, et ça vous honore, travaillé avec votre entreprise et organisé des Noëls, je crois, pour des enfants qui étaient placés dans les orphelinats d'Auteuil, qu'on appelle les apprentis d'Auteuil.
3: Bah, en fait, voilà, aujourd'hui, nous, l'espadrille, c'est vraiment l'essence qui nous fait avancer notre petite marque. Mais à l'intérieur de ça, il y avait vraiment d'autres choses où je me suis aperçu qui me faisaient vibrer en tout cas et qui me rendaient heureux. C'était vraiment des personnes qui étaient en difficulté. Et du coup, c'est vrai que tous les 24 décembre, on réunit tous les enfants d'apprentis d'Auteuil et on leur offre le Noël qui peut-être qui n'ont pas chez eux ou dans des moments difficiles. Donc on fait venir, il y a une trentaine ou une quarantaine d'enfants qui viennent le jour de Noël avec une grosse collecte de jouets qu'on fait pendant un mois. Et on se retrouve à leur offrir avec un super goûter. Et c'est comme ça que j'ai rencontré des employés qui travaillent chez moi maintenant.
2: Et ça, c'est en région parisienne. On rappelle les apprentis d'Auteuil qui accueillent et éduquent des enfants de rue qui sont livrés à eux-mêmes, et vous avez fait, et vous continuez de faire des choses avec Payotte pour eux, et ça vous honore, Olivier Gély.
3: Exactement.
2: Bon, alors on fait ce tour de France, je retourne du côté de Saint-Paul et Maury, ce sont les deux maisons de vos grands-parents qui vous manquent hein, beaucoup.
3: Ouais, c'est ça, exactement.
2: Voilà, cette ambiance dans laquelle vous avez grandi, en forêt, vous avez des petits coins de champignons d'ailleurs à nous donner, parce que généralement on ne nous les donne jamais. Mais
3: je pense que je vais rien dire, voilà, ça reste pour moi.
2: Vous avez découvert Rocamadour aussi.
3: Ouais, c'est ça, Rocamadour, et je me suis régalé. Vraiment un beau village médiéval que je ne connaissais pas du tout, et il était sur ma destination, et du coup je me suis arrêté là, et c'était vraiment une belle révélation parce que je m'attendais pas du tout à un si beau village et que c'est quelque chose que mon peuple, franchement j'avais pas vu ailleurs, sachant que quand même je vis dans un endroit où il y a quand même tous les châteaux cathares, mais c'est vraiment le Rocamadour est très et c'est vraiment un beau village.
2: Dans votre tracklist de coins de France, il y a le gouffre de Paillirac.
3: Ouais, c'est ça, c'est juste à côté.
2: Les grottes de Canalette, c'est à côté aussi.
3: C'est juste à côté de chez nous.
2: Il y a aussi l'île de Léron.
3: Exactement aussi, l'île d'Oléron. Ben ça c'est pareil, c'était en fait on s'était dit ben faudrait qu'on aille vers La Rochelle. Et qu'est-ce qu'on pourrait faire aussi par là-bas? Ben déjà j'ai fait une belle rencontre, je dirais en tout cas une belle rencontre. Je connaissais pas tout ce coin, ben La Rochelle ça a été une belle surprise. Et puis on a tiré sur l'île d'Oléron. Et là vraiment c'est quelque chose que je connaissais pas non plus parce que voilà nous là c'est vrai que dans notre région on a pas mal de choses, mais d'aller voir ailleurs ça a été super. Et franchement l'île d'Oléron c'était un voyage magnifique. J'ai passé une semaine là-bas et voilà on sent que vraiment, il y a l'air marin et ça m'a déconnecté de ce que moi j'avais un peu de mon côté.
2: Et bon, les mimosas, là c'est la Méditerranée.
3: Et bon, les mimosas, voilà, ben, ça ressemble un peu à ce que moi j'ai avec Collioure. Je trouvais que ça ressemblait un peu.
2: Ah oui, c'est vrai.
3: C'est Collioure.
2: Collioure, Saint-Cyprien.
3: Surtout Collioure. Et moi, Collioure, c'était, voilà, c'est vraiment le village que j'adore par excellence.
2: Je sais que vous rêvez du Mont-Saint-Michel. Vous connaissez pas beaucoup?
3: Non, je connais pas du tout.
2: Bah alors.
3: Et ça va être.
2: J'ai jamais fait des espadrilles Mont-Saint-Michel?
3: Et non, pas encore. Mais ben, il faut que j'aille pour vraiment le sentir.
2: Ben, je vous le souhaite en tous les cas.
3: C'est comme ça que vous avez l'inspiration. Hein.
2: C'est vrai que vous avez fait des petits porte-clés espadrilles avec nos confrères d'ici Roussillon,
3: ouais,
2: à Perpignan.
3: Ça. Exactement. Donc, et pourquoi pas ici à Paris hein.
2: Ben, écoutez, avec grand plaisir pour toute la France. Merci Olivier Gély d'avoir été avec nous. Si on retenait qu'un seul lieu.
3: Alors,
2: celui qui est central à votre vie finalement.
3: Bah ouais, moi j'adore Saint-Paul. Hein, je peux pas dire.
2: On restera à Saint-Paul.
3: On restera à Saint-Paul.
2: Payotte continue d'exister. Ça fait vraiment plaisir d'avoir pu mettre en avant votre initiative. D'un hasard, voilà, pour un destin qui finalement fait nourrir une quarantaine de bouches aujourd'hui, ouais, c'est tout à votre honneur, sans oublier tout ce que vous faites au niveau associatif à côté.
3: Tout peut arriver.
2: C'était un plaisir, allez customiser vos espadrilles, faites-vous plaisir, le site
3: payotte.fr.
2: Voilà. Rappelez-nous l'orthographe de Payotte.
3: PAYOTE.
2: Très bien noté, merci voilà. Olivier Gély. Vous et votre action, c'était un plaisir ce soir.
3: Merci,
2: en tous les cas. À très bientôt.
3: Plaisir.
2: Il n'y a pas que Paris dans la vie, revient demain vendredi avec grand plaisir. Et puis d'ici là, vous pouvez partager l'émission sur ici.fr. Portez-vous bien, belle soirée. Salut.
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2: C'est pas encore tout de suite, mais c'est maintenant. Voici The Weeknd.

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1: Excellente soirée, merci d'écouter ici. Il est tout juste 21h. Comme notre invité du soir, il brille en espadrille. Voici 100% années 80 avec Laurent Petit-Guillaume.
2: Bonsoir à tous, j'espère que vous avez passé une bonne journée. Merci d'avoir choisi pour votre soirée, ici, votre radio. Et la parenthèse 100% années 80. Ce soir, ça commence comme ça.

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1: 1987, Étienne Dao décide de partir à Londres pour retrouver une vie moins perturbée par la célébrité et les petits matins comateux. Il rencontre de nouveaux musiciens, compose son nouvel album pour nos vies martiennes qui contient ce titre sur l'errance nocturne, la mélancolie des fins de nuit. Cette petite merveille va séduire le public et devenir un tube. A-t-il croisé les Pet Shop Boys à cette époque? Tiens, faudra lui demander un jour. 1987, ce duo anglais est numéro 1 avec It's a Sin.

Cœur d'Europe Cœur. Alors si vous avez encore le 45 tours de ce succès de Julien Clerc sorti en 83, regardez la photo de la pochette. Vous pouvez peut-être vous demander si le petit garçon à côté de sa mini-moto a un lien avec l'artiste. Bon bah pas du tout, hein. En fait c'était un inconnu, bah du coup connu, et peut-être qu'il nous écoute ce soir. Allez, toujours dans votre collection de vinyles de 45 tours, si vous avez celui de Babouchka, le 45 tours de Kate Bush qui fidèle une star en 80, eh bien je vous le confirme, c'est bien elle sur la photo, couchée contre sa contrebasse, sur le plancher, et du coup, bah, on écoute Kate Bush.

0: Eddie Mitchell, c'était Ment. Monsieur Eddie n'a évidemment pas attendu les années 80 pour nous offrir des tubes, des chansons devenues des classiques. Ce Ment, dédié à sa maman, justement, écrite juste après son décès en éteint, que l'on retrouve sur son 25e album intitulé Mitchell. La suite arrive dans un instant avec l'un des titres phares de la grande période de Téléphone, sorti en 82. C'est Cendrillon, et c'est juste après ça.
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0: Ruggero, c'était senza una donna.
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2: Une chanson autobiographique qui traite d'un sujet plutôt rare. En fait, Zucchero écrit ce texte à un moment donné de sa vie où son mariage avec Angela, son épouse, commence à prendre l'eau. Plongé dans la dépression, logé dans un petit appartement, il écrit pour exorciser la peur de se retrouver seul. C'est une période de blues pour lui et c'est d'ailleurs le titre de l'album qui contient cette chanson. Alors dans la série des tubes sur une relation douloureuse, sur une rupture qui part en vrille, tout de suite Pop Rain, chef-d'œuvre signé Prince.

Rain, c'était Prince and the Revolution. Le génie de Minneapolis, à l'instant, un extrait d'un album devenu mythique sorti en 84 et titre également d'un film que vous avez peut-être vu à l'époque, mais je suis sûr que vous l'avez vu. Tiens d'ailleurs, petit exercice de mémoire, il était où votre cinéma préféré habituel dans ces années-là? Je vous laisse avec vos souvenirs et on accueille les Pretenders en 1986 dans Get Me Wrong.

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1: Merci d'avoir suivi ce nouveau numéro de 100% années 80. On recommence demain dès 21h. Dans un instant, 100% chansons françaises. Alors, à demain. Vous êtes bien sur ici votre radio. Il est 22h.
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3: C'est l'histoire d'une amitié qui se transforme en disque d'or. Allez, reste, duo entre Boulevard Désert et Vianney.
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3: Ce titre sort en 2019, mais derrière l'air entraînant et les cuivres solaires se cache un sujet beaucoup plus intime, la maladie d'Alzheimer. Le groupe voulait raconter ses souvenirs, ses images d'enfance qui s'effacent comme une photo délavée. Le coup de génie, transformer cette peur de l'oubli en une célébration de l'instant présent.
4: Allez,

0: Une mélodie lumineuse pour un texte qui serre le cœur. C'est la recette magique de ce tube qui nous rappelle de chérir ceux qui sont encore là.
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3: En 2020, Grand Corps Malade invite Louane sur le titre Derrière le brouillard, mais ce duo a failli ne jamais voir le jour.
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3: Lorsque le slammer tente de joindre la jeune chanteuse pour lui proposer le projet, celle-ci ne reconnaît pas le numéro. En entendant cette voix grave et si particulière au bout du fil, Louane est prise d'un tel trac qu'elle finit par raccrocher brusquement au nez de son futur partenaire. Heureusement, les deux artistes finissent par se retrouver en studio pour enregistrer cette ode à la résilience.
5: À quel moment tu comprends que c'est ton truc, que la musique revient pour te relever de chaque chute? À quel moment tu sais quelle est ta boussole, quand la vie te punit, la musique te console? À quel moment ce piano a chanté?
3: Le texte renvoie chacun à ses propres zones d'ombre, à ses blessures, créant une alchimie immédiate avec le public, touché en plein cœur.
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2: Bonjour, je m'appelle Joy Pequet, je suis maraîcher à Bergerac en agrobiologique. Et voilà.
3: Bonjour Joe, on se balade sur le marché de Bergerac et vous avez une singularité, au-delà des légumes que vous proposez, c'est que vous êtes le seul commerçant à avoir un accent anglais. Vous pouvez nous raconter un petit peu dans votre vie comment on passe de Oxford, là d'où vous êtes originaire en Angleterre, à la Dordogne où vous êtes installé il y a un peu plus de 4 ans.
2: C'est une histoire un peu longue parce que ça commence avec deux sports. J'avais voyagé pour 15 ans en train de jouer le rugby, moi.
3: Ok.
2: Australie, Nouvelle-Zélande, Canada, j'ai fini en Portugal.
3: Vous jouiez quel poste et quel est votre club préféré, le club que vous suivez, j'imagine, encore maintenant?
2: Voilà, je suis talent, moi, première ligne, mais surtout talent. Et mon club préféré, bien sûr, c'est un club anglais. Moi, c'est juste de Worcester, c'est la base.
3: Ok.
2: C'est un club qui a un peu mal pour l'instant, mais problème financier et tout ça. Mais
3: quelle a été la parenthèse, je sais pas, la plus heureuse, l'équipe avec laquelle vous avez la plus performé?
2: Oh, moi, j'avais adoré en Nouvelle-Zélande. Moi, c'est j'ai passé 2 ans là-bas. Et c'est un pays de rugby en fait.
3: D'accord.
2: Les villes tournent autour de ça. Et j'ai rencontré une Française en Nouvelle-Zélande, fromagère.
3: Vous avez rencontré une Française en Nouvelle-Zélande.
2: Exactement.
3: Déjà,
2: ça.
3: Déjà c'est improbable.
2: Voilà, okay. Voilà. Moi je suis là pour le rugby, elle pour le fromage.
3: Ok.
2: On est passé en Nouvelle-Zélande jusqu'à Portugal, Lisbonne. Notre fils est né là-bas à Lisbonne. Et après voilà, dans le Covid, on est remonté ici. À Bergerac pour signer un contrat pour jouer pour Bergerac.
3: Ok.
2: Voilà, c'est la fin de mon carrière
3: de joueur de rugby.
2: Joueur de rugby professionnel. Ensuite, j'ai relancé dans les légumes. Je grandis sur le marché en Angleterre avec mon père. Mon grand-père, c'était un producteur de légumes.
3: Génial.
2: Voilà.
3: D'accord. Et donc, vous avez repris le métier de votre grand-père un petit peu après cette carrière de sportif.
2: Exactement ça. Mais pas chez moi, mais j'ai lancé ici. Ça marche plutôt bien. Ça fait 4 ans maintenant. On fait beaucoup de fraises, beaucoup de gingembre. On essaie de faire les choses que les autres ne font pas. On va aussi, cette année, peut-être lancer dans le ginger beer aussi. Le mélange de ratatouille l'été et les légumes racinaires l'hiver.
3: Le potager anglais, c'est le nom de votre exploitation. Et l'intégration, l'accueil, quand on est anglais, l'accueil des Périgourdins et des Bergeracois, honnêtement, de vous avoir comment il est. C'est oui. Facile ou pas de faire
2: non,
3: ça?
2: Non, c'est intéressant.
3: Ouais.
2: Parce que bien sûr, on est beaucoup d'anglais ici dans les coins. Mais j'ai pas beaucoup de clients anglais, par contre. C'est plutôt les Français engagés avec les produits bio, local, ouais. Etc.
3: Vous êtes labellisé agriculture biologique. Vous sentez ouais. qu'il y a un intérêt des Périgourdins, justement, pour le mode de production?
2: C'est une clientèle. C'est pas pour tout le monde. Souvent, les clients pensent que le bio, c'est plus cher de tout le monde, mais c'est pas tout à fait le cas. Mais de temps en temps, le marque AB, ça fait peur, les gens ne regardent même pas. Sur moi, l'hiver, j'enlève toutes mes marques. Je suis certifié en bio quand même, mais j'enlève les marques.
3: Pourquoi?
2: Comme ça, les gens, ils regardent le prix.
3: Ah, ok. Dernière question, Joe. Est-ce qu'on gagne mieux sa vie en tant que joueur de rugby professionnel ou en tant que producteur de légumes bio?
2: No comment.
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4: Aujourd'hui, dans les histoires insolites de la Loire, nous allons découvrir l'alimentation des chartreux avec Anne Berthe. Bonjour Anne.
5: Bonjour.
4: Vous êtes responsable du service des publics du site de la chartreuse de Sainte-Croix-en-Jarret. L'alimentation des moines aujourd'hui, et à ce propos, il paraît qu'on trouve dans leurs cellules une ouverture en lien avec les repas.
5: Alors oui, vous voulez sans doute parler des guichets passe-plats. On peut encore en voir aujourd'hui à la chartreuse de Sainte-Croix-en-Jarret, notamment un dans l'ermitage restauré d'Imper. Il permet en effet d'apporter les repas aux moines directement dans leurs cellules sans les déranger.
4: Les moines mangent donc dans leurs cellules? Il n'y a pas de réfectoire dans les chartreuses?
5: Alors si, il y a bien un réfectoire, même si en l'occurrence à Sainte-Croix-en-Jarret il a disparu. Mais le réfectoire ne sert que pour les jours particuliers, notamment les dimanches par exemple, où la communauté se retrouvait à midi pour partager un repas.
4: Seulement le midi?
5: Oui, seulement le midi, car les chartreux n'ont qu'un seul repas dans la journée et une simple collation dans l'après-midi.
4: Un seul repas, mais alors ils doivent manger énormément pour tenir jusqu'au lendemain.
5: Pour ce qui est de la quantité, c'est suffisant, mais certainement pas gargantuesque, loin de là. En revanche, les moines s'attachent à préparer des menus équilibrés avec du pain, des légumes, des fruits, des œufs, du fromage.
4: J'ai noté que vous ne parliez pas de viande. Est-ce que les moines seraient végétariens?
5: En quelque sorte. Ils s'interdisent en effet la viande, par pénitence, mais en revanche, ils mangent beaucoup de poissons. D'ailleurs, aujourd'hui, à Sainte-Croix-en-Jarret, on voit encore la trace des grands viviers qui leur permettaient d'assurer leur approvisionnement. d'approvisionnement.
4: Ça, c'est très intéressant. Est-ce qu'on trouve d'autres traces laissées dans le paysage par le régime alimentaire des moines ?
5: Oui, tout à fait. Les grands potagers, notamment, qui nourrissaient la communauté, sont toujours là. On trouve aussi des arbres fruitiers, en particulier des noyers qui sont à l'arrière de la chartreuse. Parce qu'il faut savoir que les noix étaient une ressource importante pour les moines. Non seulement ils les mangeaient, bien sûr, mais ils pouvaient aussi les transformer en huile. D'ailleurs, le moulin, lui aussi, existe toujours. Il a depuis été transformé en ferme.
4: Il y aurait sans doute de quoi nous inspirer dans cette sobriété monastique. Merci beaucoup, Anne Berthe. À bientôt.
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6: Eh oui, bien avant les Vélib à Paris ou les Vélov à Lyon, La Rochelle avait déjà inventé le vélo en libre service. Ce sont les fameux Yélo. Et c'était en 1976, il y a 50 ans déjà, et ils étaient jaunes, évidemment. Nous sommes le 16 juillet 1976 et La Rochelle devient tout simplement la première ville de France à tester le vélo en libre service.
7: Quand on partait de bon matin, quand on partait sur les chemins, à bicyclette.
6: À l'époque, on met à disposition environ 250 bicyclettes gratuites réparties sur trois stations du centre-ville. Et le tout est lancé en grande pompe, hein, avec un défilé dans les rues et des journalistes venus voir si cette drôle d'idée pouvait vraiment marcher. Alors, derrière ce projet un peu fou, eh bien, il y a un homme, le maire de l'époque, le célèbre Michel Crépeau, évidemment. Un écologiste convaincu, hein, déjà connu pour ses combats contre la voiture en centre-ville. Et puis, deux ans plus tôt, hein, il avait même créé d'ailleurs le premier secteur piétonnier de France. Avec les vélos jaunes, son objectif est clair, faire respirer la ville et aussi tester le sens du bien commun chez les Rochelais. Au début, il y a des vols, des dégradations et certains vélos sont même retrouvés très loin de La Rochelle, hein, carrément à l'étranger. Et puis pendant longtemps, bah, ce sont surtout les touristes qui en ont profité. Mais petit à petit, eh bien, l'idée, elle a fait son chemin et elle a séduit un public plus large, habitants y compris. Et ce qui est assez fou, c'est que cette initiative rochelaise a très vite fait parler d'elle à l'international. Le New York Times, attention, hein, s'émerveille de cette petite ville française qui, je le cite, hein, lutte contre la voiture avec ses bicyclettes. Ou encore le magazine Newsweek qui dresse le portrait d'un maire agitateur et visionnaire. Pendant ce temps, ailleurs en France, on continue, hein, à imaginer des villes pensées avant tout pour la voiture. Rappelons que les célèbres Vélib parisiens n'arriveront que 30 ans après les Yélo Rochelais. Donc oui, les débuts ont été compliqués, mais La Rochelle a tenu bon. Résultat, eh bien aujourd'hui encore, hein, près de 700 vélos jaunes circulent en libre service dans la ville. Alors, après les participants là, du trail urbain du week-end dernier, pensez-y, hein, depuis près de 50 ans, La Rochelle se parcourt aussi à coups de pédale.

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1: Bonjour, bah écoutez, moi c'est Isabelle et je suis passionnée par la détection de métaux.
2: Alors on fait comment? On gratte le sol, on se met à quatre pattes?
1: Eh bah ben déjà on prend un bon détecteur. Donc il y a quelques années de ça, il y a maintenant, en fait ça remonte bien plus que je ne pense, puisque je l'ai acheté en 2011. Je me suis acheté un super détecteur, vraiment. Et puis ben dès que j'ai le temps, hop, je pars avec mon détecteur, mon casque, et puis en avant. Et je vais aller détecter au milieu des vignes, dans des champs, là où je suis inspirée en fait pour y aller. Et je fais des découvertes parfois assez incroyables.
2: Quel genre ?
1: Des oboles par exemple. Donc ben ça c'est quand même des vieilles pièces. Hein. C'est 400 ans avant Jésus-Christ, donc c'est pas mal. Des fibules mortuaires, des cure-oreilles en bronze, des dessus de bagues. J'avais trouvé un petit lion en bronze.

0: qui était un dessus de bague, en fait. J'ai trouvé un carreau d'arbalète.
1: Ça vous fait quoi de découvrir ces choses-là ?
0: Eh bien, écoutez, alors moi, souvent, on me dit, quand j'en parle, on me dit « Ah, mais c'est cool, tu revends. » Après, non, je revends rien. Moi, mon vrai plaisir, ensuite, c'est de faire mes recherches sur Internet et de découvrir, en fait, l'origine de l'objet que j'ai pu trouver et de me dire « Mais c'est quand même incroyable. » Il y a des milliers d'années, quelqu'un a pris cette pièce dans ses mains, s'en est servi pour payer quelque chose. Et je trouve que ça, c'est magique, en fait. Ça m'émeut à chaque fois.
1: On trouve aussi des choses qui n'ont pas de valeur.
0: Ah, bien sûr, hein, on trouve des choses complètement insignifiantes.
1: La pollution, ouais.
0: Bah, du coup, j'en profite, moi, pour dépolluer, puisque tout ce qu'on trouve qui n'est pas intéressant pour la recherche, je le mets quand même dans ma besace. Pour pouvoir le jeter, donc quelque part, je dépollue un peu, quoi. Parfois, je prends ma fille avec moi aussi, mais bon, elle me dit « Maman, j'en ai marre de venir creuser. » Parce qu'évidemment, une fois que ça bip, il faut creuser à plus ou moins grande profondeur, avec toujours cette frénésie de savoir qu'est-ce qu'on va trouver. Quand, par exemple, je trouve pas mal de pièces du Comte Avenessin, des pièces du côté de Sommières, avec des monnaies de nécessité, comme on appelle. Donc à l'époque, hein, quand on était en manque de monnaie, eh bien, étaient sortis les jetons de nécessité. Donc ça remplaçait l'argent. Donc oui, on trouve des choses... des choses improbables, des gobelets de la guerre, voilà, les gobelets que, enfin les quarts comme ils disaient à l'époque, hein, qu'avaient les soldats, les boutons aussi qu'ils avaient sur leurs uniformes avec la flamme, et tout ça, c'est quand même, voilà, c'est notre histoire. Moi, je trouve ça magique en fait de trouver des vieux objets comme ça, c'est incroyable.
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3: Saviez-vous qu'à la Belle Époque, Soultzmatt était surnommé le Petit Paris? Alors il y avait des curistes, hein, qui venaient de toute l'Europe pour boire l'eau des sources. Les hôtels étaient quand même bien remplis. Il y avait de l'animation, il y avait pas mal de musique. C'était un peu la fête, il faut dire. Et puis petit à petit, et le thermalisme a commencé à décliner. Alors les curistes sont partis et Soultzmatt est redevenu un beau village de la vallée noble. Jusqu'à ce qu'un jour, eh bien, il y ait quelqu'un qui ait décidé que le Petit Paris méritait de rester encore un peu vivant. Et ce quelqu'un, eh bien, a ouvert un cabaret que je teste pour vous. Vous l'avez deviné, le paradis des sources. Alors c'est le matin, il est 10h, la salle est normalement fermée au public et je suis dans les coulisses. Oui, c'est les répétitions qui sont annoncées pour aujourd'hui avec les danseurs que je vois qui s'échauffent. Il y a aussi deux chanteurs à côté qui sont en train de faire des petites gammes dans les couloirs. Et pas loin, il y a aussi un technicien qui est en train d'ajuster le trapèze pour l'acrobate. Et mon guide, c'est David. C'est lui le responsable communication. Et c'est vrai que ma première réaction fut « Ah, c'est surprenant quand même !» Parce que je ne m'attendais pas du tout à trouver ça à cet endroit, au fond de la vallée. Et ce à quoi mon guide David me répond « Et attends, t'as encore rien vu !» Car David m'emmène ensuite dans la salle principale. Et elle est grande, la salle principale. Bien plus grande que ce que la façade laisse croire. Je ne m'y attendais vraiment pas. Les tables rondes qui sont déjà dressées pour le service du soir, la scène qui est très profonde avec son énorme rideau rouge, typique des cabarets. Et je demande à David ce qui fait particulièrement la spécialité de l'endroit par rapport à Paris. Et là-dessus, David me répond, il y a deux choses. La première, c'est avant tout l'accueil à l'alsacienne. C'est chaleureux, mais c'est surtout c'est très familial. Et ça, je peux vous le confirmer, c'est vrai qu'on est très bien accueillis. Et le cabaret des sources, c'est pas un lieu qui cherche particulièrement à impressionner le public. C'est juste un lieu qui cherche à faire plaisir. Et c'est peut-être ça la deuxième raison, c'est le programme, parce que à chaque saison, c'est une nouvelle revue qui est proposée, avec des artistes qui sont renouvelés, des costumes qui sont entièrement refaits sur place, avec des numéros de danse, de cirque, d'illusions et même de chansons en live. Ah bah oui, hein. Et ils m'ont même proposé d'essayer. Alors, pas une acrobatie aérienne, non, pas de trapèze pour moi, merci, mais d'aller sur la scène et de monter tout en haut des escaliers principaux, vous savez, là où descend la revue. Et de me mettre justement à la place d'un artiste. Et j'avoue, sincèrement, je me suis retrouvé face aux lumières, face aux 300 places, certes vides. Et malgré le vide, je dois le dire, j'ai ressenti quelque chose quand même. Ouais, c'est assez cool. Et même assez fascinant. La revue de cette saison s'appelle Liberté, avec des artistes qui sont venus des quatre coins de l'Europe. Hein. Et souvent formés dans des écoles de danse et de cirque de plusieurs pays. Et tous sont réunis dans un village alsacien au fond de la Vallée Noble. Et pour le coup, Soulsmat mérite vraiment son nom du Petit Paris. Et je m'en veux même de ne pas y être allé plus tôt. Mais comme dit mon guide David, c'est peut-être pour ça qu'on y revient.
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4: Aujourd'hui, je suis dans le Grand Sancerrois et derrière moi, vous voyez cette grange pyramidale du Pays Fort. À quoi ça servait avant? Qu'est-ce que c'était avant? Vous allez le savoir tout de suite.
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4: Et pour vous présenter ces granges pyramidales, je suis avec Émilie, chef de projet de ces granges. Bonjour Émilie.
7: Bonjour.
4: C'était quoi avant ces granges pyramidales?
7: Le principe de toutes les granges, c'était d'engranger la récolte. Et aujourd'hui, c'est vraiment un témoin du passé agricole du Pays Fort. Donc maintenant, c'est plutôt un petit musée et un lieu de festivité aussi.
4: Alors maintenant, cette grange est ici, mais elle n'a pas toujours été ici.
7: Exactement. Elle a été construite en 15e siècle et elle a été construite à 4 km d'ici, à Toux. Il y a tout pile 25 ans, elle a été rapatriée ici pour préserver ce patrimoine.
4: Et comment ça s'est passé, la reconstruction de cette grange?
7: Après des longues procédures administratives, la reconstruction a été confiée à des artisans compétents et en à peu près 5 mois, elle a été remise dans sa forme la plus originale possible, avec toute cette hauteur et ses 35 000 tuiles, comme à l'époque.
4: Et elle a quand même une particularité, il n'y a pas de mur porteur.
7: Exactement, oui. En fait, là, on ne le voit pas de ce point de vue, mais tout ce qui porte cette pharaonique construction, c'est sur des poutres de châtaignier. Et c'est grâce à ces poutres que toutes ces tuiles, 35 000 tonnes, sont portées. Et les murs à côté ne servent qu'à cacher l'intérieur de la grange.
4: Ces granges, elles vous passionnent? Pourquoi? Qu'est-ce que vous aimez tant dans ces granges?
7: Eh bien, c'est qu'au 15e siècle, ils ne nous ont pas trop expliqué le pourquoi du comment. Donc, il y a beaucoup de mystères encore qui restent à découvrir. Et donc, voilà, c'est ça. Et puis, le fait qu'il y en ait plusieurs en Pays Fort et que, que c'est vraiment la particularité de cette micro-région qui me laisse curieuse. Et j'ai envie d'en savoir plus.
4: Et justement, vous avez fait des recherches sur ces granges pyramidales. Quelle est la découverte un peu la plus folle, la plus étonnante que vous avez justement découverte?
7: Eh bien, c'est vraiment leur nombre, en fait. En 1940, il y en avait plus d'une soixantaine. Aujourd'hui, on peut encore voir un petit peu des débris de certaines. On en voit quelques-unes qui sont encore dans des piteux états et qui, malheureusement, ne vont pas être restaurées. Mais par contre, on en voit notamment une, la grange pyramidale des Marne à Assigny, qui vient de se refaire faire une beauté et qui va prochainement intégrer notre circuit des granges pyramidales là, pour la saison 2026.
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1: Dès la création de son entreprise, Thomas Giuntini s'est fixé un cap précis.
2: La première étape, c'était de vouloir apporter à la Corse un savoir-faire supplémentaire par le métier de siropier. La deuxième, c'était de proposer une alternative au sirop industriel en proposant des sirops naturels à base de fruits, de plantes. Sucre.
1: Le jeune Bourguijan, qui travaille avec sa mère et sa sœur, a appris le métier de siropier sur le tas.
2: Alors, il n'existe pas de formation de siropier, donc on s'est auto-formé, on a contacté des siropiers sur le continent pour nous transmettre aussi un peu leur savoir. On a fait beaucoup de recherches et de développement, beaucoup d'essais, pour pouvoir réussir à avoir une recette qui nous convient.
1: Et pour créer un sirop, il faut passer par différentes étapes.
2: Ça va être d'abord une base d'eau. Nous, on utilise l'eau de Dille. Un bon produit, donc ça peut être du fruit, ça peut être de la plante. En l'occurrence, aujourd'hui, on est sur une production de sirop de menthe avec des feuilles de menthe fraîches. Alors, la première étape, ça va être déjà de laver les produits, de les découper. Par exemple, la menthe, on va l'équeuter. Ensuite, on va venir faire une infusion du produit pour libérer tous les arômes. Alors, en fonction du produit, on peut aussi faire une macération ou une extraction, comme aujourd'hui une infusion. Ensuite, on va venir faire un sirop neutre, donc une base d'eau et de sucre. On va ajouter cette infusion ou notre jus directement dans ce sirop neutre, qu'on va monter en température, à une certaine température, qu'on va redescendre puis remonter. Et ensuite, on passe à la mise en bouteille, après stérilisation des bouteilles bouchons. On embouteille à chaud. Et ensuite, on va laisser refroidir. On va passer à l'étape de nettoyage des bouteilles, étiquetage et numérotage.
1: Thomas travaille avec des produits locaux.
2: La myrte, la clémentine, la figue. Quand on a des fraises, on travaille avec de la fraise de Corse. Après, sinon, on ne se limite pas qu'à ça. On aime bien travailler plein de produits différents, mais on privilégie énormément les produits corses comme l'eau et le reste.
1: Développer sa gamme, être implanté sur toute la Corse, conquérir un jour le continent, telles sont les perspectives pour Thomas Giuntini, le jeune siropier de bord.
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3: À Dun-le-Palestel, vous êtes peut-être déjà passé par la Palette, un lieu social et culturel où on peut tout aussi bien avoir une aide administrative pour faire des papiers que découvrir un atelier cuisine. Mais c'était quoi ici avant ?
4: Laurence, je suis à l'atelier pâtisserie que Béatrice anime, très sympathique. Pour l'instant, je suis en train de faire mon coulis de framboise. Ici, c'est un cabinet dentaire. C'était le docteur Souverain qui a exercé ici pendant des années et des années. Et moi, j'étais une de ses patientes. J'étais gamine, je me souviens. Et je venais ici, j'avais un appareil dentaire.
3: C'était ici, dans cette salle qui est en bas ?
4: Alors non, c'était à l'étage.
5: Béatrice Guimino.
3: La chef pâtissière. La Palette.
5: C'est un lieu social où on peut demander n'importe quoi. Le moindre papier, quand on a des problèmes, ils sont toujours là. Et au niveau animation, et tout.
6: Anna. Ici, on se rencontre, on se retrouve entre nous. Des fois, on s'est perdu de vue plus longtemps. Et on se retrouve autour d'une expo ou simplement autour d'un papier qu'on a besoin de faire imprimer. Donc du coup, ouais, c'est un espace aussi de rencontre, ouvert à tout le monde.
3: Hélène.
7: J'ai habité dans le Palestel depuis 18 ans. Je suis une artiste ici, je connais le palette bien. Et aussi, j'ai un petit souvenir d'une maison, une part de le palette. Avant, c'est deux bâtiments séparés. Et une, c'est le dentiste et une, c'est une petite maison. Je connais les deux propriétaires. Une, c'est un couple, s'appelle Les et Jill Davis. C'est une couple anglaise. Et avant ça, c'est une dame, s'appelle, elle est française. C'est Madame Disbourret, Madeleine, gentille dame. Quand j'étais arrivée en France, elle est super gentille avec moi. Elle avait son maison dans l'après-midi. Elle offert le biscuit, le boisson dans son cuisine. C'est une petite cuisine. C'est toujours existe le carrelage.
3: Ah oui, c'est vrai, il y a un magnifique carrelage dans la salle à côté de l'ancien cabinet de dentiste. Oui,
7: et ça, c'est le cuisine de Madeleine. Les deux familles, c'est vraiment adorable. Même bonnes énergies de son caractère qui toujours existe, je trouve, dans le bâtiment de la palette. C'est comme une deuxième maison pour moi. Aussi.
3: Dentiste, maison, puis lieu socio-culturel, les bonnes ondes ont traversé le temps à la palette.
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9: L'artiste toulousain Robin Arnaud, c'est facile.
10: C'est facile d'avoir peur.
9: Robin Arnaud, un auteur-compositeur-interprète qui séduit par une écriture lumineuse et une sensibilité très personnelle. Une voix douce mais ancrée, portée par de belles mélodies. Une voix qui explore avec finesse les émotions qui traversent nos vies, les élans, les fragilités, les reconstructions.

0: Robin Arnaud, c'est facile, un coup de cœur ici Occitanie.
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2: Elle a fait la notoriété des Landes dans toute la France. La faïence, son histoire est royale. Un musée la retrace cette histoire à Saint-Madé. Au départ, un musée associatif, le département s'en empare pour en faire le musée de la faïence et des arts de la table au début des années 2000. Notre guide, sa responsable, Alizée Le Panerère.
3: C'est une histoire assez incroyable. Au XVIIIe siècle, on a un abbé parisien, l'abbé de Roquépine, qui a des terres à Saint-Madé et qui souhaite faire fructifier ses biens. Et donc, à cette époque-là, pour gagner de l'argent, le bon filon, c'est de se lancer dans la faïence, puisqu'il y a une clientèle aristocratique qui est très preneuse de ce type d'objet. Et donc, il va utiliser ses terres, donc à Saint-Madé, la baronnie de Saint-Madé, pour lancer une manufacture qui va s'installer à un endroit qui se trouve actuellement dans le centre-ville de Saint-Madé. En fait, l'abbé de Roquépine, qui a fondé cette manufacture, a utilisé son réseau parisien pour effectivement avoir ce statut de manufacture royale, ce qui permettait d'avoir un certain nombre de privilèges et surtout d'avoir une exclusivité. Donc, il y avait une impossibilité d'installer une faïencerie à 10 lieues à la ronde, donc à peu près sur un rayon de 50 km. Et cela, il se l'est assuré pour 30 ans, donc il était tranquille.
2: Que présente le musée ?
3: Deux parcours et une exposition temporaire. Donc, on a le premier parcours consacré à la faïence de Saint-Madé, avec déjà une explication des techniques. Qu'est-ce qu'une faïence dans la grande famille des céramiques ? Qu'est-ce que la porcelaine ? Qu'est-ce qu'on appelle le grès ? Bien comprendre toutes ces techniques et comment on fabrique une faïence, parce que c'est un long processus avec différentes étapes. Donc, un premier espace histoire et technique. Ensuite, le public peut découvrir dans des vitrines les productions qui sont sorties des fours de Saint-Madé au XVIIIe siècle. Tout type d'objets en faïence, donc des assiettes, des plats, des canards de malade, des écuelles, des soupières, donc voilà, énormément d'objets de formes très variées qui sont caractéristiques des mœurs du XVIIIe siècle. Et puis ensuite, une deuxième section consacrée aux arts de la table. Et là, c'est une déambulation à travers des tables dressées et sur lesquelles on peut voir les objets qu'on trouvait en général sur les tables aristocratiques, donc du Moyen-Âge jusqu'au design des années 1990.
2: Le musée est ouvert, à part pendant ses fêtes, toute l'année. À voir, et c'est la dernière semaine, cette semaine, une exposition sur Louis Dage, céramiste landais revenu au pays après une expérience dans le Nord, une production flamboyante. Art nouveau, art déco, c'est au musée de la faïence et des arts de la table à Saint-Madé jusqu'au 15 novembre. Recommandé par Ici Gascogne.

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1: Il y a un truc qui nous rassemble tous, nous les Mayennais, c'est bien sûr le bon Mayennais. La vache broute dans les champs, puis ce lait précieusement pasteurisé pour fabriquer du fromage. Et ce fromage délicatement conservé dans cette boîte. Oui, celle-ci, avec le couple si mystérieux dont personne ne connaît l'histoire, mais où tout le monde se raconte une histoire. Une recette qui marche depuis 1912. Audrey Gaillot, chargée de communication pour la société Vaubernier, implantée à Martigné-sur-Mayenne.
2: On est habituellement quatrième marque nationale la plus vendue en France, mais sur le mois de décembre, on a eu la bonne surprise de voir que on était passé troisième.
1: Et si au départ il n'y avait que le bon Mayennais, désormais la marque est une référence en France. Catherine Drezen, présidente de Vaubernier.
3: Aujourd'hui, ce sont 130 collaborateurs qui travaillent. Nous fabriquons une large gamme de fromages et de produits laitiers bon Mayennais. Camembert, brie, coulommiers, lingots, carré.
1: Ah, mon camembert est prêt. Ça, avec du pain alors. L'entreprise Vaubernier fait travailler plus de 170 producteurs de lait autour de la fromagerie.
4: On met un point d'orgue à faire que nos fromages soient de qualité. Et puis, on a des consommateurs qui nous sont fidèles.
1: Oui, et d'ailleurs, pas plus fidèles que moi, parce que moi, j'ai le bic 4 couleurs bon Mayennais grâce à ça, pardi, au point. Ils existent depuis le début. Vous les échangez pour avoir un cadeau. Et forcément, ça fait un succès fou, comme le souligne Catherine Drezen.
3: Sur l'année 2020, on a à peu près échangé par point ou vendu 45 000 objets à l'effigie de bon Mayennais.
1: Et comme le dit Audrey, les objets sont variés.
4: On a quand même une trentaine d'articles qui sont disponibles sur la boutique, donc on y retrouve des tabliers, des torchons, des sacs isothermes. Quand on passe dans différentes maisons, on voit toujours des petits coins qui sont dans les petits pots et les gens ont l'habitude de les conserver. Donc je pense que ça se passe de génération en génération.
1: C'est vrai, ça, finalement, tout le monde a une histoire avec le bon Mayennais.
4: L'habitude de voir le camembert sur la table le dimanche avec ses grands-parents, et finalement, c'est des choses qu'on reproduit nous aussi avec nos enfants. Et donc pour nous, c'est vraiment une fierté de voir que ça, la marque se transmet.
1: Et même si la recette du camembert, le bon Mayennais, n'a jamais changé, la tradition n'empêche pas l'innovation.
4: Donc la finie 1912 au mois de septembre, qui a un peu plus de caractère par rapport à notre camembert historique. Autre exemple, sur le fromage le léger, on a revu le pack là récemment pour pouvoir faire émerger la notion de riche en protéines, qui est aujourd'hui sur le marché un point qui est important, notamment pour les sportifs.
5: Ça y est, j'ai fini mon camembert au four. Bah du coup, je vais courir.
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6: Nous sommes à la chapelle Felcourt, à quelques kilomètres de Sainte-Menou. Bonjour Moïse Perra.
7: Bonjour.
6: Producteur laitier ici. Alors c'est à l'origine deux exploitations distinctes. Vous vous êtes marié et il y a eu la fusion de deux exploitations laitières.
7: Oui, notre élevage est fait de deux troupeaux qu'on a rassemblés il y a un an et demi. On en a profité pour refaire un bâtiment récent, moderne, confortable pour les vaches et puis confortable pour les éleveurs. Aujourd'hui, on a 120 vaches laitières. On est en traite robotisée et on est dans la filière Bleu-Blanc-Cœur.
6: On peut donner votre âge ?
7: J'ai 37 ans.
6: Votre père la famille de votre compagne était déjà dans l'élevage laitier ?
7: Oui, tout à fait. Et aujourd'hui, ils sont en retraite et ils sont fiers qu'on continue le lait.
6: On a beaucoup parlé de la difficulté de rémunération des éleveurs laitiers, de la difficulté du métier tout court, parce que c'est tous les jours, toute l'année, pas de vacances, pas d'RTT. Vous avez malgré tout voulu vous engager dans ce métier avec votre compagne ?
7: Oui, parce que nous, le lait, c'est une passion, enfin l'élevage. Donc c'est pour ça qu'on est parti sur ce projet. Et en plus, avec la filière, avec le lait U, le fait que ce soit plus rémunérateur par rapport à avant.
6: Vous avez parlé de la filière Bleu-Blanc-Cœur, une filière qui garantit une meilleure nutrition des animaux et au final, ça bénéficie à l'humain derrière. Alors, vous vendez votre lait notamment au magasin U, dont une usine de yaourt se trouve dans la Meuse.
7: Oui, c'est ça, dans la Meuse, entre Verdun et Stenay, à Cléry-le-Petit.
6: Dans la marque distributeur des yaourts U, il y a votre lait.
7: Oui, tout à fait, dans la Marne et dans tous les autres départements de France.
6: Le label Bleu-Blanc-Cœur, auquel a adhéré la marque distributeur U. Pour vous, qu'est-ce que ça garantit en tant qu'éleveur laitier.
7: Ça garantit une meilleure rémunération et du coup des perspectives d'avenir dans la filière.
6: Qu'est-ce qui vous plaît le plus dans ce métier ?
7: C'est le contact avec les animaux, c'est le fait de tous les jours ne pas faire toujours la même chose en fonction des saisons. On travaille avec du vivant et ça c'est très passionnant.
6: C'est un métier essentiellement dehors, à l'intérieur, ça dépend ?
7: Ça dépend, c'est essentiellement dehors, en bâtiment avec les animaux. On fait aussi pas mal de bureaux, il y a de la gestion, on fait de l'atelier. C'est le métier d'agriculteur et d'éleveur, on touche vraiment à tout.
6: Et vous arrivez quand même à prendre de temps en temps des jours de vacances ou comment ça se passe ?
7: Moi je prends plutôt très peu de vacances. C'est peut-être aussi du fait qu'on a des fois du mal à lâcher son élevage, qu'on aime bien savoir ce qui s'y passe.
6: Comment ça se passe dans ces cas-là quand vous voulez partir par exemple une semaine ou deux semaines ? Il y a un service de remplacement, il y a des collègues voisins d'une ferme d'à côté qui viennent s'occuper des bêtes. Comment vous vous organisez ?
7: Sur notre exploitation, en plus de moi et mon épouse, on a deux salariés qui sont là toute l'année pour nous épauler. Et après, sinon, on peut faire appel soit du service de remplacement ou du travail occasionnel via quelqu'un qu'on va embaucher pour la période. Si on veut, on trouve toujours des solutions.
6: Depuis le GAEC, du hameau à la chapelle Felcourt. Merci Moïse.
7: Merci.
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9: C'est quoi l'amour ?
10: L'amour, c'est un lien entre plusieurs personnes, parfois, qui fait qu'on s'aime vraiment beaucoup. Ça peut être beaucoup, un peu, moyennement ou à la folie. Hein. Tu peux avoir de l'amour pour une personne, mais c'est ton ami. Ou tu peux avoir de l'amour, tu la trouves belle, elle est attentionnée, elle est gentille et tout et tout. Et elle fait pas de bêtises, c'est sûr, tu serais amoureuse. Hein.
11: Mais il y a des fois, même si elle fait des bêtises, tu peux tomber amoureux de lui quand même.
9: Comment ça se manifeste ?
11: Souvent, moi, mon problème, c'est avec des rougeurs. C'est horrible.
12: L'amour, c'est quelque chose... ça représente un cœur. Il y a une personne, une autre personne, on pourrait être à quatre, je sais pas. Plein de personnes pourraient tomber amoureux, avoir des sentiments. Ça pourrait très bien être... un homme avec un homme ou une femme avec une femme, ça se peut.
13: Ou alors dans la famille, on peut s'aimer dans la famille. Par exemple, papa et maman, ils s'aiment beaucoup. Par exemple, ma mère, elle m'aime beaucoup. Donc voilà, quoi, c'est l'amour, ça.
14: C'est vrai que c'est horrible, c'est quand tu sens un truc dans ton ventre. Moi, ça me... En fait, des fois, je le regarde et je le regarde pas trop. Parce que si je sais que sinon, il va zouter là un truc. Si, oui, tu deviens rouge des fois, enfin, c'est horrible.

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1: Une comtoise qui compte à vous dévoiler. On a rencontré Mélanie Pugin. Elle, le sport, c'est toute sa vie. Écoutez.
2: Je m'entraîne beaucoup dans le Val de Morteau, donc j'adore tous nos monts, nos mets, donc le Mémézi, le Mont Châteleu, le Mont Bouillot.
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1: Mélanie Pugin est championne de VTT. Il y a un an, elle a décroché la médaille d'argent au championnat du monde. Cette année, la médaille de bronze. Mélanie, le VTT est entré comment dans votre vie ?
2: Assez tôt, grâce à mes parents. J'ai un papa qui était passionné de VTT et nous a emmenés assez tôt sur toutes les randonnées de la région. Donc on faisait toutes les randonnées en famille. Et c'est comme ça que j'ai accédé à ce beau sport qu'est le VTT.
1: Alors, entre découvrir la discipline et arriver à votre niveau, c'était l'objectif, c'était limpide?
2: Alors, déjà, je pense que ce qui était limpide, c'était que c'était une vraie passion. C'est quelque chose que j'ai jamais arrêté. J'ai jamais fait une année sans faire de VTT, je crois. Enfin, je suis même sûre. Donc, ce qui était limpide, voilà, c'est que ça m'animait vraiment de faire du VTT, ça me passionne vraiment dans tout mon corps. Le fait de pédaler, d'avoir cette adrénaline, d'être à l'extérieur aussi, d'être dans la nature, ça c'est quelque chose qui me plaisait énormément. Et après est venu le goût de la compétition, le goût d'aimer gagner, de se dépasser aussi. Donc ça c'est toutes les petites choses qui sont arrivées, on va dire, plus subtilement au fil des années. Mais ouais, je dois dire que cette passion, elle est quand même toujours présente et depuis le début.
1: Participer, être médaillé sur les championnats du monde, mais j'imagine que ça doit être super valorisant.
2: Oui, c'est extrêmement valorisant. C'est l'objectif de l'année, pour nous en tout cas dans notre discipline, parce que gagner le championnat du monde, ça nous permet aussi de porter le maillot arc-en-ciel pendant un an. Donc en fait, c'est comme si on était reconnu champion du monde pendant un an. Donc c'est quelque chose de très valorisant, c'est très gratifiant. Ça permet aussi à nos sponsors d'être mis en valeur. Donc c'est quelque chose vraiment d'important. Le stress, il est là, ça reste quand même une compétition avec un gros enjeu. Donc le stress, il est présent, c'est du bon stress, on va dire. Et après, il se passe ce qui se passe, mais c'est quelque chose, j'y pense toute l'année pour arriver en forme et dans un très bon état d'esprit le jour J.
1: Et la Mélanie Pugin, hors compétition, qui prend son VTT pour se balader en Franche-Comté, elle se balade où ?
2: Tout le haut doux. Moi, je roule beaucoup quand même sur le Val de Morteau. Donc, je suis originaire de Morteau et je m'entraîne beaucoup dans le Val de Morteau. Donc, j'adore tous nos monts, nos mets, donc le Mémézi, le Mont Châteleu, le Mont Bouillot. À chaque fois, en fait, on a un belvédère avec une vue, vraiment une belle vue, que ce soit sur le massif jurassien ou que ce soit côté suisse. Ça, c'est ce qui me plaît le plus, en tout cas, quand je m'entraîne.
1: Le Nord-Franche-Comté s'exprime, comme Mélanie Pugin, que vous venez d'entendre. Au micro, ici, elle représente le Nord-Franche-Comté et la Franche-Comté sur les disciplines de VTT, avec notamment cette médaille de bronze lors des derniers championnats du monde.
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4: Dans Minute Papillon, Thierry, on réveille vos souvenirs dans le Morvan et on fouille dans vos greniers à la recherche de tous vos films oubliés. Vous avez peut-être au fond d'une vieille malle, cachée dans un tiroir ou enfouie dans des cartons poussiéreux, un peu de la mémoire de votre village, des usages de votre région. Ces quelques instants de vie témoignent d'une époque, de la façon dont les gens d'ici grandissaient, se mariaient, s'amusaient. Les films de vacances, des fêtes de village, de réunions de famille, les événements de la paroisse, les films d'entreprise, les compétitions de quartier, tout parle de notre histoire.
5: À la vôtre, les enfants.
6: Allez, salut les petits.
5: Allez.
4: L'association OVNIBUS collecte, numérise et valorise les films amateurs. Tout est expliqué sur son site et sa page Facebook. Des bobines Super 8, des cassettes VHS, des bandes magnétiques, les archives que les habitants apportent sont restaurées, puis seront présentées lors d'une projection publique accompagnée de musique. L'initiative a pour objectif la sauvegarde du patrimoine local menacé par l'obsolescence des supports. Nos vieilles cassettes ou nos vieux films se détériorent. Les habitants peuvent choisir de verser leurs films aux archives départementales ou de les conserver après leur numérisation. À travers cette opération, vos petites histoires de la vie quotidienne entrent dans notre grand récit collectif. Vos souvenirs sur celluloïd alimentent notre mémoire commune au lieu de se perdre au fond d'un grenier et de disparaître à jamais.
7: Les souvenirs sont ces incroyables images qui peu à peu ont fait naufrage dans les eaux troubles d'un autre âge. Les souvenirs.
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2: Allez, on fait comme tous les frontaliers le matin, on passe la frontière suisse pour voir ce qui se passe chez nos voisins avec David Aubry. Bonjour David.
3: Bonjour Louise, bonjour à tous.
2: Vous avez passé un bon week-end, vous êtes avec nous pour cette rentrée en ce lundi. En tout cas, la diplomatie entre France et Suisse, eh bien, a vacillé cet été. Hein.
3: Ah ça, je vous assure Loïs, que les bisbilles entre Trump et Poutine, à côté de ce qui suit, c'est du pipi-chat. La montée en puissance de la crise entre nous autres et les voisins suisses, franchement, il y a eu de quoi inquiéter les observateurs internationaux. Hein. Enfin, comme on dit, c'est toute proportion gardée quand même, ça reste une brouille avec la Suisse. Hein. Donc au pire, on risque pas non plus l'envoi des sous-marins nucléaires. Hein. Avec eux, quand ils sont fâchés, tout ce qu'on entend en retour, c'est une réaction outrée du genre « Non mais ça va ou bien ?»
2: Bon, qu'est-ce qui a déclenché cette grosse colère, David?
3: Eh bien, c'est un des nôtres, un député français qui a voulu mettre son nez dans leurs affaires.
2: Oula.
3: Et pour une fois, on ne parle pas pognon, banque ou impôt, mais on parle de vaches. Alors, pas question d'épidémie non plus, mais de combat de vaches. Oui, un élu français a déposé chez nous un projet de loi spécifique contre les combats de rennes. Alors, c'est une tradition suisse hein, qui a d'ailleurs traversé la frontière. Il veut abolir les combats de vaches d'Éreins. Il n'en fallait pas plus pour mettre les Suisses en PLS. Il faut savoir quand même, il a réussi à faire signer 74 autres parlementaires pour, je cite, « mettre fin à cette pratique cruelle ».
2: Et les Suisses l'ont évidemment très mal pris, c'est logique.
3: Qu'un pays où existe encore la corrida vienne faire la morale à un autre où les vaches pratiquent un genre de sumo version meumeu, évidemment, ça les a fait rire. Et en gros, la réponse, c'est « Oh les frouzes, balayez déjà devant votre porte hein. ». Ils défendent ce divertissement, comme ils disent, et même si certains les ont copiés dans les Alpes françaises, c'est pas leur problème. Ils adorent servir de modèle, alors on peut même dire que ça leur a fait plaisir, et encore plus quand ça fout le bordel par chez nous. En tout cas, Loïs, croyez-moi, en voulant se mêler de leurs affaires, on les a remotivés pour des décennies et les combats de vaches en Suisse ne sont pas prêts de s'arrêter.
2: Ah là là, attention, la diplomatie entre France et Suisse est donc menacée. Le coucou suisse de David Aubry à réécouter sur l'application ici et puis sur ici.fr Besançon. Merci beaucoup, David.
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4: Marcelin Emmanuel, tailleur de pierre et sculpteur en Corrèze.
5: Les Limousins sont formidables. Stéphane Pigato.
4: Mon père n'était pas du tout là-dedans, ma mère non plus, mais par contre autour de moi, il y avait beaucoup de tailleurs de pierre italiens et surtout un énorme support historique qui était les maçons de la Creuse et Martin Nadeau, qui a dit cette fameuse phrase « quand le bâtiment va, tout va ». Quand à 10 ans, je voyais ces Italiens prendre des blocs de pierre qui sortaient de je ne sais où, hein, de certaines carrières, des fois des boules qu'il y avait dans les bois, dans les champs, et d'en sortir des formes qui étaient assez sommaires en Creuse. On ne parle pas d'architecture très développé, ni de gothique, ni de... Pour moi, c'était assez exceptionnel.
2: Ça vous a fasciné tout de suite, vraiment?
4: En plus de tout ça, ils étaient très, très joyeux, en fait. Mmh. Donc moi, gamin, je voyais des gars qui travaillaient dur, parce que c'est très dur, mais qui étaient heureux de vivre. Et plus je découvrais ce métier, plus je me suis aperçu que c'était absolument fascinant comme métier, et ça s'arrête jamais. Et aujourd'hui, j'ai 52 ans, je suis toujours dedans, et je suis toujours heureux de faire ce que je fais.
2: Quel a été le déclic du changement? Pourquoi être arrivé et comment vous êtes arrivé en Corrèze?
4: En Creuse, vous avez l'école de Feltin, qui possédait un CAP BEP tailleur de pierre. Donc j'ai fait ma formation là-bas. Suite à ça, je suis parti à Paris. On passait par l'école Boulle, et vous préparez au concours de meilleur ouvrier de France. Donc voilà. Après, je suis parti, j'ai eu la chance de pouvoir partir en Italie. J'ai passé une quinzaine d'années de formation un peu partout. Je suis parti en Égypte, je suis parti à Barcelone sur la Sagrada Familia, et retour en France, le Mont-Saint-Michel, la Carcassonne, enfin des édifices absolument magnifiques.
2: Vous nous parlez de la Sagrada Familia, du Mont-Saint-Michel, on peut parler de Notre-Dame aussi. Est-ce que vous pensiez arriver à un tel niveau en fait dans votre carrière professionnelle?
4: Globalement, non. Ça n'a jamais été un but en soi. C'était plutôt de l'enrichissement personnel. En fait, je m'aperçois, plus personnellement on essaye de développer ce qu'on aime, plus on va s'améliorer, ça vient tout seul en fait.
6: Et qu'est-ce qu'on ressent quand on doit faire des pierres pour ce genre de monument historique dans le monde entier ?
4: À 10 ans, quand j'ai taillé mon premier cube, j'étais aussi fier. En fait, je suis émerveillé par ce que les gens peuvent faire. Je pense que mes enfants sont plus fiers de moi que moi de moi-même.
6: Si le petit Emmanuel n'était pas né en Creuse à côté de ces fameuses carrières dont vous
4: parlez, ça aurait été très dur.
6: Qu'est-ce que vous auriez fait de votre vie, Emmanuel ?
4: Je suis à 100% de cailloux, moi. Je suis 100%, je ne peux pas m'imaginer sans ça. Donc, c'est une bonne question, mais j'aurais peut-être plutôt dans l'alimentaire. Parce que j'aime beaucoup manger et je suis passionné par le vin.
6: Qu'est-ce que vous diriez aux jeunes qui veulent se lancer aujourd'hui dans le métier de tailleur de pierre ?
4: Alors, c'est des métiers très durs, hein, très physiques. Mais énormément de satisfaction, de plaisir et aujourd'hui on en vit. C'est vrai que quand vous passez le long de la route là où je suis situé, l'impression de dire qu'est-ce que c'est encore, c'est germinal. Si quelqu'un est intéressé par ça, je lui dirais mais il n'y a aucun problème, mais va au bout des choses. Tu vas avoir des moments qui vont être durs, tu vas être rincé, mais va au bout des choses et tu seras toujours heureux de ce que tu vas faire.
6: C'est le plus beau métier du monde.
4: Incontestablement, c'est le plus beau métier du monde.
6: Vous n'en changeriez pour rien.
4: À jamais de la vie.
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2: Je peux te proposer celle-là.
7: Celle-là, vas-y.
2: La raison 935, le Regina Palace. Ah. Aujourd'hui, direction la colline de Cimiez à Nice pour parler d'une bâtisse. Que dis-je d'une bâtisse ? D'un palais.
7: Oh, excuse-moi.
2: Et pas n'importe lequel, hein, celui qui a été construit pour la femme la plus puissante de son époque, la reine d'Angleterre, Victoria. Pour vous expliquer rapidement, elle a régné de 1837 à 1901 et cette période correspond à l'apogée de l'Empire britannique, gouvernant sur un quart de la population mondiale, ce qui correspond à environ 350 millions de sujets.
7: Ah oui, en effet. Et alors pourquoi la personne la plus puissante du monde, donc, est-elle venue chez nous dans les Alpes-Maritimes ?
2: Eh bien, à la fin du 19e siècle, toute l'aristocratie européenne veut passer l'hiver au chaud, notamment dans ces années-là, car les médecins n'avaient pas d'antibiotiques. Et comme seul remède, on vous invitait à passer des vacances au soleil. La Riviera française devient donc une station thermale pour les riches qui souffrent de maladies respiratoires. Les petites villes du littoral se développent. On aménage des grandes promenades sur le bord de mer pour les Anglais, d'où la promenade des Anglais, vous avez compris. Et on construit aussi des établissements avec tout le confort moderne. Électricité, ascenseur, système d'évacuation des eaux usées. Bref, on trouve sur la Riviera tout le confort d'un palais royal.
7: Mais justement, en parlant de palais, Tom, quand est-ce qu'on va le construire, le Regina ?
2: Alors, dans les années 1880, la reine Victoria, elle séjourne plusieurs fois dans les Alpes-Maritimes, que ce soit à Menton, à Cannes ou à Grasse. Mais en 1895, elle veut son palais.
8: Dans 3 mois, jour pour jour, tu auras ton palais.
2: Alors peut-être pas 3 mois, parce que nous on n'a pas de potion magique.
7: C'est vrai.
2: Mais on arrive à construire en moins de 2 ans un édifice de plus de 6000 mètres carrés avec 400 chambres. C'est incroyable. D'ailleurs, au-dessus des appartements de la reine, on trouve une gigantesque couronne métallique que l'on doit à Gustave Eiffel.
7: Ah oui.
2: Le fameux, car oui, pour ce chantier, on a fait appel aux meilleurs, comme l'architecte niçois Sébastien Biasini. Le Regina Palace accueille donc pendant 3 hivers de suite l'ensemble du gouvernement britannique, ce qui fait en fait de Cimiez pendant quelques semaines la capitale politique du plus grand empire du monde.
7: Mais après, je crois que le destin du palace n'y soit un peu basculé.
2: Eh oui, pendant la Première Guerre mondiale, l'hôtel est transformé en hôpital militaire, puis survient le krach boursier de 1929 qui affecte

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1: Un mot que j'adore et que je ne connaissais pas avant de faire ma vie en Périgord-Limousin, c'est le mot banturle. Connaissez-vous à quel moment ? Eh bien, vous avez déjà entendu parler d'une banturle. On peut considérer qu'affubler quelqu'un de banturle, c'est plutôt péjoratif. Je te promets, je suis revenu 2 heures après, il était encore sur le canapé, l'autre banturle. Hein, vous l'aurez saisi. La banturle est un mot occitan bien de chez nous qui qualifie l'individu de traînard, de mou du bulbe, qui se la coule douce. Après, il ne faut pas tomber non plus dans la facilité, parce que sur notre territoire occitan, banturler, banturla, c'est une philosophie. Moi, j'aime banturler, hein, parfois, flâner, errer, déambuler sur les chemins sans but précis. Bah, j'aime aussi banturler dans mes propos, hein, c'est-à-dire divaguer. Pardonnez-moi, je banturle un peu, mais c'est ma façon de modifier le réel, quoi. Et vous, derrière le poste, aimez-vous la banturla, banturla, dans votre vie? Allez, adieu.
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2: Le matin et que vous aimez plutôt manger du salé, c'est une spécialité de notre région que vous allez peut-être croquer ce matin. Et Jérôme Prodhomme vous prouve que quand c'est lorrain, c'est fin bien.
3: Vous ne savez pas ce que c'est, chère Lorraine et chers Lorrains, mais quand on est une pièce rapportée comme moi et d'autres, et que la vie vous fait débouler en Lorraine, à un moment ou à un autre, sortant d'un pas guilleret d'une boulangerie ou d'une boucherie, vous vous dites « Comment j'ai pu vivre une vie sans pâté lorrain ?» Comment meubler un dimanche soir sans ce petit pâté qu'on a acheté le matin à la boulangerie, le clignait de l'œil? Ce pâté qui associe flemme et gourmandise. Bah oui, flemme de cuisiner, mais gourmandise de mordre dans ce pâté doré comme une grille de la Plastane et d'en goûter le contenu moelleux, goûteux. Comment se redonner un bon coup d'énergie sans ce pâté lorrain, même froid?

0: dans la matinée. Pour celles et ceux, tiens, d'entre vous qui bossent très tôt le matin, les ouvriers, les artisans, les femmes de ménage que je croise parfois et qui se font leur petite pause gourmande, Lorraine, au milieu de la matinée, pour reprendre des forces. Ça fait longtemps que ça se fait d'ailleurs, hein, puisque la recette du pâté lorrain, elle est une des plus anciennes de l'histoire de France. Elle est dans le traité du viandier, un grimoire culinaire signé par Taillevent au XIIIe siècle. Le XIIIe siècle, pour vous faire une idée, c'est le début des travaux de Notre-Dame de Paris. Hein. Alors, oh, franchement, on peut parler d'un monument lorrain pour ce petit pâté que vous avez croisé dans la boulangerie du quartier ou de la commune. Pourtant, il y a peu d'ingrédients dedans, hein, de la pâte feuilletée, dont on dit d'ailleurs qu'elle a été inventée chez nous, en Lorraine, de la viande de porc et de veau, tout ça mariné avec des échalotes, dans une marinade de vin blanc. On préfère le vin de Toul, mais on sait que dans les Vosges, on prend parfois du vin d'Alsace. C'est vrai que c'est un peu plus proche. Une bonne marinade, une bonne cuisson, et sûrement un bon coup de main, parce que tous les petits pâtés ne se valent pas. Ben oui, trop sec pour certains, trop mouillé pour d'autres. Les pâtés cravates aussi, vous savez, ces pâtés qui fuient leur jus sur votre torse quand vous mordez dedans, parce qu'il y avait encore du jus à l'intérieur. Heureusement, les pâtés moins bons sont beaucoup moins fréquents que les pâtés très bons. Et d'ailleurs, on n'hésite pas à s'échanger des adresses entre nous, c'est vrai. Hein. D'ailleurs, vous pouvez le faire en ce moment sur les réseaux sociaux de Ici Lorraine. En tout cas, le pâté lorrain, c'est l'un des plus anciens et des plus petits monuments lorrains, mais c'est aussi le plus gourmand. Et ça, c'est fin bien.
1: Ah, le bon pâté. Merci Jérôme Prodhomme. Et d'ailleurs, n'hésitez pas à partager vos bonnes adresses gourmandes. Où est-ce qu'on peut trouver le meilleur pâté lorrain de la région? Dites-le nous sur nos réseaux sociaux. Il est 6h43. Vous écoutez ou vous regardez Ici Lorraine à Nancy. En ce moment, c'est le retour des chenilles processionnaires et ça menace la vie de nos animaux. Rassurez-vous, Pierre Fabin, le veto de la radio, nous rejoint dans un instant.
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5: Hey, c'est quoi le texte ?
6: C'est ma France, hein, c'est moi qui l'a dit tout le temps.
7: Action ! Je passais le plus clair de mon temps au cinéma Le Star.
8: Coupé ! Elle était bien celle-là.
9: Poupou, pidou.
10: Septembre 1981, Claude Zidi pose sa caméra à Saint-Tropez pour réaliser son prochain film, Les Soudoués en vacances.
11: Ceci est un love computer expérimental qui permet de savoir si deux êtres sont faits l'un pour l'autre. Établissons le contact. Sur l'écran, nous pouvons lire, grâce à un système de décodage ponctuel, ce que serait leur vie commune. Imaginez un pacte.
10: C'est l'été à Paris et Bébel doit partir aux Seychelles avec sa petite amie. Mais la belle s'envole avec un autre. Désœuvré, il sert alors de cobaye au Love Computer, un appareil que Paul Memphis, chanteur et producteur de disques, utilise pour tester l'effet de ses chansons sur des couples en train de danser. L'ordinateur détecte alors un fluide très favorable entre Bébel et la belle Claudine.
12: Ils sont faits l'un pour l'autre et ils ne le savent pas encore. Moi, je le sais déjà.
13: Vous venez souvent ici?
14: Non, c'est la première fois.
13: Hein? Pas en ça que vous êtes ici?
14: Non, il me croit aussi cher.
13: Sans blague, moi aussi.
10: Après de nombreux succès depuis le début de sa carrière de cinéaste, avec notamment Les Charlots, Claude Zidi connaît son premier flop avec son film Bête mais discipliné. Endetté et le fils qu'aux trousses, il lui faut trouver la martingale. Il cherche alors à renouer avec la liberté de ses débuts, avec un film au budget moindre qu'il va produire lui-même. Ce sera Les Soudoués passent le bac.
15: Demain, quand ton belle-fille va revenir, il sera de bonne humeur. Alors à ce moment-là, je lui demande d'avancer mes vacances de 48 heures. Et à ce moment-là, toutes les deux, on part direction le soleil. Et là-bas, qu'est-ce qu'on fait? Boîte de nuit tous les soirs, draguer comme des malades, tu rencontres l'homme de ta vie et tout est arrangé.
10: Le film attire 4 millions de spectateurs et renfloue les caisses. Il songe alors à une suite. Ainsi sort 2 ans plus tard Les Soudoués en vacances. Et si le film se passe à Saint-Tropez, ce deuxième volet aurait pu avoir un tout autre décor. Dans un premier temps, Zidi et son scénariste Didier Kaminka ont des envies d'Amérique et envisagent d'envoyer leurs Soudoués à New York.
16: Tournée sera sous le signe de l'amour. Exclusivement, le thème en sera la recherche de la femme de ma vie. Je ferai monter sur scène des spectatrices et elles essaieront avec moi le Love Computer.
10: Et si le film est un nouveau succès dans les salles, c'est surtout une chanson qui va faire sa renommée. Destinée, dont la musique est composée par Vladimir Cosma, sur des paroles du comédien Guy Marchand lui-même et de son complice Philippe Adler. Une chanson qu'il crée d'abord comme un gag à la demande de Zidi.
17: On a écrit avec Cosma une connerie. Et d'ailleurs, on était conscient d'écrire une connerie. Parce que Destiné, entre nous, c'était une charge de l'été indien. Je me moquais du tube de l'été. le saucisson de vacances. Bon, alors, on a écrit ça. Cosma, quand même, on peut pas douter de son talent.
10: Résultat, et contre toute attente, la chanson devient un tube. Et même le slow de l'été 1982. Mais le film n'aura pas que des fans, à commencer par Brigitte Bardot. Dans une scène, Bébel et sa bande arnaquent des touristes en affrétant un bateau qui s'arrête devant la Madrague. Et en envoyant une jolie jeune femme, très dévêtue, se baigner en faisant croire qu'il s'agit de bébé. Sauf qu'après la sortie du film, plusieurs compagnies se mettent à proposer de croiser au large des résidences de stars, au mépris de leur tranquillité.
4: Hey, c'est loin encore, Bardot.
9: Non, non, non, on va y arriver. Mais en attendant, vous pouvez regarder la maison de Paul Newman, là.
10: La Madrague ne sera plus jamais vraiment abandonnée.
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1: Itinéraire bis à Joigny cette semaine. Aujourd'hui, je vous propose de vous arrêter aux couleurs Le Roux. Marcel Reynaud, bonjour.
2: Bonjour.
1: Ces couleurs Le Roux, il y a toute une histoire, Marcel, derrière.
2: Oui, c'est une longue histoire qui dure depuis 115 ans, avec différentes étapes, différents mouvements de peinture aussi parmi les clients. Certains participent à l'histoire de l'art.
1: Les caractéristiques de ces couleurs, quelles sont-elles ?
2: Le roux est un très très haut de gamme, donc en fait ça vient d'un taux de pigment dans le tube, dans la couleur. Ce sont des pâtes traditionnelles telles qu'on avait au 15e siècle, au 16e siècle, etc. Donc rien n'a changé de ce côté-là. En fait c'est le respect du pigment avec un très bon broyage, une très bonne huile de lin ou une huile aussi d'œillette, qui est donc du coquelicot. Et on respecte la tradition, on est la meilleure marque, je pense, sincèrement, en France, ça c'est sûr, et peut-être en Europe aujourd'hui.
1: Respecter la tradition, ça veut dire que ces couleurs, ces peintures, sont faites à la main ?
2: Quasiment. Alors le broyage, lui, n'est pas fait à la main, parce qu'il faut une force considérable. Donc en fait, depuis un peu plus d'un siècle maintenant, les couleurs pour artistes se font à l'aide de broyeuses qui pressent la pâte, le pigment, donc jusqu'à avoir une pâte homogène. Et cette pression par les rouleaux est fantastique, ça a même amélioré la peinture à l'huile par rapport à ce qui se faisait dans le temps.
1: Comme la cuisine, il y a de vraies recettes.
2: Ah oui, ça, oui. Chaque pigment a sa propre recette. Ça, c'est très important, puisque suivant la composition chimique du pigment, la prise d'huile, ce qu'on appelle, n'est pas la même du tout d'une couleur à une autre. Et même, quelquefois, sur la même veine chimique, par exemple, bleu outremer clair et bleu outremer foncé, qui sont très proches au niveau du ton, les quantités d'huile, la quantité d'huile pour chacun de ces pigments n'a absolument rien à voir, le temps de broyage non plus.
1: Des peintres, des artistes qui font confiance ou qui ont fait confiance aux peintures Le Roux ?
2: Il y en a beaucoup. Dans les plus célèbres, évidemment, que tout le monde connaît, il y a Dali, il y a Picasso. Aujourd'hui, on a Anselm Kiefer, qui est un peintre allemand qui vit en France, qui est mondialement connu. On a aussi des peintres extraordinaires, comme Eugène Leroy. Et en plus, c'est un peintre qui travaille beaucoup en matière. Et on se rend compte aujourd'hui qu'aucune toile n'a bougé. Alors qu'il y a 1 ou 2 centimètres d'épaisseur sur ces toiles. Et absolument aucun dommage sur ces toiles actuellement. C'est parfait.
1: Derrière nous, il y a l'atelier. Et c'est un atelier assez extraordinaire hein, quand même.
2: Ben oui, déjà l'atelier, les outils qui sont dedans, certains ont plus de 80 ans. Les broyeuses ont plus de 50 ans maintenant. C'est dans son jus. C'est un musée vivant. Hein. Et ça le restera. C'est très haut de gamme. Il y a une âme. Je pense qu'on ressent une âme. Qu'on soit peintre ou pas, quand on rentre dans cet atelier, on sent qu'il y a quelque chose. Quoi.
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3: Aujourd'hui pour GTester, on va aller découvrir une entreprise qui fabrique l'un des symboles, des emblèmes du Poitou. On va découvrir comment on fait les tourteaux. On va chez Jahan. Bonjour Isabelle.
4: Bonjour, bienvenue.
3: Merci de nous recevoir.
4: Avec plaisir.
3: Tu vas nous expliquer comment on fait des tourteaux.
4: Oui, il va falloir aller changer et mettre la tenue de lumière pour rentrer dans le laboratoire.
3: Eh bien allez, on y va. Première partie, on est donc dans l'atelier. On vient de peser la farine. 25 kilos, c'est ça ?
4: Oui, ça nous permet de faire un nombre de chariots qui nous va bien.
3: Ok, très bien.
4: Voilà.
3: Donc là, c'est
4: nombre de fourrés.
3: A priori, je mets juste la farine dans le pétrole.
4: Oui, c'est ça, pour l'instant, c'est
3: ça. A priori, ça va se passer.
4: A priori,
3: compliqué.
4: Ça va bien se passer. Voilà. Maintenant, du beurre.
3: On va chercher le beurre.
4: Ah oui.
3: 7 kilos de beurre pour 25 kilos de farine.
4: Ouais.
3: C'est léger.
4: Il nous en met partout, ça vole de partout.
3: Ben non.
4: Super. Maintenant, le sel.
3: Là, on met combien de sel ? 600 grammes. 600 grammes, ok. 600 grammes de sel, 7 grammes de beurre, 25 grammes de farine.
4: 25 kilos.
3: J'ai dit quoi, 25 grammes ?
4: Ouais, 25 c'est kilos. Assez léger, 25 grammes.
3: 25 grammes pour 7 kilos de beurre, c'est un peu
4: c'est
3: costaud.
4: C'est très gras.
3: Donc là, ça a été pétri. Oui. Je récupère ce qui a été pétri, je le mets dans le bac.
4: Voilà. Et maintenant, on vient mettre un peu de pâte là. Dans la trémie.
3: Dans la ?
4: Dans la machine.
3: Ça comment ?
4: La trémie.
3: La trémie.
4: Ouais. La pâte va tomber, elle va être découpée en petits bâtons par la lame.
3: Ah oui.
4: Et elle va tomber dans les moules. Et ensuite, la tête on va venir lui faire épouser la forme du moule. Ça, c'est la deuxième étape. Elle est presque concluante, Florian, presque.
3: Donc là, on a fait les moules, tout ça, moi, le fond de
4: oui,
3: pourceau.
4: Fond de pâte, exactement.
3: Là, on vient de faire des... Bon, on vient de faire... La machine a fait...
4: Les blancs
3: en les blancs en neige.
4: Exactement, c'est ça. Donc là, il va falloir sortir le fouet.
3: Ok. Et hop, on bascule.
5: Et avec la corne, voilà.
3: Ça, ah oui.
5: On va chercher tout ce qu'il y a au fond.
3: Mais là, vous êtes deux à chaque fois.
5: Non, non.
3: D'accord, vous êtes un. Et là, donc, vous mélangez ensuite, une fois qu'on a fait cette partie-là, on mélange le blanc et le jaune. Enfin, le blanc et la crème.
4: Le blanc et la crème, c'est ça. Les blancs en neige et la crème dans laquelle il y a le fromage, le sucre, les œufs, la farine et le sel.
3: Donc là, on va verser dans les moules et il faut s'arrêter pile poil en haut.
4: Voilà, pile poil en haut, c'est ça. Parce qu'en plus, comme c'est de la mousse, enfin, c'est de la crème avec des œufs, des blancs, ça continue à monter encore un tout petit peu. Donc si on s'arrête trop tard, ça déborde.
3: Ça déborde.
4: Voilà.
3: Et là donc, avant, dernière étape, avant d'aller l'emballer,
4: voilà.
3: Il faut déjà qu'il cuise. Là, on va sortir les précédents et mettre les nouveaux aussi.
4: Exactement, c'est ça.
3: C'est chaud, là?
4: C'est très chaud, c'est à plus de 300 degrés.
3: C'est chaud?
4: Oui.
3: Ok, bon, on va les sortir.
4: Ouais, ouais, c'est ça. Donc, équipement, hein, parce que là, sinon, c'est pas cool. C'est fini!
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0: France. Ferdinand, le duo Mayennais réinvente la chanson française. Entre mélodies envoûtantes et textes ciselés, authentiques, sensibles et puissants, Ferdinand, c'est l'émotion à l'état brut.
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0: C'était Ferdinand.
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1: Zéro.
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0: Aujourd'hui, j'ai testé pour vous le cirque de Navacelles. Je vous emmène avec moi dans un endroit qui donne le vertige, mais dans le bon sens du terme. Et pour vivre cette aventure, Christina et Lola sont avec moi. Autant vous dire que l'expérience se vit encore mieux à plusieurs. Direction le cirque de Navacelles. La route serpente tourne, monte, et par la fenêtre, le paysage change peu à peu. Et puis, on arrive dans les hauteurs, on coupe le moteur, silence total. Devant nous, un immense amphithéâtre creusé par le temps. Des falaises vertigineuses, la rivière tout en bas, toute minuscule. On reste là, sans parler, juste on regarde. On entame la descente à pied. Le sentier s'enfonce doucement et dans le cirque, à chaque pas, le décor change. À gauche, des falaises impressionnantes. À droite, de la verdure, des odeurs de nature, le bruit discret de l'eau en contrebas. Copine me souffle, qu'est-ce qu'on se sent bien ici. Et l'autre qui nous dit, en sortant son téléphone bien évidemment, c'est tellement beau pour capturer tous ces moments. On marche, on discute, on rigole, on s'arrête souvent, pas parce que c'est fatigant, mais chaque virage offre un nouveau point de vue. On arrive en bas, on découvre le village de Navacelles. Quelques maisons en pierre, la rivière qui passe tranquillement, le temps qui semble s'être arrêté. On parle moins fort, on respire profondément. C'est une expérience à la fois physique, parce qu'elle se mérite, et contemplative, parce qu'on prend le temps de vraiment vivre l'instant. Ce que j'ai ressenti ici, un mélange étrange de vertige et de sérénité, la nature immense, presque écrasante, et en même temps, incroyablement apaisante. Partager ce moment avec Lola et Christina rend l'expérience encore plus forte. On s'encourage dans les montées, on rit, on s'émerveille ensemble. Le cirque de Navacelles est un lieu à voir au moins une fois dans sa vie. Accessible toute l'année, il propose de nombreux sentiers de randonnée, bien balisés pour tous les niveaux. Prévoyez une bonne paire de chaussures quand même, de l'eau et surtout le temps pour vraiment profiter. Petit conseil pratique, laissez votre voiture au belvédère de Blandas, 4 euros, et prenez la navette gratuite pour descendre dans le cirque. Elles sont mises en place pendant la saison estivale.
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0: J'ai testé, j'ai adoré le cirque de Navacelles, un endroit puissant, naturel, inoubliable. C'était Béatrice et on se dit à très vite pour une nouvelle chronique pleine de découvertes.
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1: Moi, j'ai pas beaucoup de copains qui ont des téléphones, par exemple, on discute, on joue.
2: Bah, déjà, quand on a nos téléphones, on passe beaucoup moins de temps avec nos parents. Du coup, bah, ils sont un peu tristes parce que bah, ils sont toujours tout seuls.
3: Bah moi par exemple là actuellement je suis plus au téléphone. Bah parce que justement je réagis pas très bien quand on doit prendre mon téléphone, quand je passe le soir ou quoi. Je réagis très mal parce que les téléphones ça... Je suis matrixée quoi, c'est comme une drogue le téléphone quoi, tu peux pas t'en empêcher de l'utiliser ou quoi. Après c'est pour mon bien quoi, donc quand je serai dépunie je réagirai pas pareil, j'aurais compris que c'est pas très bien de faire ça aux parents ou de répondre à des trucs comme ça.
4: Moi je m'en fiche un peu qu'on me le coup fixe, c'est juste que de voir que les autres eux ils s'amusent avec leur téléphone.
5: Kéline, c'est quoi ce 4 en maths là, ton téléphone?
6: Non, j'en ai besoin s'il te plaît.
5: Ton téléphone.
6: S'il te plaît.
7: Moi si mes parents disent je te le confisse, moi je serais content et pas content parce que déjà s'ils disent je te le confisse, je serais un peu content parce que je jouerais dehors, je passerais plus de temps avec mes parents. Et si ils ne confisquent pas, bah, je vais passer moins de temps avec mes parents et puis je vais pas jouer, je vais pas faire des câlins à mon lapin dehors.
8: Bah en fait, plus on évolue, plus il y a plus d'enfants sur les écrans tout le temps et tout, au lieu de faire comme nos parents à l'époque, quoi, jouer dehors. Tout.
9: C'était mieux avant, remonter le temps, premier cheveux blanc.
10: Bah, en fait, à chaque fois, on essaye d'arrêter, mais on peut pas parce que, par exemple, on regarde une vidéo, elle est finie, on dit allez encore une autre, on l'a finie, on dit allez encore une autre, et en fait, on va pas le temps passer, donc. Et quand ils nous le font fixe, bah, on se met à s'énerver parce qu'on est trop habitué à la voir et c'est comme si on avait perdu une partie de nous, en fait.
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11: Je vous emmène au cœur d'une entreprise centenaire. C'est la fromagerie de Montsûr qui produit du fromage bio, notamment du camembert. Je vous emmène dans l'atelier de production en compagnie de Vincent Barc-Martin, le directeur de cette fromagerie.
12: Eh bien, actuellement, nous sommes en train de mettre la présure et le lait afin de faire cailler ce lait. Et ensuite, dans une heure, nous allons trancher le cahier. Et une heure après, on va passer à la phase du moulage.
11: Le lait et la présure sont déposés, mélangés dans d'immenses bacs. Et là, il faut qu'on se décale parce qu'on va gêner votre salarié qui travaille.
12: Non, vous inquiétez pas, il va s'adapter. Ils sont souples, mes salariés.
11: Et le patron aussi est souple, j'ai vérifié. Alors, ça fait 100 ans que ça dure en plus.
12: Oui, tout à fait. 100 ans, la fromagerie va avoir 100 ans. Elle a 100 ans cette année. Et l'année prochaine, on va faire une petite fête. Voilà, pour marquer le coup quand même. Je pense que des entreprises familiales qui ont une centaine d'années, ça commence à pas trop courir les rues. Donc, on est assez contents et assez fiers.
11: Vous êtes la combienième génération, vous ?
12: Moi, je suis la quatrième génération. Et j'ai mon fils qui nous a rejoint il y a presque un an et qui, normalement, va faire la cinquième génération. C'est programmé comme ça.
11: Ben oui, je l'ai croisé tout à l'heure, le fiston. Alors, on va se décaler un petit peu. On va passer au-dessus d'un rail. C'est vrai que quand on ne connaît pas, c'est piégeux ici. Il faut faire attention où on met les pieds.
12: Tout à fait. C'est un automate qui fait fonctionner donc, toute la chaîne de moulage.
11: Vincent, il y a combien de litres de lait qui arrivent ici tous les jours? Et vous produisez combien de fromage, combien de camembert?
12: Alors, par jour, nous transformons 20 000 litres de lait, ce qui fait 100 000 litres de lait à la semaine, à peu près 5 millions de litres de lait à l'année. En tonnage, on fait environ 550 tonnes de fromage à l'année. Voilà, et on fait un petit peu de beurre aussi, on fait entre 50 et 60 tonnes de beurre à l'année. Maintenant, on travaille, on vend sur toute la France, et un petit peu d'Allemagne et de Belgique.
11: Est-ce qu'on peut aller voir là où se trouvent les produits finalisés?
12: On va aller les voir.
11: Je suis donc Vincent Barc-Martin, on change de pièce dans cette usine. Nouvelle étape pour les fromages.
12: Là, on est dans l'étape après le salage. Les fromages vont passer 24 heures en essuyage et ensuite, ils vont passer dans les haloirs pendant 9 jours.
11: Là, on a déjà quand même l'odeur du fromage hein, qui est très prégnante, présente.
12: Ça commence, ouais, c'est le côté agréable aussi du produit. Hein. Voilà, nous, on est habitués, sans, même plus l'odeur.
11: Et donc, les haloirs, c'est à l'étage.
12: C'est à l'étage.
11: Voilà. On y va ?
12: On y va.
11: Et donc, on prend un escalier. Et là, ça y est, on est dans les haloirs.
12: Exactement. Donc là, c'est la partie affinage. Et les fromages vont passer 9 jours ici. Et entre deux, ils vont être retournés au bout de 4 jours.
11: Bon, Vincent, moi, je suis venu avec ma baguette de pain et ma bouteille de rouge. C'est peut-être le moment de sortir tout ça. Hein.
12: Ah, j'espère, oui, on va goûter à ça. Bon, il est un petit peu tôt, mais bon, on va en profiter.
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13: Bernard, 68 ans, j'habite Marcilly depuis plus de 45 ans.
14: Votre grande passion, vous, c'est la randonnée?
13: C'est la randonnée dans tous les terrains, dans toutes les régions de France.
14: Ça a commencé comment, cette passion? Enfin, qu'est-ce qui vous a mis le pied à l'étrier?
13: Aller à l'école, pas le choix. En pleine campagne, on allait à l'école à pied.
14: Ça représentait quoi comme trajet, comme longueur de trajet?
13: Quand j'ai commencé en primaire, dans la Nièvre, c'était 1 km 4 fois par jour. Et après, dans le Cher, c'était 3 km le matin et 3 km le soir, dans le milieu des bois, pour aller à l'école.
14: Et vous avez jamais eu les chocottes au milieu
13: non.
14: des bois?
13: Ben non, c'est sain là-bas, au milieu des bois, c'est sain, il n'y a que du gibier. Le gibier est la peur de l'homme. Les oiseaux qui viennent le matin devant vous, là, qui se réveillent, le petit rouge-gorge, le petit merle, qui marche devant vous, là, dans la lumière, c'est magnifique. Le lever du soleil sur une dans un sentier où il y a une biche qui est en train de ou un cerf qui est en train de dormir, un chevreuil, c'est magnifique.
14: Je crois que la randonnée, ça commence tôt chez vous.
13: Oui, ça commence tôt. Même les enfants, mon fils, lui, il avait 6 mois, il commençait à randonner avec nous.
14: À 6 mois, il marchait.
13: Ah ben, il était dans le dos, je le portais sur moi, mais j'avais ma fille avec moi aussi. Ils ont commencé de bonne heure.
14: Généralement, vous partez pour des randonnées de combien de kilomètres?
13: Alors, quand on est sur Marseille dans la journée, c'est 8, 10, l'été, 12. Et que les week-ends, en dessous de 20, vous n'allez pas me faire plaisir. Je préfère 20, 25.
14: Et vous faites ça en combien de temps?
13: Alors, on marche à une vitesse moyenne de 6 km/h.
14: C'est un bon rythme, ça?
13: Oui, c'est un bon rythme.
14: C'est du plaisir, mais c'est aussi une mission. Une fois que vous êtes parti, on ne vous arrête pas.
13: Voilà. Alors, il y a des gens qui ont du mal à me suivre. Alors, ils aiment pas randonner avec moi, parce que...
14: Ah, il y a eu des prises de bec, déjà?
13: Non, jamais, jamais. Non, mais avec le sourire.
14: Et vous pensez à quoi quand vous marchez?
13: À rien. À rien.
14: Ça a l'air génial.
13: Oui, c'est génial. À rien. On est là, on regarde la nature, on regarde tout. Le moindre petite chose, bah, ça n'est merveilleux.
14: Et quand vous partez en randonnée, vous êtes équipé comment?
13: Sac à dos, avec de la boisson, de la nourriture, des affaires chaudes, des affaires froides, de la crème solaire, des lunettes, une casquette.
14: Vous avez tout, quoi.
13: Oui, il faut tout. Je marche aussi avec des bâtons pompes.
14: Des quoi?
13: Bâtons pompes. C'est des bâtons avec un ressort à l'intérieur qui a différentes puissances qui fait que là, c'est toute la partie supérieure du corps qui travaille. Les muscles, le cardio, les abdos, le dos, ça les fait travailler. Et après, avec ce principe-là, ça allège toutes les articulations basses. Les hanches, les genoux, les chevilles. Alors, c'est comme on appuie dessus, ça nous relève le corps.
14: Le surnom de Robocop de Marseille, il est mérité.
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1: Oui, on va terminer la semaine en musique avec ce morceau sorti il y a quelques semaines, Un Gramme de Terre. Une belle chanson comme Francis Cabrel, c'est les écrire, les composer, les jouer et les chanter.
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1: Mais pour une fois, il n'est pas seul. Il est entouré d'une dizaine d'artistes qui chantent dans plusieurs langues dites régionales de France. On peut y entendre du basque, du breton, de l'alsacienne, du catalan, du créole martiniquais, du corse et de l'occitan. Dans cette chanson que Francis Cabrel a écrite pour le documentaire sur les langues régionales de France de Michel Feltin-Palas, une langue de plus, il y a donc deux variétés d'occitan. Le gascon, interprété par Primael Mongauzi, mais aussi du provençal, interprété par Lisa. Voici quelques explications. Le provençal fait partie de la famille de la langue d'oc, ou des langues d'oc au pluriel, peu importe. De Bordeaux à Nice et même des Alpes aux Pyrénées, comme l'affirmait Mistral, on parle une même langue qui se décline en variété ou dialecte. Et parmi ces dialectes, il y a le provençal. Alors oui, il existe quelques radicaux qui, ici en Provence notamment, pensent que le provençal est une langue unique, mais ils sont minoritaires. Hein. Et si on est sérieux quelques instants, sans nier la puissance du provençal, fort de son histoire, du prestige de Frédéric Mistral et du Philibrige, et fort de l'identité de la Provence, c'est une variété qui est en intercompréhension avec les autres. L'autre jour, j'étais invité à une émission chez un collègue d'ici Périgord qui parlait dans son occitan et moi dans le mien, le provençal, et on se comprenait parfaitement. Autour de Francis Cabrel, on a donc le plaisir d'entendre Lisa. Née à Aix, autrice, compositrice, chanteuse, Lisa a aussi présenté pendant plusieurs années l'émission en provençal Vaki sur France 3. Vous avez donc dû voir son visage. Et c'est bien en provençal qu'elle chante quelques vers de cette chanson. 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
1: Le nom de scène de Lisa est Lisa l'Occitane. Et donc oui, elle chante en occitan et le provençal, c'est de l'occitan. Et elle chante avec Francis Cabrel et les autres ce refrain en occitan avec lequel on va se quitter. 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
1: À Cliosclat aujourd'hui, joli village perché de la Drôme, avec Marie Bolaton dans la fabrique de poterie.
2: C'est un lieu qui est vraiment historique, qui existe depuis 1903. Il y a des ateliers de fabrication qui sont en activité du lundi au vendredi, tous les jours de l'année. Les gens peuvent venir nous voir et il y a une boutique où on peut acheter les pots qu'on produit dans l'atelier. Et la particularité de notre lieu, c'est que vraiment tout est fait sur place. Donc la terre vient du village, elle est travaillée dans les ateliers, cuite dans les ateliers, décorée dans les ateliers et elle est mise en boutique après. Et une autre particularité, c'est que dans les années 60, à partir du moment où les pièces sont un petit peu diversifiées, il y a une personne qui a tenu cette poterie, Philippe Sourdive, qui a mis en place beaucoup plus le décor. Donc on a deux styles de décor, on va dire aujourd'hui dans notre fabrication. On a un décor qu'on appelle décor à la poire et on vient dessiner à main levée un décor sur les pièces, donc sur des assiettes, des saladiers, etc. Et on a un deuxième type de décor qu'on appelle le décor fin, décor au clou. Historiquement, et on le fait encore un petit peu, on dessine avec un clou, donc un vrai clou de bricolage assez long. On vient graver la terre. Le contraste entre la couleur qui est appliquée et le dessin qui permet de révéler la terre qui est en dessous va vraiment mettre en valeur un dessin qu'on vient ensuite colorer. On est réputé pour ce décor fin.
1: Et donc aujourd'hui, pendant qu'Anastasia nous accueille dans la boutique, 4 potiers travaillent à la production.
2: En fait, on est salariés de la fabrique de poterie de Cliosclat, donc on travaille uniquement pour cette fabrique. Même si c'est une fabrication en série, chaque pièce reste unique parce qu'elles sont toutes faites à la main. Il y a 2 personnes qui sont dédiées au tournage aujourd'hui. Zoé Le Camus et qui, elle, travaille dans la fabrique. Et un tourneur itinérant qui vient une fois par mois à peu près, qui s'appelle Béranger du Tertre. Après, on a d'autres façons de fabriquer des pièces qui ne sont pas du tournage. On a une calibreuse notamment, où on vient presser une boule de terre dans un moule en plâtre. C'est le cas notamment d'assiettes. Et donc là, j'ai un autre collègue qui fait plutôt la calibreuse qui s'appelle Boris Dasnias-Mundler. Et puis, on a aussi une autre manière de fabriquer qui s'appelle l'estampage. Donc là, c'est ma collègue Émilie McGuinness. Et donc là, on vient créer une plaque de terre avec une machine qui s'appelle une croûteuse qui vient faire une grande plaque et qu'on vient mouler sur un moule en bosse pour certains plats, notamment les plats à gaudron qui ont des finitions bien particulières. Donc ça nous permet d'avoir différents styles de poterie. Et après, donc ces pièces peuvent être décorées. Et donc là, on est 2 décoratrices dans la poterie, donc Émilie McGuinness et puis moi-même, Marie Bolaton. Mais ce qui est particulier à cette poterie, c'est qu'on fait de ce qu'on appelle de la terre vernissée. Donc c'est de la terre qu'on cuit à, entre guillemets, basse température, environ 1000 degrés. Et on utilise la terre du village, donc qui est extraite dans une carrière qui est à 50 mètres de la poterie.
1: Et alors, cette terre a toujours fait le bonheur des villageois, puisque les premières traces écrites de l'activité potière de Cliosclat datent du Xe siècle. Et au XIXe, il y avait une cinquantaine de potiers indépendants dans le village. Et puis ensuite, au début du XXe siècle, la concurrence de nouveaux matériaux a obligé les potiers à se réinventer. Et c'est Marius Anjalleras qui a invité les potiers à se regrouper et a donc créé la fabrique de poterie de Cliosclat, un modèle de production complet qui a tenu jusque dans les années 50.
2: Ensuite, c'est Monsieur Sourdive qui a repris encore pendant des années, puis ses 2 fils. Il y a juste une petite fermeture dans toute l'histoire de la poterie entre 2012 et 2017. Et c'est à cette période que la mairie a décidé de racheter l'ensemble des bâtiments et des lieux. Ça a été un peu le nouveau tournant puisque c'est une SIC qui a été créée dans une société coopérative d'intérêt collectif. C'est vraiment une entreprise patrimoniale. Ça se sent dès qu'on arrive dans les lieux. Ça a vraiment beaucoup de cachet et beaucoup de charme.
1: Alors pour en profiter, rendez-vous donc ici dans la fabrique de poterie à Cliosclat ou sur ici.fr, rubrique circuit court.
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2: Bonsoir à tous, salut, bienvenue. C'est avec beaucoup d'impatience que je vous retrouve chaque soir à 20h. Une heure de confidence, une heure pour découvrir la France, une heure aussi pour se balader aux quatre coins de l'Hexagone, pour découvrir ses richesses. À travers vos initiatives, on va s'émerveiller autour du monde du vivant et lever les yeux au ciel avec la revue des merveilles. On va faire un tour dans les plaines du Haut-Poitou dans un instant avec Benoît Prospero. On s'intéressera à ceux et celles qui, dans vos villes, ont décidé d'entreprendre. Et en plus, ça marche. Catherine Quicandon sera avec nous juste avant 21h. Et puis l'histoire aussi, près de La Rochelle, une famille qui a gagné plusieurs millions d'euros et qui a fait un choix très particulier par rapport à son gain. Mon invité, il est journaliste, il est animateur de télévision, il est un des visages familiers depuis presque 40 ans, et oui, d'Antenne 2, puis de France 2 et de manière générale France Télévisions. Chaque jour, vous pouvez le voir sur France 3 entre 13h et 13h45 sur cette émission consacrée à la météo et ses conséquences météo à la carte. Il a longtemps présenté les chiffres et les lettres, émission historiquement l'une des plus anciennes du PAF. Je n'oublie pas aussi que je retrouve dans sa carrière, en ayant travaillé cette interview, une filmographie avec au compteur des séries, des pièce et un film dans la maison de François Ozon où il jouait son propre rôle. Je reçois ce soir Laurent Romeschko.
3: Bonsoir.
2: C'est vrai, j'ai rien inventé. Bonsoir Laurent.
3: Non, c'est vrai. Non, j'ai cru que vous aviez un petit peu chargé sur le nombre d'années, mais ça doit faire pas loin de 40, oui, je crois bien.
2: Alors, c'est-à-dire que le problème, c'est que depuis que vous avez commencé votre carrière, Laurent, je ne suis pas le premier à vous le dire, vous ne faites absolument pas votre âge.
3: C'est gentil, pourvu que ça dure.
2: Et j'ai découvert, je peux le dire, vous êtes grand-père.
3: Oui, oui.
2: Vous êtes en face de moi, j'ai l'impression que vous avez 40 ans. Hein. Vous pourrez être grand-père à 40, hein, d'ailleurs.
3: Je pourrais être grand-père à 40, mais non, j'en ai 62, donc je suis à peu près dans les clous et ça me paraît plutôt logique. Mais oui, jeune grand-père.
2: Je ne sais pas quel est votre secret, mais c'est vrai que vous faites éternellement jeune. Je revois vos débuts à la télévision, j'ai regardé des images.
3: Alors, j'aimerais bien vous dire que c'est une hygiène de vie extrêmement rigoureuse. C'est énormément de sport. Mais quand on me demande, est-ce que vous faites des excès, je dis non, jamais d'excès de sport. Non, je pense que c'est génétique.
2: Le sport, il en sera question parce que vous en avez fait beaucoup. On va voyager avec vous, Laurent. Je ne sais pas si vous êtes du genre à regarder un petit peu d'ailleurs dans le rétro ou si vous foncez sans véritablement vous souvenir des belles choses.
3: Si, j'aime bien regarder dans le rétro, j'aime bien revenir là où je suis passé, là où j'ai été heureux, mais faut regarder devant aussi, oui.
2: On va s'arrêter à Melun dans les Yvelines. Melun, c'est là où vous êtes né, mais vous y êtes pas resté. C'est vraiment quelques mois, quelques années, c'est combien de temps?
3: C'était mes parents habitaient dans la ville voisine juste de l'autre côté de la Seine et j'y suis né.
2: À
3: Melun, les Mureaux, oui, j'ai grandi là-bas jusqu'au début de mes études supérieures, où là je suis parti à Paris, mais j'y ai passé, oui, effectivement, toute mon enfance, ma jeunesse, toute mon adolescence, et j'en suis parti, j'étais tout jeune adulte, et j'en garde de bons souvenirs.
2: Alors je regarde justement Melun, parce que je connais pas, c'est dans le Vexin, c'est dans le 78, on a 15 km à l'est de Mantes-la-Jolie, il y a 9000 habitants qui sont recensés en 2023, un prieuré et un château un peu en débris du 16e siècle.
3: Ça se peut, oui, le château n'est pas en très très bon état, mais la région est très très belle, puisqu'effectivement on est sur la rive droite de la Seine, et puis juste derrière, le parc du Vexin. Le Vexin, c'est quelque chose d'absolument magnifique, et moi je me souviens, alors, vous le disiez, mais je faisais pas mal de sport, je roulais beaucoup à vélo dans ces années-là, et je me souviens que les routes pour aller faire régulièrement à 40-60 km, les routes du Vexin étaient absolument formidables, étaient belle.
2: C'est une enfance agréable d'être sur les bords de Seine. J'imagine aussi que vous avez des souvenirs particuliers, marquants, dans un climat et un contexte qui est plutôt au cœur de la nature, ce que vous aimez d'ailleurs.
3: Oui, d'une, la nature était toute proche et très accessible. Et puis j'ai grandi dans un univers, dans cette vallée de la Seine, même si elle est très industrielle, elle offre tout de même beaucoup d'activités, beaucoup d'ouvertures, beaucoup d'activités associatives.